0: des jeunes plantes. Je hume le parfum délicat de la vie. Mes pensées humaines s'en vont.
1: Alles, was mich bis zu diesen Minuten beschäftigt,
0: tout ce qui m'a préoccupé jusqu'à cette minute disparaît.
1: Ich fühle mich nicht mehr allein.
0: Je ne me sens plus seul. Je me sens profondément accueilli dans cette grande floraison remplie de force. Tout fleurit, tout sent bon. La vie des fleurs et des plantes rayonne et s'écoule vers moi. Les rayons du soleil se reflètent sur mon visage. Ils traversent mon corps de leur chaleur. Je ressens en moi et autour de moi une chaleur agréable. Mon corps devient toujours plus léger. Je n'en ressens pratiquement plus les détails. Il s'ouvre, telle la fleur qui s'épanouit et absorbe le rayonnement de la vie. La nature rayonne en moi et à travers moi. Je suis traversé par le parfum des innombrables fleurs et des jeunes pousses. Je respire. J'inspire l'essence de l'infini. Aucune pensée humaine ne me pénètre. Les forces des plantes, des fleurs, des herbes me traversent de leur rayonnement. Les grands sapins qui semblaient si loin sont tout à coup tout proches de moi. Leur force s'écoule à travers moi. Mon corps est perméable. Il est devenu très fin. Tout passe à travers lui. Il ne rayonne aucun aspect trop humain. Il est traversé par le rayonnement des innombrables facettes de la vérité éternelle. Les rayons du soleil me traversent. Les forces de l'univers passent à travers moi. Je suis tout à coup un corps universel parce que l'univers rayonne en moi et à travers moi. Mes sentiments sont nobles, délicats. Au fond de moi, je sens de la pureté, de la douceur, de la tendresse. C'est la loi de l'amour. C'est ta force, ô Père éternel. Je ne suis pas un être isolé. Je suis un être de l'univers, car tout ce qui est issu de toi rayonne en moi et à travers moi. Je ressens les forces des fleurs, des buissons, des arbres s'écouler en moi. Je ressens les forces de l'univers s'écouler en moi. Elles s'écoulent. Qui suis-je? J'élève ma conscience en me demandant qui suis-je? Ce qui s'écoule à travers moi me répond. Tu es le grand je suis. Tu es la force des fleurs, des buissons, des arbres, des astres. Tu es la force des minéraux et des pierres. Tu es la force qui est aussi dans le monde animal. Tu es. Qui es-tu? Réponds toi-même à cette question dans une prière silencieuse. Reste silencieux. Des sensations nobles, des sentiments purs s'écoulent à travers toi. Tu es au milieu du pré en fleurs. Et pourtant, tu n'y es pas. Qui es-tu? Emporte cette question dans la prière. Laisse tes sensations saintes parler à celui dans lequel tu es. Tu es léger. Presque sans poids, parce que tu ressens de manière sainte, parce que tu penses de manière sainte, sache que la loi de Dieu est sainte. Et si tu ressens et penses de manière sainte, tu es un être sanctifié en Dieu. Continue à ressentir la vie au plus profond de toi. L'infini s'écoule en toi et à travers toi. Une pensée trop humaine aurait-elle encore là de la place? Une émotion ou un penchant trop humain aurait-il encore là de la place? Tu es rempli de lumière et de force, de sagesse et de grandeur. Une pensée trop humaine aurait-elle encore là de la place? Ressens à quel point tu es léger et joyeux,
1: über die Blumenwiese,
0: empli de ces sensations saintes, rends-toi maintenant dans le pré en fleurs. Tu marches à travers des fleurs, des herbes, des buissons, et tu ne ressens aucune résistance. Ce qui peut s'écouler à travers toi ne peut pas constituer une résistance. Pourtant, tout ce que tu ressens et contemples à partir de l'intérieur est ordonné en groupes qui sont des groupes de conscience, appelés également groupes de collectifs. Cependant, tout se trouve en toi en tant qu'essence. Ressens comme tu marches d'un pas léger et alerte dans le pré en fleurs. Ressens, tu n'écrases aucun brin d'herbe, aucune fleur. Les pierres ne te font pas mal. Ressens tout ce qui peut rayonner à travers toi est également tout à fait consciemment bien disposé envers toi. Tu ne le rejettes pas, tu l'accueilles au plus profond de toi. Tout rayonne vers toi et à travers toi. Qui es-tu? Tu es joie. Tu es gratitude. Tu es paix. Tu es le grand amour, parce que tu es un enfant de Dieu.
1: Keine menschliche Empfindung hat mehr Platz in dir.
0: Il n'y a plus de place en toi pour des sensations trop humaines. Où pourrait-elle trouver de la place? La loi universelle de l'amour rayonne à travers tout ton être. Les herbes, les fleurs, les animaux, les arbres, les buissons, les pierres s'inclinent devant toi. Ils ressentent en eux ta grandeur, ton amour, ta grande conscience universelle qui renferme en elle et rayonne toutes les forces de l'existence. Tu rencontres ton prochain. La rencontre se fait à l'extérieur et en toi. Les forces positives se mêlent les unes aux autres. Ton prochain est en toi. Tu es en lui. Vous vous prenez par la main et vous vous sentez un, fusionné, porté par l'amour. Où y a-t-il encore de la place pour ce qui est trop humain? Nulle part. Tu es la loi. Je suis la loi. Nous sommes la loi. La loi nous traverse de son rayonnement.
1: Behend und leicht gehen wir Hand in Hand weiter.
0: D'un pas léger et alerte, nous continuons à marcher main dans la main. Nous sommes deux et pourtant un, parce que nous rayonnons l'un dans l'autre. Nous rencontrons des êtres humains, nous rencontrons des animaux et des plantes. Sont-ils à l'extérieur de nous-mêmes? Ce sont des êtres issus de la force de Dieu. Et pourtant, ils sont en nous et nous sommes en eux. Nous nous traversons mutuellement de notre rayonnement. Et pourtant, nous sommes des êtres individuels en Dieu. Chaque être a une mentalité et des aptitudes qui lui sont propres. Et pourtant, nous nous traversons mutuellement de notre rayonnement. Qui est contre qui? Où y a-t-il encore de la place pour de tels sentiments? Nulle part. Car nous sommes un, parce que toute vie pure rayonne à travers nous. Nous sommes. Père merveilleux, nous ne remercions plus avec des paroles humaines. Tes forces rayonnent à travers nous et nous les communiquons à tous ceux qui cherchent, à tous ceux qui ont faim et soif de la vérité. Nous sommes. Ceux qui cherchent viennent vers nous. Ils ont en eux encore beaucoup d'aspects qui ne correspondent pas à la vie intérieure. Cependant, nous accueillons au plus profond de nous les forces positives qui sont en eux. Elles rayonnent à travers nous et nous rayonnons à travers ceux qui cherchent. Au plus profond de nous, nous sommes un. Et ce que nous exprimons est dit à partir de l'unité, à partir de la loi. Nous exprimons les paroles dont notre interlocuteur a besoin, parce qu'au plus profond de nous, nous le connaissons, car il est une partie de nous-mêmes. Père, notre prière, c'est de servir de manière désintéressée. Notre prière, c'est d'évoluer constamment dans la loi de l'amour. Notre prière, c'est de donner la parole de la loi sainte. Notre prière, c'est d'agir de manière désintéressée. Notre prière, c'est de vivre en toi. Notre prière, c'est de dispenser la vie issue de toi.
1: Durch deinen Sohn hast du uns verherrlicht.
0: Père, à travers ton Fils, tu nous as glorifiés. Nous te remercions dans la loi de la vie en vivant la loi. Nous sommes la loi. La loi rayonne à travers nous. Nous sommes amour et force. En sensation, nous quittons le pré en fleurs et nous nous retrouvons dans la salle parmi les hommes. parmi les hommes, dans notre prochain. Nous sommes et restons traversés de la force éternelle toute puissante. Nous sommes la prière. Notre prochain, celui qui est à côté de nous, qui est devant ou derrière nous, est en nous et nous en lui. Nous sommes. Merci Seigneur que nous soyons. Et nous sommes avec tous les hommes et tous les êtres, car eux aussi, comme nous, forment l'univers. Merci, ô Éternel.

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0: Liebe Brüder, liebe Schwestern,
1: chers frères et sœurs de la commune fondatrice en Allemagne, chers frères et sœurs des bassins collecteurs reliés avec nous aujourd'hui, chers téléspectateurs et auditeurs du monde entier, nous vous saluons en ce vendredi saint par la salutation de la vie universelle qui vibre dans toute la création. Chers frères et sœurs, une chaleureuse salutation en Dieu. Nous

cela par amour pour nous et pour toute sa création. Aujourd'hui, en ce Vendredi Saint, nous voulons nous relier très consciemment au Christ dans notre cœur et l'honorer. En effet, lorsqu'il était incarné en Jésus de Nazareth, le Christ de Dieu nous a non seulement apporté la vérité des cieux, à savoir que le Dieu créateur éternel est un Dieu d'amour, qu'il est la loi de l'amour pour Dieu et pour le prochain. Mais par sa vie sur terre, il a aussi donné l'exemple de la mise en pratique de la loi de l'amour. Et à travers son enseignement de paix et ses actes, il nous a montré le chemin qui nous ramène à notre patrie éternelle et nous a donné la force de le suivre. Le Christ de Dieu en Jésus de Nazareth a scindé son héritage spirituel pour déposer son étincelle rédemptrice dans toutes les âmes et toutes les personnes qui ont une âme. Grâce à cela, aucune âme n'est perdue. Oui, chers frères et sœurs, la damnation éternelle n'existe pas dans le royaume de Dieu, le royaume de l'amour, de la loi éternelle, de l'amour pour Dieu et pour le prochain. Et bien que cela ait signifié pour lui de se sacrifier et de quitter la patrie éternelle, le Christ, le corrigeant des cieux, qui est omniprésent dans les quatre forces fondamentales de l'existence pure, s'est incarné ici sur terre dans un corps humain limité dans le temps et l'espace. L'être humain qu'était Jésus de Nazareth a été assassiné. Mais le Christ est l'être spirituel en Dieu, notre Père. Il n'est pas mort, il est bien vivant. Il appelle, il parle à travers la parole prophétique. Au cours des siècles passés, le Christ de Dieu ressuscité, notre frère divin, n'a cessé de se révéler dans les communes des origines et dans de multiples mouvements du christianisme des origines, présent dans différents pays du monde. Grâce à la parole prophétique du Christ, le courant du christianisme des origines, formé de personnes qui vivaient dans le sillage du Christ, a toujours et encore donné naissance, en peu de temps, à de grandes communautés du christianisme des origines dans différents pays. Au cours des siècles, c'est donc réalisé ce que le Christ de Dieu en Jésus de Nazareth avait promis. Je vous enverrai des prophétesses et des prophètes qui vous introduiront dans toute la vérité. Et la parole prophétique dans le courant du christianisme des origines est également vivante à l'époque où le temps touche à sa fin, c'est-à-dire maintenant, à notre époque qui est devenue l'époque de la fin des temps, parce que, avec leur système, divise, lie et domine, les puissants des États et des religions et ceux qui leur sont soumis ont perpétuellement enfreint la loi de l'amour pour Dieu et pour le prochain. Cette loi est contenue dans les 10 commandements de Dieu et le sermon sur la montagne de Jésus de Nazareth. Et dans cette période de grand bouleversement, Dieu, l'Éternel, a, à travers la parole prophétique, envoyé une fois encore son Fils, le Christ, et la sagesse divine. Le séraphin de la sagesse divine en union avec son dual, le chérubin de la sagesse divine, afin qu'ils éclairent l'humanité et l'appellent à rebrousser chemin. Durant 50 ans, Dieu, l'un éternel et universel, ainsi que le Christ de Dieu et le chérubin de la sagesse

grâce divine, se sont révélés et ont enseigné à travers Gabriel, la plus grande des prophètes et prophétesses après Jésus de Nazareth. Elle a apporté à l'humanité la vérité éternelle pour tous les domaines de la vie. Jamais jusqu'alors, une telle profusion de connaissances spirituelles n'avait été donnée sur terre. Et la parole prophétique reste à la disposition de chacun, aujourd'hui et pour les générations futures, car elle est préservée ici, dans la bibliothèque Sophia, avec l'attente de Dieu parmi les êtres humains, pour tous les peuples de cette terre. Oui, Dieu est vraiment un Dieu d'amour. Et il n'abandonne pas ses enfants. Le Christ est son Fils, notre frère et rédempteur, qui habite en nous en tant que force énergétique de soutien. Nous pouvons le trouver dans notre cœur. À nouveau, il nous dit, « Je viens bientôt et mes brebis connaissent ma voix. » Chers frères et sœurs, voulons-nous lui préparer les chemins? Alors, tournons-nous vers l'intérieur de nous-mêmes, là où bat le cœur du royaume de Dieu, le Christ de Dieu. Il est la lumière de l'espoir dans les ténèbres de ce monde, la lumière qui rayonne pour tous les peuples de cette terre. Il est le profond silence de la paix. Il est la flamme et la chaleur de l'amour qui fait fondre la glace des pensées, des sentiments et des actes mauvais. Il est le cœur qui bat avec force, le cœur de l'amour de notre Dieu Père-Mère dans la vie universelle qui emplit l'infini tout entier. Chers frères et sœurs, tournons-nous vers lui dans notre cœur pour le remercier et l'honorer dans une prière profonde. Je propose que nous commencions par chanter le chant « Je loue la puissance de l'amour » qui se révèle en Christ.

Je loue la puissance de l'amour qui se révèle en Christ. Je m'abandonne entièrement à cette douce force d'amour que j'ai ressentie en tant qu'enfant. Au lieu de penser à moi, je veux m'immerger dans l'océan de l'amour. Oh, combien tu m'es dévoué et combien mon cœur a soif de ta présence. Doucement et fortement attiré par l'amour, tout mon être se tourne vers toi. Toi, l'amour si proche, toi qui es si bon, tu m'as choisi et je t'ai choisi.

que ton amour fidèle et fraternel soit gravé dans les cœurs et les esprits. Quand toute parole, toute œuvre et tout être, il n'y ait plus que le Christ et rien d'autre.

0: Christus, göttlicher Bruder. Wir haben gesungen.
1: Nous venons de chanter « Je loue la puissance de l'amour ». En vérité, frère bien-aimé, Christ, nous venons à toi en tant que ta commune fondatrice, avec les bassins collecteurs et tous les frères et sœurs qui se sont joints à nous par le biais de la technique. Nous venons à toi, frère merveilleux, toi qui es la lumière dans nos âmes, et nous te remercions de tout notre cœur de nous avoir réunis aujourd'hui. Nous ressentons dans nos cœurs ton amour. Tu es la puissance de l'amour. Tu as été envoyé par le Père pour ramener tous les êtres déchus dans le royaume de Dieu. Frère bien-aimé, Christ, ta mission infiniment grande que tu as reçue du royaume de Dieu, du Père, et que le couple porteur de la sagesse divine accomplit avec toi en tant que responsable, dépasse vraiment notre compréhension humaine. Mais nous savons que depuis des siècles, voire des millénaires, tu vas vraiment à la recherche de tes frères et sœurs sur cette terre, par amour pour eux, par amour pour Dieu l'Éternel, qui souhaite rétablir l'unité à travers toi et la sagesse divine. Christ, frère divin, nous louons la puissance de l'amour que tu es. Nous savons que tu ne nous laisses jamais seuls. Tu es en nous, celui qui nous guide. Tu es toujours présent en nous et tu nous touches de multiples façons. Et c'est aussi pour cela que nous voulons te remercier en ce jour. Frère bien-aimé, nous te demandons souvent de nous aider, de nous soutenir, et nous faisons l'expérience de ta présence en nous. Nous te ressentons lorsque nous avons des soucis et des difficultés, que nous venons à toi en nous et que soudain un oiseau se met à chanter près de notre fenêtre ouverte. Nous te ressentons lorsque le vent fait bouger les rideaux. Nous te ressentons lorsqu'une fenêtre s'ouvre soudainement davantage parce que nous te prions et souhaitons recevoir un signe de ta part. Et nous ressentons dans nos cœurs que c'est bien toi. Nous ne pouvons le prouver à personne, mais chacun peut faire l'expérience en lui-même de ta proximité et du fait que par ta présence, par ton omniprésence dans les quatre forces fondamentales, tu nous aides véritablement sans cesse. Tu nous appelles sans cesse. Oui, tu es toujours avec nous. Et ainsi, tu es aussi en ce moment même la force porteuse de cette rencontre, de la commune. Christ, tu es si proche de nous par ton amour, par ta bonté, par ta miséricorde. Car depuis des décennies, nous avons la grâce de recevoir ta parole. Et depuis des décennies, tu nous appelles sans cesse à revenir vers toi en nous, à trouver véritablement l'unité en tant que communauté, afin de former avec toi et pour toi tout d'abord un petit peuple de Dieu, puis un peuple de Dieu. Oui, pour que nous continuions à bâtir avec toi et pour toi le royaume de paix qui a déjà été initié par la sagesse divine, par des hommes et des femmes éclairés, en premier lieu notre sœur bien-aimée Gabrielle. Christ, frère divin, merci véritablement d'être venu en esprit avec le prince de la sagesse divine que nous connaissons sous le nom de frère Emmanuel et d'avoir envoyé sur la terre le séraphin de la sagesse divine qui, pendant son incarnation, nous a véritablement offert la profusion issue de la corne d'abondance de la sagesse divine. Christ, tu nous combles de tant de dons, d'une part la nourriture spirituelle, mais d'autre part aussi dans le monde extérieur. Tu nous donnes un logement, des vêtements, de la nourriture. Oui, tu donnes tant de choses qui ne vont plus de soi dans ce monde. Et c'est ainsi que nous te remercions sincèrement de tout notre cœur. Nous te remercions de nous permettre de nous réunir ici et aujourd'hui en ton nom. Merci à toi, Père merveilleux, pour ton Fils, le Christ, notre frère divin.

0: Ich bin die Macht der Liebe.
1: Je suis la puissance de l'amour qui m'a été donnée par le Père, car je suis le premier Fils de Dieu, le Christ de Dieu, votre Rédempteur. Oui, je suis l'amour présent dans tout l'infini. Je suis l'amour dans vos cœurs. Ainsi, ouvrez tout grand vos cœurs et recevez une nouvelle fois ma force afin que vous compreniez que ce moment est à nouveau une heure sainte pour l'humanité. Je suis le Christ de Dieu, le Fils premier contemplé de Dieu, et je viens à nouveau auprès de ma commune fondatrice, auprès des bassins collecteurs et des lieux où se rassemblent des personnes dans le monde entier. Je viens une nouvelle fois auprès de toutes les personnes et de toutes les âmes disposées à recevoir ma parole. J'aimerais vous parler de ma vie sur Terre et de sa signification. Je vous ai dit, suivez-moi. Mais qu'est-ce que ce monde en a fait? Ma vie fut vraiment marquée par la pauvreté et la modestie. Mais ma vie était également la plénitude de Dieu et en Dieu, l'Éternel. Ma vie a été un exemple à suivre pour l'humanité. J'ai donné ma vie pour vous, non pas pour effacer vos fautes et que vous puissiez continuer à pécher, mais parce que de très nombreux frères et sœurs qui s'étaient incarnés avec moi ont été incapables d'accomplir leur mission qui était d'être à mes côtés, de m'aider. Ainsi, j'ai pris sur moi les fautes et les charges de différentes personnes, une lourde charge, de sorte que je suis devenu visible pour l'adversaire de Dieu. En effet, mon corps physique comme mon corps spirituel était pur, immaculé, et ce n'est qu'après avoir pris sur moi cette lourde charge que je suis devenu visible, que j'ai pu être accusé et assassiné. Mais cette apparente victoire de l'adversaire de Dieu, du prince des ténèbres, ne fut qu'une victoire sur le corps physique de Jésus de Nazareth. Par mon acte de rédemption, j'ai scindé mon héritage spirituel et l'ai déposé dans toutes les âmes, de sorte qu'aucune âme n'est perdue. Vous nommez le jour où j'ai été assassiné sur le mont Golgotha le Vendredi Saint. Chers frères et sœurs, ce fut vraiment un calvaire que de devoir parcourir ce chemin, avec toutes les peurs qui, déjà avant, y étaient liées. Mais le royaume de Dieu a vaincu, et grâce à cette victoire, gagnée parce que mon être est resté pur et que, jusqu'au tout est accompli, je n'ai rayonné que de l'amour, le royaume de Dieu a été sauvé. C'est pourquoi vous tous, toutes les âmes et tous les êtres humains, vous pouvez maintenant suivre le chemin qui ramène à la patrie éternelle. Après mon assassinat sur le mont Golgotha, sur la croix de la honte, je me suis rendu dans les domaines de l'au-delà, qui, avant mon incarnation sur terre, étaient des hiérarchies sataniques. Et j'ai transformé toutes ces différentes sphères en plans de purification pour les âmes. Désormais, la voie est donc libre et vous pouvez purifier vos âmes pour, pas à pas, retourner dans le royaume de Dieu. Oui, je suis le Christ de Dieu et c'est volontiers que j'ai accompli cela pour le royaume de Dieu. Et au cours des siècles, je suis revenu à maintes reprises à travers la parole prophétique. J'ai envoyé d'innombrables prophétesses et prophètes sur terre, des hommes et des femmes justes. Et grâce à eux, de très nombreux mouvements du christianisme des origines ont été fondés. De véritables petits peuples ont ainsi vu le jour, qui ne connaissaient aucune hiérarchie, mais qui vivaient dans la conscience que Dieu est en nous et que nous sommes en Dieu. Il s'agissait de mouvements du christianisme des origines qui ont vraiment accueilli dans leur cœur mon enseignement et ont vécu en conséquence, et dans lesquels ma parole était donnée à travers des prophétesses et des prophètes. Mais les forces du Père d'en bas, le Dieu des ténèbres, le Dieu Baal, le Dieu des sacrifices sanglants, se sont accaparé mon nom et en ont fait une religion chrétienne, entre guillemets, comprenant des sacrifices sanglants, des hiérarchies, des cérémonies et des rituels, des cultes qui n'ont absolument rien à voir avec l'enseignement que j'ai apporté. En vérité, toutes les religions chrétiennes, avec leurs artifices extérieurs, n'ont rien, vraiment rien à voir avec le Christ de Dieu vivant. Il s'agit là de structures créées par le Dieu des ténèbres, le Dieu Baal, qui célèbre aujourd'hui encore ses sacrifices sanglants. En vérité, je vous le dis, je suis venu dans ce monde pour le transformer, pour clamer que Dieu, l'Éternel, est un Dieu Père-Mère aimant, qui aime infiniment tous ses enfants. Dieu est l'amour et il m'est donné d'être le Christ de Dieu, l'amour du Dieu Père-Mère, dans l'infini tout entier. Mes frères et sœurs bien-aimés, en vérité, les religions chrétiennes ne font que se draper de mon nom, mais leur nature véritable n'est qu'hypocrisie, que bellicisme, cruauté et crime, et cela est prouvé historiquement. Alors, pourquoi tant de frères et de sœurs, d'hommes et de femmes, appartiennent-ils encore à ces institutions si abominablement chargées de crimes, et ceci jusqu'à aujourd'hui? Pourquoi les gens ne se réveillent-ils pas? Pourquoi croient-ils que la foi suffit? Je n'ai jamais enseigné cela. J'ai enseigné « Suivez-moi ». Et j'ai enseigné qu'une personne intelligente accomplit les actes de l'amour désintéressé. Frères et sœurs bien-aimés, en vérité, le temps approche où ce monde va toucher à sa fin. Et c'est pourquoi je lance à nouveau cet appel dans le monde. Réveillez-vous, réveillez-vous. Demandez-vous qui vous servez. Réfléchissez à ce que vous faites. Réfléchissez au contenu de vos sentiments et de vos pensées. Est-ce que vous pouvez me les remettre? Est-ce que je peux vous bénir? En vérité, mes frères et sœurs bien-aimés, j'appelle des personnes à entrer dans mon sillage, à me suivre. J'appelle des personnes qui prennent au sérieux l'accomplissement du sermon sur la montagne de Jésus de Nazareth et des 10 commandements de Dieu, et qui vraiment s'efforce d'accomplir tout ce qui est donné par la corne d'abondance de la sagesse divine. Oui, en vérité, le temps touche à sa fin, et j'aimerais sauver et encore sauver, car je sais bien que beaucoup d'êtres humains et beaucoup d'âmes ont besoin d'un certain temps pour changer. Je vous aime, mes frères, mes sœurs, car je suis l'amour en Dieu, votre et mon Père. Et le royaume de Dieu est le royaume de l'amour pour Dieu et pour le prochain. En dehors de cet amour, il n'y a rien d'éternité en éternité, dans l'infini tout entier. Et cet amour est votre héritage divin, car vos âmes portent au plus profond d'elles le noyau central issu de Dieu. Cela signifie que là, enfoui au plus profond de votre âme, se trouve l'être spirituel pur, qui attend d'être libéré par votre réalisation des 10 commandements de Dieu et du sermon sur la montagne de Jésus de Nazareth. Oh, si vous pouviez comprendre combien vous êtes aimé par les êtres de l'infini. Oh, si vous pouviez comprendre combien nous sommes proches de vous, combien de fois nous vous appelons, combien d'impulsions nous vous donnons, des impulsions d'amour. Oui, une multitude d'impulsions pour que vous deveniez doux de cœur, aimant, pour que vous vous unissiez, afin de me suivre, moi, le Christ Dieu, et de former avec moi et pour moi un peuple, le peuple de Dieu, qui vit selon la volonté du Dieu Père-Mère, c'est-à-dire selon le principe « prie et travaille ». En vérité, je lance mon appel dans ce monde. Venez tous à moi, le Christ de Dieu. Je veux vraiment vous guider. Je veux vous conduire vers le peuple de Dieu qui est en train de se former sur terre. Tous les corps de métier sont nécessaires, car un peuple doit vraiment voir le jour. Et qu'est-ce qui caractérise un peuple? Que toutes les professions, oui, que tout soit présent dans ce que l'on pourrait appeler le peuple intérieur, afin que vous ne soyez pas dépendant des contraintes du monde extérieur. Ce qui caractérise le peuple intérieur, c'est aussi que vous appreniez à vivre, à travailler, à habiter ensemble en paix les uns avec les autres et avec moi dans votre cœur. C'est le souhait du royaume de Dieu que ce peuple voit enfin le jour. Et qu'est-ce que le peuple de Dieu? C'est la base pour le royaume de paix du Christ Dieu. Et cela s'accomplira. C'est pourquoi j'appelle mes frères et mes sœurs du monde entier. Bon nombre d'entre vous portent dans leur âme la mission de contribuer à l'édification du royaume de paix, à aider chacun avec les qualités et talents dont il dispose à créer des entreprises qui deviennent toujours plus des entreprises christiques. Oh, voyez, je ne souhaite pas créer des entreprises chrétiennes. Des entreprises chrétiennes, cela signifie « je crois en Christ, mais je continue à mener ma petite vie tranquille ». Moi, je souhaite créer des entreprises christiques où des frères et sœurs, des responsables et des co-responsables évoluent pas à pas pour bâtir des entreprises qui œuvrent véritablement selon la volonté du Christ de Dieu que je suis. L'évolution implique une rotation. Les uns apprennent des autres. Certes, les nombreuses opinions différentes peuvent parfois être source de friction. Mais si l'on examine et qu'on règle pacifiquement, ensemble, les causes des frictions, cela amène une évolution en moi, le Christ de Dieu. Mes frères et sœurs bien-aimés, je souhaite vous amener à évoluer, ce qui signifie pour votre âme que vous vous purifiez de plus en plus et que vous n'aurez plus besoin de revenir sur une terre qui se meurt de plus en plus. Je souhaite vous guider hors du christianisme d'apparence, hors de l'agitation matérialiste des gens du monde. Je souhaite vous guider vers l'intérieur, vers moi, le Christ de Dieu que je suis. Je souhaite véritablement, déjà ici sur terre, vous unir en Dieu et en Christ que je suis. Ressentez-vous l'amour que je suis? Ressentez-vous comme je vous appelle, comme je vous implore? Oui, en vérité, depuis des milliers d'années, je vous appelle et je vous demande, venez à moi, devenez pacifique. Pensez à moi, pensez aussi au Vendredi Saint, où j'étais suspendu à la croix. Aujourd'hui, où les animaux continuent encore à être suspendus de la même manière aux rails d'abattoirs, où ils sont massacrés, notamment à l'occasion des grandes fêtes dites chrétiennes, exactement comme moi j'ai été massacré. C'est là le culte de Baal, le dieu des sacrifices sanglants, qui a véritablement assuré la continuité de ses prêtres en me faisant assassiner sur le Golgotha. Ils se sont servis de mon nom et rien d'autre. Reconnaissez-les donc à leurs fruits. Je ne fais pas de prosélytisme. Chacun est libre de faire ce que bon lui semble, car Dieu est aussi la liberté. Mais je donne des explications et je mets en évidence que moi, le Christ de Dieu, je suis en droit d'exiger quelque chose de ceux qui souhaitent faire partie des miens, à savoir qu'ils vivent selon le sermon sur la montagne de Jésus de Nazareth et les 10 commandements de Dieu. Ne vous ai-je pas dit, aime Dieu par-dessus tout et ton prochain comme toi-même? C'est là la loi et l'enseignement des prophètes. En vérité, quelques mots seulement, mais leur contenu a une portée cosmique. Aimez Dieu par-dessus tout et votre prochain comme vous-même. Cela inclut également les animaux et la nature. Regardez dans votre monde ce qui est fait aux animaux. N'avez-vous donc aucune pitié pour les animaux, vos petits frères et sœurs? N'avez-vous donc aucune pitié pour les arbres et les plantes que vous abattez en pleine sève? En vérité, qui êtes-vous devenu alors qu'au fil des siècles, je vous ai sans cesse envoyé des prophétesses et des prophètes, des hommes et des femmes justes? Quelle sorte de prophète faudrait-il que je vous envoie? Des prophètes qui bénissent vos guerres? Des prophètes qui déclarent ouvertement qu'ils sont contre Dieu, l'Éternel? Faudrait-il que je vous envoie des prophètes qui approuvent vos querelles pour des futilités? Des prophètes qui vous prêchent la bière et le vin, ainsi qu'une vie de plaisir continuel? En vérité, À quel point me suivez-vous, même si vous, les dirigeants religieux en particulier, vous abusez de mon nom depuis des siècles? Je vous le dis, le temps presse, et ce que vous portez dans vos âmes vous rattrapera dans l'au-delà, et l'au-delà est déjà devenu un lieu d'expiation. Dans l'au-delà, il n'y a que l'expiation, et cela peut être très, très douloureux pour une âme. C'est véritablement un enfer pour d'innombrables âmes, car de très nombreux détenteurs de pouvoir ont fait vivre un enfer aux êtres humains et aux animaux sur cette terre. Tout ce qui n'a pas été réglé sera expié œil pour œil, dent pour dent. Personne n'y échappe. Vous connaissez le chemin à suivre, la prise de conscience de ses fautes, la demande pardon et pardonner soi-même afin que l'unité soit rétablie entre les êtres humains, la nature et les animaux. En vérité, frères bien-aimés, sœurs bien-aimées, le vendredi saint est le symbole du meurtre, de la violence commis par le dieu Baal, le dieu des sacrifices sanglants. Pourtant, jusqu'à ce jour, le monde continue de se conformer aux lois des ténèbres, celles du dieu Baal, et d'innombrables êtres humains et animaux, ainsi que la nature, sont maltraités, torturés, tant à la surface de la terre que dans les eaux. Des guerres sont déclenchées. On ment sans le moindre scrupule, comme si les 10 commandements de Dieu n'existaient pas. On assassine et on tue sans le moindre scrupule, comme si les lois de Dieu n'existaient pas. Tel est l'état de ce monde et telles sont les récoltes qui s'annoncent. Comprenez-vous, mes frères et mes sœurs du monde entier, pourquoi je vous appelle? Je souhaite vous sortir de toute la souffrance qui vous attend, de toute la souffrance que tant d'âmes ont enregistrée en elles. Oh, comprenez donc, rebroussez chemin, cessez vos agissements effroyables, commencez à suivre le chemin de l'amour. Aimez Dieu par-dessus tout et votre prochain comme vous-même. Telle est la demande que le Christ de Dieu vous adresse. Telle est ma demande à tous les êtres. Commencez à aimer. Commencez à aimer à nouveau. Et aimer, c'est pardonner. Et l'amour, c'est aussi donner. Donner de l'amour aux êtres humains, à la nature et aux animaux. Et le Christ de Dieu que je suis sera avec vous. En vérité, je suis le prince de la paix, je suis l'amour en Dieu, votre Père et le mien. Et je vous laisse ma paix. Je répands ma paix dans vos cœurs. En vérité, comprenez profondément que je vous aime, que le royaume de Dieu est amour, d'éternité en éternité. Paix.

0: Liebe Geschwister,
1: chers frères et sœurs, quel moment exceptionnel, quelle heure de grâce. Le grand Esprit, le Christ de Dieu, le Fils de Dieu, qui est aussi le co-régent des cieux, qui est venu sur terre il y a 2000 ans pour apporter la loi des cieux et qui a pris sur lui une souffrance infinie. Il l'a décrite une nouvelle fois aujourd'hui afin d'apporter l'étincelle rédemptrice aux enfants de Dieu à travers un événement cosmique puissant. Ce grand esprit nous a parlé. Il s'est révélé par la parole prophétique. Il a parlé avec puissance, il a parlé avec gravité, mais c'est aussi avec un incroyable amour fraternel qu'il a lancé un appel à travers le monde, qu'il a appelé les siens, qu'il a de nouveau appelé le peuple de Dieu à se rassembler. Vous avez certainement ressenti la même chose. Ces paroles ne sont pas simplement entrées dans nos oreilles, mais dans notre cœur et dans notre âme. Et notre âme jubile et lui dit « Oui, oui, à ce grand esprit, oui, je veux te servir. Oui, je veux te suivre, Christ. Je veux construire avec toi ton royaume de paix en cette époque. Place-moi là où tu as besoin de moi. » Il a vraiment de nouveau lancé un appel aux quatre coins du monde et a appelé son peuple à se rassembler, et ce, en des termes clairs. Nous avons remarqué que ce n'est pas seulement Jésus de Nazareth qui, en son temps, a tenu des propos clairs à l'égard de ceux qui déformaient la parole de Dieu et à l'égard des obstinés. Le Christ de Dieu a également parlé clairement aujourd'hui de la manière dont ceux qui, de nos jours, déforment la parole, abusent de son nom, de la façon dont ils ont transformé son enseignement en un culte du sacrifice sanglant et du nombre de crimes dont sont aujourd'hui entachées de nombreuses religions qui n'ont plus aucun respect pour la vie qu'il est. Chers frères et sœurs, nous avons reçu un immense cadeau et chacun souhaite certainement remercier simplement dans son cœur. Mais nous pourrions aussi échanger nos impressions sur l'immense cadeau que nous avons reçu, sur ce que nous souhaitons en faire et sur ce que les paroles du Christ ont déclenché en nous.

0: Liebe Geschwister,
1: chers frères et sœurs, dans la prière d'Ulrich, il était notamment question du fait que l'on peut trouver le Christ dans le souffle du vent, dans les rayons du soleil, dans les animaux, dans nos prochains. Il est toujours présent. Où que nous soyons, le Christ est présent. Et sur la table devant nous se trouve un objet, une pierre, et à côté d'elle, une carte sur laquelle figure un extrait de la loi absolue, où le Christ dit en substance qu'il est possible de le trouver. Je lis « Soulève la pierre et tu me trouveras. Contemple le buisson et tu me trouveras. Je suis tout en tout. » Et cette pierre est un cadeau de la terre de la paix, la terre des animaux. Ces pierres ont été ramassées par des mains dévouées et chacun peut l'emporter à la maison en souvenir aussi des paroles célestes que le Christ nous a adressées aujourd'hui. Il est en nous, Dieu est en nous et nous sommes en Dieu. Soulève la pierre et tu me trouveras. Nous proposons maintenant de passer au repas de l'amour. Nous avons devant nous une table richement garnie avec les dons de la nature. Dans le Notre Père, nous prions, tu nous donnes notre pain quotidien. Et le Christ a expliqué que cela signifie également le pain spirituel pour l'âme, que nous avons déjà reçu aujourd'hui en abondance. Mais notre corps a lui aussi besoin de nourriture, a besoin d'énergie. C'est le pain terrestre.

Chers amis dans le monde entier, un repas de l'amour sans souffrance animale a ensuite été pris dans la salle de la bibliothèque Sophia.

0: Ce que les religions ont fait du repas de la scène ne correspond pas à l'enseignement et aux paroles de Jésus de Nazareth, le Christ de Dieu. Les chrétiens des origines se réunissent pour un repas de l'amour, tel que le Christ l'a expliqué dans sa grande œuvre de révélation. Que ma commune se réunisse une fois par semaine le samedi soir. Les miens se réunissent en tenue soignée, si possible en tenue de fête, pour prendre la scène autour d'une table joliment dressée avec des bougies allumées, en l'honneur de celui qui les nourrit et les garde en bonne santé, celui qui absorbe les mets en mon nom, dans l'esprit de la vérité, m'a comme convive. Les bougies allumées symbolisent la lumière intérieure autour de laquelle se rassemblent les personnes emplies de Dieu. Aucune cérémonie n'était nécessaire par le passé, pas plus qu'aujourd'hui, ni à l'avenir. Celui qui boit consciemment reçoit l'essence de la vie, et celui qui mange consciemment reçoit le pain des cieux. C'est pourquoi accomplissez tout avec le cœur. Ainsi, vous le faites consciemment et aucun rituel ni cérémonie ne sont nécessaires. Celui qui fait tout consciemment, orienté sur moi, le Christ, fait cela en mémoire de moi. Par le passé, les gens cherchaient un appui à l'extérieur et avaient ainsi besoin de cérémonial. C'est pour tenir compte de leur état d'esprit que j'ai fait des compromis et répondu à leurs souhaits. Cependant, celui qui cherche et trouve en lui l'esprit de la vie verra s'ouvrir le temple intérieur en lui. Empli de respect pour Dieu, il lui vouera alors sa vie et tout ce qu'il accomplit.
1: Chères téléspectatrices, chers téléspectateurs, chers amis dans le monde entier, c'est avec joie que nous lirions vos impressions. Pour cela, envoyez vos messages WhatsApp au 0049 pour l'Allemagne, 159 08 45 45 05 ou écrivez-nous par mail à communauté-libre@dieu-en-nous.de.
2: Ce soir, nous avons reçu de nombreux cadeaux. Le Christ a parlé avec puissance. Il a également dit qu'il est la puissance de l'amour et qu'il nous a apporté la plénitude. Nous connaissons peut-être ces paroles tirées des Écritures où il dit en substance « Je suis venu afin que vous ayez la vie et que vous l'ayez en abondance ». Rien que si nous repensons aux cinq dernières décennies, le royaume de Dieu à travers Gabriel nous a vraiment offert la plénitude, la vie décrite dans ses moindres détails, une profusion d'enseignements pour tous les domaines de la vie, la parole de Dieu à profusion. Ici, à la bibliothèque Sophia, la bibliothèque de l'Esprit libre, la perle, la tente de Dieu, et surtout à travers les télévisions et les radios qui diffusent la parole du Seigneur dans le monde entier. Et tout cela a conduit également à la terre de la paix que le Christ édifie, initiée par Gabriel, et c'est finalement l'espoir de la terre. Tout le monde sait comment va la terre mère. Dans quel état elle se trouve. Et la terre de la paix est l'espoir, car la terre de la paix est reliée spirituellement à toutes les formes de vie à travers le monde. Le Christ a dit, maintenant avec mes mots, que s'il nous comble ainsi de cadeaux, il a certainement aussi le droit de formuler un souhait. Et son souhait est que nous vivions et mettions en pratique de plus en plus le commandement suprême. Aime Dieu par-dessus tout et ton prochain comme toi-même, car c'est en cela que consiste la loi et les enseignements des prophètes. Mais maintenant, j'ai assez parlé, nous formons ici une grande communauté et chacun doit avoir la possibilité d'exprimer ce qui le touche au plus profond de son cœur.
0: Merci de pouvoir poser une question en rapport avec ma propre expérience. J'aimerais être sincère envers moi-même et je dois avouer que mon amour pour le Christ n'est pas encore aussi grand que je le souhaiterais. Alors, que faire pour qu'il grandisse plus vite?
2: Puis-je te répondre directement? Je ressens exactement la même chose que toi. Nous aimerions tous redevenir plus vite des êtres spirituels. Mais pour cela, il faut travailler sur nous-mêmes. Et pour moi, la clé réside dans la confiance, dans le fait de m'en remettre entièrement à lui, de m'abandonner à lui, de ne pas laisser prévaloir ma propre volonté, même si elle est encore souvent présente. Je me dis alors, non, c'est le Père qui doit décider, c'est le Christ qui doit décider. Je prie beaucoup à haute voix chez moi, dans ma petite chambre silencieuse, qui n'est alors plus si silencieuse que ça. Je prie à voix haute et je lui parle aussi à voix haute. Je dis, Père, je t'aime et Christ, je t'aime vraiment, je le ressens en moi. Mais je sais aussi que mon amour est encore petit. Mais ce petit amour-là, je te le donne complètement. Et puis, je lâche prise.

0: Liebe Schwestern, liebe Brüder,
1: chères sœurs, chers frères, nous venons de vivre une rencontre très riche et très intense. Merci aussi pour les interventions des uns et des autres qui ont contribué à rendre cette soirée vivante. Mais c'est avant tout au Christ, au royaume de Dieu, que revient notre gratitude. Nous nous sommes rassemblés autour de la parole des cieux. Les cieux se sont révélés et nous avons vraiment toutes les raisons d'être reconnaissants.

159 08 45 45 05 ou écrivez-nous par mail à communauté-libre@dieu-en-nous.de.

0: Gabriel nous dit, « Chers amis, une prière pour ce qui nous tient à cœur. Puis-je me permettre de vous rappeler la parabole des dix vierges qui nous dit de mettre de l'huile dans nos lampes, car qui sait quand vient l'époux, le Christ de Dieu ? Faisons briller la lumière dans nos lampes pour l'esprit du Christ de Dieu en nous. » Nombreux sont ceux qui savent qu'à proximité de notre cœur physique brille la flamme du Christ de Dieu, la flamme du Dieu Père-Mère dans son Fils, le Christ de Dieu. Nous nous concentrons sur cette lumière et dirigeons nos prières vers l'intérieur. Nous déposons nos prières dans la lumière du Christ de Dieu, tout près de notre cœur physique. Pour cela, nous nous asseyons bien droit, permettant ainsi à la force vitale de s'écouler librement en nous. Nous voulons nous immerger dans la lumière du Christ de Dieu, la lumière de la rédemption, pour y percevoir l'appel du Christ de Dieu en nous. Venez tous à moi, le Christ de Dieu, vous qui êtes fatigués et chargés. Je veux vous aider et faire luire plus fortement la lumière en vous, afin que les cellules de votre corps s'emplissent toujours plus de ma lumière, et que vous puissiez maîtriser votre vie terrestre avec joie et gratitude dans la conscience de ma présence, le Christ, la lumière en vous.
1: Christus, das Licht in euch. Mein Ruf.
0: Mon appel.
1: Der Christus,
0: le Christ de Dieu que je suis en vous, est présent et à venir. Ouvrez vos cœurs, faites briller la flamme spirituelle de vos lampes, la lumière qui est au plus profond de votre être, car personne ne connaît l'heure de ma venue. Sachez cependant qu'à chaque instant, je suis la vie présente en vous. Ainsi, si vous le souhaitez, priez, priez profondément dans le centre du Christ de Dieu et au plus profond de votre âme. Moi, le Christ, j'accueille vos prières. Priez. Priez. Chers amis, chers frères, chères sœurs, unis dans le Christ et avec Dieu, notre Père céleste, prions. Nous prions.

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L'ère messianique et sophianique a commencé. Le retour du Christ de Dieu est annoncé dans la conscience de ses paroles « Je viens bientôt ». 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Les armes se taisent, car le Christ est ressuscité. 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

0: Chers amis, bienvenue à cette première partie d'une série d'émissions intitulée « Le jeûne et le prophète » au cours de laquelle nous allons lire des extraits d'un échange avec Gabrielle, la prophétesse et messagère de Dieu. Au cours de cet échange qui a eu lieu dans les années 90, Gabrielle répond à des questions posées par des jeunes. Vous vous demandez peut-être qui est Gabrielle ? À travers elle, l'Esprit libre a enseigné pendant 50 ans la loi de la vie, l'amour pour Dieu et pour le prochain. Gabrielle a apporté aux êtres humains les enseignements les plus élevés des cieux, ainsi que d'innombrables aides permettant de trouver la paix et l'unité avec nos prochains, avec la nature et les animaux. Et pas de souci, même si ces conversations avec Gabrielle remontent déjà à plusieurs années, leur contenu est toujours d'actualité et constitue une aide précieuse pour notre vie, en particulier pour nous les jeunes. J'étais adolescente lorsque j'ai lu ces textes pour la première fois et ils m'ont beaucoup aidée à comprendre que Dieu est amour, qu'il est en moi et dans mon prochain et qu'en suivant ce chemin, j'accède à la vie intérieure qui est en moi. D'ailleurs, je ne pouvais pas m'arrêter de lire car j'avais enfin trouvé des réponses à de nombreuses questions que je me posais sur l'amitié et les relations de couple, le sport de compétition, faire la fête et aller danser, boire de l'alcool et bien d'autres choses encore. Sur la base de son expérience, Gabrielle nous donne d'innombrables conseils sur la manière de faire face aux difficultés de tous les jours, si nous le souhaitons bien sûr, car nous avons tous le libre arbitre. Alors commençons sans plus attendre la lecture de cet entretien. C'est un jeune qui commence en s'adressant à Gabrielle. Il lui dit « Bonjour, salut. Excuse-moi, mais à l'idée que notre entretien soit enregistré pour en faire une brochure, je ne sais plus de quelle manière je dois m'adresser à toi. » Quand nous, les jeunes, nous parlons de toi ou avec toi, nous t'appelons tout simplement Gabrielle ou Gabi. Tu répètes toujours que tu es simplement notre sœur. C'est aussi de cette manière que tu t'adresses à nous. En fait, tu pourrais être notre mère. Nous savons, à travers ce que dit le Christ et ce que toi-même tu dis, que d'un point de vue spirituel, nous sommes tous frères et sœurs. Ça, on l'a bien compris. Dans nos familles ou lors de nos rencontres, nous nous tutoyons tous. Entre nous ou lors d'une conversation téléphonique avec quelqu'un, nous n'accordons pas beaucoup d'importance à l'âge de notre interlocuteur. C'est tout simplement Noah ou Gabi ou Anna, quelqu'un qui est là pour nous, tout naturellement, comme nous sommes là pour lui ou pour elle. Mais en public, comment nous comporter? Dois-je t'appeler honorable prophétesse, chère prophétesse, Gabrielle ou simplement Gabi?
1: Gabrielle lui répond « Pourquoi faire si compliqué ? Tu sais bien, d'après nos nombreuses conversations, que le mot « prophète » ne fait pas référence à un titre, mais que cela désigne seulement une personne qui est là pour exhorter les êtres humains. Le prophète, qui est un instrument de Dieu, doit exprimer ce que Dieu veut leur dire et qui n'est pas toujours agréable à entendre. » Jusqu'à présent, je n'ai jamais eu l'impression que vous, les jeunes, m'ayez considéré comme quelqu'un qui vous exhorte. D'après moi, nos relations ont toujours évolué sur une base fraternelle, bien que, comme tu viens de le dire, la différence d'âge soit assez importante entre nous. J'ai 64 ans et tu en as 18. Si le cœur reste jeune parce que l'âme est devenue lumineuse, c'est-à-dire imprégnée par la lumière de Dieu, alors l'âge ne joue pratiquement plus aucun rôle. La conscience spirituelle reste active et nous fait ressentir que le corps spirituel, l'âme lumineuse, ne veut pas vieillir du fait que l'Esprit de Dieu est vie éternelle, donc jeunesse éternelle. Dieu, le Père céleste, étant le Père de tous les êtres humains, dans son esprit, nous sommes tous frères et sœurs. Alors, restons simples, comme l'est aussi l'Esprit de Dieu. Appelez-moi tout simplement Gabrielle ou Gabi.
2: J'ai toujours beaucoup aimé la façon dont Gabrielle dit simplement « Pourquoi si compliqué ?» Car j'imagine que moi aussi, je serais tout d'abord un peu intimidée face à une prophétesse. Mais elle n'est pas du tout distante, elle s'adresse simplement au jeune, comme une sœur parmi ses frères et sœurs, et on ressent bien que malgré ses 64 ans à l'époque, elle est restée jeune de cœur. Je poursuis la lecture, le jeune répond. Ça va bien comme ça, merci. Les questions que j'aimerais te poser sont peut-être un peu délicates. Est-ce que c'est possible? Gabriel répond de manière encourageante. Vas-y, je suis partante, il ne faut pas hésiter, pas de timidité. Je suis ouverte à toutes vos questions. Le jeune pose donc sa première question. Nous vivons dans un monde qui bien souvent ne satisfait pas les jeunes. Ceux d'entre nous qui sont à la recherche de valeurs éthiques sont arrivés à la conclusion qu'on ne les trouve pratiquement plus. Où trouve-t-on encore ce qui est authentique et vrai? Dans ce monde, tout, vraiment tout, est uniformisé et sans s'en apercevoir, on devient un imitateur, ou on l'est déjà. Quelqu'un qui, dans de nombreux domaines de sa vie, se conforme à l'attitude générale. Si un jeune essaye de vivre selon ses propres idéaux et valeurs, il est catalogué comme un marginal et perd rapidement ses amis. Cependant, on a besoin d'amis et on souhaiterait aussi avoir des modèles. Moi, j'ai de la chance car j'ai des amis. Mais je connais beaucoup de jeunes qui disent qu'il est difficile de trouver de vrais amis. Gabi, tu nous as souvent donné ce conseil, essayez de ne pas vous orienter sur ce que font les autres, mais laissez toujours s'éveiller en vous l'image de Jésus de Nazareth, ce qu'il a enseigné et comment il a vécu. Projetez son enseignement et sa vie dans le présent, car ses valeurs sont une référence qui reste valable pour toutes les époques et pour l'éternité.
0: L'un des jeunes présents à cet entretien demande à ce propos. Gabriel, toi aussi tu es un être humain et tu sais que souvent ce n'est pas facile de prendre Jésus de Nazareth comme exemple à suivre dans le cadre de notre vie moderne. Parfois j'essaie de m'imaginer quelle pourrait être la vie et la manière de se comporter de Jésus de Nazareth s'il vivait aujourd'hui parmi nous, en tant que jeune par exemple. C'est pourquoi j'aimerais bien te poser cette question. Si tu avais notre âge, environ 20 ans, comment serait ta vie? Écoutons la réponse de Gabriel. Avant tout, je dois ouvrir une petite parenthèse pour indiquer dans quel contexte j'ai vécu moi-même ma jeunesse. Lorsque j'avais entre 16 et 20 ans, notre pays, l'Allemagne, vivait encore très fortement les effets de la Seconde Guerre mondiale. Beaucoup de choses avaient été bombardées et détruites. Dans les villes, il y avait encore beaucoup de chaos. Cependant, ici ou là, la reconstruction commençait. La plupart des gens disposaient de très peu d'argent et beaucoup de familles ne possédaient que ce qui était vraiment indispensable pour la vie quotidienne. À cette époque, les places d'apprentissage étaient rares. Et ceux qui avaient fait de bonnes études secondaires ne pouvaient pas tous entrer dans des écoles supérieures, car il y avait des problèmes de transport et aussi des problèmes d'argent. La radio diffusait très peu de programmes, et toutes les familles n'avaient pas la radio. La télévision et l'ordinateur n'existaient pas. Il n'y avait ni discothèque, ni concerts en plein air, ni tout ce qui plaît à la jeunesse d'aujourd'hui. On ne se posait pas de questions sur ce qui était à la mode, on s'habillait avec ce qu'on avait ou avec ce qu'on nous donnait. Bien sûr, nous avions également des idéaux et des conceptions sur ce que l'on voulait, mais en général, on était moins exigeant et ambitieux qu'aujourd'hui.
1: Oui, on remarque bien que Gabriel a grandi à une époque très différente de la nôtre. La plupart des jeunes ne savent pas aujourd'hui ce que c'est que de vivre comme avant, sans portable ni Internet. On en a entendu parler, mais c'est tout. Il est impossible pour nous d'imaginer vivre sans cette technologie. Et justement, en raison du flot d'informations qui nous submerge sur Internet, je trouve particulièrement utile de confronter ce que l'on dit, entend et voit à l'enseignement du Christ afin d'avoir, comme l'a dit Gabriel, des valeurs auxquels se référer et de ne pas simplement s'orienter en fonction des opinions et des idées des autres. Continuons à lire comment Gabriel décrit son adolescence. À quoi ressemblait ma vie à 18, 20 ans ? J'étais très spontanée, joyeuse, gaie et sportive. À 10, 12 ans, il n'y avait pas d'arbre trop haut pour moi, pas d'eau trop profonde dans laquelle je n'ai eu envie de plonger. Je pratiquais à peu près tous les sports qui existaient à l'époque, le handball, la course de fond ou de vitesse, la gymnastique aux agrès. Ma vitalité et ma joie de vivre, de même que ma force et mon dynamisme corporel, y trouvaient un bon moyen de s'exprimer. J'avais beaucoup d'amis et je nourrissais également de nombreux désirs. Par exemple, celui de fonder une famille et d'avoir une maison. Que tu le crois ou non, pour les jeunes comme moi, il n'était pas question de rêver d'une voiture ou d'une moto comme vous en avez aujourd'hui. Et mon plus grand désir était d'avoir un jour ma propre bicyclette, car je ne disposais que du vélo de mon père. Comme tous les vélos d'hommes, il avait une barre transversale qui était trop haute pour moi et par-dessus laquelle je n'arrivais pas à passer la jambe droite. Je la passais donc sous la barre pour atteindre la deuxième pédale. Dans cette position délicate, il était difficile de trouver l'équilibre et avant d'y parvenir, je tombais de nombreuses fois, et le vélo avec moi. Souvent, mes genoux étaient plus endommagés que la bicyclette sur laquelle ces accidents laissaient naturellement aussi des traces. Mon père n'était pas du tout content et disait que je devais prendre le vélo de ma mère. Cependant, celui-ci était une véritable antiquité. Avec de grandes roues, je n'arrivais pas à m'asseoir sur la selle. Plus tard, dès que ma paye d'apprenti me l'a permis, je me suis acheté ma propre

0: bicyclette dont j'étais très fier.
1: Après cet aperçu vivant de son enfance, Gabrielle poursuit le récit de sa vie d'adolescente et de jeune adulte. À 17, 18 ans, j'avais l'âge d'aller dans les cafés dansants. À cette époque, il n'y avait pas encore de cours de danse chez nous. On apprenait en regardant les autres. Le carnaval était également une occasion rêvée pour les jeunes de se faire des amis avec qui danser, ce qui impliquait de porter une tenue appropriée, une jolie robe. Comme tu le sais, j'ai grandi dans une petite ville aux mœurs très puritaines. La plupart du temps, les relations entre jeunes gens n'allaient pas au-delà de l'amitié. Elles ne débouchaient pas sur des relations sexuelles, en tout cas en ce qui me concerne, car j'étais une jeune fille plutôt farouche, qui ne se perdait pas en rêveries romantiques ou sentiments de même genre, et qui préférait se consacrer au sport, par exemple la natation. Mais j'aimais aussi les moments de convivialité. Si je transpose votre mode de vie actuel, à l'époque où j'avais 16-20 ans, avec le monde de sentiments qui était le mien alors, il est plus que probable que je serais allée dans les discothèques, aux concerts en plein air, et que j'aurais fait beaucoup d'autres choses encore. Par contre, si je m'imagine à l'époque où j'avais 18 ans, mais possédant les connaissances spirituelles que j'ai actuellement, je pense que la jeune Gabrielle aurait évalué et mesuré toute chose sans s'appuyer sur la masse. Mon désir inné de liberté et l'amour de la vérité qui m'animait auraient contribué au développement de mon autonomie intérieure, ainsi qu'à une vraie confiance en moi, et m'aurait probablement aidé à atteindre assez tôt une certaine assurance. Plus tard, j'aurais également vécu ma vie de couple et de famille de façon tout à fait différente de la manière dont l'a vécu la Gabi catholique que j'étais, et qui n'avait aucune idée des aspects subtils de la loi de Dieu, qui, justement, rendent un couple et une famille si précieux. Je dois dire que les mots « désir inné de liberté »,« amour de la vérité », »,« autonomie intérieure », »,« vraie confiance en soi », et assurance dessine le portrait d'un adolescent totalement opposé au monde schématisé et aux imitateurs dont nous avons parlé au début. Cette image me parle beaucoup.
2: Gabrielle poursuit son récit. Comme j'étais ignorante de la vie intérieure, donc des valeurs et des lois spirituelles, j'ai commis beaucoup d'erreurs, aussi bien à l'égard de mes amis que plus tard au sein de mon couple et de ma famille. Si j'avais eu connaissance autrefois des lois divines que je connais aujourd'hui, je ne serais en aucun cas devenue une imitatrice, comme Gabrielle, la jeune fille d'alors, l'était en de nombreux aspects, tout simplement parce qu'elle ne savait pas faire autrement. Ce sont ces tendances à imiter les autres qui furent à l'origine de beaucoup de mes ennuis d'alors et qui m'occasionnèrent des discordes, de l'insatisfaction et des désaccords. Si j'étais jeune aujourd'hui, avec les connaissances spirituelles que j'ai, je ne me lierais à personne, pas même à mon conjoint. Je ne me servirais pas de lui à mes propres fins. Mes aspirations et mes efforts viseraient à être sur un pied d'égalité avec mon conjoint et à pouvoir parler de tout avec lui. Je laisserais également mes enfants libres et je ne les lierais pas à moi. Je m'efforcerais de les guider et non de les éduquer comme c'était habituel par le passé. Je suis du signe de la balance, très sociable. Si j'étais jeune maintenant, je chercherais à avoir de vrais amis, mais pas à entretenir des amitiés superficielles qui dans la plupart des cas sont intéressées et fondées sur des intérêts communs extérieurs. Dans toutes les situations déjà à l'époque, la loyauté a toujours été importante pour moi. La loyauté, la fidélité, c'est le contraire des liens. Rester fidèle, cela veut dire être libre. Rester fidèle, loyal, c'est aussi ce qui m'apporte aujourd'hui la liberté, qui me permet de parler de tout, si ce n'est pas de façon directe, au moins de façon indirecte. En fonction de la personne avec qui je parle, de sa capacité d'accepter, de supporter et d'assimiler ce qu'on lui dit. Je trouve vraiment génial que Gabriel nous explique le thème de l'amitié de manière aussi simple et réaliste, et aussi ce qu'elle dit sur la fidélité. Que la fidélité est le contraire des liens et qu'être fidèle signifie laisser l'autre libre. C'est vraiment une aide précieuse pour notre propre vie.
1: Oui, je suis tout à fait d'accord. Je continue à lire, le jeune dit. Gabriel, t'entendre parler de ta jeunesse m'a fait ressentir une certaine gravité. Il est difficile pour moi de me projeter à cette époque, après la Seconde Guerre mondiale, parce que je n'ai pas connu de telle période. Je me rends compte que quelqu'un qui, par exemple, n'a pas vécu cette période de la guerre et de l'après-guerre, ne peut pas vraiment ressentir ce qu'une personne a traversé et enduré pendant cette époque. Je comprends mieux l'enseignement de Christ de Dieu, qui dit que quelqu'un qui n'a pas d'expérience ou de programme relatif à certaines situations ou certaines choses ne peut pas comprendre les autres sur ces points précis. Malgré tout, je n'ai pas pu m'empêcher de sourire quand tu as raconté de façon tellement vivante ta jeunesse, tes escapades à vélo et tes escalades dans les arbres. Également, quand tu as décrit les activités sportives que tu pratiquais alors jusqu'à cette confession sincère à propos de ton ignorance de catholique à l'égard des lois divines et spirituelles qui t'a fait commettre beaucoup d'erreurs. Maintenant, je comprends mieux comment il t'est possible de si bien ressentir ce qui se passe en nous, les jeunes d'aujourd'hui. Tu as projeté tes connaissances spirituelles actuelles issues de la sagesse divine sur ta jeunesse afin de mieux comprendre les jeunes d'aujourd'hui. Ainsi, tu peux nous aider dans beaucoup de situations, à partir de tes connaissances, ou plutôt de cette sagesse. Merci pour tes conseils et ton aide.
0: Gabriel répond ainsi. Cela me fait plaisir de pouvoir être là pour mes jeunes frères et sœurs. Il est vrai que je peux vous donner certains conseils et certaines aides, mais ce ne sont que des propositions. Chacun doit lui-même décider s'il veut les accepter ou pas. En particulier pour ce qui concerne leur mise en pratique, c'est-à-dire leur transposition dans la réalité. C'est à chacun de le faire lui-même. D'ailleurs, cela est valable pour tous, les jeunes et les moins jeunes, en raison de la loi du libre arbitre. Chers amis, nous sommes à la fin de cette première partie de la série « Le jeune et le prophète ». La façon dont Gabriel, même à plus de 60 ans, raconte son enfance et son adolescence avec une fraîcheur juvénile, est tout simplement contagieuse et montre qu'une vie épanouie en Dieu, qui comprend également la fidélité et la liberté, permet de garder son cœur jeune. Je trouve particulièrement utile la recommandation de ne pas s'orienter en fonction des autres, mais de garder en conscience la vie et l'enseignement de Jésus de Nazareth et de les intégrer dans sa vie quotidienne. Cela m'a déjà beaucoup interpellé quand j'étais adolescent et cela m'aide encore aujourd'hui, par exemple pour examiner mes pensées ou mon comportement envers les autres. Et cela me montre aussi où j'en suis, si mon comportement appartient encore au moi d'hier ou s'il correspond déjà à la personne de la nouvelle ère qui, comme le dit Gabriel, transpose dans la réalité, autrement dit, met en pratique l'enseignement de l'amour pour Dieu et pour le prochain. Nous poursuivons notre lecture dans la prochaine partie de cette série dont nous vous donnons déjà maintenant un petit aperçu. Le jeune demande à Gabriel, « Si tu essaies, à partir de la sagesse divine développée maintenant en toi, de te replacer à l'époque de ta jeunesse, que ferais-tu après le travail, dans le cadre de ton temps libre? À quoi t'intéresserais-tu si tu étais jeune aujourd'hui? Comment t'y prendrais-tu pour changer le monde ?» Nous découvrons donc la réponse de Gabriel dans la prochaine partie de notre série « Le jeune et le prophète ». Nous serions très heureux de vous retrouver à cette occasion. D'ici là, une bonne continuation, à bientôt et une chaleureuse salutation en Dieu.

0: Chers amis, une chaleureuse salutation à tous et bienvenue pour la deuxième partie de notre lecture sur le thème « Apprends à prier. Dans la prière véritable, tu fais l'expérience de Dieu. La prière véritable rend heureux. » Qui n'aspire pas à pouvoir se tourner vers une force supérieure et aimante, à qui se confier dans toutes les situations de la vie ? Quelle que soit leur culture et leur milieu, il est probable que la plupart des gens aient déjà une fois essayé d'entrer en communication avec cette force que beaucoup appellent Dieu. Selon les religions, la manière de prier peut prendre différentes formes. Par exemple, répéter des prières toutes faites, accomplir certains rituels et cérémonies de prière, utiliser certains objets ou se rendre dans des lieux particuliers. Cependant, qu'apportent toutes ces prières extérieures ? En jetant un regard sur notre monde, on se rend compte que, bien que beaucoup de personnes prient, peu de choses ont évolué dans un sens positif. Dans cette émission, nous pouvons tous ensemble apprendre à prier. Il ne s'agit pas de l'acquisition d'une technique de prière, mais de la prière véritable, d'un dialogue avec Dieu, l'Esprit Tout-Puissant qui habite en nous. Quel que soit le nom que nous lui donnions, il est toujours l'esprit libre. Et où que nous soyons, nous pouvons nous tourner vers cet esprit libre au plus profond de nous. Cette émission a pour base un livre qui porte le même titre que notre série d'émissions « Apprends à prier, dans la prière véritable, tu fais l'expérience de Dieu, la prière véritable rend heureux ». Ce livre a été écrit par Gabrielle, la prophétesse et messagère de Dieu à notre époque. Puisant dans le riche trésor de ses expériences, Gabrielle nous propose dans ce livre une multitude d'aides et d'indications pour apprendre cette prière.
1: Chers amis, avant de poursuivre notre lecture, nous aimerions reprendre quelques aspects abordés dans la première partie de cette série. Nous avons lu que pour faire l'expérience de Dieu, nous devrions apprendre à nous tourner vers l'intérieur. Voici un extrait de ce qui a été dit. Ce n'est que lorsque nous prions de tout cœur que nous avons appris à prier dans le centre de la force du Christ de Dieu et ressentons vraiment nos prières que nous nous sentons alors portés par une force qui est toujours présente. Fin de citation. Pour nous apprendre à ressentir nos prières, Gabriel nous donne l'aide suivante. Nous devrions laisser vibrer profondément en nous tous les souhaits de notre cœur que nous présentons à Dieu. Ressentir les différentes situations pour lesquelles nous prions. Et ceci dans la conscience que ce que je ne veux pas que l'on me fasse, personne d'autre non plus ne devrait le subir, ni de ma part, ni des autres. J'essaie donc de ressentir profondément en moi la situation dans laquelle se trouve mon prochain. Et je me dis alors que je ne souhaiterais pas subir la même chose. C'est ce qui nous permet de prier pour lui avec une certaine compassion. Cette petite phrase tirée du livre « Apprends à prier » résume en quelques mots ce qui vient d'être dit. Une prière qui n'est pas accompagnée d'une profonde compassion n'est pas une prière, mais des paroles vides de sens que l'on marmonne. Dans la première partie de l'émission, nous avons aussi appris que la prière véritable est la prière active. Il était dit que nous devrions examiner nos prières de demande et de remerciement, et nous demander si nous sommes nous-mêmes à l'image de ce pourquoi nous prions. Je cite un passage de la première émission. Les prières actives que nous accomplissons au quotidien se transforment peu à peu en prières qui sont en même temps des expériences intérieures. Nous vivons, ressentons et faisons l'expérience de la proximité de Dieu, dont progressivement nous prenons toujours davantage conscience.
2: Continuons la lecture du livre « Apprends à prier ». Certains se demandent si leur manière de prier est bonne. S'ils prient de telle sorte que le Christ puisse les entendre, les comprendre. Pour répondre à cette interrogation, Gabriel propose ceci. En ce sens, nous pourrions faire un exercice afin d'apprendre à nous trouver nous-mêmes. Tout d'abord, demandons-nous ce que nous ferions, par exemple, si l'image de notre téléviseur était perturbée. Notre première pensée serait sûrement de se demander si l'antenne de réception de la télévision, parabolique ou autre, n'a pas été déplacée, tordue ou mal orientée. Nous ferions rapidement appel à un spécialiste afin qu'il vérifie l'antenne et la réoriente pour que nous ayons de nouveau une image nette et de qualité. Chacun de nous est lui aussi un émetteur et un récepteur. Nous recevons les images qui correspondent à notre orientation intérieure, à notre attitude envers la vie. Nous sommes donc telle une antenne qui doit être orientée. Au niveau extérieur, nous pouvons nous y aider en adoptant une position corporelle méditative droite. Par exemple, lorsque nous nous affalons confortablement dans un fauteuil ou sur une chaise, notre antenne n'est alors pas alignée sur Dieu. Afin de nous tourner vers l'intérieur, nous devons adopter une position corporelle correspondant au respect de la vie intérieure. Nous ressentons alors que certaines choses s'ordonnent en nous. Nous devrions adopter cette attitude corporelle chrétienne dans notre vie quotidienne, en général, mais tout particulièrement lors de la prière.
0: Gabriel explique à ce sujet. Nous devrions rendre notre corps le plus léger possible afin de pouvoir recevoir les impulsions de la vie intérieure. C'est le sens de cet exercice. Nous avons pour habitude de nous appuyer au dossier de notre chaise, dont c'est d'ailleurs la fonction. Mais que se passe-t-il lorsque nous ne nous y appuyons qu'au niveau du coccyx et sommes alors assis bien droit ? Essayez de n'appuyer que le coccyx au dossier de votre chaise, les deux pieds reposant côte à côte sur le sol. Notre colonne vertébrale porte alors notre tête bien droite. Examinons maintenant ce qui se passe en nous. Nous remarquons que quelque chose change. Gabriel poursuit en donnant quelques exercices que, si vous le souhaitez, vous pouvez essayer de faire chez vous. Nous en faisons maintenant la lecture. Pour ces exercices, il est cependant nécessaire d'avoir un peu de temps et de calme.

0: tournée vers le haut. Certains savent que le centre de l'ordre rayonne dans la région du coccyx. Nous approchons de notre corps, proche du centre de l'ordre, nos deux mains posées l'une dans l'autre, la paume de notre main gauche sous le dos de notre main droite. Elle repose sur le haut de nos cuisses. Nous restons dans cette position et prions pour nous personnellement. Nous entrons en contact avec le grand Esprit de Dieu en nous.
1: Afin de mieux ressentir notre corps, nous pouvons également fermer les yeux. Nous sentons que notre position corporelle n'est pas comme d'habitude et qu'en raison de cela, notre attitude intérieure est elle aussi différente. Nous nous sentons prêts à prier. Nous nous tournons maintenant vers l'intérieur. Nous nous tournons vers le Christ de Dieu en nous, vers la lumière du Christ proche de notre cœur. Nous tournons nos sens vers l'intérieur et ressentons que nos pensées s'éloignent de nous. Nous ressentons également que notre respiration est plus profonde. Nous ressentons que nous devenons plus calmes, que la tête et le cœur parviennent à une unité, car nous trouvons le calme intérieur. Nous laissons nos pensées de côté, notre respiration est devenue calme et profonde. Nous prions maintenant pour ce qui nous tient à cœur. Nous ne cherchons pas nos mots. Nous laissons monter en nous des pensées de prière que nous emportons dans la lumière du Christ qui brille à proximité de notre cœur. Des pensées de prière se développent. Nous essayons maintenant de prier dans la lumière du Christ, dans le centre du Christ. Nous prenons notre temps. Nous apprenons à prier. Nous ressentons que notre corps est maintenant beaucoup plus léger, d'une part grâce à la position méditative assise, à la position de prière, d'autre part grâce à la prière dans la lumière du Christ en nous.
2: Gabriel nous invite ensuite à un deuxième exercice. Nous restons dans cette position de prière. En pensée, nous voulons maintenant prier pour les autres, pour les animaux et la nature. Prenons encore une fois conscience que nous sommes des émetteurs et des récepteurs. Nous venons de recevoir. Maintenant, nous prions pour nos prochains, pour la nature et les animaux, pour ce qui nous tient à cœur. Pour ce faire, nous nous ouvrons intérieurement. Nous posons le dos de nos mains sur le haut de nos cuisses et les rapprochons de notre buste. Ressentons de nouveau la légèreté de notre corps. Une douce vibration commence à se manifester dans la paume de nos mains. C'est le signe que notre âme veut donner. La lumière en nous, ainsi que notre âme, veulent émettre la prière vers nos frères et sœurs et toutes les formes de vie existantes.
0: Gabriel poursuit. Nous tournons nos sens vers l'intérieur et nous représentons la lumière du Christ à proximité de notre cœur. Elle palpite et rayonne harmonieusement.

0: nous présentons maintenant au Christ de Dieu nos prières pour notre prochain, pour la nature, pour les animaux et la terre-mère. Nous prions le Christ pour des personnes, pour les différentes formes de vie. Nous déposons ces prières dans sa force qui palpite en nous et restons en prière dans cette force intérieure. D'elle-même, des pensées de prière montent en nous. Ne cherchons pas des mots pour prier. Laissons-les venir. Ces prières s'écoulent à travers notre corps, vers l'extérieur. À travers la paume de nos mains, à travers le bout de nos doigts, vers les personnes pour lesquelles nous prions, vers les formes de vie que nous incluons dans nos prières. La force s'écoule à travers nous vers notre prochain par l'intermédiaire du centre du Christ de Dieu en nous. Quel que soit l'objet de nos prières, si vraiment il nous tient à cœur, alors nos prochains et les formes de vie pour lesquelles nous avons prié recevront.
1: Gabriel décrit le prochain exercice. Nous concluons maintenant ce deuxième exercice. Nous refermons le circuit de prière en glissant une nouvelle fois la paume de notre main gauche sous le dos de notre main droite. De nouveau, nous dirigeons vers le centre de l'ordre nos deux mains que nous avons posées l'une dans l'autre. Un circuit énergétique commence à s'écouler en nous. Nous ressentons, concrètement, ce circuit énergétique de force spirituelle. Nous respirons plus calmement. Nous devenons plus concentrés. Nous nous sentons plus légers, plus frais. Nous ressentons la proximité du Christ de Dieu.
2: Gabriel conclut cet exercice avec les explications suivantes. Durant ces exercices, certains ont été traversés de pensées dont ils n'ont pas réussi à se libérer et qui ont continué à les assaillir pendant la prière. Il faudrait, si possible, analyser ces pensées avant de prier, examiner d'où elles viennent afin de les mettre en ordre. Nous deviendrons ainsi plus calmes et parviendrons mieux à accéder à la prière profonde, la prière expérience qui est en même temps une prise de conscience. Si notre prière est calme et sereine, nous ressentons alors une profondeur intérieure. Nous ne cherchons plus nos mots. De fines sensations de prière s'écoulent à partir de notre âme, traversent notre cerveau et déclenchent par exemple des pensées de prière spécifiques pour notre prochain. Si par contre nous sommes préoccupés, si nous sommes agités également pendant la prière, c'est le signe que notre subconscient est actif, que des pensées voudraient se montrer à nous et qu'éventuellement nous les refoulons. Cette agitation que nous ressentons lorsque nous voulons prier est toujours le signe que quelque chose est à mettre en ordre, éventuellement quelque chose que nous aurions dû régler depuis longtemps. En fait, c'est une bonne chose que, justement lorsque nous voulons prier, de telles pensées nous assaillent. Elles nous montrent que certaines choses auraient dû être réglées depuis longtemps.
0: Dans le livre « Apprends à prier », Gabriel explique pourquoi, justement lorsque nous voulons prier, de nombreuses pensées se bousculent en nous. Pendant notre travail ou nos diverses activités, des pensées traversent notre esprit automatiquement, bien souvent sans que nous en soyons conscients. Si par contre nous nous retirons pour prier, elles nous assaillent alors littéralement. C'est le signe que notre âme voudrait se libérer de ce mal. Il est également possible que justement lorsque nous voulons commencer à prier, notre subconscient se manifeste et perturbe alors toutes nos bonnes résolutions. Il ne faudrait pas alors mettre de côté ses pensées et vouloir prier à tout prix, mais plutôt se dire « Oups, que dois-je régler ? Je vais tout de suite analyser cela pour le mettre en ordre. » Il n'est pas non plus conseillé de simplement noter les pensées qui nous harcèlent, de mettre ces notes de côté pour nous réorienter en prenant la résolution de nous remettre à prier, mais cette fois de manière impersonnelle. Nous devrions plutôt prendre conscience du contenu de ces pensées, dans le but de remédier, avec l'aide du Christ, aux aspects que nous reconnaissons en nous.
1: Que faire des aspects négatifs que nous avons reconnus en nous? Voici ce que Gabriel explique. Nous reprenons alors à nouveau une position de prière droite, cette fois dans l'intention de prier pour nous-mêmes. Nous demandons au Christ de nous aider à mettre en ordre les pensées que nous avons analysées et dans lesquelles nous reconnaissons des aspects de notre ego. Ceci, bien sûr, si nous le voulons. C'est important. Il faut en effet le vouloir et ressentir du regret. Cela doit même nous faire mal d'être encore tel que le contenu de nos pensées nous le montre. S'il en est ainsi, nous ressentons alors de l'aide. Voici comment les choses peuvent aussi se passer. Nous voulons prier. Une agitation, encore diffuse, nous empêche de trouver le calme. Nous laissons alors consciemment le négatif qui est en nous prendre la forme de pensée que nous pourrons ainsi saisir. Si ces pensées et sentiments qui nous perturbent ne sont pas graves, obsédants, nous les notons. Et si nous demandons au Christ de nous aider, ils resteront à distance. Nous serons alors plus calmes et pourrons prier profondément comme nous l'avions prévu. Après notre prière, nous devrions alors mettre en ordre le contenu de ces pensées envahissantes, par exemple, des pensées dirigées contre notre prochain ou, si nous avons péché, contre certains aspects de la nature. Nous le mettons également en ordre avec le grand esprit divin, l'esprit créateur de la nature. Puis, nous prenons la ferme résolution de ne plus cultiver de telles pensées, ou de ne plus refaire ce qu'elles nous ont poussé à accomplir. L'important est de toujours et encore se tourner dans la prière vers le Christ qui vit en nous en lui demandant son aide. Il le fait, à condition que nous voulions nous libérer de ces comportements négatifs. C'est ce qui est déterminant.
2: Chers amis, nous sommes tous en train d'apprendre et les explications de Gabriel sont d'une grande aide pour nous exercer à la prière véritable. Poursuivons notre lecture de « Apprends à prier ». Si nous voulons vraiment apprendre à prier, nous devons être sincères envers nous-mêmes. Les journées ne se ressemblent pas forcément. Observons-nous d'un œil critique. Au moment où nous cherchons des pensées de prière, nous cherchons dans notre tête, dans notre subconscient. Nous devrions reconnaître que nous refoulons des pensées et que nous nous crispons. Si pendant la prière vous êtes envahi de pensées problématiques, ne les refoulez pas. Examinez-les attentivement, car elles se montrent sous forme d'images. Notez-les, et lorsque vous êtes devenu plus calme, entrez alors dans la prière. Demandez au Christ de vous assister, de vous aider pour reconnaître et mettre en ordre ces aspects par trop humains, que nous pourrions également nommer péché ou comportement négatif. Nous essayons de parvenir au calme pour trouver le silence intérieur et pouvoir prier à partir de notre cœur, car la prière véritable est un dialogue avec Dieu. Elle nous rend heureux, forts dans notre foi et nous donne de l'assurance dans notre vie quotidienne. Pourquoi ? Parce que nous ressentons sa présence.
0: Gabriel poursuit en posant une question. Pourquoi tant de pensées nous attaquent-elles justement lorsque nous voulons prier ? Prenons conscience que beaucoup de choses ont été refoulées de notre conscient vers notre subconscient car nous ne voulions pas admettre qu'elles étaient en nous. Des désirs, des exigences, des ambitions, mais aussi des fautes commises et d'autres aspects qui nous chargent. Ces énergies négatives sont enregistrées dans notre subconscient et à partir de là agissent dans nos sensations, sentiments, pensées et actes. Nous devrions analyser ces données afin d'y travailler pour les mettre en ordre et nous en libérer. Si nous avons l'intention de prier et que nous essayons alors de devenir plus calmes, notre subconscient réagit immédiatement. Il met à profit cette occasion pour nous envahir de ce qu'il veut, car il cherche à nous imposer par tous les moyens les aspects par trop humains et inavoués de notre vouloir que nous portons en nous. Donc, si des pensées nous assaillent, nous les notons. Nous demandons à l'esprit de nous aider et de nous assister afin que nous puissions les mettre en ordre. Mais je le répète, dit Gabriel, si nous le voulons et si nous faisons ensuite ce que nous avons reconnu comme juste. Si ces pensées reviennent, nous ne leur laissons pas tout simplement libre cours. Nous demandons à nouveau de l'aide. Seigneur, je t'ai prié de transformer ces aspects. Je dépose maintenant ces pensées à tes pieds et te demande de m'aider à ne plus les nourrir.
1: Dans le livre « Apprends à prier », Gabrielle ne manque pas de nous encourager. Elle dit « Intériorisons-nous régulièrement. Allons dans la prière méditative et nous verrons que le Christ nous aide. Nous ressentons l'Esprit en nous. Cette sensation, ce sentiment, nous rend heureux et joyeux de l'intérieur. Nous pouvons alors communiquer beaucoup plus calmement et posément avec nos prochains. Nous serons également plus efficaces dans notre vie quotidienne. Celui qui est prêt et disposé à remédier avec l'aide du Christ à ses aspects par trop humains ira mieux de jour en jour. Donc, au début, nos prières sont des prises de conscience, puis elles se transforment en prières actives. La prière active signifie que nous souhaitons réellement de tout cœur que nos prochains, la nature et les animaux aillent bien. Nous porterons toujours moins de jugements de valeur sur les autres, en les dévalorisant ou les enviant. Ces prétentions du petit moi s'effacent de plus en plus car nous travaillons avec la force du Christ de Dieu. Notre âme devient plus lumineuse, notre être tout entier plus libre. Avec le temps, c'est alors notre âme qui prie. Et cette prière qui monte en nous du plus profond de notre âme est une prière de gratitude profonde, désintéressée, qui nous rend joyeux et heureux car notre âme se réjouit. Nous avons cette joie intérieure car nous ressentons que nous nous sommes rapprochés de Dieu également en tant qu'être humain. Cependant, il faut s'y exercer. C'est un apprentissage constant. Et Gabriel nous adresse encore cet encouragement. Mais s'il vous plaît, n'abandonnez pas en cours de route. Exercez-vous encore et encore, priez régulièrement jusqu'à ce que vous ressentiez le désir profond de mettre en pratique vos prières dans votre vie quotidienne. Nous devenons ainsi créatifs et puisons dans la force de la vie qui est en nous.
2: Celui qui est vraiment animé du désir de se trouver lui-même et de se rapprocher du Christ est également prêt à apprendre. Si vous le voulez, expérimentez les différentes façons de s'asseoir et l'effet qu'elles ont sur vous. Par exemple, lorsque l'on se vautre sur une chaise, quel genre de pensée monte en nous? Et comment nous sentons-nous, à l'inverse, lorsque nous adoptons consciemment une position bien droite, reposant sur le coccyx? Gabriel nous conseille ceci. Observez-vous et rappelez-vous-en régulièrement. La position de prière que nous avons décrite, d'être assis bien droit, les deux pieds côte à côte sur le sol, fait aussi partie de l'apprentissage. Dans le livre « Apprends à prier », Gabriel écrit encore « Mon expérience personnelle m'a montré qu'en adoptant cette position lors de conversations, il devient beaucoup plus facile d'écouter son prochain et de lui donner ainsi la bonne réponse. » Vous trouverez aussi beaucoup plus rapidement et avec plus d'assurance les solutions légitimes aux différentes situations de la vie, également dans le cadre du travail. Être affalé contre un mur ou le chambranle d'une porte témoigne également d'un manque de concentration. Nous ne pouvons en effet pas être complètement à l'écoute de notre prochain ou d'une situation, car cette attitude résulte de pensées qui nous y ont amenés.
0: Nous poursuivons la lecture. Nous avons pris connaissance d'une position de prière favorable à la concentration des forces de notre conscience. Certains ont déjà remarqué que, malgré nos bonnes résolutions, nous retombons facilement dans ce que nous voulons pourtant changer. Gabriel nous propose une expérience. Elle dit « Nous devrions également nous livrer à l'expérience suivante. Que se passe-t-il lorsque nous nous affalons sur notre chaise? Quelles pensées se développent en nous? Des pensées de prière profondes et unies à Dieu? Nous nous apercevrons que, dans cette position, il est impossible de prier intensément. Même si des pensées de prière nous viennent, nous ressentons très bien qu'elles ne sont qu'extérieures, superficielles, des bavardages. Au milieu de tous ces mots se trouvent nos désirs et pensées qui s'entremêlent et prennent entièrement possession de nous. Essayons, faisons nos propres expériences. C'est ainsi que nous apprendrons.
1: Chers amis, dans le livre « Apprends à prier », Gabrielle, qui est la traductrice du langage céleste et qui, depuis 40 ans, traduit la parole de Dieu dans notre langage humain, poursuit en disant « Ce n'est pas sans raison que, dans de nombreuses révélations cherchant à amener chacun à recevoir son rayonnement, le Christ s'est adressé à nous en disant « Prenez une attitude intérieure et extérieure droite. » Une attitude corporelle consciente, orientée et en définitive disciplinée est vraiment une très grande aide sur le chemin intérieur. Le chemin vers la vie intérieure. Elle nous aide à nous trouver nous-mêmes, mais aussi à reconnaître plus clairement et plus rapidement les pensées que nous émettons au cours de la journée. Nous pouvons alors surmonter avec la force de notre Rédempteur les aspects négatifs que nous avons clairement reconnus. Une attitude spirituelle droite et consciente dénote du respect, de la droiture et une certaine force intérieure. Cette attitude témoigne d'une humilité intérieure envers le grand esprit divin, de gratitude envers lui. Gabriel nous rappelle ce qui suit. Repensons à l'exemple de l'antenne. L'être humain est également émetteur et récepteur. Il nous serait donc profitable de nous discipliner et d'adopter également envers nous-mêmes cette attitude spirituelle droite, en prenant régulièrement conscience de qui nous sommes réellement, de notre origine, en nous demandant, par exemple, « Ne suis-je que cet être humain mollasson ? Ou bien y a-t-il en moi une force devant laquelle je dois me redresser, aussi bien intérieurement qu'extérieurement. Si nous sommes conscients de qui nous sommes vraiment, nous le ferons.
2: Pour conclure, Gabriel nous encourage encore une fois de cette manière. Faisons-en nous-mêmes l'expérience. Dans notre vie quotidienne, que ce soit lors de conversations, de vive voix ou au téléphone, nous pouvons ressentir clairement que si nous donnons une bonne orientation à notre antenne, nous recevons une aide qui vient de l'intérieur. Si par exemple nous étions fatigués, nous ressentons tout à coup de nouvelles forces. C'est l'orientation qui en est la source. Si nous avons appris à rester orientés, avec le temps cette orientation ira de soi. Nous changeons alors complètement. Nous apprenons à prier vraiment, à nous comporter avec justesse envers les autres. Nous sommes plus joyeux. Nous nous rapprochons intérieurement de notre prochain et développons beaucoup d'autres aspects encore. Adopter une position corporelle droite est une aide réelle. Grâce à l'orientation consciente sur le Christ, nous faisons vraiment une avancée importante. Nous ressentons alors la signification de ces phrases « Le royaume de Dieu est en nous » ou « Je suis le temple de Dieu ». Il en découle le désir de purifier notre temple afin de devenir libre et pouvoir ainsi ressentir au plus profond de nous-mêmes que Dieu est présent. Rappelons-nous souvent que l'être humain n'est en réalité que l'enveloppe du grand être de lumière qui est en nous. Ce dernier doit emplir et traverser l'enveloppe humaine de sa lumière.
0: Chers amis, si nous apprenons toujours plus à prier en nous-mêmes, dans notre cœur, nous ferons l'expérience que Dieu est présent. La lecture de la deuxième et dernière partie du livre « Apprends à prier » dans la prière véritable « Tu fais l'expérience de Dieu, la prière véritable rend heureux » nous a permis d'apprendre comment prier véritablement. Il se peut que vous n'ayez pas pu suivre la première partie de cette série, que vous ayez peut-être le souhait de prendre connaissance des aides et indications que Gabriel y a données ou de pouvoir relire ce qui a été dit aujourd'hui. Dans ce cas, vous pouvez commander le petit livre qui porte le même titre. Chers amis, c'est avec une phrase tirée de ce livre que nous aimerions conclure cette série. Gabriel écrit « Si nous avons trouvé Dieu dans notre cœur grâce à la prière véritable à laquelle nous devrions nous exercer régulièrement, nous ressentons alors partout sa présence. Il est pour nous celui qui est omniprésent, bon, bienveillant, aimant, l'esprit de l'amour. Nous prenons maintenant congé de vous et vous saluons chaleureusement. Nous vous souhaitons, à vous et à nous tous, tout ce qu'il y a de mieux. Au revoir et à bientôt.
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0: Suivre la cinquième partie d'une série d'émissions consacrée à la lecture du livre « La guérison par la foi, la guérison globale », un livre écrit par Gabrielle, la prophétesse et messagère de Dieu à notre époque. Cette série traite sous un angle tout à fait particulier du thème de la guérison et de la maladie. Que nous soyons malades ou en bonne santé, ce livre nous montre ce qui est important dans la vie, et qu'une vie positive génère liberté, paix et santé. La clé pour cela est la foi active qui nous permet de développer les forces d'auto-guérison présentes en chacun et qui aimerait nous apporter la guérison globale, la guérison de l'âme et du corps.
1: Pour les auditeurs qui n'ont pas pu suivre l'émission précédente, nous aimerions résumer en quelques mots les aspects qui avaient été présentés. Gabrielle avait expliqué en détail que chaque pensée, positive ou négative, pousse à sa réalisation et se manifeste dans notre corps, et que nous sommes responsables de chacune de nos pensées ainsi que de leurs effets. Mais aussi, et cela est essentiel, que nos enregistrements négatifs nous rendent réceptifs à des énergies négatives extérieures qui peuvent alors nous influencer. Mais les choses ne doivent pas en arriver là. C'est pour cette raison que Gabrielle nous encourage toujours et toujours à suivre le chemin de la mise en ordre qui nous a été donné par le Christ et qu'elle a elle-même déjà suivi. Elle dit « N'oublions jamais que la lumière de Dieu est plus forte que les ténèbres. Ce qui est bon vaincra toujours ce qui est moins bon. » Cela repose entre nos mains, et pour que cela soit possible, nous devons nous orienter sur la lumière, Dieu en Christ, notre Rédempteur, l'unique vraie bonté. Le Christ fera alors plusieurs pas en direction de celui qui, animé d'une intention sincère venant du cœur, avance d'un pas vers lui. Si nous plaçons toute notre confiance en Dieu, et si nous affirmons toujours plus ce qui est bon, à savoir la santé, la paix, l'unité, la force, etc., alors nous ferons en sorte que notre comportement soit lui aussi en accord avec la volonté de Dieu. Fin de citation.
0: Chers auditeurs, le prochain chapitre du livre « La guérison par la foi, la guérison globale » présente un autre aspect de l'enseignement de Jésus, le Christ, qui s'applique à tous les hommes et bien sûr tout particulièrement lors de la guérison par la foi. Le voici. Pourquoi vois-tu la paille qui est dans l'œil de ton frère et n'aperçois-tu pas la poutre qui est dans ton œil? Ou comment peux-tu dire à ton frère « Laisse-moi ôter une paille de ton œil, toi qui as une poutre dans le tien ?» Ôte premièrement la poutre de ton œil, et alors tu verras comment ôter la paille de l'œil de ton frère. Gabrielle explique à ce sujet. Le Christ peut nous aider et nous faire parvenir sa force uniquement si nous n'accusons pas nos prochains de ce qui nous arrive. Il ne sert pas à grand-chose de prier le Christ de nous guérir si nous ne demandons pas pardon à nos prochains et si nous ne pardonnons pas à tous ceux qui ont péché contre nous. La justice de Dieu n'est pas à sens unique. La parabole de la poutre et de la paille nous montre que lorsque des personnes sont impliquées dans une situation problématique, il n'y a pas qu'un seul coupable, mais que chacun porte une part de responsabilité. Jésus nous a enseigné le pardon mutuel, pour que nous devenions un avec lui et lui permettions d'agir en nous. Devenir un avec le Christ signifie également devenir un avec son prochain. Ceci ne relève pas d'une croyance quelconque et encore moins d'un acte cultuel. C'est une source de force et c'est sur quoi se base la guérison par la foi. La guérison par la foi, selon le christianisme des origines, signifie accomplir progressivement la volonté de Dieu. C'est quelque chose de concret et non une utopie. La guérison par la foi, selon le christianisme des origines, est l'affirmation et la mise en pratique des lois divines, l'accomplissement des paroles de Jésus qui disait « Ta foi t'a aidé, va et désormais ne pêche plus ».
1: Après ces paroles d'une grande clarté, Gabrielle nous explique un autre aspect essentiel pour comprendre l'origine des maladies. Elle dit « Chacun de nous est porteur de l'énergie divine qui est source de santé et de bonheur. L'amour de Dieu englobe tous les hommes et toutes les âmes dans son cœur, dans le grand océan éternel de l'amour, à partir duquel le bonheur, la santé, l'harmonie et la paix s'écoulent vers nous. Nous nous sommes détournés de Dieu, l'amour, nous avons assombri notre âme. C'est pourquoi notre corps a soif du courant de l'amour, de l'eau de la vie. Si nous sommes restés trop longtemps en pays aride, peut-être pendant des incarnations, et que nous avons donc rarement bu à la source primordiale de l'existence éternelle, notre origine, à la source de l'amour, de la bonté et de la miséricorde, nous sommes, pour ainsi dire, desséchés. Notre corps souffre et tombe malade. Dieu, pourtant, donne toujours, tout comme le soleil qui brille sans cesse. Au moment où nous nous orientons vers Dieu, comme le fait la partie de la terre qui se tourne vers le soleil, nous recevons la lumière guérissante, la force aimante qui nous réchauffe et nous rend heureux. Par contre, si nous tournons le dos au soleil intérieur, notre existence devient sombre, oppressante et paralysante. La volonté de Dieu est que nous soyons en bonne santé. La maladie résulte de pensées et de comportements erronés. La maladie est donc une rupture de communication avec le champ énergétique divin qui se trouve en chaque âme et en chaque cellule de l'homme. Chaque journée de notre vie terrestre nous est donnée pour que nous rétablissions le contact avec le champ de force divine, ce contact que nous avons affaibli ou même totalement rompu. C'est pourquoi nous devrions faire usage de chaque journée et de chaque heure pour prendre conscience de nos attitudes erronées. Et avec l'aide du feu intérieur, avec l'aide de l'amour du Christ, nous en repentir, les mettre en ordre et ne plus les répéter. Alors, l'Esprit, Dieu, est à nouveau en mesure d'agir en nous, car les courants divins, la lumière, peuvent s'écouler dans notre corps à partir de notre âme. Plus nous nous ouvrons au courant du grand amour, à la force de Dieu, plus la faiblesse, la souffrance et la maladie diminuent. La guérison par la foi, selon le christianisme des origines, est donc le chemin qui mène à la guérison globale.
0: Dans le chapitre suivant, Gabrielle explique que nous sommes nous-mêmes responsables de nos souffrances, car la loi de Dieu ne contient rien de mauvais. Lorsque nous mettons de l'ordre dans le temple que nous sommes, notre âme et notre corps deviennent plus lumineux et notre cœur devient plus joyeux. Écoutons ce qu'elle nous dit à ce sujet. Dieu n'exige rien de nous. Dans les 10 commandements, il ne nous donne pas des ordres, mais des instructions que nous pouvons suivre ou pas. Nous devrions ouvrir notre cœur pour lui et être prêts à recevoir la plénitude qu'est la vie, Dieu. Les multiples répétitions intervenant dans ce livre n'ont qu'un seul but, nous rappeler sans cesse que nos semblables ne sont aucunement la cause de nos souffrances et de nos difficultés. C'est nous-mêmes qui en sommes responsables en raison du désordre engendré dans notre corps par nos manières erronées de penser et d'agir qui ont tari le flux de l'énergie du salut. Nous le répétons à nouveau. La maladie, la détresse, les coups du sort, etc. ne proviennent ni de Dieu ni des autres, mais sont le fruit de nos semences, parce que nous avons enregistré en nous ce qui les a provoqués. En nous éloignant de l'océan de la vie, nous sommes allés en terre aride. Les recommandations que nous donne l'Esprit de Dieu, tout comme les enseignements et les riches paraboles que Jésus nous donna, n'ont qu'un seul but, nous réorienter vers nous-mêmes. Il en est ainsi, par exemple, de la phrase « Tu es toi-même le temple de Dieu, et Dieu habite en toi ». Si nous avons dévasté notre temple intérieur, il nous faudra faire l'expérience du désordre que nous avons causé dans le temple. Étant donné que nous avons créé le désordre, il nous appartient donc de rétablir l'ordre en accomplissant les lois que Dieu nous a données à travers Moïse, c'est-à-dire les 10 commandements, ainsi qu'à travers Jésus dans le sermon sur la montagne. Chacun de nous est appelé à faire lui-même de l'ordre dans sa maison, dans son temple, puisque c'est nous-mêmes qui l'avons dévasté.
1: Gabriel poursuit. La loi de Dieu ne connaît pas la maladie. Dans la loi de l'amour de Dieu, il n'y a ni virus, ni maladie contagieuse, ni notion de mal et de mauvais. Dieu n'est pas mauvais, Dieu est bon. Ce qui est mauvais vient de nous. Le négatif qui vient vers nous, c'est tout le négatif, toute la méchanceté dont nous avons accablé nos semblables. Le négatif est également appelé le péché. Ainsi, nous pouvons dire que la maladie, c'est le péché, c'est-à-dire le fait d'être séparé de Dieu. Éliminer le péché consiste donc à se tourner vers Dieu, vers la bonté, vers l'océan éternel. C'est faire de l'ordre dans le temple pour que l'eau du salut puisse à nouveau s'écouler. Lorsque les péchés s'effacent peu à peu, l'âme et le corps deviennent plus lumineux et notre cœur plus joyeux. Jésus a utilisé pour nous la parabole du grain de moutarde. Il a dit que même si notre foi n'était grande que comme un grain de moutarde, nous pourrions déplacer des montagnes. La foi dont il parle, c'est la foi active, c'est-à-dire la force spirituelle à qui rien n'est impossible et qui ne s'écoule que si nous accomplissons les enseignements de Jésus. Cela nécessite que la foi soit vivante et imprégnée de l'amour pour Dieu et pour le prochain. Ce qui rend la foi vivante, c'est le fait de se repentir des péchés dont nous prenons conscience chaque jour, de les mettre en ordre et de ne plus les refaire. Alors, les montagnes qui font obstacle à la lumière de Dieu sont vaincues avec sa force.
0: Nous passons au chapitre suivant qui explique que le mot « incurable » exclut toute notion d'espérance et que la peur et le manque d'espoir diminuent les énergies dans l'âme et dans le corps. Mais qu'au contraire, l'espérance et l'optimisme activent la force vitale. Voici ce que Gabriel dit à ce sujet. Celui qui, par sa foi vivante, c'est-à-dire par la foi active, a trouvé la vie dans l'Esprit de Dieu, ne dira plus d'une maladie qu'elle est incurable, parce qu'il sait qu'à travers la foi vivante et la confiance qu'il a développée en lui, le Christ, qui est la force curative en chacun de nous, le Christ peut tout. Lorsqu'un médecin a épuisé toutes les possibilités en sa connaissance sans parvenir à guérir, il emploie le terme « incurable ». Pourtant, en Dieu, rien n'est incurable, car Dieu donne, aide et guérit toujours. Dieu, la vie, se préoccupe tout d'abord de l'âme, le corps immortel, et ensuite de l'enveloppe mortelle, l'être humain. Qui peut savoir et qui peut dire qu'une maladie est vraiment incurable? La force de l'esprit peut devenir active si nous orientons notre vie sur Dieu et si nous construisons sur lui. Toutefois, nous devrions savoir que Dieu, la lumière, se préoccupe en premier lieu de notre âme. Si la santé du corps est bénéfique à l'âme, il se peut alors que le corps guérisse.
1: Gabriel dit encore, « Celui qui laisse agir en lui le mot incurable ressent à quel point il est incompatible avec la notion d'espoir et nourrit ainsi en lui des sentiments de peur. Là où il n'y a plus d'espérance, plus rien ne peut fleurir. L'espérance, la foi et la confiance disparaissent chez celui qui se lie au mot incurable. En pensée, il se tourne de plus en plus vers sa maladie et vers son manque d'espoir. De la sorte, il crée les conditions favorables à l'extension de sa maladie. C'est en entretenant ce type de pensée et de comportement que beaucoup de gens ont attiré à eux une mort précoce. La peur et le manque d'espoir diminuent les énergies de l'âme et du corps. Au contraire, l'espérance et l'optimisme suscitent l'éveil de la force vitale. Personne n'est livré une fois pour toutes à la maladie et à la détresse. Aucun cas n'est « désespéré » entre guillemets, et personne n'est soumis à des forces dont il ne pourrait se libérer. Nous déterminons nous-mêmes notre vie. Soit nous gardons l'ordre de notre corps par une pensée positive, correspondant à la volonté de Dieu, ce qui nous procure la santé, soit nous créons le désordre dans notre corps, ce qui nous conduit à souffrir. La maladie est toujours le symptôme d'une disharmonie intérieure. La santé, elle, est la conséquence de l'harmonie. De l'harmonie en nous, mais aussi de l'harmonie et de la paix que nous entretenons avec nos prochains et surtout avec l'Éternel qui habite en nous.
0: Gabriel appuie sur ce point et poursuit en disant « Je le répète, nous avons l'habitude d'accuser Dieu ou nos semblables lorsque nous souffrons ou sommes malades. Mais en réalité, c'est nous-mêmes que nous devrions accuser. C'est nous qui sommes à l'origine du mal dont nous souffrons. Celui qui vit dans la foi active et s'oriente sur la puissance suprême puise espérance et force à la source éternelle et infinie. Il acquiert ainsi le sens de ce qui est bon et moins bon et la capacité de discerner clairement si son comportement est positif ou négatif. Il est alors en mesure de prendre les bonnes décisions et, depuis la source de la force éternellement positive, afflue alors vers lui santé, force et confiance en Dieu. Une personne qui puise à la source de la vie, à la source inépuisable, Dieu, est quasiment immunisée contre les peurs, les coups du sort et autres difficultés qui, dans notre monde, sont acceptées comme une fatalité.
1: Nous constatons donc que les médicaments, les thérapies et une alimentation équilibrée ne sont pas tout, mais que notre attitude est essentiel et que notre comportement envers la vie devrait donc être empreinte d'harmonie. Écoutons ce que Gabriel explique à ce sujet. Nombreux sont ceux qui se posent la question suivante. Si l'Esprit de Dieu est capable de guérir, est-il encore nécessaire de prendre des médicaments et de suivre certains traitements? Jésus a dit « Ta foi t'a aidé ». Cependant, il n'a jamais dit « Refuse les médicaments et les traitements et contente-toi de croire. » Nous devrions toujours prendre pour orientation la foi active vivante. Je me permets de répéter, croire vraiment en Dieu, c'est vivre la foi active, à savoir le fait d'accomplir progressivement et quotidiennement les commandements de Dieu et le sermon sur la montagne. La foi passive, c'est-à-dire le fait de croire sans traduire sa foi dans des actes légitimes, donc divins, est pour ainsi dire une foi morte. Elle n'éveille pas à la vie, car la vie, c'est l'action, ce qui est aussi valable pour la vie dans l'Esprit de Dieu.
0: Gabriel poursuit. Chaque attitude négative s'oppose à la foi active en Dieu. Elle dérobe constamment au corps sa force vitale. Ainsi, les pensées négatives qui imprègnent parfois notre environnement et nous influencent sont des éléments perturbateurs qui n'incitent pas nos tissus cellulaires à développer des forces vitales positives. De même, nos attitudes erronées affaiblissent bien souvent notre système immunitaire, ce qui contribue également à réduire la force vitale en nous. Nos organes ne peuvent alors pas fonctionner correctement et les forces d'auto-guérison sont quasiment réduites à l'inactivité. Ainsi, nous devrions savoir qu'à chaque fois que nous avons peur, cette peur peut aller jusqu'à paralyser le fonctionnement de notre corps. Toutes les formes de dépendance, telles que la recherche du profit, l'avarice, la jalousie ou les passions, affaiblissent elles aussi le corps. Parce que nous avons pensé et vécu des années durant, voire des dizaines d'années de manière fausse, nous avons besoin de l'aide indirecte procurée au corps par des médicaments et des traitements. Mais là encore, notre attitude envers les médicaments et les traitements est décisive. En effet, la plupart du temps, nous nous comportons envers ces remèdes de la même façon que nous pensons. Par contre, si nous nous plaçons dans la foi active, dans la foi vivante qui suscite en nous espérance et optimisme, et si nous incluons les médicaments et les traitements dans nos pensées, ils seront élevés à une vibration supérieure, car tout est vibration. Cela peut contribuer à la guérison indirecte du corps. Cependant, la guérison directe, la guérison globale, c'est la guérison par l'Esprit de Dieu, c'est-à-dire la purification de l'âme et du corps. Et la guérison globale naît de la foi active, de la confiance et de l'espérance.
1: Gabriel poursuit. De nombreuses personnes font très attention à ce qu'elles mangent, y compris parmi celles qui croient en Dieu. Il est important que nous donnions à notre corps les vitamines, les oligo-éléments et tous les autres éléments nutritifs qui sont bons pour son état général et pour son équilibre. Cependant, la nourriture n'est pas tout. Nous pouvons avoir la meilleure nourriture qui soit et malgré tout tomber malade. Pourquoi ? Parce que notre attitude envers la vie et en conséquence envers notre corps n'est pas harmonieuse. La vie, c'est Dieu. Et Dieu est positif. Il est amour, paix et bonheur intérieur, donc harmonie. Si nous rejetons la santé en affirmant

0: actions d'aujourd'hui. Si nous le souhaitons, prenons-les à cœur et mettons-les en pratique au cours des jours et semaines prochaines. Bien sûr, nous aimerions indiquer que les explications données aujourd'hui sur la guérison globale n'excluent en aucun cas d'aller chez le médecin lorsqu'on en ressent le besoin. Permettez-nous, en guise de conclusion, de répéter un bref passage du livre. La peur et le manque d'espoir diminuent les énergies de l'âme et du corps. Au contraire, l'espérance et l'optimisme suscitent l'éveil de la force vitale. Cependant, personne n'est livré une fois pour toutes à la maladie et à la détresse. Aucun cas n'est désespéré et personne n'est soumis à des forces dont il ne pourrait se libérer. Nous déterminons nous-mêmes notre vie. La santé est la conséquence de l'harmonie. De l'harmonie en nous, mais aussi de l'harmonie et de la paix que nous entretenons avec nos prochains et surtout avec l'Éternel qui habite en nous. Nous rappelons que nous avons lu des extraits d'un livre de Gabrielle, la prophétesse et messagère de Dieu à notre époque, un livre qui est intitulé « La guérison par la foi, la guérison globale ».
1: Guérison, un mot plein d'espoir. La guérison apporte apaisement, consolation, délivrance et aussi la paix intérieure. Le mot « guérison » signifie le processus qui mène à la santé. Qui n'a pas à se plaindre d'un problème de santé plus ou moins grave dont il souhaite être libéré? Qui n'a pas besoin de guérison?
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0: Leitgedanken für den neuen Tag.
1: Quelques pensées pour accompagner cette nouvelle journée. Trop de repos rouille. Celui qui, au milieu de sa vie, pense déjà être vieux, sera vieux à un âge avancé.
0: Wer im mittleren Alter sich jugendlich fühlt.
1: Par contre, celui qui au milieu de sa vie se sent jeune et conserve sa jeunesse en pensée et en acte, reste jeune, déterminé, joyeux et alerte, parce qu'il est animé par la force intérieure.
0: Setzen Sie also Ihren Jahren.
1: Ne laissez pas votre âge vous limiter. Des pensées négatives et moroses créent des limites. Des pensées joyeuses et lumineuses vivifient l'âme et le corps.
0: Bleiben Sie jugendlich.
1: Restez jeune. Ce ne sont pas les années qui comptent, mais votre conscience. Je vous souhaite une journée emplie de liberté, de joie et de vie spirituelle.
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1: Gabrielle.

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Bonjour les enfants et aussi bonjour aux parents. Aujourd'hui, nous allons poursuivre la lecture d'un des livres de l'ange instructeur Liobani. Liobani a, entre autres, donné des suggestions sur ce que les enfants peuvent faire lorsqu'ils rentrent de l'école. Elle a expliqué que vous devriez décider vous-même de ce que vous voulez faire en premier après l'école. D'abord, vous reposer, jouer, puis faire vos devoirs. Ou d'abord faire vos devoirs. C'est à vous de décider. Aujourd'hui, je salue tout spécialement vos parents et les adultes qui s'occupent de vous avec amour, car Liobani souhaite maintenant s'adresser à eux. Mais naturellement, vous pouvez aussi écouter. Liobani donne aux parents le conseil suivant. Lorsque votre enfant rentre à la maison. Ne le bombardez pas de questions pour savoir comment s'est passée sa journée d'école et quels devoirs il a à faire aujourd'hui. Efforcez-vous de montrer à votre enfant que vous respectez sa volonté et que vous le considérez comme une personne spirituellement mûre. Cette attitude, à elle seule, entraîne chez lui assurance, dynamisme et force. Quand votre enfant s'est à nouveau acclimaté, donc qu'il est passé intérieurement de l'école à la famille, vous pouvez lui demander consciemment s'il souhaite manger tout de suite ou s'il a tout d'abord envie de parler des cours reçus à l'école. Chers parents, posez la question de telle manière que votre enfant ressente que vous n'avez pas de préférence, que les deux vous conviennent. De cette manière, vous éduquez votre enfant à être ouvert, à avoir de l'assurance, à être libre intérieurement et à développer la capacité de prendre des décisions. Si votre enfant se trouve dans les premières classes du primaire, il est souvent encore approprié de placer sur sa chaise, ou là où il mange, son doudou préféré, le chat ou l'ours en peluche, ou sa poupée, avec qui il a parlé en premier le matin. Lorsqu'il revient à la maison après l'école et est ainsi replongé dans l'atmosphère qui lui est familière, il est possible qu'il s'approche immédiatement de son animal en peluche ou de sa poupée, selon le cas, le ou la prenne dans ses bras et lui raconte ce qui déborde de son cœur. Il est possible aussi qu'en le regardant, l'enfant se rappelle alors de la conversation qu'il a menée le matin, par exemple, avec le petit ours. Ce souvenir peut régler bien des choses en lui. À la vue de l'ourson, cela peut par exemple dissoudre aussi des pensées anxieuses que l'enfant a ruminées. Les enfants oublient facilement. La présence du petit ours chasse les nuages sombres qui étaient à l'horizon. Tout va bien à nouveau. L'enfant est de nouveau joyeux et heureux. Cette petite attention aimante des parents, mettre le chat, l'ours en peluche ou la poupée à l'endroit où se prennent les repas, a aussi comme conséquence que les parents apprennent à temps à travers ce que leur enfant raconte à sa poupée ou à sa peluche, quelles sont les difficultés et les problèmes auxquels il est confronté, ce qui leur permet de les résoudre ensuite avec lui, tout en douceur. Stimulé par l'ours en peluche, le chat ou la poupée, des difficultés et talents présents dans l'âme et dans le subconscient de l'enfant peuvent également se manifester et être reconnus par les parents. Y être attentif et en tenir compte pourra être une aide importante, particulièrement pour les années ultérieures de la vie, éventuellement pour l'entrée dans une école supérieure ou pour le choix d'une profession qui plaît à l'adolescent.
L'enfant peut ainsi mûrir et se développer jusqu'à l'adolescence et l'âge adulte sans difficulté ou problème majeur. Apprendre à se connaître lui-même, faire ses propres expériences et choisir, d'après ses capacités et talents, la profession qui lui convient et qui lui procure de la joie. Yobani souhaite que les parents et les enfants s'entendent bien et se comprennent. Elle souhaite également aider les parents à mener leurs enfants à penser de façon positive. C'est pourquoi elle dit encore ce qui suit. Chers parents, efforcez-vous de prendre votre enfant au sérieux, afin qu'il se sente accepté et pris en compte comme tous les autres membres de la famille. Si votre enfant souhaite participer à une conversation, ne lui dites pas « Tu ne comprends pas ceci ou cela » et ne le repoussez pas en disant « C'est une conversation pour adultes, tu es trop petit, tu ne peux pas comprendre ce qui est dit. » Par de telles remarques, vous préparez le terrain à des complexes d'infériorité qui ne s'expriment souvent que bien plus tard, au moment où l'adulte doit voler de ses propres ailes et faire ses preuves au niveau professionnel. Évitez d'avoir devant votre enfant des conversations sur des collègues, des voisins, des parents ou des connaissances. Les conversations, qu'elles soient positives ou négatives, surtout si elles concernent des personnes proches, se gravent profondément dans l'enfant et influencent sa manière de réagir qui est encore ouverte et éveillée. Plus tard, il établira des comparaisons et croira que les gens qui sont plus ou moins bien disposés, voire mal disposés envers l'adolescent ou l'adulte qu'il est devenu, sont semblables à ceux que ses parents lui décrivaient autrefois. Les personnes qui, dans leur enfance, ont entendu beaucoup de choses négatives sur leurs semblables, sont ainsi programmées négativement. Écoutons encore la manière dont agit cette programmation. Yobani nous dit « La matière est imprégnée de négativité. Chacun attire aussi bien des forces positives que des forces négatives. Cela dépend complètement de sa programmation et des charges des vies antérieures qu'il a apportées dans cette incarnation. C'est une grande aide pour l'enfant quand les parents lui font remarquer le positif qui existe même chez les gens qui ne sont pas bien disposés envers eux. Ceux qui en sont capables, créent aussi bien en eux-mêmes que chez leurs enfants de la compréhension, de la bienveillance et de la tolérance. Ils deviennent positifs, le négatif que l'âme a apporté des vies antérieures disparaît progressivement, de façon imperceptible. Les gens imprégnés de négativité deviennent souvent de grands pessimistes qui critiquent tout ce qui ne correspond pas au schéma mental qui leur a été inculqué et à leur propre mode de pensée. Chers parents, il s'agit là d'une indication qui, si elle est prise en compte, peut épargner à l'enfant bien des problèmes et être pour lui une grande aide. Et vous aussi, vous regarderez le négatif avec les yeux d'une personne compréhensive et tolérante qui voit clair dans les situations. Chers parents, la vie avec vos enfants est riche en expériences merveilleuses et certainement aussi en questions et conversations intéressantes. Vous ne pourrez probablement pas toutes les garder en mémoire, car comme le dit Yobani, l'être humain est oublieux. C'est pourquoi
il serait bon que vous notiez le comportement de votre enfant dans son livre de vie. Notez également ses réactions et ses réponses lorsqu'il revient directement de l'école. Tout cela donne des indications sur la vie intérieure de l'enfant et est d'une grande importance pour son avenir. Nous voici à la fin de cette émission et nous espérons qu'elle était intéressante pour vous, chers parents, et que vous aussi, vous avez pu apprendre quelque chose, les enfants. Je pense que oui, car Liobani donne des conseils très concrets pour bien vivre ensemble et elle souhaite que vous alliez tous bien. C'est pourquoi vous pouvez déjà tous vous réjouir d'une prochaine émission pour les adultes et les enfants. À bientôt !

0: Chers téléspectateurs, chers amis, nous vous souhaitons la bienvenue pour une émission spéciale consacrée à un grand événement spirituel et divin qui s'est déroulé dans le silence, loin du bruit du monde, le 6 janvier 1975. En commémoration de ce jour, nous avons reçu, directement du royaume de Dieu, un message du séraphin de la sagesse divine, autrefois incarné en Gabriel, un message extrêmement riche, transmis par la parole prophétique à travers son fils spirituel Ulrich, qu'il nous est maintenant donné de vous lire. La mort n'existe pas, une révélation du séraphin de la sagesse divine. Chers frères, chères sœurs du monde entier, le séraphin de la sagesse divine, autrefois messagère et prophétesse de Dieu sur terre, Gabriel, vous salue dans vos cœurs. Oui, chaque année, le 6 janvier, des frères et sœurs dans le sillage de Jésus de Nazareth, le Christ de Dieu, mettent à profit cette date pour rendre hommage au Christ et au Dieu Père, Mère, en faisant savoir et en mettant en avant que, des décennies auparavant, en ce jour particulier, la parole intérieure avait fait irruption. Depuis ce jour, il y a plus de 50 ans, le ciel est ouvert et le royaume de Dieu peut à nouveau se révéler par la bouche prophétique. C'est le jour où le prince de la sagesse divine, appelé sur terre frère Emmanuel, a donné à l'être humain Gabriel les premiers mots révélés directement depuis le sanctuaire de Dieu, la parole éternelle, qu'à partir de ce jour-là, l'être humain Gabriel que j'étais a pu recevoir chaque jour pendant près de 50 ans. Le Dieu, Père, Mère, éternel, unique et universel, m'a envoyé, Gabriel, comme prophétesse et messagère de Dieu auprès des êtres humains. Ce n'est pas moi, Gabriel, qui me suis qualifié de prophétesse. L'être humain, Gabriel, s'y est d'abord fortement opposé. C'est Dieu, l'Éternel, le Seigneur qui m'a appelé sa messagère et sa prophétesse. Et ainsi j'ai pu le servir pendant près de 5 décennies, ainsi que son Fils, le Christ de Dieu. Des révélations et des enseignements ont été donnés pour tous les aspects de la vie des êtres humains, et ils sont librement accessibles à tous ceux qui le souhaitent dans la bibliothèque Sophia. Ainsi, la corne d'abondance de la sagesse divine a véritablement été déversée sur l'humanité. Tout a été donné par le Christ de Dieu, au nom duquel la sagesse divine a tout accompli. Des fondations ont également été posées à l'extérieur, dans la matière, selon des impulsions révélées par l'Esprit de Dieu à travers le Christ de Dieu, à travers le Prince de la sagesse divine et aussi à travers le Dieu Père, Mère, éternel, unique et universel, le Dieu d'Abraham, d'Isaac et de Jacob. Pendant près de 50 ans, il m'a vraiment été donné, à moi, Gabriel, de servir l'un universel et éternel en tant que servante, prophétesse et messagère de Dieu. Puis vint le moment où il m'a été permis de quitter ce monde et de retourner aux côtés de mon dual, le chérubin de la sagesse divine. Cela fait maintenant un peu plus d'un an que j'ai quitté mon corps terrestre et que je suis retourné dans le royaume de Dieu.
1: Vous, les êtres humains de cette terre, oui, vous, les peuples de cette terre, un événement incommensurable s'est produit au cours de ma vie terrestre, au cours de nombreuses incarnations. J'ai été préparé à révéler la parole de Dieu venant directement du sanctuaire de Dieu, ce qui s'est véritablement produit il y a plusieurs décennies. Grâce à la technique, elle est désormais diffusée dans le monde entier et dans de nombreuses langues pour toutes les personnes disposées à l'entendre et peut être entendue par d'innombrables communautés libres et bassins collecteurs sur toute la Terre. Mes frères et sœurs bien-aimés, le 6 janvier est donc véritablement devenu un jour spécial pour l'humanité. En tant qu'être humain, Gabriel, c'était plutôt ma journée. C'est ce que j'ai toujours dit à mes frères et sœurs. Mais mes frères et sœurs veulent honorer Dieu, l'Éternel, et son Fils, le Christ de Dieu, notre frère divin. Et maintenant aussi, le couple porteur de la sagesse divine, en produisant régulièrement des émissions spéciales ce jour-là, afin que les êtres humains se réveillent, rebroussent chemin et vivent de plus en plus selon les enseignements du sermon sur la montagne de Jésus de Nazareth et les 10 commandements de Dieu transmis par Moïse. Et aussi selon tout ce qui a été donné pendant des décennies par le couple porteur de la sagesse divine et qui est désormais disponible dans toute sa richesse à la bibliothèque Sophia. Le but est de donner à l'humanité la possibilité, à l'aide de ces révélations et de ces enseignements, de faire les pas qui mènent au royaume de paix du Christ de Dieu et, à travers le royaume de paix du Christ de Dieu, de retourner dans la patrie éternelle.
0: Chers frères, chères sœurs du monde entier, chers téléspectateurs et auditeurs, le message du royaume de Dieu est très clair et sans équivoque. Dieu est esprit et vie éternelle, énergie de la plus haute vibration qui soit, lumière éternelle. La mort n'existe pas. Les âmes des êtres humains vivent éternellement. Toute vie est animée par Dieu l'Éternel. Dieu est en nous et nous sommes en Dieu. Et la vie en toute chose et en tout être, c'est le Christ de Dieu qui a reçu la vie de Dieu l'Éternel et qui, en son nom et avec la sagesse divine, a pris la responsabilité de ramener dans la patrie toutes les âmes déchues, incarnées ou non. Que celui qui peut le comprendre le comprenne, que celui qui ne veut pas en tenir compte l'ignore. Mais le temps presse et les heures filent à toute allure. En cette année, mes frères et sœurs bien-aimés, un peu plus d'un an après mon départ, je me révèle, Gabriel, à travers mon fils spirituel direct, le prophète Ulrich, qui m'a accompagné pendant des décennies en tant qu'être humain et qui m'a servi, moi et le royaume de Dieu. À travers une révélation donnée par le prince de la sagesse divine, il a été appelé au nom du Très-Haut à assumer en tant qu'être humain la responsabilité principale de l'édification du royaume de paix du Christ de Dieu qui a été annoncé. Et il lui a été dit que le prince de la sagesse divine souhaite agir à travers notre fils direct par le biais de l'inspiration. Notre fils spirituel a donc commencé, il y a déjà des décennies, en tant qu'être humain à mes côtés, à faire des exercices pour développer l'inspiration. Et dès son appel, il lui a été révélé que le prince de la sagesse divine et moi, autrefois Gabriel, agirions par l'inspiration à travers notre fils spirituel, l'être humain Ulrich, après mon départ. Tout cela s'est maintenant accompli, chers frères, chères sœurs, et désormais la parole de révélation provenant des cieux s'écoule à travers notre fils spirituel direct, le prophète Ulrich, qui est enveloppé du rayonnement de ses parents spirituels, le couple porteur de la sagesse divine, semblablement à ce qui s'est produit durant ma vie en tant que Gabriel. Le Père éternel unique et universel se révèle à travers lui. Le Christ de Dieu, autrefois en Jésus de Nazareth, se révèle à travers lui, notre Fils, le Fils direct de la sagesse divine. Et le couple porteur de la sagesse divine, le prince de la sagesse divine, appelé Emmanuel et moi, Gabriel, sa mère spirituelle, donnons également des révélations à travers notre Fils.
1: La continuité de la parole de révélation du royaume de Dieu est assurée. Vous, peuple de cette terre, accueillez ce message dans vos cœurs. Une nouvelle fois, le royaume de Dieu, par l'intermédiaire du séraphin de la sagesse divine, que je suis, autrefois incarné en Gabriel, et maintenant aux côtés du prince de la sagesse divine, enseigne ceci. La mort n'existe pas. L'âme vit éternellement. Les âmes se purifieront, car au plus profond de l'âme se trouve le noyau central de l'être, l'être spirituel pur, issu de Dieu, l'Éternel, et qui retournera dans le royaume de Dieu. Il est demandé aux êtres humains de vivre selon le sermon sur la montagne de Jésus de Nazareth, et selon les 10 commandements de Dieu transmis par Moïse. Il est demandé aux êtres humains de vraiment prendre au sérieux les enseignements déversés par la corne d'abondance de la sagesse divine et de commencer à vivre en accord avec eux, car les temps deviennent vraiment de plus en plus menaçants pour la terre-mère et donc aussi pour tout ce qui vit à sa surface, en elle et dans son atmosphère.
2: Oh,
1: vous, les êtres humains de cette terre, quand comprendrez-vous enfin que c'est Dieu, l'Éternel, qui est la toute-puissance de l'amour, et non vos dieux, que vous vous êtes choisis pour adorer le Dieu des ténèbres, que ce soit au sein des religions ou des États? Tout ce que vous adorez est une abomination pour Dieu, l'Éternel. Et aucun prophète n'a jamais révélé ni enseigné ce que les religions pseudo-chrétiennes proclament au peuple comme étant la volonté de Dieu.
0: Frères et sœurs du monde entier, aujourd'hui, beaucoup de personnes commémorent l'irruption de la parole prophétique donnée à partir du sanctuaire de Dieu il y a plus de 50 ans. Le royaume de Dieu ne se tait pas. Dieu, l'Éternel, est un Dieu qui parle. Pendant plus de 5 décennies, l'humanité a reçu sa parole. Depuis des décennies, la parole prophétique du Dieu Père-Mère unique et universel et de son Fils, le Christ de Dieu, est à nouveau combattue, calomniée, bafouée et discréditée, ridiculisée et tournée en dérision. Et comme cela n'est plus possible partout, car d'innombrables personnes ne croient plus aux mensonges des religions et ne les suivent plus, la parole prophétique d'aujourd'hui est souvent passée sous silence et discréditée par les puissants de ce monde. Depuis des décennies, ceux qui suivent vraiment Jésus de Nazareth sont ridiculisés dans les médias, avec des mensonges déguisés en opinions et des affirmations totalement fausses, mais qui sont encore considérés comme relevant de la liberté d'expression par des juges proches de l'Église et approuvés par l'État comme des insultes acceptables. L'interprétation élastique et abusive du droit est un phénomène bien connu de l'humanité depuis l'Inquisition. Mais Dieu, l'Éternel, n'est pas le droit étatique et judiciaire. Il est la justice éternelle. Et celui qui enfreint cette justice récoltera au plus tard, en tant que pauvre âme, ce qu'il a semé. La loi de cause à effet, la loi des semailles et des récoltes, a été créée par l'humanité elle-même. Dans les plans de purification après le décès de l'être humain, l'âme est alors confrontée à de grandes souffrances pendant des périodes dont la durée ne peut être décrite avec des concepts humains. Ceux qui vénèrent le Père du mensonge seront accueillis par le Père du mensonge. Chers amis, ne croyez pas les médias lorsqu'elles parlent de la parole prophétique de l'époque actuelle. C'est moi, Gabriel, la messagère et prophétesse de Dieu qui vous parle, moi qui vous a transmis tant de choses, la première fille de Dieu, le séraphin de la sagesse divine qui a tant souffert pour vous sur cette terre pendant si longtemps au cours d'innombrables incarnations, à l'instar de Jésus de Nazareth à son époque. Au nom du Christ de Dieu, la sagesse divine est autorisée à transmettre encore et encore les enseignements du royaume de Dieu aux êtres humains et aux âmes. Et notre fils spirituel, l'être humain Ulrich, à travers lequel je parle, était déjà dans l'ancienne alliance un prophète de Dieu sur terre, pour le Christ, pour le royaume de Dieu et pour la sagesse divine. Et ainsi, nous avons rouvert le canal prophétique afin que le prophète de Dieu pour cette époque, notre fils, l'être humain, Ulrich, le fils de la sagesse divine, puisse à la fin des temps donner une fois encore la parole des cieux aux personnes qui cherchent véritablement Dieu, afin que se réalise enfin ce qui doit se réaliser, un peuple de Dieu sur terre. Et le prophète Ulrich, enveloppé du rayonnement du couple porteur de la sagesse divine, le chérubin et le séraphin de la sagesse divine, le couple dual que forment ses parents spirituels, œuvrera pour le royaume de Dieu sur cette terre et continuera à donner la parole prophétique à la commune du Seigneur pour l'édification du royaume de Dieu sur cette terre, car le Seigneur est avec lui.
1: Les fondations du royaume de paix de Jésus, le Christ de Dieu, sont posées. Elles continuent d'être renforcées et développées par la commune fondatrice du Seigneur pour l'édification du royaume de paix du Christ de Dieu. Et cela deviendra réalité. Et le Christ accomplit véritablement ses paroles « Je viens bientôt ». Chers frères et sœurs, chers amis du Christ de Dieu, vraiment, venez et construisez avec nous le royaume de paix du Christ de Dieu, notre frère divin, le rédempteur de l'humanité. Et ainsi, je vous appelle à nouveau, moi, votre sœur Gabrielle. Ouvrez grand vos cœurs et comprenez que le moment est venu. Écoutez vos médias, écoutez ce qui se dit dans les domaines de l'économie, de la science, de la politique et des religions. Et vous verrez que ce ne sont que des paroles vides et creuses qui n'apportent rien, absolument rien, pour l'avenir de l'humanité, si ce n'est la souffrance, la misère, la guerre, la détresse et la destruction. C'est pourquoi Dieu, l'Éternel, a envoyé une fois encore le Christ de Dieu et la sagesse divine afin de vous faire prendre conscience que Dieu, l'Éternel, le Dieu créateur unique et universel, est amour et que la damnation éternelle n'existe pas. Tout ce qui a trait aux religions extérieures et à leurs cultes, rites, cérémonies, prêtres et hiérarchies est une abomination pour Dieu l'Éternel. Tout type d'effusion de sang est également une abomination pour Dieu l'Éternel, car cela enfreint le commandement de l'amour pour Dieu et pour le prochain, qui a déjà été donné dans les 10 commandements par ce mot « Tu ne tueras pas ». Toutes les paroles contraires à ce commandement ne servent que le Dieu des ténèbres. En vérité, beaucoup de gens prient le Dieu des ténèbres sans en avoir conscience. Car Dieu l'Éternel est le Dieu créateur et la vie. Et parce que Dieu est la vie, il ne peut en aucun cas approuver le meurtre et la destruction de la vie. Le Dieu créateur éternel, le Dieu de l'amour pour Dieu et pour le prochain, ne peut agir contre sa propre création, contre sa propre loi. C'est pourquoi ne croyez pas les mensonges des prêtres dans les anciens écrits. Eux qui ont falsifié les Écritures à leur propre avantage et qui vénèrent ainsi le Dieu des ténèbres, qui veut détruire les âmes et vous garder longtemps dans les plans de purification, car il a besoin de votre énergie. Tournez-vous vers le sermon sur la montagne de Jésus de Nazareth. Tournez-vous vers les 10 commandements de Dieu transmis par Moïse. C'est le chemin qui mène au cœur de Dieu. Et s'il y a des personnes qui souhaitent comprendre plus profondément comment suivre le chemin du retour menant à la patrie éternelle, elles peuvent lire la profusion d'enseignements donnés par la sagesse divine pour tous les aspects de la vie, entre autres dans la bibliothèque Sophia.
0: En vérité, frères et sœurs en habit terrestre, il est grand temps, il est vraiment grand temps, et le temps file à toute vitesse. Je suis et reste éternellement la première fille de Dieu. Je suis le séraphin de la sagesse divine. J'étais la messagère et la prophétesse de Dieu sur cette terre, votre sœur Gabrielle. Mais comme le temps presse et que les heures filent, je me suis adressée à mon Fils, à travers lequel je me révèle, et je lui ai demandé de révéler mes paroles en ce jour où, il y a des décennies, la parole prophétique fit irruption en moi. Et jusqu'à ce jour, Dieu, le Dieu éternel, unique et universel, ne se tait pas, car Dieu, l'Éternel, est un Dieu d'amour pour Dieu et pour le prochain, et il ne laisse pas ses enfants seuls. Il a envoyé à toutes les époques ses prophétesses et ses prophètes aux êtres humains. En vérité, peuple de la terre, réveillez-vous et suivez le Christ de Dieu. Et incarné en Jésus de Nazareth, le Christ de Dieu vous a révélé « Aimez Dieu par-dessus tout et votre prochain comme vous-même. Telle est la loi et l'enseignement des prophètes, et pas un iota n'en sera retiré. » En vérité, le chemin de l'amour de Dieu et du prochain est indiqué dans les 10 commandements de Dieu et dans le sermon sur la montagne de Jésus de Nazareth. Mes frères et mes sœurs du monde entier, je vous salue dans vos cœurs et vous souhaite sincèrement de prendre véritablement conscience de qui est Dieu l'Éternel, qui est vraiment le Christ, Jésus de Nazareth ressuscité, afin que vous sortiez de la mort spirituelle. Je vous le dis, le Christ vivant n'est pas l'homme mort sur la croix, ni le petit enfant dans la crèche, comme vous le font croire les religions sacerdotales pseudo-chrétiennes. En vérité, ni l'homme mort sur la croix, ni le petit enfant dans la crèche ne peuvent se révéler. Mais le Christ de Dieu vivant représente le royaume de Dieu à travers la parole prophétique. Il parle depuis des milliers d'années à travers la parole prophétique et il s'élève toujours contre les mensonges de la caste des prêtres. De très nombreux prophètes de Dieu, des hommes et des femmes éclairés par Dieu, ont reçu sa parole dans le passé et ont commencé à mener une vie en accord avec sa parole sainte. Mais la plupart d'entre eux ont été persécutés et assassinés par les prêtres des religions dominantes des différentes époques, en alliance avec les dirigeants de ce monde. Des religions pratiquant le culte du sacrifice sanglant, le culte du Dieu des ténèbres. Et il en va de même à notre époque. La parole prophétique de Dieu est à nouveau ridiculisée, persécutée, bafouée et discréditée. Et les personnes qui suivent vraiment Jésus de Nazareth sont sans cesse calomniées ou passées sous silence.
1: Cependant, les heures filent à toute allure, ce qui signifie que le Christ de Dieu accomplit sa promesse. Je viens bientôt. Et en vérité, chers frères et sœurs du monde entier, cela signifie également que tous les êtres humains éloignés de Dieu et leurs guides aveugles, qui adorent sans cesse le Dieu des ténèbres, disparaîtront auparavant. Oui, la terre se purifie, la terre s'ouvre et engloutit tout ce qui ne correspond pas au commandement de Dieu, à l'amour pour Dieu et le prochain. Cela est déjà indiqué dans les anciennes Écritures. Frères et sœurs du monde entier, réveillez-vous. Vous qui végétez encore, comme dans un état second, réveillez-vous, écoutez la voix de l'Esprit de Dieu et prenez-la au sérieux, car le temps file à toute allure. Cependant, tous les êtres humains et toutes les âmes rentreront un jour à la maison, dans la patrie céleste, car l'amour est la seule chose qui demeure dans les âmes, et l'amour du Dieu Père-Mère et de son Fils, le Christ, ramènera tous les êtres dans le royaume éternel de Dieu. Car Dieu, l'Éternel, est tout simplement l'amour pour Dieu et pour le prochain. Et c'est la seule chose qui existe. Je vous laisse donc la paix du Christ de Dieu et l'amour du Christ de Dieu dans vos cœurs. En vérité, réveillez-vous et revenez à la maison. Réveillez-vous et comprenez que la mort n'existe pas. Les âmes vivent éternellement. Vous vivez éternellement, car Dieu, l'Éternel, est la vie et l'amour. Et son Fils, le Christ de Dieu, prend chaque âme et chaque être humain par la main et les ramène à cet amour qui est l'existence d'éternité en éternité.
0: Chers frères et sœurs, chers amis, le séraphin de la sagesse divine conclut cette révélation en disant « Si vous pensez aujourd'hui à l'irruption de la parole de Dieu depuis le sanctuaire de Dieu il y a plusieurs décennies, pensez également à la gravité de cette époque et au fait que la miséricorde de Dieu vous accorde à nouveau la grâce de sa parole. Paix à mes enfants, paix à mes amis, paix à mes frères et sœurs, votre sœur Gabrielle, le séraphin de la sagesse divine, s'est exprimé aujourd'hui en tant qu'ange de la loi devant le trône de Dieu. Que la paix soit avec vous.

0: Meditation.
1: Méditation.
0: Ich meditiere.
1: Je médite afin de trouver le chemin qui mène au cœur de Dieu, la grande vie, et je dégage le chemin pour rejoindre l'un universel.
0: Ich wende meine Sinne nach innen.
1: Je tourne mes sens vers l'intérieur. Les bruits environnants ne me dérangent pas. Je suis orienté sur le courant divin.
0: Mit meinen Empfindungen verweile ich
1: en sensation, je demeure là où l'âme est reliée à l'hypophyse.
0: Ich dringe mit meinen Empfindungen
1: en sensation, j'avance jusqu'au noyau central de l'âme, l'éternelle force centrale inaltérable, jusqu'à Dieu, la lumière énergétique blanche.
0: Damit ich mich von den noch bestehenden Gedankenwellen lösen kann,
1: pour me libérer des vagues de pensées qui subsistent encore et qui parcourent mon cerveau, je me concentre sur ma respiration.
0: Ich atme mich von allen belastenden Gedanken frei.
1: Par la respiration, je me libère de toutes les pensées qui m'oppressent. Je remplis mon ventre et mon bassin avec le souffle de la vie. J'expire à nouveau lentement. Ainsi, je me libère de plus en plus de mes habitudes humaines, de mes désirs humains, des vagues de pensées qui veulent me détourner de l'intériorisation. Ce qui me pèse et reste accroché à moi, je l'expire et le remets à l'Esprit du Christ en moi. J'inspire et j'expire.
0: Ich fülle den Becken und Bauchraum.
1: Je remplis mon ventre et mon bassin avec le souffle de la vie et j'expire à nouveau lentement. Ce faisant, j'expire mes problèmes vers l'Esprit du Christ.

0: Ich bitte Christus meine Schwierigkeiten.
1: Je prie le Christ de transformer en force positive tout ce qui me préoccupe dans la vie quotidienne, mes difficultés, ma nature humaine.
0: Ich entleere mein Gefäß.
1: Je fais le vide en moi afin de pouvoir m'emplir de la lumière du divin.
0: Meine Atmung wird nun wieder flacher.
1: Ma respiration se fait à nouveau plus légère. Je reviens à une respiration normale. Je la laisse aller et venir en moi.
0: Nun ist es mir auch möglich.
1: Maintenant, il m'est possible de laisser mes sensations dans le noyau central de l'âme, dans la lumière blanche rayonnante.
0: Ich bleibe mit meinen Empfindungen.
1: Je reste relié en sensation avec le champ d'énergie blanc et rayonnant de la vie.
0: Ich will mich als Kind.
1: Je veux me comporter en enfant de cette lumière.
0: Ich lobe und
1: je loue la lumière de l'Éternel.
0: Und lasse seine Fülle.
1: Et je laisse sa plénitude s'écouler dans mon âme et dans mon corps.

0: Rayonne à travers moi et vivifie-moi de ta sublime conscience, ô Éternel. Ta lumière s'écoule à travers moi.
1: Es atmet der Geist meines Vaters in mir.
0: L'esprit de mon Père, sa force, respire en moi.
1: Ich bin Geist.
0: Je suis esprit, issu de son esprit, lumière issue de sa lumière.
1: Meine Heimat ist das strahlend weiße Licht.
0: Ma patrie, c'est la lumière blanche rayonnante, l'éternel esprit.
1: Von dort empfange ich.
0: C'est de là que je reçois les sept forces qui me permettent de vivre.
1: Ich lebe,
0: je vis
1: weil Gott,
0: parce que Dieu, la lumière, brille en moi.
1: Es durchstrahlt mich,
0: son ordre divin rayonne à travers moi.
1: Es bestrahlt mich,
0: sa volonté divine m'illumine.
1: Es durchstrahlt mich das Licht.
0: La lumière de la sagesse divine rayonne à travers moi.
1: Es wirkt der heilige Ernst in mir.
0: La rectitude sainte agit en moi.
1: In diesen vier geistigen Elementarkräften.
0: Dans ces quatre forces spirituelles élémentaires brille l'éternelle lumière, Dieu. Je suis lumière issue de sa lumière, ordre issu de son ordre, volonté issu de sa volonté,
1: Weisheit aus seiner Weisheit,
0: sagesse issue de sa sagesse,
1: Ernst aus seinem Ernst,
0: rectitude issue de sa rectitude.
1: Gott ist in mir,
0: Dieu est en moi,
1: und ich bin in Gott.
0: Et je suis en Dieu.
1: Ich bin göttlich.
0: Je suis divin.
1: Aus dem ewig strahlend weißen Energiefeld.
0: À partir de l'éternel champ d'énergie blanc et rayonnant. À partir de l'esprit s'écoule la force de la patience divine.
1: Es durchstrahlt und beatmet mich.
0: L'amour de l'éternelle vie universelle rayonne à travers moi et m'insuffle la vie.

0: gefällt.
1: L'éternel champ d'énergie blanc et rayonnant illumine le portail de la miséricorde.
0: Das Tor zum Leben öffnet sich.
1: Le portail de la vie s'ouvre à moi.
0: Ich betrete die Pforte.
1: Je franchis le portail.
0: Weißes, ewig weißes Licht umfängt mich.
1: Une lumière blanche, une lumière éternellement blanche m'enveloppe. J'ai trouvé le chemin du retour. Tout ce qui est humain est loin de moi.
0: Unendliche Ruhe und Stille.
1: Un calme et un silence infini emplissent mon être.
0: Ich erkenne. Ich bin Geist.
1: Je comprends que je suis esprit issu de son esprit.
0: Licht aus seinem
1: Lumière issue de sa lumière.

0: magischen Kräfte nehmen von mir die Schwere meines Leibes.
1: Les forces créatrices éternelles me libèrent de la pesanteur de mon corps. En moi, tout devient plus léger, mon être est plus éthéré.
0: Ich bin losgelöst von Zeit und Raum.
1: Je suis détaché de l'espace et du temps.
0: In mir atmet die Stille.
1: En moi respire le silence et la paix du divin.
0: Ich fühle mich schwerelos, ätherisch.
1: Je me sens léger, éthéré.
0: Ich fühle mich in Gott lebend.
1: Je me sens vivre en Dieu, loin du temps et de l'espace.
0: Ich bin in ihm.
1: Je suis en lui.
0: Und ist in mir.
1: Et il est en moi.
0: Ich bin.
1: Je suis.
0: Eingehüllt in das strahlend weiße Licht.
1: Enveloppé dans la lumière blanche et rayonnante, je ne ressens ni charge ni fardeau. Dans la lumière blanche, tout est résolu, tout est libre.
0: Ich bin frei.
1: Je suis libre,
0: losgelöst,
1: détaché de la pesanteur terrestre, des problèmes humains, des soucis et des souffrances,
0: von Sorgen und Leid. Ich bin. Weil Gott in mir ist.
1: Je suis parce que Dieu est en moi.
0: Im Lichte der Gottheit
1: dans la lumière du divin, il n'y a ni maladie ni détresse.
0: Dies alles ist fern.
1: Tout ceci est loin de moi.
0: Unbegrenztes Leben.
1: Une vie illimitée m'enveloppe.
0: Losgelöst vom niederen Ich.
1: Libéré du moi inférieur, je ressens l'unité avec tout ce qui est.
0: In mir wirken die Mineral.
1: En moi agissent le règne minéral, le règne végétal et le règne animal.
0: In mir ist die Essence.
1: En moi se trouve l'essence de mon frère, de ma sœur.
0: In mir ist alles sein.
1: En moi se trouve tout ce qui est.
0: Das Reine ist göttlich.
1: Ce qui est pur est divin.
0: Ich bin ein göttliches Kind.
1: Je suis un enfant divin.
0: Ich bin schöpferischer Geist.
1: Je suis esprit créateur.
0: Ich bin schöpferisches Leben.
1: Je suis vie créatrice.
0: Unendliche Stille umfängt mich.
1: Un silence infini m'enveloppe.
0: Im Lichte der Gottheit verbleibe ich.
1: Je demeure dans la lumière du divin.

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0: Guten Morgen, lieber Zuhörer, liebe Zuhörerin.
1: Chers auditeurs et auditrices, chers téléspectateurs, bonjour. De nouveau, une journée commence. Pour votre âme, c'est une nouvelle petite incarnation, car pendant que votre corps dort, elle voyage. Vous êtes maintenant de retour sur cette terre, dans le temps et l'espace. Certains pensent peut-être, « Oh, encore une nouvelle journée, j'aurais tellement besoin de vacances et de repos. J'aimerais partir en voyage, ici et là. » Chers amis, la nuit, votre âme est en voyage. Elle suit les chemins que vous avez vous-même tracés par votre conscience, que vous avez déterminé par vos sentiments, vos pensées et votre vouloir. Elle se rend donc dans des plans ou sphères que nous ne pouvons pas atteindre en tant qu'être humain. Vous direz peut-être, à quoi ça me sert que mon âme voyage la nuit? C'est moi, l'être humain, qui veux voyager. Tant que nous sommes sans cesse poussés à vouloir voyager ici et là, à voir et à profiter d'autres pays, c'est que nous n'avons pas encore ouvert à notre âme la voie lui permettant d'aller dans des sphères plus élevées. Nous l'avons quasiment liée à nos désirs. De sorte que la nuit, lorsque notre corps dort profondément, elle ne peut pas aller très loin, car notre conscience ne lui permet pas. Sur cette courte distance, elle ne peut obtenir que peu d'énergie vitale, de sorte que son enveloppe humaine reste sur sa faim et cherche à dévorer la vie à pleines dents. Nous, les êtres humains, nous voulons gravir des montagnes, contempler le panorama de tout en haut. Mais il est rare que nous ayons le souhait de cheminer vers l'intérieur de nous-mêmes afin de découvrir la grandeur de la vie intérieure, qui n'est en rien comparable avec les désirs extérieurs. Par conséquent, il serait bon de faire chaque matin une planification nous permettant d'avancer vers notre destination intérieure, par exemple, devenir plus pacifique et plus heureux grâce à l'accomplissement quotidien et progressif des commandements de Dieu, en gardant également la paix avec notre prochain, en étant avec lui et pour lui, en accomplissant notre travail avec sérieux et en utilisant consciemment la journée. Chers amis, ces quelques conseils vous inviteront peut-être, vous aussi, à réfléchir à la destination ou au but du voyage de votre vie.

0: Am Mittag ist der Vormittag bereits in die Vergangenheit übergegangen.
1: À midi, la matinée fait déjà partie du passé. Mais ce qui se manifeste encore dans vos pensées et vos sentiments fait partie du présent. Par conséquent, vous pourriez vous demander si les aides reçues le matin vous ont conduit à des prises de conscience. Où étiez-vous en pensée? Étiez-vous occupé par vos loisirs ou vos vacances? Ou bien étiez-vous concentré sur votre travail? Celui qui pense toujours aux loisirs et aux vacances n'est pas libre. Celui qui est libre intérieurement a de la force. Il prend des vacances au bon moment et est libre même en vacances. Il récupère alors et fait le plein pour les semaines et les mois de travail à venir. Si vous le souhaitez, vous pouvez emporter pour l'après-midi cette petite phrase clé. Si tu es entouré par tes pensées, tu es prisonnier. Reconnais-les. Prends une décision. Libère-toi d'elle et sois. Agis en conséquence et tu es alors libre. Lorsque la journée se termine, il serait bien que vous vous demandiez une nouvelle fois si vous avez bien utilisé cette journée ou si vous l'avez gaspillée. Si vous avez mis à profit cette journée et que vous avez pu régler différentes choses avec l'aide du Christ, vous permettez ainsi à votre âme de cheminer cette nuit un peu plus loin dans la lumière. Donc, le soir, faites un bilan de la journée et rappelez-vous que l'énergie que vous avez reçue était destinée à cette journée, qu'elle ait été utilisée ou non. Aucune énergie ne se perd. Celle qui n'a pas été utilisée reviendra à un moment donné pour nous rendre à nouveau attentifs à l'opportunité que nous avons de régler quelque chose ou pour intervenir dans notre vie. Comment souhaitez-vous vous comporter au cours des prochains jours? Vous pouvez le déterminer lors de votre bilan.

Vous commencez maintenant une nouvelle journée au cours de laquelle vous entendrez beaucoup de choses. Qu'est-ce qui retiendra votre attention? Qu'est-ce qui vous touchera? Ce sont ces aspects-là qui veulent vous dire quelque chose aujourd'hui. Peut-être que beaucoup de personnes parleront des loisirs et des vacances. Si vous réfléchissez à ce thème, vous saurez alors pourquoi tant de personnes ont tellement soif de temps libre et de vacances. Dans ce sens, nous vous souhaitons une journée concentrée et consciente.

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0: die kommende neue Zeit.
1: La nouvelle ère à venir, l'ère du renouveau de la conscience.
0: Liebe Mitmenschen,
1: chers amis, commencez votre journée en prenant conscience de ces paroles du Christ de Dieu. Moi, le Christ, je fais toutes choses nouvelles. Faites-vous également partie de cette ère du renouveau? Si c'est le cas, votre journée d'aujourd'hui sera votre journée. Votre journée sera alors placée sous le signe du renouveau, c'est-à-dire du changement de votre conscience actuelle.

0: Ihr neuer Tag.
1: C'est votre nouvelle journée. Ce matin, votre nouvelle journée commence. L'époque est au renouveau de la conscience, c'est-à-dire à un changement positif de la conscience actuelle. Chers amis, tout d'abord, bonjour. Si vous le souhaitez, vous pouvez vous joindre à moi pour accueillir la nouvelle journée. Bonjour, toi, la nouvelle journée.

Chacun de nous a été placé dans une nouvelle journée, dans sa journée. Êtes-vous prêt à accepter votre journée? Chaque jour vous apporte une petite partie de ce que vous avez vous-même enregistré dans votre conscient et votre subconscient, dans votre âme et au-delà encore, dans une constellation planétaire correspondante du cosmos matériel et du cosmos de matière subtile. Ces lois s'appliquent à tout être humain, à nous tous. Vous, nous tous, avons donc créé une mémoire qui stocke nos données personnelles. Nous l'avons créée à travers le contenu de nos sentiments, sensations, pensées, paroles et actes. Exprimés dans leur ensemble, par notre comportement quotidien. Ainsi, chaque journée de votre vie, de notre vie sur Terre, a été la journée de chacun individuellement. Ce qui vous arrive aujourd'hui, en ce jour, provient des jours passés de votre vie sur Terre, c'est-à-dire de votre mémoire de stockage personnel. Cela est vrai pour chacun de nous. Ce qui vient à nous aujourd'hui, c'est ce que nous sommes nous-mêmes, du positif et du négatif. Il est à noter ici que le facteur décisif, c'est toujours le contenu réel de notre comportement. Pour chacun de nous, c'est là notre part de responsabilité. Vous pensez peut-être maintenant que pour pouvoir digérer ce que vous venez d'entendre, il vous faut un bon café. Allez-y. Nous interrompons brièvement ces recommandations matinales et vous accompagnons pour le petit déjeuner avec une musique de fond pendant laquelle vous pourrez éventuellement réfléchir brièvement à ce que vous avez entendu. Nous continuerons ensuite à apprendre comment voir la nouvelle journée de la bonne façon et, si possible, la maîtriser.

0: Was riet uns unser großer Lehrer Jesus von Nazareth?
1: Que nous a transmis le grand enseignant qu'était Jésus de Nazareth? Comporte-toi envers les autres comme tu voudrais qu'ils se comportent envers toi. Exprimé autrement, ce que tu ne veux pas que l'on te fasse, ne le fais pas aux autres. Ces principes sont valables aujourd'hui plus que jamais, lorsque l'on prend conscience du fait que la nouvelle époque à venir, c'est la nouvelle ère, l'ère du renouveau de la conscience. Ce qui fait partie de l'époque ancienne, les brutalités en tout genre qui marquent ce monde vont disparaître. Beaucoup de gens ressentent en eux un changement. Ils se disent que les choses ne peuvent plus continuer ainsi. Si vous êtes prêt à appliquer cette déclaration à vous-même, au comportement que vous avez eu jusqu'à présent, alors votre vie commence déjà aujourd'hui à changer quelque peu. Les choses ne peuvent plus continuer ainsi. Cela peut aussi vouloir dire à chacun de nous, aujourd'hui, je commence à changer. Aujourd'hui, je vais éclairer tout ce que la journée m'apporte à la lumière de la phrase de Jésus qui disait « Je fais toute chose nouvelle ». Cela signifie pour chacun personnellement de s'améliorer, de commencer avec l'aide de Dieu,

0: peut rapporter à lui-même, en prenant cette résolution, la personne que je suis fait toute chose nouvelle. Ce que je veux que les autres fassent pour moi, je le ferai moi-même dans la mesure du possible. Ce que je voudrais faire aux autres, parce que je ne veux pas le faire, je vais maintenant le faire moi-même. Et ce que mes prochains doivent faire dans le cadre du travail, je vais le leur dire avec des mots appropriés, positifs, en ayant du respect pour eux. Je vais bien me comporter dans mon couple et dans ma famille, conformément au savoir-vivre et à l'éthique. Je ferai la paix là où des malentendus, voire des querelles, cherchent à dicter la journée ou la soirée. Nous sommes maintenant prêts pour la nouvelle journée. Si vous le voulez, vous pourriez encore faire une prière brève mais intense. Seigneur, Dieu éternel, aide-moi à renouveler mon être pour la nouvelle ère. Maintenant, notre journée commence. Je vous souhaite, et nous souhaite à nous tous, le meilleur et une journée de renouveau.
1: Alles Gute, Gabriele.
0: Gabrielle.

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0: chers amis, nous vous saluons chaleureusement pour une nouvelle émission de la série « La parole éternelle se répand sur toute la terre ». Au cours de cette émission, nous voulons partager avec vous les nombreux messages et réactions de personnes du monde entier et de toutes les cultures. Il s'agit de témoignages personnels ainsi que de paroles emplies de gratitude pour les enseignements de l'Esprit libre transmis par Gabriel, la prophétesse et messagère de Dieu à notre époque. Beaucoup de personnes comprennent que c'est la vérité, sans falsification ni déformation de la part des Églises, et s'efforcent alors de vivre en accord avec ce message. On ressent dans les récits profonds de leurs expériences que la parole puissante de Dieu touche vraiment les cœurs, comme l'a promis l'un universel et éternel à travers son prophète Isaïe lorsqu'il a dit « La parole qui sort de ma bouche ne retourne pas à moi sans effet, sans avoir exécuté ma volonté et accompli avec succès ce pourquoi je l'ai envoyé. » Chers amis, la nouvelle ère, l'ère messianique, sophianique, sous le signe du lys, a commencé. Alors que la guerre, la destruction, la haine et la malveillance règnent dans le monde, le Christ de Dieu appelle tous ceux qui aspirent dans leur cœur à parvenir à la paix et à l'amour pour Dieu et pour le prochain, en parole et en acte. Écoutons ensemble quelques récits parmi les centaines de récits de personnes reconnaissantes dont la vie se transforme de plus en plus grâce à la parole du royaume éternel, dans la conscience de la présence du Christ de Dieu, dans la conscience que Dieu est en nous et que nous sommes en Dieu.
1: Une téléspectatrice de Tanzanie écrit « Je me sens tellement bénie par les enseignements. J'ai réalisé que Dieu est plus proche de moi que je ne l'ai jamais pensé. Je suis tellement reconnaissante envers la prophétesse pour la vérité qu'elle apporte. Je souhaite recevoir davantage d'enseignements. » Et un téléspectateur du Nigeria, après avoir reçu les livres « L'Esprit libre, Dieu en nous » et « D'Abraham à Gabriel », nous a envoyé le message suivant. Ces livres sont riches en enseignements. Ils m'ont donné l'impulsion de me conduire dans la vie comme le Christ l'a enseigné. Par exemple, le fait qu'en vérité, nous sommes nous-mêmes le temple de Dieu et que le temple de Dieu n'est pas une œuvre humaine signifie que nous devons nous purifier pour que Dieu puisse nous utiliser. En y réfléchissant, cela signifie que nous devons éviter tout ce que Jésus a aussi évité et commencer à penser comme lui pensait. Car si Dieu habite en nous, nous devons apprendre à respecter sa présence en nous. En déblayant tout ce qui nous salit en tant que temple de Dieu, par exemple l'orgueil, les mensonges, le fait de tuer, de porter un faux témoignage, de semer la discorde et d'autres choses mauvaises de ce type. Comment puis-je faire cela chaque jour? Avez-vous des livres à ce sujet?
0: Nous restons en Afrique avec un récit de Côte d'Ivoire. Je vous salue et vous remercie beaucoup pour les émissions que vous diffusez continuellement. Je suis vraiment comblée d'être nourrie chaque jour par la parole de Dieu. Je m'unis aussi à vous dans la prière pour la paix. Merci beaucoup. Une fidèle téléspectatrice du Bénin nous a envoyé le message suivant. Je vous remercie beaucoup pour les livres et la brochure. Ils m'aident énormément, surtout maintenant que je réalise tant de choses sur moi-même, des choses que je soupçonnais, mais que je ne pouvais pas expliquer et comprendre. Ces livres m'ont déjà donné une grande partie des réponses que je cherchais. J'ai vraiment besoin de beaucoup de patience et de force pour faire face à tout ce que j'ai découvert sur moi-même. Je m'accroche fermement à la main du Christ afin de continuer à recevoir toute son aide. Et je sais qu'il est compatissant et miséricordieux envers ses enfants. Merci beaucoup et le meilleur à vous tous. Chaleureuse salutation. Et une toute nouvelle personne de la République du Congo écrit un bref message. Bonjour, j'aime les paroles de révélation du Christ. J'aimerais en apprendre davantage.
2: Nous changeons maintenant de continent. La parole éternelle se répand également de plus en plus en Amérique du Sud. Et une auditrice du Pérou écrit « Les paroles que j'ai la chance d'entendre dans les émissions ont un sens très profond et expliquent beaucoup de choses. Ce sont des paroles profondes qui parlent directement à mon cœur. Merci beaucoup pour les indications sur l'amour du prochain. Merci beaucoup. » Une personne du Chili écrit « Merci beaucoup pour les aides précieuses et concrètes. Je me suis réveillée ce matin avec le cœur un peu lourd. Alors, j'ai écouté une méditation de Gabriel qui m'a apporté de l'aide, du soutien et m'a montré la voie à suivre. Je me suis ensuite levée avec beaucoup de force et d'espoir et j'ai décidé de faire face au message que me transmet cette journée et de travailler sur moi pour devenir plus libre. Merci beaucoup pour l'enseignement de l'esprit libre. Merci pour les nombreuses émissions. Merci pour toutes ces aides précieuses. » Toujours au Chili, un téléspectateur nous a envoyé le commentaire suivant. « Que ce soit à la radio ou à la télévision, vos émissions sont un gain pour ma vie. Elles sont comme une source qui m'aide toujours, peu importe l'émission que je suive, que ce soit des méditations ou même de la musique. Tout m'aide à en apprendre davantage sur moi-même et me montre ce que je dois encore résoudre et surmonter. Chaleureuse salutation. » Et une téléspectatrice de Colombie témoigne. « Bonjour, je me sens très heureuse et très reconnaissante. Grâce à l'enseignement que j'ai découvert sur votre chaîne, je suis devenue une personne heureuse. Je suis en train de lire le livre « Avec Dieu, la vie est plus facile ». C'est vraiment un livre merveilleux. »
1: Les enseignements de la sagesse divine, donnés aujourd'hui par Gabriel, sont vraiment incroyablement nombreux et concrets. Il s'agit de l'enseignement de l'esprit libre, qui rend libre et conduit à la vie intérieure véritable. Nous entendons dans les récits que de nombreuses personnes prennent cet enseignement à cœur dans leur vie et font de bonnes expériences avec sa mise en pratique. Nous allons maintenant entendre d'autres récits de téléspectateurs sur le continent africain. Un téléspectateur du Nigeria écrit « Dans les enseignements, j'apprends que nous devons mettre de l'ordre dans nos pensées. Par exemple, j'ai eu une dispute avec un ami il y a 2 ans, ce qui fait que nous ne nous sommes pas parlé depuis. Mais en écoutant l'émission, j'ai ressenti le besoin de l'appeler et de lui demander pardon afin de pouvoir régler ce fardeau négatif de mon âme. Grâce à cet enseignement, j'ai appris que nous devons être très vigilants quant aux mots qui sortent de notre bouche, afin d'éviter les disputes qui sont ensuite comme des ombres négatives dans notre âme. J'apprends donc à mettre de l'ordre dans mes pensées et mes actes, car ce que l'on sème, que ce soit bien ou mal, on le récolte. » Et voici un message qui nous est parvenu du Zimbabwe. « J'ai commencé à lire le livret « Le chemin vers la conscience cosmique, bonheur, liberté et paix » avec la courte autobiographie de Gabriel. Personnellement, la vie de la prophétesse et messagère de Dieu me montre qu'en étant discipliné et entièrement tourné vers Dieu, il est possible d'avancer sur le chemin intérieur menant à notre Rédempteur et à notre patrie éternelle. Quel bonheur d'apprendre cela. Je travaille maintenant à mettre de l'ordre dans mes sentiments, mes pensées, mes paroles et mes actes. Et même si je lutte encore, je réalise qu'avec l'aide du Christ, les choses avancent. Je suis vraiment très reconnaissant pour cette chance unique.
0: Une téléspectatrice du Cameroun rapporte ceci. Gabriel parle souvent de la communication et du fait que nous devons apprendre à communiquer avec tout. Les derniers temps, les soucis quotidiens sont nombreux et je suis souvent inquiète. En balayant la cour devant la maison, je voyais toujours un caillou qui attirait mon attention. Je l'ai souvent observé et finalement, je l'ai pris dans la maison. Je l'ai mis quelques jours sous mon oreiller, puis dans le salon. Et un jour, j'ai eu l'impression qu'il me disait qu'il ne faut pas que je m'inquiète, car tout ce qui m'arrive est juste. Cela m'a beaucoup marqué et depuis, je ne me plains plus. J'essaie de faire confiance au Christ et j'affirme qu'avec lui, tout va bien. Chers amis, sur ce chemin vers Dieu en nous, nous pouvons apprendre les uns des autres. Écoutons maintenant une expérience faite par une autre téléspectatrice du Cameroun. Ce que j'ai particulièrement appris ces derniers mois, c'est à faire la paix, à pardonner et à demander pardon. Nous avons traversé une grande crise dans la famille et les reproches s'accumulaient en moi. Je faisais constamment pression sur mes prochains pour qu'ils changent, mais rien ne se passait. Ce n'est que lorsque j'ai décidé de me concentrer uniquement sur le Christ et sur ce que je pouvais changer moi-même que la situation a commencé à s'améliorer. Il y a eu alors plus de compréhension entre nous et nous avons pu nous pardonner mutuellement. Je suis reconnaissante d'avoir trouvé ce message. En suivant les enseignements de Gabriel, je ressens que j'entre vraiment dans un nouveau monde et que je sors d'un monde corrompu, celui des églises qui ne nous enseignent ni la vérité, ni comment vivre la parole de Dieu. Le Christ veut que nous travaillions à nos défauts. Cela nous permet de faire la paix avec notre prochain. Et comme je le ressens maintenant, de faire aussi la paix avec moi-même. Cela me procure une grande joie intérieure. Apprendre avec le Christ me donne beaucoup de force. Merci.
2: Nous retournons en Amérique du Sud, en Argentine, d'où un téléspectateur nous écrit. J'ai regardé une émission de la série « La véritable école, c'est la vie ». J'apprends beaucoup avec ces émissions. Récemment, j'ai appris « Agis envers les autres comme tu voudrais qu'ils agissent envers toi ». Ces paroles me permettent de prendre conscience de beaucoup de choses. Avant, je dévalorisais les autres. Je les jugeais et je me moquais même d'eux. Maintenant, je prends à cœur ces paroles de Jésus de Nazareth. J'essaie d'en tenir compte aussi à la maison, avec ma famille. Parfois, je m'énerve encore au sujet des autres. Je me rappelle alors qu'il n'y a pas si longtemps, je n'étais pas différent. J'apprends aussi à faire de plus en plus les choses moi-même, au lieu de m'appuyer sur les autres. Maintenant, nous changeons à nouveau de continent et nous nous tournons vers l'Europe. Un téléspectateur nous a contactés d'Espagne pour nous dire qu'il avait découvert les émissions de télévision. Il y a longtemps, il avait pris connaissance de l'enseignement de l'Esprit libre à travers la prophétesse Gabrielle, qui explique que le commandement de l'amour pour Dieu et pour le prochain s'applique aussi envers les animaux. Il écrit « Depuis, je suis végétalien et je me suis engagé dans des associations pour la protection des animaux. » Je ne crois pas aux drapeaux nationaux, aux frontières, et pas non plus aux religions. Je trouve que ce que vous apportez sur votre chaîne est super. Chaleureuse salutation. Et un autre téléspectateur espagnol dit « Je regarde vos émissions qui donnent un éclairage critique sur l'Église catholique. Je vous remercie pour ces émissions qui devraient être diffusées sur toutes les chaînes, car ce sont des documentaires uniques pour découvrir ce qu'il en est vraiment de l'Église catholique.
1: Le message de l'Esprit libre, Dieu en nous et nous en Dieu, est également diffusé sous forme de livres dans le monde entier et en de nombreuses langues. Une personne intéressée par les livres a téléphoné de Californie aux États-Unis. Bonjour, c'est la première fois que je consulte votre site après avoir entendu parler de Gabriel par une amie qui m'avait invité à découvrir cet enseignement. J'ai vraiment l'impression que Gabriel est une personnalité très intéressante. Je me sens totalement touché par tout ce que j'ai lu sur votre site internet. Tout est si logique et cohérent. Il y a tant de choses dans le monde qui sont si contradictoires et déroutantes. C'est pourquoi c'est vraiment génial de trouver un enseignement où tout se tient. Une lectrice de Caroline du Sud a joint à sa dernière commande un don de soutien à l'impression des livres en anglais et écrit « Je suis très reconnaissante pour ces livres. Grâce à eux, j'ai le grand privilège d'apprendre beaucoup de choses sur ce qui compte vraiment dans la vie. Un grand merci à vous. » Et depuis l'Australie, un lecteur écrit « Merci de proposer des livres sur des sujets aussi importants que la loi de cause à effet. Je continue à travailler sur moi-même. Quand je me tourne vers Dieu au plus profond de moi, je ressens son aide, malgré les causes que j'ai moi-même produites et la tension qui règne un peu partout. Beaucoup se comptent perdus et se sentent seuls. Je dois dire que je suis reconnaissant pour cet enseignement. »
0: Chers amis, après ces témoignages impressionnants, on peut réellement dire « c'est vraiment la vérité ». Depuis maintenant 50 ans, le Christ de Dieu enseigne le chemin qui mène à Dieu en nous, le chemin de la purification de l'âme qui mène au bonheur, à la paix et à la santé. Et ce n'est pas une utopie. Chacun peut se le prouver à lui-même en appliquant progressivement ses enseignements divins dans sa vie. Nous voici maintenant arrivés à la fin de notre émission où nous nous joignons de tout cœur au remerciement profond adressé à Dieu l'Éternel et à Gabriel. Nous remercions également les personnes du monde entier qui nous font part de leur joie et de leur gratitude et surtout de leurs expériences. Nous vous disons au revoir et à la prochaine fois. Une chaleureuse salutation en Dieu.

0: guérison, un mot plein d'espoir. 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

0: Liebe Zuschauer, liebe Zuschauerinnen.
1: Chers téléspectateurs, chers amis, nous vous saluons chaleureusement pour cette émission intitulée « On nous a caché l'amour de Jésus pour les animaux ». Ce titre amène d'emblée deux questions. La première, Jésus aimait-il les animaux? Peut-on dire qu'il avait de l'amour pour les animaux? Ceux qui répondront par l'affirmative se demanderont peut-être s'il existe des traces écrites de cet amour. Tous ceux qui croient en cet amour s'opposeront également cette deuxième question. Qui nous a caché l'amour de Jésus pour les animaux? Ces deux questions sont le sujet de notre table ronde d'aujourd'hui. Mais tout d'abord, qui sommes-nous? Nous ne sommes pas des théologiens. Nous ne croyons pas qu'il est possible d'étudier Jésus. Nous voyons dans les animaux des créatures de Dieu et nous les respectons et traitons comme telles. En tant que successeurs de Jésus de Nazareth, nous voulons rétablir la vérité sur son enseignement et sa vie, aujourd'hui tout particulièrement sur sa relation aux animaux, nos frères et sœurs de la création. Avant de nous consacrer plus particulièrement à cet amour de Jésus pour les animaux, nous souhaiterions montrer très brièvement quelles conséquences désastreuses a eu et continue d'avoir le déni des droits à la vie et des droits de la personnalité généralement subis par les animaux. La valeur de ces derniers est uniquement évaluée selon leur degré d'utilité pour les hommes.
2: On maltraite et abat brutalement la plupart des animaux en les considérant comme des fournisseurs de viande. Saviez-vous que sur la Terre, il y a deux fois plus d'animaux dits d'abattoir que d'êtres humains? La plupart de ces pitoyables créatures sont victimes de cruauté toute leur vie durant, végétant dans les horribles conditions de l'élevage intensif. Sur la Terre, chaque année, plus de 50 millions d'animaux dits de ferme sont abattus par l'homme pour leur chair, sans compter les poissons et autres habitants des océans.
3: Chaque année, des millions d'animaux sont martyrisés et tués dans des laboratoires de vivisection.
2: Renards, chats, visons et autres animaux dits à fourrure sont eux aussi martyrisés une vie durant avant de se voir arracher la peau du corps juste parce que l'être humain veut porter leur fourrure.
3: Le sort des animaux qui vivent en liberté n'est pas meilleur. Ils sont traqués, chassés et abattus. Suite à la pêche, les poissons disparaissent de plus en plus des mers. L'homme revendique pour lui-même la totalité de l'espace de la planète, ce qui entraîne une diminution de l'espace de vie des animaux et la disparition de nombreuses espèces animales.
2: L'homme a servi également des animaux pour ses loisirs. Il exhibe certains d'entre eux dans des cirques ou des zoos. Les autres lui servent d'animaux dits domestiques ou de compagnie. Un grand nombre d'entre eux n'ont pas les conditions de vie correspondant à leur vraie nature. Ils sont rabaissés au rang de chiens de salon ou de chats de canapé. Les reptiles, eux, sont enfermés dans des terrariums, les oiseaux dans des cages et les poissons dans des aquariums. Jusqu'aux prochaines vacances, date cruciale à laquelle nombre d'entre eux sont tout simplement abandonnés. Ce ne sont là que quelques exemples des cruelles conséquences du fait que l'amour de Jésus pour les animaux ait été caché.
1: Autrefois, lorsque j'entendais le mot « animal » en relation avec le nom de Jésus, cela me rappelait toujours un tableau dans la maison de mes grands-parents qui représentait Jésus comme le bon berger au milieu d'un troupeau de brebis et portant un agneau dans ses bras. J'adorais ce tableau. Et pour l'enfant que j'étais, il était clair que Jésus était un ami des animaux et qu'il les protégeait. Au moment de l'adolescence, ce tableau m'est revenu à l'esprit et je me suis dit, si Jésus aimait et protégeait les animaux tels qu'il est toujours représenté sur les gravures, il n'a sûrement jamais tué un animal. Ou bien, chers téléspectateurs, chers amis, l'un d'entre vous a-t-il déjà vu une gravure représentant Jésus, un couteau à la main en train d'égorger un agneau ou un autre animal? J'ai donc poursuivi ma réflexion. Jésus était pour moi un homme droit et juste qui n'exige rien de son prochain qu'il ne soit prêt à faire lui-même. Jamais donc il n'aurait chargé quelqu'un d'abattre un animal pour lui, pour le manger. J'en ai logiquement déduit que Jésus ne mangeait pas d'animaux, qu'il était végétarien. Je ne peux pas dire que cela m'ait décidé à devenir végétarienne, car à l'époque, en fait, je l'étais déjà.
2: Depuis que je m'engage pour les animaux, j'ai rencontré un grand nombre de personnes qui sont tout à fait étonnées et réjouies de voir des chrétiens s'impliquer pour les animaux. La plupart des gens n'ont pas connaissance de l'amour de Jésus envers toutes les créatures, car dans les Bibles éditées par les églises institutionnelles, on ne trouve que peu d'indications à ce sujet. On y trouve quand même le fait que Jésus vécut 40 jours dans le désert parmi les animaux sauvages. Il est également connu qu'il chassa hors du temple les marchands qui vendaient des animaux pour les sacrifices. Il libéra les animaux et dit: « N'est-il pas écrit, ma maison sera appelée maison de prière, mais vous, vous en faites une caverne de bandits. »
3: Il y a en dehors de la Bible des écrits anciens dans lesquels on apprend plus de détails sur l'amour que Jésus portait aux animaux et qui se traduisait aussi dans son mode alimentaire. Dans un livre intitulé « La manière de vivre de Jésus et des premiers chrétiens », Carl Anders Scriven, théologien et spécialiste des religions, donne de nombreuses informations à ce sujet. Il cite par exemple ces paroles du Christ. « Malheureux, vous qui n'entendez pas l'animal battu crier, se lamenter et demander au Créateur la miséricorde. Et encore plus malheureux, celui dont se plaint l'animal dans ses cris de douleur. »
2: Et qui sait aujourd'hui que les premiers successeurs de Jésus étaient végétariens? Carl Anders Scriver en apporte de nombreuses preuves. Selon un écrit ancien, Pierre déclara lui-même qu'il vivait de pain et d'olives, auxquels il ajoutait assez rarement des légumes verts. Clément d'Alexandrie, un des pères de l'Église, dit à propos de Matthieu qu'il vivait de végétaux et ne touchait pas à la viande. Tout comme Matthias, qui, après la mort de Judas, fut accueilli dans le cercle des 12 apôtres. Selon le témoignage des écrivains du IIe siècle, les apôtres André, Philippe et Thomas, ainsi que les évangélistes Marc et Luc, étaient également tous végétariens. Et Jacob, frère de sang de Jésus, et l'un des premiers responsables de la commune des origines de Jérusalem, était lui aussi végétarien. Il est rapporté qu'il ne buvait ni vin, ni boisson troublant l'esprit, et ne mangeait pas de viande. Ce ne sont là que quelques extraits d'anciens écrits parmi tous ceux qui montrent qu'un grand nombre de premiers successeurs du Nazaréen étaient végétariens, voire même végétaliens, et que cette manière de vivre, empreinte de respect pour les animaux, trouve son origine dans les enseignements de Jésus de Nazareth.
1: Nous avons ici un écrit qu'on ne trouve pas dans la Bible et qui contient de nombreux passages témoignant de l'amour de Jésus pour les animaux, ainsi que du fait qu'il ne mangeait pas de viande. L'évangile de Jésus est un évangile apocryphe d'inspiration chrétienne et dont le contenu se recoupe avec un certain nombre de fragments de textes datant de l'époque du premier christianisme.
3: Nous aimerions lire maintenant quelques extraits de cet évangile qui ne se trouvent pas dans la Bible, par exemple ce passage décrivant comment Jésus libéra des animaux. Je cite: « Un jour, alors que Jésus avait fini de parler, un jeune homme vint à lui et lui donna des lapins et des pigeons vivants pour qu'il les mange avec ses disciples. Jésus regarda le jeune homme avec amour et lui dit: tu as un bon cœur et Dieu te donnera la lumière. Mais ne sais-tu pas qu'au commencement, Dieu donna à l'homme les fruits de la terre comme nourriture, et en cela, il ne le fit pas inférieur au singe, au bœuf, au cheval ou à la brebis. Pourquoi donc devrait-il tuer les créatures qui l'entourent pour manger leur chair et leur sang? Laissez donc les créatures de Dieu en liberté pour qu'elles se réjouissent en Dieu et ne rendent pas les hommes coupables. Et le jeune homme leur rendit la liberté. Et Jésus brisa leurs cages et leurs liens. Mais voici qu'ils craignirent d'être repris et ne voulurent pas s'éloigner de lui. Mais il leur parla pour qu'ils s'en aillent et ils obéirent à ses mots et s'éparpillèrent, remplis de joie.
2: Dans un autre passage, il est décrit comment Jésus apporte son aide à un cheval. Je lis, un jour, le Seigneur quitta la ville et traversa les montagnes avec ses disciples. Ils arrivèrent sur une montagne dont les chemins étaient très escarpés et firent la rencontre d'un homme et de sa bête de somme. Mais le cheval était tombé à terre d'épuisement parce qu'il était surchargé. L'homme le battait à sang. Jésus vint vers lui et dit, « Fils de la cruauté, pourquoi frappes-tu ta bête? Ne vois-tu donc pas qu'elle est beaucoup trop faible pour la charge qu'elle doit porter? Ne sais-tu pas qu'elle souffre? » Mais l'homme lui répliqua, « De quoi t'occupes-tu? Je peux battre ma bête autant qu'il me plaît, car elle m'appartient, et je l'ai payée assez cher. Demande à ceux qui t'accompagnent et qui habitent près de chez moi, ils le savent aussi. » Et plusieurs disciples répondirent, « Oui, Seigneur, ce qu'il dit est vrai. Nous étions là quand il l'a acheté. » Et le Seigneur répondit, « Ne voyez-vous donc pas comme elle saigne? N'entendez-vous pas ses soupirs et ses plaintes? » Mais ils répondirent, « Non, Seigneur, nous n'entendons ni ses soupirs ni ses plaintes. » Le Seigneur devint triste et dit, « Vous êtes bien malheureux. C'est l'insensibilité de vos cœurs qui vous empêche d'entendre ses pleurs et ses suppliques vers son Créateur céleste. Trois fois plus malheureux encore sera celui contre lequel se dirigent ses cris et ses lamentations dans sa douleur. » Et il fit un pas et toucha le cheval. La bête se leva et ses blessures étaient guéries. Mais à l'homme, il dit ceci, va ton chemin et ne la bats plus jamais, si toi aussi tu espères un jour trouver pitié.
1: Un autre passage de l'évangile de Jésus montre qu'il considérait les animaux comme ses petits frères et sœurs. Je cite, Jésus arriva dans un village et vit un petit chat abandonné qui avait faim et qui miaulait vers lui. Il le souleva, l'enveloppa dans son vêtement et le laissa se reposer contre sa poitrine. Et en traversant le village, il donna à manger et à boire au chat. Celui-ci mangea et but et lui montra sa reconnaissance. Ensuite, il le donna à l'une de ses disciples, une veuve du nom de Lorenza, qui s'en occupa. Des gens du peuple dirent, « Cet homme s'occupe de tous les animaux. Sont-ils ses frères et sœurs pour qu'il les aime de la sorte ?» Et il leur dit, « En vérité, ces créatures sont vos frères et sœurs dans la grande famille de Dieu. Vos frères et sœurs qui ont de l'Éternel le même souffle de vie que vous. » Et quiconque s'occupe de l'une des plus petites de ces créatures et lui donne à manger et à boire dans sa détresse, celui-là me le fait à moi. Et celui qui permet consciemment que l'une d'entre elles soit dans le besoin et ne la protège pas si elle est maltraitée, permet que ce mal lui soit fait comme s'il m'était infligé. Car il vous sera fait dans la vie future, comme vous avez fait dans cette vie. »
0: Liebe Zuschauer,
2: chers téléspectateurs, chers amis, je ne sais pas ce que vous ressentez. Pour ma part, lorsque j'ai entendu pour la première fois, il y a de nombreuses années, ces récits de la vie de Jésus qui témoignent de la façon dont il aimait les animaux et prenait soin d'eux, j'ai été profondément émue. C'était pour moi comme une libération. Lorsque j'étais petite, j'aimais déjà les animaux et je voyais comme une contradiction le fait que, d'une part, on aime les animaux et, d'autre part, je devais entendre dire qu'il faut absolument manger de la viande, que les animaux sont là pour ça, etc. Peut-être. Connaissez-vous aussi cette situation? Alors lorsque j'ai entendu ces récits sur Jésus et les animaux, je me suis trouvée devant une grande interrogation. Pourquoi est-ce que je n'ai pas eu connaissance de cela plus tôt? Et pourquoi si peu de gens en ont connaissance? Depuis des siècles, les animaux sont maltraités et abattus. Que se serait-il passé si l'humanité avait eu depuis longtemps connaissance de l'amour de Jésus pour les animaux? On peut se demander pourquoi on n'en parle pas dans les Bibles des églises institutionnelles.
1: La raison en est que les quatre évangiles de la Bible, tels qu'ils sont connus généralement aujourd'hui, ne sont pas la pure parole de Dieu donnée par les cieux. Ils n'ont pas été rédigés par Jésus lui-même et probablement pas non plus par ses disciples, mais environ un demi-siècle après sa mort. Le choix des évangiles qui seront ultérieurement introduits dans la Bible et qui s'est porté sur les plus courants parmi les nombreux évangiles existants à l'époque n'a été fixé qu'entre le milieu et la fin du IIe siècle. Ce sont les textes que nous connaissons aujourd'hui. Il en existe cependant de nombreux que nous ne connaissons pas. Quant aux premiers docteurs de l'Église, ils disposaient apparemment d'autres sources, car plusieurs d'entre eux plaidèrent clairement en faveur d'une alimentation non carnée. Parmi eux, Jérôme, dont l'une des tâches principales fut la traduction de la Bible et que l'Église vénère aujourd'hui comme un saint et père de l'Église.
3: Et voici la conclusion que tire à Jérôme. La consommation de chair animale était inconnue jusqu'au déluge. Ce n'est que depuis le déluge que l'on nous a rempli la bouche des fibres et du jus puant de la viande. Jésus-Christ, qui est apparu alors que les temps étaient accomplis, a relié le commencement et la fin, de sorte qu'il ne nous est plus permis maintenant de consommer de la chair animale. Il semble que Jérôme était non seulement végétarien, mais aussi un ami des animaux, car il est dit qu'il aurait enlevé une écharde de la patte d'un lion. Et le lion s'attacha à lui et fut son fidèle compagnon.
2: Tout comme Jérôme, d'autres pères de l'Église s'exprimèrent en faveur du végétarisme. Parmi eux, Jean Chrysostome, archevêque de Constantinople, qui, par exemple, à la fin du IVe siècle, parle d'un groupe de chrétiens qui vivait d'une manière exemplaire, je cite, « Aucune goutte de sang n'est versée par eux. Aucun morceau de viande n'est haché ou découpé. Chez eux, on ne sent pas la terrible odeur des repas à base de viande. On n'y entend ni bruit ni vacarme. Ils se nourrissent uniquement du pain qu'ils gagnent avec leur travail et d'eau qui leur est offerte par une source pure. S'ils désirent un repas abondant, leurs morceaux de choix sont constitués de fruits et en les mangeant, ils éprouvent un plaisir plus grand que d'être assis à une table bien pourvue. »
1: Un contemporain de Chrysostome, Grégoire de Nazianze, docteur de l'Église né en Cappadoce et qui fut l'un des instructeurs de Jérôme, dit « La gloutonnerie de mets à base de viande est une injustice abominable et je désire que vous aspiriez par-dessus tout aux choses qui sont une nourriture éternelle pour votre âme. »
3: Et aussi Basile le Grand, une des figures importantes de l'Église, écrivit à la même époque « Le corps appesanti de mets carnés devient affligé de maladies. Un mode de vie modéré le rend plus sain et plus fort et arrache les racines du mal. Les exhalations des mets à base de viande recouvrent la lumière de l'esprit. On peut difficilement aimer la vertu si l'on prend plaisir à manger de la viande et des repas opulents.
2: Voilà des paroles on ne peut plus claires. Imaginons ce qui se passerait si les responsables de l'Église actuelle les prononçaient du haut de leur chair. Pensons à toute la souffrance qui aurait pu être épargnée aux animaux au cours des siècles si les Églises avaient appelé à un mode d'alimentation végétarienne tels que le pratiquaient certains des premiers chrétiens. On est en droit de penser qu'il n'y aurait peut-être pas de catastrophe climatique. La Terre serait en bonne santé et à même de nourrir tous les hommes. Une question s'impose alors, pourquoi ce mode d'alimentation végétarienne des successeurs de Jésus est-il pratiquement inconnu aujourd'hui?
1: Plusieurs facteurs entrent sûrement ici en ligne de compte. D'une part, les premiers chrétiens vivaient en petits groupes disséminés et assez éloignés les uns des autres. Dans ces jeunes communes, et tout particulièrement dans celles où ne vivait aucun témoin oculaire de Jésus, se réintroduisirent avec le temps des éléments de cultes anciens. Parmi ces éléments, les structures hiérarchiques, les rites, les sacrifices familiers aux Juifs comme aux Romains de cette époque. La tradition d'une alimentation carnée semble aussi s'être imposée par cette voie. Probablement qu'il en était à l'époque comme il en est aujourd'hui. Les gens entendaient ce qu'ils voulaient bien entendre. Aujourd'hui encore, la majorité des mangeurs de viande appartenant à l'Église invoquent ces paroles de Paul, je cite, « Vous êtes libre de manger tout ce qui se vend au marché de la viande, sans avoir à poser des questions par motif de conscience. » Alors qu'en fait, dans cette phrase, Paul ne fait pas allusion au mode alimentaire, mais au fait qu'il n'est pas important de savoir en l'honneur de qui la viande a été sacrifiée. N'oublions pas non plus qu'il s'agit là uniquement de l'opinion de Paul, qui n'était pas même un contemporain de Jésus, et non des paroles de Jésus de Nazareth lui-même. Il faut également savoir que Paul écrit lui-même, juste avant cette phrase, « Tout est permis, mais tout n'est pas utile. Tout est permis, mais tout n'édifie pas. »
2: Est-ce que cela ne signifie pas que pour Paul, même s'il n'y avait pas d'interdiction de manger de la viande, le fait d'en manger était loin d'être utile ou édifiant? Cependant, la théologie n'en a pas fait de cas. Elle retire une demi-phrase de son contexte d'origine et en abuse jusqu'à aujourd'hui comme légitimation d'une consommation illimitée de viande. Ce faisant, elle omet de mentionner que ce même Paul a également enseigné qu'il cesserait de manger de la viande si cela gênait quelqu'un dans la commune. Parmi les premiers chrétiens, un certain nombre suivit fidèlement les traces de Jésus. Comme lui, ils protégeaient les animaux. Ils étaient pacifistes et objecteurs de conscience. C'est la raison pour laquelle dans les premières communes des origines n'étaient acceptés ni soldats ni chasseurs. Cependant, la majorité en voulait autrement, ce qu'elle finit par obtenir. Ce qui fut probablement également le cas concernant le choix des textes qui composèrent la Bible. Certains des successeurs fidèles et conséquents de Jésus furent persécutés et éradiqués, ou tout au moins réduits au silence. Ainsi, progressivement, se perdit l'éthique et la morale élevée qu'enseigna Jésus. Avec le temps, s'installa une religion extérieure, comprenant des structures hiérarchiques, des rites et des cultes très éloignés des idéaux d'origine.
3: Et l'empereur Constantin se servit de cette nouvelle religion qu'il éleva au rang de religion d'État de l'Empire romain. À partir de l'an 313, il la privilégia massivement et en 326, il promulga une loi contre les hérétiques, au moyen de laquelle il fit persécuter les mouvements du christianisme des origines. Il est écrit que Constantin faisait couler du plomb dans la gorge de ceux qui prêchaient, à tort selon lui, le renoncement à l'alcool et le végétarisme. Dès lors, celui qui affirmait ouvertement faire partie de la minorité végétarienne pouvait le payer de sa vie. Cela explique pourquoi, aujourd'hui, on sait si peu de choses sur l'amour

0: l'amour de Jésus pour les animaux, ainsi que tous ceux qui s'y tenaient. Parallèlement furent rédigés des enseignements théologiques contre les animaux. Déjà au IVe et au Ve siècle, Augustin, qui d'ailleurs, rappelons-le, est le théologien préféré de Luther et de l'ancien pape Ratzinger, montre toute la froideur et la brutalité dont il est capable envers les animaux lorsqu'il écrit. En effet, au mouvement et au cri de ces animaux, nous comprenons que la mort leur est douloureuse, et cependant l'homme méprise cette douleur, parce qu'aucune relation ne l'unit à la bête, par la raison que celle-ci n'a point d'âme raisonnable.
1: Au XIIIe siècle, Thomas d'Aquin, reconnu aujourd'hui encore comme le plus important docteur de l'Église catholique, précise en disant, je cite, « Nous croyons que seul l'homme a une âme substantielle, c'est-à-dire porteuse d'une vie intrinsèque, tandis que l'âme des animaux meurt avec leur corps. » Voilà pour la citation de Thomas d'Aquin. De telles condamnations, issues de la bouche de docteurs de l'Église, et que cette dernière continue d'encenser aujourd'hui encore, ont jeté les bases du comportement cruel des hommes envers les animaux et de la persécution de tous ceux qui s'engagent pour eux.
2: Chers téléspectateurs, chers amis, le mot « persécution » est à prendre ici au véritable sens du terme. Priscillien fut le premier végétarien exécuté comme hérétique pour cette raison. En l'an 561, lors du concile de Braga au Portugal, un anathème, c'est-à-dire une sentence de malédiction conduisant entre autres à l'excommunication, fut prononcé contre tous ceux qui, comme Priscillien, considéraient les mets carnés comme impurs et refuseraient leur consommation. Je cite, « Si quelqu'un regarde comme impurs les viandes que Dieu a créées pour notre nourriture et qu'aussi il n'ose y goûter, qu'il soit anathème. » Il faut savoir que l'anathème papal était une sorte de condamnation à mort, puisque l'excommunié était alors exclu de la société. Il perdait tous ses droits et pouvait être tué en toute impunité.
0: L'anathème papal visait tout particulièrement les manichéens qui se réclamaient du christianisme des origines et déclaraient, je cite, « Puisque l'homme doit manger pour pouvoir vivre sur la terre, il est préférable qu'il ait une nourriture riche en particules lumineuses, comme les fruits aux couleurs lumineuses, les melons, les courges et les concombres. » La viande et les vins sont, par contre, à éviter strictement. Les manichéens furent persécutés et assassinés comme tous ceux qui osèrent mettre en pratique l'enseignement de Jésus de Nazareth.
1: Au Moyen-Âge, l'Inquisition menée par l'Église condamna à la pendaison les personnes qui refusaient de tuer des animaux. Pour apporter la preuve qu'elles étaient bien de foi catholique romaine, les personnes suspectes devaient par exemple tuer un animal en public. Le philosophe Paul Comte de Hunsbruch écrit ceci. Une conférence des évêques tenue en 1051 à Goslar en Allemagne condamna à mort plusieurs personnes en raison de leur hérésie, parce qu'elles avaient refusé de tuer des poules. Ne pas tuer d'animaux faisait partie de la foi des cathares. Et dans un écrit du XIIIe siècle, on peut lire également que dans le sud de la France, deux femmes furent arrêtées et exécutées pour hérésie parce qu'elles refusaient de tuer une poule.
2: Et aujourd'hui ? Aujourd'hui, l'Église a beau organiser des messes pour les animaux et des journées sur le thème « l'homme et l'animal », rien n'a changé dans son attitude de base méprisante envers les animaux, dont elle continue à tolérer aujourd'hui encore l'abus et l'assassinat. Et savez-vous, chers amis, le plus macabre dans tout cela, c'est le fait que les fêtes chrétiennes, Noël et Pâques, sont devenues les plus grandes boucheries de l'année. Jésus de Nazareth est venu au monde dans une étable, parmi les animaux qui ont partagé avec lui leur crèche et lui ont offert leur chaleur. En remerciement, à Noël, ils sont plus que jamais massacrés.
1: Et à Pâques, il n'en est pas autrement. Jésus dut mourir crucifié, c'est-à-dire dans d'indicibles souffrances, parce que les hommes ne l'avaient pas accepté. Lui et son enseignement révolutionnaire. Il mourut à peu près à la même période de l'année que les agneaux innocents qui, à l'époque, étaient sacrifiés lors de la fête de Pessa. Et qu'en est-il aujourd'hui ?

0: Les chrétiens d'Église sacrifient aujourd'hui encore d'innombrables animaux innocents pour les plaisirs du palais. C'est un abus flagrant du nom de Jésus, du Christ, lui qui aimait et défendait les animaux.
1: Mais qui sait cela aujourd'hui? Et c'est bien là le problème. Pendant des siècles, l'amour de Jésus pour les animaux a été caché aux hommes. Pour sa part, le pape, qui devrait servir d'exemple aux fidèles catholiques et à qui ces derniers doivent obéissance, se fait livrer viande et charcuterie directement par la boucherie privée du Vatican.
2: Apparemment, certaines églises semblent s'orienter aujourd'hui encore sur les anciens cultes de sacrifices animaux. En Allemagne, à Hildesheim, par exemple, lors d'une fête des artisans tenue en plein cœur de la cathédrale, l'évêché rapporte fièrement à la presse qu'un cochon de lait se roulait dans son propre jus. Et il ne fut pas le seul. Pas étonnant que jusqu'à aujourd'hui, la corporation des charcutiers porte sur ses armoiries l'agneau de Pâques avec la bannière de la résurrection. Un symbole du Christ. Et cela avec la légitimation de l'Église. À nouveau, une insulte à Jésus de Nazareth qui aimait les animaux.
0: Si je peux ajouter quelque chose, l'Église catholique n'est pas la seule à agir ainsi, car lors des messes de Saint-Hubert, les prêtres des confessions catholiques et protestantes bénissent les chasseurs. La chasse et les animaux tués. Et le sommet, c'est que les églises ne se contentent pas de bénir la terreur et la guerre menée contre les animaux. Il n'est pas rare que des prêtres soient également eux-mêmes chasseurs.
2: Les prêtres y vont même de leur bénédiction lors de l'inauguration de centres de vivisection. En bon serviteur de Mammon, l'église protestante de Hanovre, toujours en Allemagne, a par exemple vendu un terrain à un trust pharmaceutique pour qu'il construise un centre de recherche dans lequel est pratiquée la vivisection. Et fin 2011, le pape de l'époque, Joseph Ratzinger, a nommé au poste de consulteur du Conseil pontifical de la culture Wolf Joachim Singer, professeur en médecine, fervent idéologue de l'expérimentation animale, devenu célèbre pour ses expériences sur les singes. Cela montre peut-être le manque de culture du pape, mais cela n'a en tout cas rien à voir avec l'éthique et la morale élevée de la culture noble de Jésus de Nazareth.
1: Le mépris des animaux est inscrit noir sur blanc aujourd'hui encore dans les dogmes de l'Église. Les formulations méprisant la vie que l'on trouve dans le catéchisme catholique édité en 1992, en grande partie sous la responsabilité de Joseph Ratzinger, qui était à l'époque cardinal, en disent long. Selon ce catéchisme, les animaux seraient sous la domination accordée par le Créateur à l'homme, raison pour laquelle il est, selon l'Église vaticane, légitime de se servir des animaux pour la nourriture et la confection des vêtements. Elle estime aussi que les expérimentations médicales et scientifiques sur les animaux sont des pratiques moralement acceptables, pourvu qu'elles restent dans des limites raisonnables.
2: En 1991, lors d'un échange sur le thème de, je cite, « la responsabilité de l'homme envers l'animal qui est aussi une créature de Dieu », le Conseil scientifique des délégués aux questions environnementales de l'Église protestante d'Allemagne a dévoilé sa position hostile envers les animaux en déclarant à peu près en ces termes « concernant la dignité inaliénable et le droit de chacun à la vie sans restriction, il ne peut être question que de l'être humain ». Fin de citation. Les bouchers, les chasseurs et les éleveurs industriels reçoivent eux aussi la bénédiction de l'Église protestante. Le Conseil poursuit sa déclaration à ce sujet en disant « Lorsque des personnes vivent du fait de tuer la vie animale, c'est le signe, dans le langage de la théologie, d'un monde qui a chuté. Mais pas en soi d'une faute individuelle ou d'une charge de la conscience. » Fin de citation.
1: Ces déclarations montrent clairement que les églises sont contre les animaux, aujourd'hui encore. Elles sont responsables du fait que l'amour de Jésus pour les animaux aient été occultées et les belles paroles prononcées de temps à autre devant les micros des médias par quelques représentants de l'Église n'y changent rien. Comme par exemple, il faut protéger la création. Ou bien, quelqu'un d'entre vous a-t-il entendu les responsables de l'Église demander de stopper immédiatement l'élevage industriel et d'arrêter progressivement de manger de la viande? Quelqu'un a-t-il entendu dire que les prêtres deviennent peu à peu végétariens? Où a-t-on entendu un appel adressé à l'industrie pour qu'elle renonce immédiatement à la vivisection? S'est-on adressé aux chasseurs pour qu'ils déposent les armes et laissent les animaux des campagnes vivre en paix?
2: Nous avons cité au cours de notre émission quelques sources historiques témoignant du fait que Jésus aimait les animaux et qu'il était végétarien. Aujourd'hui, nous ne sommes cependant plus dépendants de ces découvertes scientifiques. Grâce à une toute autre source, nous apprenons comment Jésus a véritablement vécu, ce qu'il dit aux hommes de l'époque et ce qu'il a à nous dire aujourd'hui. Cette source est la sagesse divine qui jaillit à travers Gabriel, la prophétesse et messagère de Dieu à notre époque. À travers elle, le monde divin se révèle depuis plus de 37 ans. Au cours de cette période, de nombreux livres et brochures issus de la sagesse divine ont été édités, comme par exemple les deux brochures intitulées « Les animaux implorent grâce, le prophète accuse » et « L'assassinat de l'animal est la mort de l'homme », traduites en 14 langues et diffusées à des centaines de milliers d'exemplaires.
1: L'œuvre centrale nous permettant de prendre connaissance de la signification de la vie de Jésus dans une dimension inconnue jusqu'alors est la révélation monumentale du Christ intitulée « Ceci est ma parole ». Il s'agit d'une œuvre qui va bien au-delà du contenu de la Bible. En se basant sur l'évangile de Jésus, dont nous avons cité auparavant quelques extraits, le Christ a révélé à travers Gabriel de nombreux détails de sa vie. Dans cette révélation, il ressort également clairement que le Christ n'est pas seulement venu pour les hommes, mais également pour libérer les animaux de leurs souffrances.
0: Nous aimerions lire deux extraits qui démontrent clairement cela. Je cite, « En tant que Jésus de Nazareth, je me suis adressé à beaucoup d'hommes pour leur parler de la loi de la vie, ainsi que des animaux qui, comme eux, ressentent douleur, souffrance et joie. De même que l'homme devrait être pour son prochain et non contre lui, il devrait être également pour les animaux et en porter la responsabilité, parce qu'ils sont au service de l'homme. J'ai continuellement enseigné aux hommes que les animaux sont aussi des créatures de Dieu, que l'homme ne devrait pas mépriser, mais aimer. »
1: Dans un autre passage de cette immense révélation du Christ, on peut lire beaucoup d'animaux absorbent les vibrations qui émanent de l'homme et adoptent alors un comportement similaire. Dès lors que l'homme se transforme et s'oriente sur la loi divine, les animaux retrouvent confiance en lui et deviennent ses amis.
2: Chers amis, Jésus de Nazareth aimait les animaux et il a enseigné aux hommes d'appliquer la règle d'or également dans leur comportement envers eux. Ce que tu ne veux pas que l'on te fasse, ne le fais pas aux autres, pas non plus à un animal ou à un végétal. Cette vérité a été, comme tant d'autres choses, cachée par les institutions ecclésiastique. Elle a été détournée et souvent inversée en son contraire. Si vous souhaitez apprendre la vérité sur la vie de Jésus de Nazareth concernant son attitude envers les animaux, mais aussi la signification véritable de sa vie et de son enseignement, nous vous recommandons vivement la grande révélation du Christ « Ceci est ma parole ». C'est sur une phrase tirée de cette grande révélation que nous allons conclure notre émission d'aujourd'hui. Le Christ dit, je cite, « Ce que l'homme fait aux animaux, il se l'inflige à lui-même, car la vie, Dieu, est dans toutes les formes de vie. Dieu n'a pas donné aux hommes le droit de se placer au-dessus de l'animal. Il leur a donné le commandement d'aimer la vie, quelle que soit la forme sous laquelle elle se manifeste. Chers téléspectateurs, chers amis, c'est sur ces paroles que nous prenons congé de vous pour aujourd'hui. Une chaleureuse salutation en Dieu, au revoir et à bientôt.

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L'ère messianique et sophianique a commencé. Le retour du Christ de Dieu est annoncé dans la conscience de ses paroles « Je viens bientôt ». Je ne viens pas dans la chair, mais en esprit auprès de ceux qui font ma volonté. Ce sont les combattants pour le royaume de Dieu qui reviennent et ceux qui viendront encore. Les armes se taisent, car le Christ est ressuscité. Plus d'armes. Place au signe du Christ. Avec les paroles autour de la clé du Christ, le royaume de Dieu, l'existence infinie, le portail des cieux est ouvert, le chemin vers l'éternité.

0: Liebe Brüder, liebe Schwestern,
1: chers frères et sœurs de la commune fondatrice en Allemagne, chers frères et sœurs des bassins collecteurs reliés avec nous aujourd'hui, chers téléspectateurs et auditeurs du monde entier, nous vous saluons en ce vendredi saint par la salutation de la vie universelle qui vibre dans toute la création. Chers frères et sœurs, une chaleureuse salutation en Dieu. Nos rencontres de la commune fondatrice du Seigneur pour l'édification du royaume de paix du Christ Dieu qui sont retransmises à la télévision sont chaque fois des moments très particuliers. En effet, jusqu'alors, nous avons pu être témoins du fait que le ciel, le royaume de Dieu, se penche sur nous à travers la parole prophétique, par l'intermédiaire du prophète Ulrich, cela par amour pour nous et pour toute sa création. Aujourd'hui, en ce vendredi saint, nous voulons nous relier très consciemment au Christ dans notre cœur et l'honorer. En effet, lorsqu'il était incarné en Jésus de Nazareth, le Christ de Dieu nous a non seulement apporté la vérité des cieux, à savoir que le Dieu créateur éternel est un Dieu d'amour, qu'il est la loi de l'amour pour Dieu et pour le prochain. Mais par sa vie sur terre, il a aussi donné l'exemple de la mise en pratique de la loi de l'amour. Et à travers son enseignement de paix et ses actes, il nous a montré le chemin qui nous ramène à notre patrie éternelle et nous a donné la force de le suivre. Le Christ de Dieu en Jésus de Nazareth a scindé son héritage spirituel pour déposer son étincelle rédemptrice dans toutes les âmes et toutes les personnes qui ont une âme. Grâce à cela, aucune âme n'est perdue. Oui, chers frères et sœurs, la damnation éternelle n'existe pas dans le royaume de Dieu, le royaume de l'amour, de la loi éternelle, de l'amour pour Dieu et pour le prochain. Et bien que cela ait signifié pour lui de se sacrifier et de quitter la patrie éternelle, le Christ, le corrigeant des cieux, qui est omniprésent dans les quatre forces fondamentales de l'existence pure, s'est incarné ici sur terre dans un corps humain limité dans le temps et l'espace. L'être humain qu'était Jésus de Nazareth a été assassiné. Mais le Christ est l'être spirituel en Dieu, notre Père. Il n'est pas mort, il est bien vivant. Il appelle, il parle à travers la parole prophétique. Au cours des siècles passés, le Christ de Dieu ressuscité, notre frère divin, n'a cessé de se révéler dans les communes des origines et dans de multiples mouvements du christianisme des origines, présents dans différents pays du monde. Grâce à la parole prophétique du Christ, le courant du christianisme des origines, formé de personnes qui vivaient dans le sillage du Christ, a toujours et encore donné naissance, en peu de temps, à de grandes communautés du christianisme des origines dans différents pays. Au cours des siècles, s'est donc réalisé ce que le Christ de Dieu en Jésus de Nazareth avait promis. Je vous enverrai des prophétesses et des prophètes qui vous introduiront dans toute la vérité. Et la parole prophétique dans le courant du christianisme des origines est également vivante à l'époque où le temps touche à sa fin. c'est-à-dire maintenant, à notre époque qui est devenue l'époque de la fin des temps, parce que, avec leur système, divise, lie et domine les puissants des États et des religions, et ceux qui leur sont soumis ont perpétuellement enfreint la loi de l'amour pour Dieu et pour le prochain. Cette loi est contenue dans les 10 commandements de Dieu et le sermon sur la montagne de Jésus de Nazareth. Et dans cette période de grand bouleversement, Dieu, l'Éternel, a, à travers la parole prophétique, envoyé une fois encore son Fils, le Christ, et la sagesse divine, le séraphin de la sagesse divine en union avec son dual, le chérubin de la sagesse divine, afin qu'ils éclairent l'humanité et l'appellent à rebrousser chemin. Durant 50 ans, Dieu, l'un éternel et universel, ainsi que le Christ de Dieu et le chérubin de la sagesse divine, se sont révélés et ont enseigné à travers Gabriel, la plus grande des prophètes et prophétesses après Jésus de Nazareth. Elle a apporté à l'humanité la vérité éternelle pour tous les domaines de la vie. Jamais jusqu'alors, une telle profusion de connaissances spirituelles n'avait été donnée sur terre. Et la parole prophétique reste à la disposition de chacun, aujourd'hui et pour les générations futures, car elle est préservée ici, dans la bibliothèque Sophia, avec la tente de Dieu parmi les êtres humains, pour tous les peuples de cette terre. Oui, Dieu est vraiment un Dieu d'amour. Et il n'abandonne pas ses enfants. Le Christ est son Fils, notre frère et rédempteur, qui habite en nous en tant que force énergétique de soutien. Nous pouvons le trouver dans notre cœur. À nouveau, il nous dit, « Je viens bientôt et mes brebis connaissent ma voix. » Chers frères et sœurs, voulons-nous lui préparer les chemins? Alors, tournons-nous vers l'intérieur de nous-mêmes, là où bat le cœur du royaume de Dieu, le Christ de Dieu. Il est la lumière de l'espoir dans les ténèbres de ce monde, la lumière qui rayonne pour tous les peuples de cette terre. Il est le profond silence de la paix. Il est la flamme et la chaleur de l'amour qui fait fondre la glace des pensées, des sentiments et des actes mauvais. Il est le cœur qui bat avec force, le cœur de l'amour de notre Dieu Père-Mère dans la vie universelle qui emplit l'infini tout entier. Chers frères et sœurs, tournons-nous vers lui dans notre cœur pour le remercier et l'honorer dans une prière profonde. Je propose que nous commencions par chanter le chant « Je loue la puissance de l'amour » qui se révèle en Christ.

Je loue la puissance de l'amour qui se révèle en Christ. Je m'abandonne entièrement à cette douce force d'amour que j'ai ressentie en tant qu'enfant. Au lieu de penser à moi, je veux m'immerger dans l'océan de l'amour. Oh, combien tu m'es dévoué et combien mon cœur a soif de ta présence. Doucement et fortement attiré par l'amour, tout mon être se tourne vers toi. Toi, l'amour si proche, toi qui es si bon, tu m'as choisi et je t'ai choisi.

que ton amour fidèle et fraternel soit gravé dans les cœurs et les esprits. Quand toute parole, toute œuvre et tout être, il n'y ait plus que le Christ et rien d'autre.

0: Christus, göttlicher Bruder. Wir haben gesungen.
1: Nous venons de chanter « Je loue la puissance de l'amour ». En vérité, frère bien-aimé, Christ, nous venons à toi en tant que ta commune fondatrice, avec les bassins collecteurs et tous les frères et sœurs qui se sont joints à nous par le biais de la technique. Nous venons à toi, frère merveilleux, toi qui es la lumière dans nos âmes, et nous te remercions de tout notre cœur de nous avoir réunis aujourd'hui. Nous ressentons dans nos cœurs ton amour. Tu es la puissance de l'amour. Tu as été envoyé par le Père pour ramener tous les êtres déchus dans le royaume de Dieu. Frère bien-aimé, Christ, ta mission infiniment grande que tu as reçue du royaume de Dieu, du Père, et que le couple porteur de la sagesse divine accomplit avec toi en tant que responsable, dépasse vraiment notre compréhension humaine. Mais nous savons que depuis des siècles, voire des millénaires, tu vas vraiment à la recherche de tes frères et sœurs sur cette terre, par amour pour eux, par amour pour Dieu l'Éternel, qui souhaite rétablir l'unité à travers toi et la sagesse divine. Christ, frère divin, nous louons la puissance de l'amour que tu es. Nous savons que tu ne nous laisses jamais seuls. Tu es en nous, celui qui nous guide. Tu es toujours présent en nous et tu nous touches de multiples façons. Et c'est aussi pour cela que nous voulons te remercier en ce jour. Frère bien-aimé, nous te demandons souvent de nous aider, de nous soutenir, et nous faisons l'expérience de ta présence en nous. Nous te ressentons lorsque nous avons des soucis et des difficultés, que nous venons à toi en nous et que soudain un oiseau se met à chanter près de notre fenêtre ouverte. Nous te ressentons lorsque le vent fait bouger les rideaux. Nous te ressentons lorsqu'une fenêtre s'ouvre soudainement davantage parce que nous te prions et souhaitons recevoir un signe de ta part. Et nous ressentons dans nos cœurs que c'est bien toi. Nous ne pouvons le prouver à personne, mais chacun peut faire l'expérience en lui-même de ta proximité et du fait que par ta présence, par ton omniprésence dans les quatre forces fondamentales, tu nous aides véritablement sans cesse. Tu nous appelles sans cesse. Oui, tu es toujours avec nous. Et ainsi, tu es aussi en ce moment même la force porteuse de cette rencontre, de la commune. Christ, tu es si proche de nous par ton amour, par ta bonté, par ta miséricorde, car depuis des décennies, nous avons la grâce de recevoir ta parole. Et depuis des décennies, tu nous appelles sans cesse à revenir vers toi en nous, à trouver véritablement l'unité en tant que communauté, afin de former avec toi et pour toi tout d'abord un petit peuple de Dieu, puis un peuple de Dieu. Oui, pour que nous continuions à bâtir avec toi et pour toi le royaume de paix qui a déjà été initié par la sagesse divine, par des hommes et des femmes éclairés, en premier lieu notre sœur bien-aimée Gabrielle. Christ, frère divin, merci véritablement d'être venu en esprit avec le prince de la sagesse divine que nous connaissons sous le nom de frère Emmanuel et d'avoir envoyé sur la terre le séraphin de la sagesse divine qui, pendant son incarnation, nous a véritablement offert la profusion issue de la corne d'abondance de la sagesse divine. Christ, tu nous combles de tant de dons, d'une part la nourriture spirituelle, mais d'autre part aussi dans le monde extérieur. Tu nous donnes un logement, des vêtements, de la nourriture. Oui, tu donnes tant de choses qui ne vont plus de soi dans ce monde. Et c'est ainsi que nous te remercions sincèrement de tout notre cœur. Nous te remercions de nous permettre de nous réunir ici et aujourd'hui en ton nom. Merci à toi, Père merveilleux, pour ton Fils, le Christ, notre frère divin.

0: Ich bin die Macht der Liebe.
1: Je suis la puissance de l'amour qui m'a été donnée par le Père, car je suis le premier Fils de Dieu, le Christ de Dieu, votre Rédempteur. Oui, je suis l'amour présent dans tout l'infini. Je suis l'amour dans vos cœurs. Ainsi, ouvrez tout grand vos cœurs et recevez une nouvelle fois ma force afin que vous compreniez que ce moment est à nouveau une heure sainte pour l'humanité. Je suis le Christ de Dieu, le Fils premier contemplé de Dieu, et je viens à nouveau auprès de ma commune fondatrice, auprès des bassins collecteurs et des lieux où se rassemblent des personnes dans le monde entier. Je viens une nouvelle fois auprès de toutes les personnes et de toutes les âmes disposées à recevoir ma parole. J'aimerais vous parler de ma vie sur Terre et de sa signification. Je vous ai dit, suivez-moi. Mais qu'est-ce que ce monde en a fait? Ma vie fut vraiment marquée par la pauvreté et la modestie. Mais ma vie était également la plénitude de Dieu et en Dieu, l'Éternel. Ma vie a été un exemple à suivre pour l'humanité. J'ai donné ma vie pour vous, non pas pour effacer vos fautes et que vous puissiez continuer à pécher, mais parce que de très nombreux frères et sœurs qui s'étaient incarnés avec moi ont été incapables d'accomplir leur mission, qui était d'être à mes côtés, de m'aider. Ainsi, j'ai pris sur moi les fautes et les charges de différentes personnes, une lourde charge, de sorte que je suis devenu visible pour l'adversaire de Dieu. En effet, mon corps physique comme mon corps spirituel était pur, immaculé, et ce n'est qu'après avoir pris sur moi cette lourde charge que je suis devenu visible, que j'ai pu être accusé et assassiné. Mais cette apparente victoire de l'adversaire de Dieu, du prince des ténèbres, ne fut qu'une victoire sur le corps physique de Jésus de Nazareth. Par mon acte de rédemption, j'ai scindé mon héritage spirituel et l'ai déposé dans toutes les âmes, de sorte qu'aucune âme n'est perdue. Vous nommez le jour où j'ai été assassiné sur le mont Golgotha, le Vendredi Saint. Chers frères et sœurs, ce fut vraiment un calvaire que de devoir parcourir ce chemin, avec toutes les peurs qui, déjà avant, y étaient liées. Mais le royaume de Dieu a vaincu, et grâce à cette victoire, gagné, parce que mon être est resté pur, et que jusqu'au tout est accompli, je n'ai rayonné que de l'amour, le royaume de Dieu a été sauvé. C'est pourquoi vous tous, toutes les âmes et tous les êtres humains, vous pouvez maintenant suivre le chemin qui ramène à la patrie éternelle. Après mon assassinat sur le mont Golgotha, sur la croix de la honte, je me suis rendu dans les domaines de l'au-delà, qui, avant mon incarnation sur terre, étaient des hiérarchies sataniques. Et j'ai transformé toutes ces différentes sphères en plans de purification pour les âmes. Désormais, la voie est donc libre et vous pouvez purifier vos âmes pour, pas à pas, retourner dans le royaume de Dieu. Oui, je suis le Christ de Dieu et c'est volontiers que j'ai accompli cela pour le royaume de Dieu. Et au cours des siècles, je suis revenu à maintes reprises à travers la parole prophétique. J'ai envoyé d'innombrables prophétesses et prophètes sur terre, des hommes et des femmes justes, et grâce à eux, de très nombreux mouvements du christianisme des origines ont été fondés. De véritables petits peuples ont ainsi vu le jour, qui ne connaissaient aucune hiérarchie, mais qui vivaient dans la conscience que Dieu est en nous et que nous sommes en Dieu. Il s'agissait de mouvements du christianisme des origines qui ont vraiment accueilli dans leur cœur mon enseignement et ont vécu en conséquence, et dans lesquels ma parole était donnée à travers des prophétesses et des prophètes. Mais les forces du Père d'en bas, le Dieu des ténèbres, le Dieu Baal, le Dieu des sacrifices sanglants, se sont accaparés mon nom et en ont fait une religion chrétienne, entre guillemets, comprenant des sacrifices sanglants, des hiérarchies, des cérémonies et des rituels, des cultes qui n'ont absolument rien à voir avec l'enseignement que j'ai apporté. En vérité, toutes les religions chrétiennes, avec leurs artifices extérieurs, n'ont rien, vraiment rien à voir avec le Christ de Dieu vivant. Il s'agit là de structures créées par le Dieu des ténèbres, le Dieu Baal, qui célèbre aujourd'hui encore ses sacrifices sanglants. En vérité, je vous le dis, je suis venu dans ce monde pour le transformer, pour clamer que Dieu l'Éternel est un Dieu Père-Mère aimant qui aime infiniment tous ses enfants. Dieu est l'amour. Et il m'est donné d'être le Christ de Dieu, l'amour du Dieu Père-Mère, dans l'infini tout entier. Mes frères et sœurs bien-aimés, en vérité, les religions chrétiennes ne font que se draper de mon nom, mais leur nature véritable n'est qu'hypocrisie, que bellicisme, cruauté, et crimes, et cela est prouvé historiquement. Alors, pourquoi tant de frères et de sœurs, d'hommes et de femmes, appartiennent-ils encore à ces institutions si abominablement chargées de crimes, et ceci jusqu'à aujourd'hui? Pourquoi les gens ne se réveille-t-il pas? Pourquoi croit-il que la foi suffit? Je n'ai jamais enseigné cela. J'ai enseigné « Suivez-moi ». Et j'ai enseigné qu'une personne intelligente accomplit les actes de l'amour désintéressé. Frères et sœurs bien-aimés, en vérité, le temps approche où ce monde va toucher à sa fin, et c'est pourquoi je lance à nouveau cet appel dans le monde. Réveillez-vous, réveillez-vous. Demandez-vous qui vous servez. Réfléchissez à ce que vous faites. Réfléchissez au contenu de vos sentiments et de vos pensées. Est-ce que vous pouvez me les remettre? Est-ce que je peux vous bénir? En vérité, mes frères et sœurs bien-aimés, j'appelle des personnes à entrer dans mon sillage, à me suivre. J'appelle des personnes qui prennent au sérieux l'accomplissement du sermon sur la montagne de Jésus de Nazareth et des 10 commandements de Dieu, et qui vraiment s'efforce d'accomplir tout ce qui est donné par la corne d'abondance de la sagesse divine. Oui, en vérité, le temps touche à sa fin, et j'aimerais sauver et encore sauver, car je sais bien que beaucoup d'êtres humains et beaucoup d'âmes ont besoin d'un certain temps pour changer. Je vous aime, mes frères, mes sœurs, car je suis l'amour en Dieu, votre et mon Père. Et le royaume de Dieu est le royaume de l'amour pour Dieu et pour le prochain. En dehors de cet amour, il n'y a rien d'éternité en éternité, dans l'infini tout entier. Et cet amour est votre héritage divin, car vos âmes portent au plus profond d'elles le noyau central issu de Dieu. Cela signifie que là, enfoui au plus profond de votre âme, se trouve l'être spirituel pur, qui attend d'être libéré par votre réalisation des 10 commandements de Dieu et du sermon sur la montagne de Jésus de Nazareth. Oh, si vous pouviez comprendre combien vous êtes aimé par les êtres de l'infini. Oh, si vous pouviez comprendre combien nous sommes proches de vous, combien de fois nous vous appelons, combien d'impulsions nous vous donnons, des impulsions d'amour. Oui, une multitude d'impulsions pour que vous deveniez doux de cœur, aimant, pour que vous vous unissiez, afin de me suivre, moi, le Christ Dieu, et de former avec moi et pour moi un peuple, le peuple de Dieu, qui vit selon la volonté du Dieu Père-Mère, c'est-à-dire selon le principe « prie et travaille ». En vérité, je lance mon appel dans ce monde. Venez tous à moi, le Christ de Dieu. Je veux vraiment vous guider. Je veux vous conduire vers le peuple de Dieu qui est en train de se former sur terre. Tous les corps de métier sont nécessaires, car un peuple doit vraiment voir le jour. Et qu'est-ce qui caractérise un peuple ? Que toutes les professions, oui, que tout soit présent dans ce que l'on pourrait appeler le peuple intérieur, afin que vous ne soyez pas dépendants des contraintes du monde extérieur. Ce qui caractérise le peuple intérieur, c'est aussi que vous appreniez à vivre, à travailler, à habiter ensemble en paix les uns avec les autres et avec moi dans votre cœur. C'est le souhait du royaume de Dieu que ce peuple voit enfin le jour. Et qu'est-ce que le peuple de Dieu? C'est la base pour le royaume de paix du Christ de Dieu. Et cela s'accomplira. C'est pourquoi j'appelle mes frères et mes sœurs du monde entier. Bon nombre d'entre vous portent dans leur âme la mission de contribuer à l'édification du royaume de paix, à aider chacun avec les qualités et talents dont il dispose à créer des entreprises qui deviennent toujours plus des entreprises christiques. Oh, voyez, je ne souhaite pas créer des entreprises chrétiennes. Les entreprises chrétiennes, cela signifie « je crois en Christ, mais je continue à mener ma petite vie tranquille ».

être source de friction. Mais si l'on examine et qu'on règle pacifiquement, ensemble, les causes des frictions, cela amène une évolution en moi, le Christ de Dieu. Mes frères et sœurs bien-aimés, je souhaite vous amener à évoluer, ce qui signifie pour votre âme que vous vous purifiez de plus en plus et que vous n'aurez plus besoin de revenir sur une terre qui se meurt de plus en plus. Je souhaite vous guider hors du christianisme d'apparence, hors de l'agitation matérialiste des gens du monde. Je souhaite vous guider vers l'intérieur, vers moi, le Christ de Dieu que je suis. Je souhaite véritablement, déjà ici sur terre, vous unir en Dieu et en Christ que je suis. Ressentez-vous l'amour que je suis? Ressentez-vous comme je vous appelle, comme je vous implore? Oui, en vérité, depuis des milliers d'années, je vous appelle et je vous demande, venez à moi, devenez pacifique. Pensez à moi, pensez aussi au Vendredi Saint, où j'étais suspendu à la croix, aujourd'hui où les animaux continuent encore à être suspendus de la même manière aux rails d'abattoir, où ils sont massacrés, notamment à l'occasion des grandes fêtes dites chrétiennes. Exactement comme moi, j'ai été massacré. C'est là le culte de Baal, le dieu des sacrifices sanglants, qui a véritablement assuré la continuité de ses prêtres en me faisant assassiner sur le Golgotha. Ils se sont servis de mon nom et rien d'autre. Reconnaissez-les donc à leurs fruits. Je ne fais pas de prosélytisme. Chacun est libre de faire ce que bon lui semble, car Dieu est aussi la liberté. Mais je donne des explications et je mets en évidence que moi, le Christ de Dieu, je suis en droit d'exiger quelque chose de ceux qui souhaitent faire partie des miens, à savoir qu'ils vivent selon le sermon sur la montagne de Jésus de Nazareth et les 10 commandements de Dieu. Ne vous ai-je pas dit, aime Dieu par-dessus tout et ton prochain comme toi-même? C'est là la loi et l'enseignement des prophètes. En vérité, quelques mots seulement, mais leur contenu a une portée cosmique. Aimez Dieu par-dessus tout et votre prochain comme vous-même. Cela inclut également les animaux et la nature. Regardez dans votre monde ce qui est fait aux animaux. N'avez-vous donc aucune pitié pour les animaux, vos petits frères et sœurs? N'avez-vous donc aucune pitié pour les arbres et les plantes que vous abattez en pleine sève? En vérité, qui êtes-vous devenu alors qu'au fil des siècles, je vous ai sans cesse envoyé des prophétesses et des prophètes, des hommes et des femmes justes? Quelle sorte de prophète faudrait-il que je vous envoie? Des prophètes qui bénissent vos guerres? Des prophètes qui déclarent ouvertement qu'ils sont contre Dieu, l'Éternel? Faudrait-il que je vous envoie des prophètes qui approuvent vos querelles pour des futilités? Des prophètes qui vous prêchent la bière et le vin, ainsi qu'une vie de plaisir continuel? En vérité, à quel point me suivez-vous, même si vous, les dirigeants religieux en particulier, vous abusez de mon nom depuis des siècles? Je vous le dis, le temps presse

et ce que vous portez dans vos âmes vous rattrapera dans l'au-delà. Et l'au-delà est déjà devenu un lieu d'expiation. Dans l'au-delà, il n'y a que l'expiation. Et cela peut être très, très douloureux pour une âme. C'est véritablement un enfer pour d'innombrables âmes, car de très nombreux détenteurs de pouvoir ont fait vivre un enfer aux êtres humains et aux animaux sur cette terre. Tout ce qui n'a pas été réglé sera expié œil pour œil, dent pour dent. Personne n'y échappe. Vous connaissez le chemin à suivre, la prise de conscience de ses fautes, la demande pardon et pardonner soi-même afin que l'unité soit rétablie entre les êtres humains, la nature et les animaux. En vérité, frères bien-aimés, sœurs bien-aimées, le Vendredi Saint est le symbole du meurtre, de la violence commis par le dieu Baal, le dieu des sacrifices sanglants. Pourtant, jusqu'à ce jour, le monde continue de se conformer aux lois des ténèbres, celles du dieu Baal, et d'innombrables êtres humains et animaux, ainsi que la nature, sont maltraités, torturés, tant à la surface de la terre que dans les eaux. Des guerres sont déclenchées, on ment sans le moindre scrupule, comme si les 10 commandements de Dieu n'existaient pas. On assassine et on tue sans le moindre scrupule, comme si les lois de Dieu n'existaient pas. Tel est l'état de ce monde et telles sont les récoltes qui s'annoncent. Comprenez-vous, mes frères et mes sœurs du monde entier, pourquoi je vous appelle? Je souhaite vous sortir de toute la souffrance qui vous attend, de toute la souffrance que tant d'âmes ont enregistrée en elles. Oh, comprenez donc, rebroussez chemin. Rebroussez chemin, cessez vos agissements effroyables, commencez à suivre le chemin de l'amour, aimez Dieu par-dessus tout et votre prochain comme vous-même. Telle est la demande que le Christ de Dieu vous adresse, telle est ma demande à tous les êtres. Commencez à aimer à nouveau. Et aimer, c'est pardonner. Et l'amour, c'est aussi donner. Donner de l'amour aux êtres humains, à la nature et aux animaux. Et le Christ de Dieu que je suis sera avec vous. En vérité, je suis le prince de la paix. Je suis l'amour en Dieu, votre Père et le mien. Et je vous laisse ma paix. Je répands ma paix dans vos cœurs. En vérité, comprenez profondément que je vous aime, que le royaume de Dieu est amour, d'éternité en éternité. Paix.

0: Liebe Geschwister,
1: chers frères et sœurs, quel moment exceptionnel, quelle heure de grâce. Le grand Esprit, le Christ de Dieu, le Fils de Dieu, qui est aussi le co-régent des cieux, qui est venu sur terre il y a 2000 ans pour apporter la loi des cieux et qui a pris sur lui une souffrance infinie. Il l'a décrite une nouvelle fois aujourd'hui afin d'apporter l'étincelle rédemptrice aux enfants de Dieu à travers un événement cosmique puissant. Ce grand esprit nous a parlé. Il s'est révélé par la parole prophétique. Il a parlé avec puissance, il a parlé avec gravité, mais c'est aussi avec un incroyable amour fraternel qu'il a lancé un appel à travers le monde, qu'il a appelé les siens, qu'il a de nouveau appelé le peuple de Dieu à se rassembler. Vous avez certainement ressenti la même chose. Ces paroles ne sont pas simplement entrées dans nos oreilles, mais dans notre cœur et dans notre âme. Et notre âme jubile et lui dit « Oui, oui, à ce grand esprit, oui, je veux te servir. Oui, je veux te suivre, Christ. Je veux construire avec toi ton royaume de paix en cette époque. Place-moi là où tu as besoin de moi. » Il a vraiment de nouveau lancé un appel aux quatre coins du monde et a appelé son peuple à se rassembler, et ce, en des termes clairs. Nous avons remarqué que ce n'est pas seulement Jésus de Nazareth qui, en son temps, a tenu des propos clairs à l'égard de ceux qui déformaient la parole de Dieu et à l'égard des obstinés. Le Christ de Dieu a également parlé clairement aujourd'hui de la manière dont ceux qui, de nos jours, déforment la parole, abusent de son nom, de la façon dont ils ont transformé son enseignement en un culte du sacrifice sanglant et du nombre de crimes dont sont aujourd'hui entachées de nombreuses religions qui n'ont plus aucun respect pour la vie qu'il est. Chers frères et sœurs, nous avons reçu un immense cadeau et chacun souhaite certainement remercier simplement dans son cœur. Mais nous pourrions aussi échanger nos impressions sur l'immense cadeau que nous avons reçu, sur ce que nous souhaitons en faire et sur ce que les paroles du Christ ont déclenché en nous.

0: Liebe Geschwister,
1: chers frères et sœurs, dans la prière d'Ulrich, il était notamment question du fait que l'on peut trouver le Christ dans le souffle du vent, dans les rayons du soleil, dans les animaux, dans nos prochains. Il est toujours présent. Où que nous soyons, le Christ est présent. Et sur la table devant nous se trouve un objet, une pierre, et à côté d'elle, une carte sur laquelle figure un extrait de la loi absolue, où le Christ dit en substance qu'il est possible de le trouver. Je lis « Soulève la pierre et tu me trouveras. Contemple le buisson et tu me trouveras. Je suis tout en tout. » Et cette pierre est un cadeau de la terre de la paix, la terre des animaux. Ces pierres ont été ramassées par des mains dévouées et chacun peut l'emporter à la maison en souvenir aussi des paroles célestes que le Christ nous a adressées aujourd'hui. Il est en nous, Dieu est en nous et nous sommes en Dieu. Soulève la pierre et tu me trouveras. Nous proposons maintenant de passer au repas de l'amour. Nous avons devant nous une table richement garnie avec les dons de la nature. Dans le Notre Père, nous prions, tu nous donnes notre pain quotidien. Et le Christ a expliqué que cela signifie également le pain spirituel pour l'âme, que nous avons déjà reçu aujourd'hui en abondance. Mais notre corps a lui aussi besoin de nourriture, a besoin d'énergie. C'est le pain terrestre.

chers amis dans le monde entier, un repas de l'amour sans souffrance animale a ensuite été pris dans la salle de la bibliothèque Sophia.

0: Ce que les religions ont fait du repas de la scène ne correspond pas à l'enseignement et aux paroles de Jésus de Nazareth, le Christ de Dieu. Les chrétiens des origines se réunissent pour un repas de l'amour, tel que le Christ l'a expliqué dans sa grande œuvre de révélation. Que ma commune se réunisse une fois par semaine le samedi soir. Les miens se réunissent en tenue soignée, si possible en tenue de fête, pour prendre la scène autour d'une table joliment dressée avec des bougies allumées, en l'honneur de celui qui les nourrit et les garde en bonne santé, celui qui absorbe les mets en mon nom, dans l'esprit de la vérité, m'a comme convive. Les bougies allumées symbolisent la lumière intérieure autour de laquelle se rassemblent les personnes emplies de Dieu. Aucune cérémonie n'était nécessaire par le passé, pas plus qu'aujourd'hui, ni à l'avenir. Celui qui boit consciemment reçoit l'essence de la vie, et celui qui mange consciemment reçoit le pain des cieux. C'est pourquoi accomplissez tout avec le cœur. Ainsi, vous le faites consciemment et aucun rituel ni cérémonie ne sont nécessaires. Celui qui fait tout consciemment, orienté sur moi, le Christ, fait cela en mémoire de moi. Par le passé, les gens cherchaient un appui à l'extérieur et avaient ainsi besoin de cérémonial. C'est pour tenir compte de leur état d'esprit que j'ai fait des compromis et répondu à leurs souhaits. Cependant, celui qui cherche et trouve en lui l'esprit de la vie verra s'ouvrir le temple intérieur en lui. Empli de respect pour Dieu, il lui vouera alors sa vie et tout ce qu'il accomplit.
1: Chères téléspectatrices, chers téléspectateurs, chers amis dans le monde entier, c'est avec joie que nous lirions vos impressions. Pour cela, envoyez vos messages WhatsApp au 0049 pour l'Allemagne, 159 08 45 45 05 ou écrivez-nous par mail à communauté-libre@dieu-en-nous.de.
2: Ce soir, nous avons reçu de nombreux cadeaux. Le Christ a parlé avec puissance. Il a également dit qu'il est la puissance de l'amour et qu'il nous a apporté la plénitude. Nous connaissons peut-être ces paroles tirées des Écritures où il dit en substance « Je suis venu afin que vous ayez la vie et que vous l'ayez en abondance ». Rien que si nous repensons aux cinq dernières décennies, le royaume de Dieu, à travers Gabriel, nous a vraiment offert la plénitude, la vie décrite dans ses moindres détails, une profusion d'enseignements pour tous les domaines de la vie, la parole de Dieu à profusion. Ici, à la bibliothèque Sophia, la bibliothèque de l'Esprit libre, la perle, la tente de Dieu, et surtout à travers les télévisions et les radios qui diffusent la parole du Seigneur dans le monde entier. Et tout cela a conduit également à la terre de la paix que le Christ édifie, initiée par Gabriel, et c'est finalement l'espoir de la terre. Tout le monde sait comment va la terre mère, dans quel état elle se trouve. Et la terre de la paix est l'espoir, car la terre de la paix est reliée spirituellement à toutes les formes de vie à travers le monde. Le Christ a dit, maintenant avec mes mots, que s'il nous comble ainsi de cadeaux, il a certainement aussi le droit de formuler un souhait. Et son souhait est que nous vivions et mettions en pratique de plus en plus le commandement suprême « Aime Dieu par-dessus tout et ton prochain comme toi-même ». Car c'est en cela que consistent la loi et les enseignements des prophètes. Mais maintenant, j'ai assez parlé, nous formons ici une grande communauté et chacun doit avoir la possibilité d'exprimer ce qui le touche au plus profond de son cœur.
0: Merci de pouvoir poser une question en rapport avec ma propre expérience. J'aimerais être sincère envers moi-même et je dois avouer que mon amour pour le Christ n'est pas encore aussi grand que je le souhaiterais. Alors, que faire pour qu'il grandisse plus vite?
2: Puis-je te répondre directement? Je ressens exactement la même chose que toi. Nous aimerions tous redevenir plus vite des êtres spirituels. Mais pour cela, il faut travailler sur nous-mêmes. Et pour moi, la clé réside dans la confiance, dans le fait de m'en remettre entièrement à lui, de m'abandonner à lui, de ne pas laisser prévaloir ma propre volonté, même si elle est encore souvent présente. Je me dis alors, non, c'est le Père qui doit décider, c'est le Christ qui doit décider. Je prie beaucoup à haute voix chez moi, dans ma petite chambre silencieuse, qui n'est alors plus si silencieuse que ça. Je prie à voix haute et je lui parle aussi à voix haute. Je dis, Père, je t'aime et Christ, je t'aime vraiment, je le ressens en moi. Mais je sais aussi que mon amour est encore petit. Mais ce petit amour-là, je te le donne complètement. Et puis, je lâche prise.

0: Liebe Schwestern, liebe Brüder,
1: chères sœurs, chers frères, nous venons de vivre une rencontre très riche et très intense. Merci aussi pour les interventions des uns et des autres qui ont contribué à rendre cette soirée vivante. Mais c'est avant tout au Christ, au royaume de Dieu, que revient notre gratitude. Nous nous sommes rassemblés autour de la parole des cieux. Les cieux se sont révélés et nous avons vraiment toutes les raisons d'être reconnaissants.

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Pour cela, envoyez vos messages WhatsApp au 0049 pour l'Allemagne, 159 08 45 45 05 ou écrivez-nous par mail à communauté-libre@dieu-en-nous.de.

0: großer, gütiger, mächtiger, ewiger Vater.
1: Père éternel, toi qui es grand, bon et puissant, à travers ton Fils, le Christ, notre Rédempteur, tu veux nous faire prendre conscience chaque jour que nous sommes tous des enfants de ton amour, tous les êtres humains, toutes les âmes dans les plans de purification, tous les êtres de lumière. Père éternel, tu nous as envoyé ton Fils bien-aimé. Il nous a apporté la force rédemptrice qui est reliée à la force primordiale que tu es et qui fait une avec elle. La force rédemptrice dans la force primordiale vit et agit en chaque âme et donc aussi en chaque être humain. La force primordiale en Christ nous appelle à nous tourner de plus en plus vers l'intérieur et à prendre conscience que chaque personne est le temple de Dieu, que nous sommes tous des temples de l'amour infini. Si nous en prenons conscience, nous avons alors des pensées qui portent en elles la conscience universelle et qui nous font ressentir que nous sommes des êtres de l'infini. Doucement et délicatement, nous ressentons alors au plus profond de nous, au plus profond de notre âme, ô Père éternel, que ton esprit puissant, la loi de l'amour, de l'unité et de la liberté s'écoule à travers l'infini. Ton esprit s'écoule doucement et silencieusement. Il maintient toutes les planètes dans leur orbite et les fait se mouvoir au rythme de ta volonté. L'esprit éternel, la loi de l'amour, ton souffle s'écoule inlassablement dans notre âme, stimule le cœur primordial de notre être véritable et nous appelle à travers le Christ. Toi, mon enfant, tu es éternel. Ne tiens pas seulement compte de ton corps physique. Prie en tournant tes prières vers l'intérieur. Tu pries alors en direction des cieux et tu ressens le cœur primordial de ton âme. Il bat et t'appelle, il rayonne également dans ton corps où il vivifie toutes les cellules, tous les organes, tous les vaisseaux sanguins, tous les vaisseaux lymphatiques, tous les éléments qui constituent ton corps. Dieu, le courant de la vie éternelle est si proche de nous, si proche de chaque être humain. Chaque souffle est amour de Dieu, force de Dieu.
2: Wir atmen, weil das
1: Nous respirons parce que le cœur primordial bat et dispense inlassablement de la force vitale au corps physique. Dieu, Père éternel et grand, tu œuvres en Christ pour que de plus en plus de personnes comprennent que chacun est le temple de l'esprit de l'amour, que l'être humain devrait se tourner vers toi, s'en remettre complètement à toi, en accomplissant les lois de la vie, afin de se libérer de la peur, de la haine, de la jalousie et du désespoir. Tu bats au plus profond de chaque âme. Ton courant s'écoule en chacun. En ces minutes de prière, nous te demandons, Seigneur, de remplir de ta force nos pensées de prière que nous voulons diriger vers tous ceux qui sont prêts à te chercher au plus profond de leur âme et à te trouver, toi qui es présent. Que de plus en plus de personnes se tournent vers toi grâce à la conduite du Christ de Dieu. Le monde est en feu. La haine et la jalousie, les inimitiés et les guerres sont à l'ordre du jour, parce que les êtres humains se sont détournés de toi. Mais de plus en plus de personnes te cherchent. Seigneur, tu as empli nos pensées de prière avec ton amour, ta sagesse et ta force. Nous les émettons dans ce monde, sur toute la planète Terre, tu diriges nos prières, car c'est toi qui sais qui tu peux toucher par nos pensées de prière. Tu connais chacun de nous. Tu sais comment nous sommes. Tu diriges nos pensées de prière. Christ, nous te demandons également de nous aider à prendre tous les jours davantage conscience que chacun de nous est le temple de Dieu et qu'il ne nous est pas permis de porter atteinte au temple de notre prochain. Les pensées de prière s'écoulent et nous pouvons être sûrs que si elles sont emplies de ta lumière, elles trouveront la porte des cœurs bien disposés. Le courant de prière s'écoule. Les pensées de prière s'écoulent calmement et sans bruit et trouvent les personnes qui y sont réceptives. Notre cœur se réchauffe. nous sommes intérieurement reliés aux pensées de prière que nous émettons dans ce monde. Elles affluent et s'écoulent et entrent dans les cœurs bien disposés.
0: Auch wir dürfen tief.
1: Nous aussi, il nous est offert de ressentir au plus profond de notre âme que des pensées de prière sincères arrivent à destination. Le silence se fait en nous. Des pensées emplies de sensibilité, de bonheur et de force s'écoulent au plus profond de nous. Nous sommes intérieurement reliés aux personnes qui ont accepté et accueilli en elles nos pensées de prière. Laissons s'écouler en nous ces fines sensations afin de ressentir que l'Éternel est présent, que nous sommes reliés à beaucoup, beaucoup de temples, c'est-à-dire de nombreuses personnes.

0: viele Menschen.
1: De très nombreuses personnes n'arrivent plus à prier. Elles sont désespérées, pleines de peur, de soucis et de difficultés. Elles sont par exemple malades ou sans abri ou souffrent indiciblement. Des parents ont perdu leurs enfants, des enfants leur mère, leur père. Beaucoup d'enfants et d'adultes ont une vie très difficile. De nombreux corps sont mutilés sous l'action du moi humain. Partout, des personnes sont contre leurs semblables. On entend parler de terrorisme, de viol, d'enlèvement. Les soucis et les problèmes sont partout. Ils s'installent dans les familles. Ils perturbent le cœur des gens. Le désespoir et la peur les attisent encore plus. Les éléments sont hors de contrôle. Des tempêtes détruisent des habitations, des foyers. Nous vivons dans un monde effrayant et pourtant Dieu est présent. Voici un petit mot que je souhaite exprimer en raison de ces nombreuses difficultés, de l'inquiétude et du désespoir. C'est le mot « confiance ». Le Christ est la rédemption en nous. Il est également le médecin et guérisseur intérieur. Mais il est aussi celui qui nous guide pour sortir des difficultés et du désespoir. Il peut nous guider, il peut nous diriger, il sait ce qui est bon pour nous. Quand nous prions à la maison, pensons au petit mot « confiance ». Émettons le mot « confiance » dans ce monde, encore et encore, et prenons nous-mêmes la résolution d'avoir confiance, confiance dans l'Esprit qui connaît toutes choses, qui est en mesure de nous guider si nous nous confions à lui.
2: Es ist schwer, sich ihm anzuvertrauen.
1: Il est difficile de se confier à lui lorsque l'on souffre, qu'on est empli de chagrin et de désespoir, surtout quand des parents ont perdu leurs enfants ou qu'ils les voient souffrir. Il est difficile de trouver la confiance et pourtant, c'est dans la confiance que se trouve la conduite du Seigneur, le réconfort, l'aide. On peut ressentir de l'aide à travers la confiance. Lorsque nous prions à la maison, rappelons-nous que dans le mot confiance, il y a la guérison. Dans le mot confiance, il y a du réconfort. Dans le mot confiance, il y a la conduite de Dieu.
2: Das Gebet des Herzens.
1: La prière du cœur possède une force immense. La prière du cœur se répand dans le monde. Et beaucoup de personnes peuvent puiser confiance, force et réconfort dans ses pensées de prière. Il se confie alors au Tout-Puissant.

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Chers amis, bienvenue à la deuxième partie de la série d'émissions « Le jeûne et le prophète ». Dans cette série, nous lisons les extraits d'un entretien qui a eu lieu entre Gabriel et quelques jeunes enregistrés dans les années 1990. Comme l'indique le titre de l'émission, Gabriel est une prophétesse de Dieu. Vous avez certainement déjà entendu parler des prophètes qui ont vécu il y a des milliers d'années, comme Abraham, Moïse ou Isaïe. Mais Dieu, notre Père éternel, nous a envoyé ses prophètes et ses messagers à toutes les époques, y compris à la nôtre. Grâce à Gabriel, nous savons que Dieu est l'Esprit libre qui habite en nous. À travers elle, il nous a enseigné en détail le chemin qui mène à l'amour pour Dieu et pour le prochain. Gabriel nous a elle-même donné de nombreux conseils pour nous aider à vivre en paix avec nos semblables, mais aussi avec les animaux et les autres reines de la nature. Non pas en essayant de changer notre prochain, mais en changeant nous-mêmes et en développant l'amour désintéressé qui est déjà en nous. Ne vous inquiétez pas, vous n'allez pas en

0: entendre ici un cours ennuyeux, rempli de théories, loin de toute réalité. Au cours de cet entretien avec Gabriel, des jeunes lui ont simplement posé de nombreuses questions qui sont toujours d'actualité, et les réponses et l'aide apportée par la prophétesse sont tout à fait concrètes et adaptées aux situations quotidiennes. L'émission d'aujourd'hui aborde différents thèmes comme les loisirs, l'influence du subconscient sur notre comportement ou encore la manière dont chacun peut changer le monde. Notre texte commence par une question posée par le jeune à Gabriel. Serait-il possible de te poser d'autres questions parmi celles de la longue liste que j'ai apportée? Si tu te replaçais maintenant à l'époque de ta jeunesse, mais sur la base de la sagesse divine développée en toi, que ferais-tu de ton temps libre après le travail? À quoi t'intéresserais-tu si tu étais jeune aujourd'hui? Et comment t'y prendrais-tu pour changer le monde? Gabriel répond, « Tu me demandes comment j'utiliserais mon temps libre si j'étais jeune aujourd'hui. » Tout d'abord, il faut savoir qu'autrefois, nous n'avions pas autant de temps libre qu'aujourd'hui. Les journées de travail ne se terminaient pas avant 18 heures et le samedi vers 14 heures. En fait, tu me demandes comment je me comporterais aujourd'hui si j'avais ton âge et les connaissances spirituelles que j'ai acquises depuis.
1: Gabriel explique ceci. Je crois qu'il sera important pour moi de faire le bilan de ma journée chaque soir après le travail en l'évaluant à la lumière de mes sentiments. Qu'est-ce qui était bien en majeure partie et qu'est-ce qui l'était moins et qu'est-ce qui était tout simplement déplorable? Oui, je passerai ma journée en revue en fonction de ces trois critères. Bien, moins bien, déplorable. Je me réjouirai de ce qui était positif et je renforcerai ces aspects en les affirmant dans mon conscient. Je m'intéresserai de plus près aux aspects négatifs dont j'ai pris conscience en me demandant qu'est-ce qui se trouve dans mon subconscient qui me joue sans cesse des tours à travers mon conscient. En effet, il est important que tu saches que le subconscient est comparable à un tueur aux aguets qui cherche à éliminer systématiquement toutes les bonnes résolutions prises par le conscient, c'est-à-dire à les faire disparaître, pour nous entraîner vers des aspects négatifs. Quant à ce qui était lamentable, je mobiliserai toutes les forces dont je dispose, notamment la force du Christ de Dieu, pour en suivre la trace et en trouver la racine, l'arracher et l'éliminer avec la force de l'Esprit du Christ. En effet, ce sont précisément ces aspects déplorables qui peuvent nous inciter à commettre des actes que notre conscient n'a absolument pas l'intention de commettre. Ce qui est déplorable est donc comparable à un tueur en série qui guette sans cesse l'occasion d'éliminer nos bonnes résolutions et d'orienter notre développement de façon négative. Avec l'aide du Christ de Dieu, je ferai donc quotidiennement le bilan de ma journée et je suivrai le chemin que Jésus de Nazareth nous a montré. Prends conscience de tes aspects pécheurs, repens-toi, règle-les et ne les refais plus. Ne plus refaire la même chose est essentiel. Pour y parvenir, nous avons besoin d'une bonne dose de force pour garder en conscience les aspects de la loi divine. En effet, le subconscient tueur, dans lequel les aspects négatifs et déplorables sont encore présents et vivants, cherche toujours à prendre le contrôle du conscient, c'est-à-dire à nous inciter à reproduire sans cesse nos anciens vices, les aspects négatifs qui chargent notre âme, notre être véritable. Aujourd'hui, je fais ce que j'aurais fait dans ma jeunesse si j'avais eu ma vision actuelle des choses, c'est-à-dire que je fais chaque jour le bilan de ma journée.
2: Le jeune qui s'entretient avec Gabriel a une autre question à propos du subconscient. Ne pourrait-on pas aussi appeler ce tueur qu'est le subconscient le tentateur? Gabriel lui répond. Tu as tout à fait raison. En fait, cela se passe de la façon suivante. Les aspects négatifs que nous n'avons pas encore surmontés, mais aussi les aspects positifs que nous avons déjà développés, sont enregistrés dans le subconscient. À partir de ce que nous y avons enregistré, le subconscient donne en permanence au conscient l'impulsion de penser les mêmes choses, car le négatif, qui prédomine le plus souvent dans le subconscient, a faim d'énergie négative supplémentaire. Le tentateur, c'est-à-dire le négatif dans le subconscient, incite sans cesse le conscient à penser continuellement de manière négative. Si l'être humain, le conscient, agit en conséquence, il fournit de l'énergie négative supplémentaire au subconscient et renforce ainsi ce qui s'y trouve déjà. Et dans le cas où le tentateur parvient à pousser le conscient à commettre des actions négatives, le subconscient se remplit de plus en plus de ces énergies. Si l'être humain ne les dissout pas en prenant conscience de ces énergies et en les réglant, vient le jour où cette partie du subconscient est totalement remplie de ces enregistrements. Celui qui succombe sans cesse à la tentation, entre guillemets, c'est-à-dire aux impulsions négatives venant du subconscient, qui leur obéit en quelque sorte, nourrit et fait grossir ce complexe d'énergie négative, le renforçant toujours plus. Lorsque la partie du subconscient concernée par ces enregistrements est finalement remplie, ce dernier devient le maître et c'est lui qui dicte les actes de cette personne. Autrement dit, le subconscient prend le contrôle du conscient et pousse la personne à agir de telle ou telle manière. Le subconscient a pris le pouvoir sur la personne qui est désormais pilotée par lui. Pour ce qui est de ses aspects pécheurs, elle n'est plus maître d'elle-même. Nous pourrions également dire que le subconscient est devenu autonome. La personne exécute ce qu'elle a enregistré pendant longtemps dans son subconscient. Si cette personne prend de bonnes résolutions pour surmonter cette faiblesse, cet aspect pécheur, ces résolutions s'expriment d'abord dans le conscient. Mais celui-ci étant pour ainsi dire privé de pouvoir, elle ne peut pratiquement plus rien faire contre les enregistrements devenus surpuissants dans le subconscient. Les remises en question et les objections venant du conscient restent sans effet. Cette personne ne parvient pas à tenir ses résolutions positives de faire ce qui est bien. Le subconscient tueur l'empêche d'aller dans la bonne direction. Il tue, pour ainsi dire, ce qui est bon, les bonnes résolutions que finalement la personne ne mettra pas à exécution. Faire consciemment le bilan de la journée permet notamment d'analyser le négatif dont nous prenons conscience, mais aussi ce qui est actif dans le subconscient, d'en trouver la racine pour le régler et ne plus refaire la même chose, et cela avant que le subconscient ne se remplisse. Nous devons sans cesse nous fixer un programme positif, par exemple l'un des commandements de Dieu, jusqu'à ce qu'il soit ancré fermement en nous. Wow, je dois dire que je trouve cela vraiment très impressionnant, mais aussi un peu effrayant. J'apprécie beaucoup la façon dont Gabriel aborde le thème du conscient et du subconscient de manière si concrète. Cela m'aide à bien comprendre à quel point il est important d'examiner de plus près les situations de la journée, notamment le soir, d'analyser la journée et de se demander ce qui n'a pas bien fonctionné, afin que ces programmes négatifs ne se renforcent pas en nous. Il est également important d'être persévérant et de reprendre régulièrement nos résolutions positives pour qu'elles s'ancrent progressivement dans le subconscient comme une sorte de nouvelle règle. Cet exercice me fascine vraiment.
0: Ces explications permettent de comprendre pourquoi il est souvent si difficile de tenir ces bonnes résolutions et ces objectifs. Tout le monde connaît ça. Il s'agit d'abord de quitter les vieux sentiers battus qu'on connaît par cœur afin de pouvoir prendre une nouvelle direction. Bien sûr, c'est difficile au début, mais j'ai remarqué que plus j'arrive à me tenir à mes bonnes résolutions, plus, une nouvelle façon de penser positif se met en place rapidement. Gabriel revient maintenant sur les questions concernant les loisirs. Que ferais-je si j'étais jeune aujourd'hui? Je crois que j'essaierais de réaliser ce qui me tient à cœur. Par exemple, dessiner, nager, faire du sport, du tennis ou d'autres sports plus actuels, à condition que cela ne me rende pas dépendante d'autres personnes. Donc, pas de sport de compétition pour gagner de l'argent. En effet, le sport de compétition surchargerait mon monde émotionnel. Il me rendrait également dépendante d'un entraîneur et aussi du public qui devrait m'encourager pour que je donne le meilleur de moi-même. Je passerai également du temps avec mes amis, à faire des choses ensemble et à échanger. Si j'avais une relation sérieuse avec quelqu'un, je m'efforcerais de toujours garder à l'esprit ma liberté si précieuse et je ne me lierais en aucun cas à des désirs qui soient les miens ou ceux des autres, y compris aux désirs sexuels. Ma liberté serait pour moi ce qu'il y a de plus précieux. Ce qui veut dire que je laisserai également la liberté à mon prochain, que je ne le forcerai à rien, même si j'étais poussée par des désirs sexuels. J'aurais plutôt envie de comprendre d'où vient cette pulsion, donc de chercher les causes de ces désirs insistants. À travers ces exemples, Gabriel nous montre que lorsqu'on aspire à vivre selon les lois de Dieu, les activités intéressantes et les loisirs ont également leur place. Comme la pratique d'un sport qui nous plaît ou les sorties entre amis, elle nous montre également qu'il est important de trouver le juste équilibre pour ne dépendre de rien ni de personne et de rester libre. Sa remarque sur les désirs est également très précieuse. En effet, nos propres désirs peuvent nous empêcher d'être libres et nous amener à priver nos amis de leur liberté en les poussant à faire ce que nous voulons. Gabriel nous recommande donc d'explorer ce qui se trouve derrière nos désirs au lieu de les suivre aveuglément. Je trouve ce conseil révolutionnaire.
1: Gabriel poursuit. J'ajoute que j'ai toujours été et que je suis resté quelqu'un de sensible aux arts. C'est pourquoi j'apprendrai à jouer d'un instrument correspondant à mes aptitudes. Pendant les années de guerre, alors que j'étais encore enfant, j'ai appris à jouer de l'accordéon. Comme je l'avais acheté d'occasion, il fallait toujours le faire réparer et accorder. Avec le temps, nous ne trouvions plus de pièces détachées et j'ai dû abandonner la pratique de cet instrument. Plus tard, en tant que jeune femme, j'ai commencé à apprendre le piano. Puis est venu l'appel prophétique. J'ai de nouveau arrêté pour un temps, mais je n'ai pas abandonné mon objectif. À l'âge de 50 ans, je me suis de nouveau tourné vers la musique et j'ai recommencé à apprendre le piano toute seule. Aujourd'hui encore, je joue de temps à autre uniquement à la maison. J'aime aussi aller à des concerts classiques. Comme tu vois, dans le domaine des arts, il n'y a pas de limite d'âge. Tu me demandes également si, en tant que jeune possédant les connaissances spirituelles que j'ai aujourd'hui, j'essaierais de changer le monde. Pourquoi pas? Cependant, je ne le ferais pas en manifestant dans la rue, équipé de divers objets qui effraieraient mes semblables. Je m'efforcerais tout d'abord de changer moi-même, en prenant conscience de ce que je veux réellement, et je me demanderais si, véritablement, je veux construire une société meilleure, spirituelle, paisible, stable et ouverte. Je ne me perdrai pas dans des conceptions utopiques, mais je me fixerai des objectifs éthiques et moraux, clairs et concrets, et je lutterai pour les atteindre. Quelqu'un qui commence à mettre en pratique des buts éthiques, élevés, donc qui change lui-même et qui ne se contente pas de vouloir changer les autres, devient un bon exemple. avec le temps, il attire des personnes qui ont les mêmes buts que lui. Que celles-ci s'en tiennent ou non au but qu'elles se sont fixées, c'est leur décision et tu ne peux rien y faire. Mais il s'en trouvera toujours certaines pour agir dans le même sens que toi et parvenir ainsi aux valeurs qui rendent stable et vivante une société orientée sur des valeurs éthiques.
2: Les jeunes présents à cet entretien avaient encore d'autres questions à poser à Gabriel. Gabi, que ferais-tu si tu te faisais draguer ou si, en tant que vendeuse, un client t'invitait souvent à prendre un café, mais avec d'autres intentions? On ne peut quand même pas toujours l'envoyer promener. Comment te comporterais-tu dans une telle situation? Qu'est-ce que la sagesse divine conseille dans un tel cas? À ce sujet, Gabriel explique. Par draguer, je pense que tu veux dire si quelqu'un t'accoste et t'importune. Si tu fais preuve d'un peu de sagesse et de doigté, tu ne prêteras pas attention à de telles tentatives, ou bien tu exposeras clairement ton point de vue. Nous devons prendre conscience que chaque être humain a une conscience différente et que chacun a programmé et programme son conscient, son subconscient, son corps et son âme en fonction de ses propres sentiments, sensations, pensées, paroles et actes. Les programmes enregistrés en chacun de nous constituent notre conscience. C'est en fonction de celle-ci que nous ressentons, pensons, parlons et agissons. Ainsi, nous avons tous une conscience différente. Personne ne peut comprendre complètement son prochain. Si cette prise de conscience devient une certitude et que nous l'intégrons dans notre vie quotidienne, nous nous énerverons beaucoup moins lorsque, comme tu le dis, quelqu'un nous drague. Tu connais également la loi de la correspondance. Ce qui m'irrite chez mon prochain se trouve en moi de façon identique ou similaire. Tu dis qu'un client t'invite souvent à prendre un café et que tu sens qu'il a autre chose en tête. Tu as raison lorsque tu dis que tu ne peux pas continuellement l'envoyer promener. Il n'est pas correct de rejeter une invitation sans raison valable. Pourquoi ne pas l'inviter toi-même à prendre un café en précisant que tu inviteras également quelques amis? Tu verras ce qu'il décide librement de faire et en fonction de sa réponse, tu y verras plus clair. J'ai effectivement vécu une situation similaire où quelqu'un de mon cercle d'amis voulait régulièrement m'inviter. Je me sentais mal à l'aise à l'idée de lui dire non, car j'avais l'impression que cela le blesserait. Mais le conseil de Gabriel d'inviter d'autres amis m'a beaucoup aidée. Ainsi, je n'ai pas eu à lui dire non sèchement, et il a compris que je souhaitais simplement être une amie. Chers amis, ceux qui le souhaitent pourront aussi s'observer à la lumière de ce que nous venons d'entendre au sujet du conscient et du subconscient ou encore de notre monde émotionnel et faire leurs propres expériences. Dans la prochaine partie de la série « Le jeune et le prophète », Gabriel répondra aux questions des jeunes sur les tendances de la mode, comment elle a vécu cela étant jeune et sur la manière dont elle voit les choses aujourd'hui avec sa conscience développée. Nous vous invitons à nous rejoindre à cette occasion et d'ici là, nous souhaitons à tous des moments riches en expériences. À bientôt et une chaleureuse salutation en Dieu.

0: Chers amis, bienvenue pour la 13e partie de notre série d'émissions portant le titre « L'unité universelle parle, la parole de l'Esprit créateur universel ». Nous poursuivons aujourd'hui la lecture du livre portant le même titre, une œuvre de formation et d'apprentissage donnée à l'École de la Sagesse Divine, basée sur des entretiens avec Gabriel, la prophétesse et messagère de Dieu à notre époque. Cette œuvre nous apprend les grandes interactions spirituelles de la vie, de la création des mondes spirituels purs, en passant par les événements de la chute, au cours de laquelle certains êtres se sont séparés de l'unité universelle de la vie, ce qui a conduit à la densification de la matière et à la création du corps humain, jusqu'au chemin de retour vers la vie de l'infini pour retrouver l'essence du royaume de Dieu en nous, selon les paroles de Jésus de Nazareth. Le royaume de Dieu est en vous. Chers amis, l'éventail des aspects traités dans cette série d'émissions est donc très large, mais toujours centré sur une question concrète pour nous, les êtres humains. Qu'est-ce qui nous empêche l'accès à la vie de l'infini, à la communication universelle, et comment pouvons-nous retrouver l'unité avec tous les hommes, les animaux et la nature tout entière ? Au cours des émissions précédentes de cette série, nous avons déjà reçu d'innombrables indications et explications à ce propos. Nous poursuivons aujourd'hui notre apprentissage à l'aide de différents exercices tout à fait particuliers, tels que vous allez pouvoir en prendre connaissance dans quelques instants. Voulez-vous poursuivre cet apprentissage avec nous ? Aujourd'hui, nous faisons ensemble une promenade virtuelle. Et nous pourrons constater qu'une promenade virtuelle peut permettre de voir certaines choses plus en profondeur. Nous apprenons et nous continuons à nous exercer.
1: Nous commençons maintenant une promenade virtuelle à travers bois et prairies. En imagination, nous pénétrons profondément dans la forêt et prenons conscience que tout est vie présente et animée et que tout est présent en nous en tant qu'essence. S'il nous est encore difficile de saisir que tout est unité, rappelons-nous que tout demande un apprentissage et que c'est en forgeant que l'on devient forgeron. Certes, un être divin s'est un jour éloigné de la patrie éternelle, des cieux purs. Il s'est éloigné de la compétence universelle de Dieu, le Dieu Père-Mère éternel, et a suivi son propre chemin. Il s'est chargé et a entraîné dans sa chute d'autres êtres spirituels jusqu'à la formation progressive du corps humain. Un jour ou l'autre, cependant, toutes les âmes, incarnées ou non, referont le chemin inverse. Chacun de nous, progressivement, se rappellera son origine spirituelle et se mettra en chemin pour retourner à la maison paternelle, la patrie éternelle. Alors pourquoi attendre ? Pourquoi ne pas commencer dès aujourd'hui, pendant que nous sommes sur Terre, ici-bas ?
2: Nous pourrions par exemple faire notre promenade virtuelle en nous asseyant sur un banc dehors ou à côté d'une fenêtre ouverte ou encore en contemplant une photo de nature. Ce qui est pur, fin, noble et bon, l'amour envers toute chose est toujours prêt à donner par l'intermédiaire du noyau central au plus profond de notre âme. L'éternel, l'un universel, donne et il nous est offert de recevoir. Le monde végétal et minéral reçoit de manière similaire. Tous les êtres vivants et toutes les formes de vie sont animés par l'un universel, ceci en fonction de leur stade de conscience. Justement, lors d'une promenade virtuelle, nous pouvons ressentir une once de ce que peut être l'unité universelle. À plusieurs reprises, nous avons lu qu'il dépend de nous, de notre propre comportement, que nous nous rapprochions de la vie, qui est unité. Apprenons donc à examiner de près nos pensées et nos sens, afin de remédier à nos aspects égocentriques, lourds et disharmonieux. En un mot, tout ce qui nourrit l'autoglorification et nous empêche de faire place en nous à l'unité universelle, la vie universelle.
1: Tout, absolument tout, veut nous dire quelque chose. Les animaux, les plantes, les minéraux, même une simple goutte d'eau, le clapotis des ruisseaux, le bruissement des feuilles d'un arbre, le vent qui ébouriffe nos cheveux. Tout, absolument tout, contient l'infini et l'un universel est toujours présent. Chaque plante, aussi petite soit-elle, chaque fleur, chaque brin d'herbe, chaque petite plante aromatique ou médicinale, tout ce qui bien souvent nous paraît insignifiant au bord du chemin, porte en soi les prédispositions du noyau central et communique avec l'un universel. Tout, y compris les éléments, porte en soi les mélodies de l'infini, car tout contient la vie, qui est l'un universel, l'esprit universel et éternel, appelé Dieu en Occident. Les promenades virtuelles nous permettent de faire des pas d'apprentissage en relation avec la perception intérieure des images, des sons, des couleurs et des sonorités.
3: Nous apprenons à entendre et à prêter l'oreille à ce qui est au plus profond de notre être. Nous entendons, par exemple, le chant d'un oiseau et nous intériorisons quelques instants. Nous respirons plusieurs fois profondément et restons tout à fait calmes. Si vous le souhaitez, fermez les yeux afin de mieux vous concentrer. Le chant de l'oiseau, son stade de conscience, est une mélodie qui fait partie du grand corps sonore de l'infini. Nous essayons d'accueillir le corps sonore de l'oiseau en nous, dans notre corps, qui est également sonorité, car tout est énergie et tout a sa propre sonorité. Nous continuons à respirer calmement et profondément et nous efforçons de nous détacher de nos pensées. Nous sommes maintenant plus calmes. Nous ne faisons plus qu'entendre le chant de l'oiseau, nous y prêtons l'oreille. Le son mélodieux de ce petit être qu'est l'oiseau résonne dans notre corps physique qui commence à vibrer légèrement. La vibration de notre corps sonore s'élève. Nous remarquons qu'en nous s'installe une fréquence qui génère des sentiments harmonieux, nous transmettant un certain équilibre. Cela peut-il provenir du corps sonore de ce petit être, de l'oiseau ? Nous faisons l'expérience que lorsque la vibration de notre corps s'élève, nous pouvons ressentir en nous une résonance éthérique.
1: Ne soyez pas déçus si vous n'y parvenez pas tout de suite. C'est en apprenant et en s'exerçant que nous faisons l'expérience que tout repose sur le principe émettre et recevoir. La promenade virtuelle est maintenant notre champ d'apprentissage. Nous continuons à nous exercer et à apprendre. Nous nous efforçons de ne pas penser. Nous avons appris que tout repose sur le principe émettre et recevoir. Reprenons l'exercice. Un oiseau chante. Il émet. Nous nous mettons en état de réception et accueillons au plus profond de nous-mêmes le corps sonore de ce petit être. Pour ce faire, nous faisons venir à nous ce corps sonore mélodieux et, par une respiration profonde, le faisons entrer et résonner dans notre corps. Notre système nerveux commence alors à vibrer légèrement. Chacun réagit différemment. Certains ressentent une nouvelle fréquence dans tout leur corps. D'autres ressentent dans leur système nerveux central, et en particulier au niveau du plexus solaire, l'énergie éthérique de ce petit être qu'est l'oiseau. Ce qui vibre en nous est un sentiment de bien-être fait de légèreté et de liberté. C'est la vie éthérique, le petit corps éthérique non chargé du petit être qu'est l'oiseau. Restez donc attentif et prêtez l'oreille à ce qui se passe dans votre corps. Le petit être, l'oiseau, aimerait entrer en communication avec vous, avec nous, dans la conscience, unis et soit un avec moi.
0: Rappelez-vous, oui, rappelons-nous, car cela est tout aussi valable pour nous qui sommes ici et qui apprenons également. Rappelons-nous donc qu'apprendre à se connaître et persévérer dans la pratique des exercices nous conduit à devenir sensitifs. Grâce à d'autres exercices que vous pourrez faire en relation avec d'autres animaux, par exemple vos animaux domestiques, vous constaterez avec le temps que le corps sonore de chaque être vivant fait naître en vous, dans votre système nerveux ou dans tout votre corps, une résonance qui lui est propre. Si vous avez appris à ressentir la vibration d'un autre être dans votre propre corps et que vous avez perçu ces différentes fréquences mélodieuses, vous avez alors perçu une once des sonorités universelles éthériques et infinies, un souffle de la symphonie universelle qui est harmonie universelle. Si vous avez fait quelques expériences intérieures en vous exerçant à voir et regarder en profondeur, entendre et prêter l'oreille, vous remarquerez avec le temps que le corps sonore de chaque être vivant a des sonorités différentes en fonction du stade d'évolution de sa conscience.
3: Grâce au travail sur vous-même et aux exercices effectués, votre perception deviendra plus fine, plus nuancée, également vis-à-vis de ce qui naît dans vos pensées plus lumineuses. C'est la vie qui est unité universelle, la sonorité et l'existence pure de chaque animal, des plantes et des minéraux qui se développent en nous, car tout a une fréquence qui correspond à sa propre conscience, une sonorité qui lui est propre, qui s'exprime également dans la couleur et la forme. Par des exercices répétés, faits en relation avec nos prochains des règnes de la nature, nos frères et sœurs animaux, mais aussi avec toutes les autres formes de vie, notre attitude envers la vie se transforme progressivement. La vie véritable est abondance infinie. De tels exercices au cours d'une promenade virtuelle peuvent révéler à celui qui est attentif un trésor d'expériences vivifiantes dans la conscience que tout vit et que tout, véritablement tout ce qui est pur, vibre dans l'unité universelle. Rappelons-nous que tous les soleils et toutes les planètes de l'existence éternelle pure, mais aussi toutes les forces des planètes de substance fine, ainsi que tous les astres du cosmos matériel, appartiennent à la symphonie universelle.
2: Dans la conscience de l'unité universelle, nous poursuivons notre promenade virtuelle. Où que nous soyons, de très nombreuses occasions nous sont offertes de nous demander à quel point notre corps sonore est devenu plus lumineux et plus clair, nous permettant ainsi de saisir et de pressentir en nous la vie omniprésente. Lors de notre promenade virtuelle, nous devrions régulièrement nous examiner en nous demandant où se trouvent nos pensées, si nous sommes vraiment présents en pensée, car cela est essentiel pour apprendre ce que signifie émettre et recevoir. Quel que soit le continent où nous vivions, partout la vie est présente. Elle est au plus profond de l'âme de chaque homme, ainsi que dans tous les animaux issus du souffle de Dieu, tant sur la terre que dans la terre, les rivières et les océans.
3: Nous poursuivons maintenant notre promenade virtuelle qui nous conduit dans une clairière. À la lisière de la forêt, un animal est en train de paître, un autre se désaltère à la rivière toute proche. Ils ne nous ont pas encore remarqués. Nous nous arrêtons et restons calmes afin d'accueillir en nous le corps sonore éthérique de l'un d'entre eux. Virtuellement, nous sommes à la lisière de la forêt. Nous nous concentrons, c'est-à-dire que nous essayons de mettre de côté les éventuelles pensées qui nous traversent et de faire du mieux possible le vide en nous, autrement dit, d'être le plus attentif possible. Tout comme nous l'avons fait avec l'oiseau, nous accueillons l'image de l'un des animaux en nous-mêmes. Fermez les yeux quelques instants et respirez plusieurs fois profondément. Est une aide. En inspirant, nous accueillons au plus profond de nous l'image de l'animal dont la sonorité éthérique aimerait se déployer progressivement en nous. Nous prêtons l'oreille à ce qui se manifeste dans notre corps afin de percevoir le fluide de l'animal, son corps sonore. Au niveau de notre système nerveux central, en particulier dans le plexus solaire, s'édifie une certaine énergie d'où s'écoule une harmonie qui déclenche en nous une résonance positive que nous n'avions jamais perçue jusqu'alors. Il est possible que cela provienne du fluide éthérique de l'animal, de son corps sonore. Restez silencieux, n'émettez pas de pensée. Laissez venir vos sentiments et vous remarquez que quelque chose résonne, vibre, est présent et vous transmet harmonie et joie. Laissez ces sentiments monter en vous. Et si vous ne les percevez pas encore, rappelez-vous que tout début est difficile. Avec le temps, nous remarquons que les vibrations élevées génèrent en nous joie et harmonie, nous laissent entrevoir une autre facette de notre vie qui nous fait pressentir que tout, absolument tout, est sonorité, couleur, forme et parfum.
1: Celui qui fait toujours plus l'apprentissage de ce que produit en lui, dans son corps sonore, voir et regarder en profondeur, entendre et prêter l'oreille, et qui peut affirmer que tout vit et émet, celui-là comprendra toujours plus que la vie véritable et cosmique se manifeste en tous et en tout. C'est l'un universel qui parle. Lors de notre promenade virtuelle, nous constaterons que lorsque nous fermons les yeux, nous nous rapprochons de nous-mêmes et que lorsque nous ouvrons à nouveau les yeux, instantanément, nous émettons des pensées parce que nous voyons telle ou telle chose qui nous distrait. Bien sûr, cela n'est pas non plus un hasard et il est possible que notre organe de la vue nous transmette un message. Il est possible qu'il veuille nous dire « mets à profit la journée ». Ne passe pas constamment d'une pensée à une autre. Ce que tu fais, fais-le entièrement et apprends à maîtriser tes sens. Ainsi, tes sentiments et tes sensations se transformeront eux aussi de manière décisive.
0: Nous apprenons et nous nous exerçons. C'est uniquement en apprenant à se connaître, en se trouvant soi-même, qu'il est possible d'acquérir des valeurs éthiques et morales élevées. Nous les acquérons en ne faisant plus automatiquement ce qui nous paraissait normal jusqu'à présent, comme par exemple imiter le comportement immoral et dépourvu de valeurs intérieures de certaines personnes empreintes à l'indifférence. Sans un processus d'apprentissage juste et consciencieux, qui passe par l'observation de nous-mêmes, nous sommes souvent en proie à l'agitation et laissons, sans réfléchir, le stress du quotidien et éventuellement nos prochains faire taire la voix de notre conscience. Non seulement cela nous rend dépendants, mais nous empêche également d'être libres. C'est pourquoi nous apprenons et nous nous exerçons à acquérir des valeurs élevées qui rendent véritablement libres. De cette manière, notre journée de travail et nos heures de temps libre deviennent un véritable gain. De plus, nous faisons l'expérience de ce que signifie la vie véritable qui est l'unité universelle.
2: Nous poursuivons notre promenade virtuelle. Nous quittons la forêt et parvenons à un pré parsemé de fleurs et de nombreuses autres plantes, dont des herbes médicinales. Nous observons maintenant la fleur la plus proche. Quelle que soit leur espèce, le cœur de toutes les fleurs est constitué d'un gynécée ou germe de vie, appelé aussi pistil. C'est lui qui assure la perpétuation de l'espèce. Dans la création pure éternelle, l'essence spirituelle des différentes espèces de fleurs constitue le germe de vie éthérique qui se développe progressivement dans le berceau de la création divine, jusqu'à devenir un noyau central. À cet endroit, qu'il soit rappelé une nouvelle fois que vous n'êtes pas obligé d'accepter ou de croire ce qui est dit ici. Selon la loi de Dieu, nous sommes des êtres libres. Ne laissez rien ni personne vous contraindre à quoi que ce soit. Si vous le voulez, expérimentez vous-même ce que vous entendez. Avec un peu de patience et d'exercice, vous verrez que l'effort en vaut la peine. Nous apprenons et nous exerçons. Observez virtuellement l'une des fleurs de ce pré, une fleur du jardin de Dieu. Vous avez maintenant en vous l'image virtuelle d'une fleur. Vous voyez sa structure et ses caractéristiques. Vous constatez qu'aucune fleur n'est tout à fait semblable à une autre, même si elles sont de la même variété. Cependant, chaque variété de fleurs éthériques grandit dans un champ spirituel spécifique dans lequel les fleurs d'une même variété montrent différents stades de développement. Chaque variété de fleurs que nous observons de plus près et avec laquelle nous bâtissons une communication intérieure peut se mettre à vibrer dans notre corps, notre caisse de résonance, lorsque nous apprenons à accueillir en nous l'être de la fleur. Le succès de cet exercice dépend de chacun de nous. Si vous parvenez à laisser de côté vos pensées, c'est-à-dire à faire le vide en vous, pour vous mettre en état de réception, vous ressentirez petit à petit que quelque chose se met à vibrer dans votre corps. C'est le corps vibratoire éthérique, la vie de cette variété de fleurs. Encore une fois, comme pour tout, il faut apprendre et s'exercer.
1: Chers amis, en apprenant et en s'exerçant, chacun fait ses propres expériences. J'ai essayé de faire cette expérience, pas lors d'une promenade virtuelle, mais en me rendant dans la nature. Ce qui m'entourait, le bruissement du vent dans les arbres, le chant des oiseaux, le vent, m'empêchait de me concentrer sur l'exercice. À une autre reprise, je suis donc retourné en forêt, en emportant cette fois des bouchons d'oreilles pour me protéger des bruits environnants. Ce fut alors plus facile. Mon expérience fut la suivante. Un grand silence, et entre toi, les arbres, les buissons, les fleurs et les plantes, il n'y a plus de distance. Tu ressens que tu partages l'espace avec eux. Ce que l'arbre qui est au loin rayonne vers toi ne te semble pas étranger. Tu te sens très proche de la nature, de son être, de sa nature. Tu partages l'espace avec toute la vie qui t'entoure et tu es une partie de cette vie. Le silence de la nature te gagne et tu ressens quelque peu de ce qui nous est donné à travers les explications sur l'unité universelle qui parle, la parole de l'esprit créateur universel, c'est-à-dire le silence, la paix, l'unité, la grandeur et la force de l'infini. On ressent l'arbre puissant, duquel se dégage solidité, fidélité et constance, et la délicate fleur qui rayonne sa fidélité envers son créateur. C'est une expérience vraiment intéressante. Si vous le voulez, faites-en vous aussi l'essai.
3: Chers amis, il vaut donc la peine de faire un nouveau pas virtuel. Un autre exercice. Laissez vos pensées derrière vous, en vous intériorisant et en respirant consciemment tel que nous l'avons déjà décrit à plusieurs reprises. Lorsque vous accompagnez consciemment votre respiration de vos sensations, vos pensées se détachent de vous progressivement. Inspirez et expirez profondément plusieurs fois. Rappelons-nous que nous faisons une promenade virtuelle. Si vous le voulez, fermez les yeux à nouveau pour ne pas être distrait. Choisissez une nouvelle fleur et regardez, oui, contemplez en vous l'image de son être profond. Tout doucement, vous ressentez en vous de la légèreté et de la fraîcheur. C'est la fleur qui stimule votre système nerveux central. Cela pourrait être un souffle venant du « que cela soit divin », un souffle venant du noyau central du plus profond de votre âme. Si vous vous êtes exercé quelque peu à la perception intérieure, avec le temps, vous percevrez également la sonorité ainsi que le doux parfum éthérique de la fleur. Car, comme nous l'avons déjà entendu, tout est sonorité, couleur, forme et parfum.
1: Poursuivons maintenant notre promenade virtuelle afin d'apprendre à voir toujours plus en profondeur et à saisir que tout est unité et que l'un universel qui parle est omniprésent. C'est donc en forgeant que l'on devient forgeron. Avec le temps, le forgeron, entre guillemets, pour ainsi dire passé maître dans son art, saisit que tout ce qui est pur, toute existence, est vivante en lui, en nous tous, et qu'en fin de compte, il n'existe ni ici ou là, ni en haut ou en bas, ni devant ou derrière, ni à droite ou à gauche. Au cours de notre promenade virtuelle, nous remarquons maintenant une plante médicinale, au milieu d'un grand champ de fleurs. Que veut nous communiquer le terme « plante médicinale » Il veut nous faire comprendre qu'il s'agit là d'une petite plante bénéfique à l'un ou l'autre de nos organes, à notre sang, ou pour apaiser nos nerfs, ou plus encore. Le fait qu'il existe un très grand nombre de plantes médicinales nous montre à quel point l'un universel prend soin du corps de ses enfants humains. La plante médicinale, que vous regardez virtuellement dans le champ de fleurs, se trouve également, en tant que germe spirituel du collectif de cette fleur, dans votre noyau central à partir duquel l'image de la plante, son essence, devient vivante en vous. Sans que nous ayons à l'accueillir, déjà à travers son parfum, elle souhaite nous communiquer qu'elle est une forme de vie, un tout petit être vivant qui fait partie du gigantesque collectif spirituel de l'infini. Même sans être cueillie, elle pourrait nous aider, si nous la percevons avec nos sens de façon juste, mais aussi par son parfum. Ceci dans la mesure où nous sommes capables de faire vivre en nous, dans notre corps, dans nos organes, la nature de son être et son parfum.
2: Faire vivre en nous, comme nous venons de l'entendre, amène naturellement la question suivante. La plante médicinale peut-elle nous atteindre ? Cela dépend toujours de la vibration de notre corps sonore, c'est-à-dire de notre corps physique, de tous ses organes et de tous les éléments qui le composent. Virtuellement toujours, nous nous penchons au-dessus de la plante médicinale pour accueillir en nous son parfum. Inspirez et expirez profondément plusieurs fois et accueillez son parfum dans votre corps. Il est possible de faire cette expérience à tout moment, surtout si lors d'une promenade réelle dans la nature, vous vous concentrez sur une plante médicinale pour accueillir en vous, par vos sens, la nature de son être et son parfum. Lors de cet exercice, rappelez-vous que tout est présent, y compris le parfum de la plante médicinale. Présent signifie qu'il n'est pas nécessaire d'aller ici ou là pour trouver la vie. La vie est en vous. Vous êtes vous-même la nature. Nous nous concentrons maintenant exclusivement sur le parfum de la plante médicinale. Progressivement, car il est besoin de temps pour percevoir la vie en soi-même, progressivement donc, vous ressentez dans votre corps sonore un sentiment de bien-être procuré par le parfum de la plante médicinale et peut-être même éventuellement son action bienfaisante sur votre corps. Vous vous sentez éventuellement plus libre et plus frais. Votre système nerveux central se détend.
0: Chers amis, une remarque. Si lors d'une promenade réelle, vous cueillez quelques feuilles d'une plante à des fins médicinales, rappelez-vous que la plante aimerait se développer totalement en vous, sans substances additives. Ce qui est décisif, c'est votre comportement envers cette forme de vie. La considérez-vous uniquement comme un objet dont vous avez besoin, un médicament? Ou bien donnez-vous la possibilité à cette plante médicinale de vous aider en pouvant se développer totalement en vous, dans votre corps, vos organes, tel que cela est décrit dans notre promenade virtuelle? Rappelez-vous que tout est communication et que l'homme dans son entier communique avec le macrocosme matériel. Rappelez-vous que ce qu'il y a de plus profond dans votre âme est en communication permanente avec l'existence universelle pure, l'un universel, le créateur de l'infini.
1: Une autre remarque concernant l'utilisation de plantes médicinales. Si vous cueillez des plantes médicinales, rappelez-vous que leurs racines appartiennent à la terre-mère. Laissez les racines à la terre-mère et ne prenez de la plante que ce dont vous avez besoin, et ceci avec précaution. Apprendre veut dire également ne pas gaspiller ce que Dieu, le Créateur, nous offre à travers la terre-mère. Il est possible de faire ces exercices même si nous vivons en ville et avons très peu accès à des plantes médicinales qui poussent en pleine nature, car toutes les formes de vie sont en communication les unes avec les autres. Autrement dit, la communication universelle ne connaît pas de distance. La communication universelle est toujours là, au présent. Elle ne connaît ni temps, ni distance. Elle est donc instantanée. Dans la conscience de la création pure, émettre signifie immédiatement recevoir. Cela vaut également pour une plante médicinale. Nous pouvons communiquer avec elle sur sa longueur d'onde,

0: la distance importe peu.
1: L'homme a tendance à vouloir tout atteindre rapidement. Mais les choses ne se font pas du jour au lendemain. Tout apprentissage demande de l'exercice, encore et encore, ainsi qu'une interrogation régulière sur soi-même. Au quotidien, comment sont mes pensées, mes paroles et mes actes? C'est uniquement cela qui détermine notre vie. Ce sont là nos œuvres. Et comme tout, elles reposent sur le principe émettre et recevoir. Chers amis, avant de terminer notre promenade virtuelle, laissons le sentier forestier ou le petit chemin à travers champs agir encore une fois sur nous. Nous y apercevons des pierres de différentes tailles, entre lesquelles pousse de l'herbe et parfois une fleur. Il est rare que le promeneur ou le passant dans la rue ou encore le conducteur d'un véhicule porte son attention sur les pierres ou les graviers du chemin qu'il parcourt. Et très rares sont ceux qui prennent conscience qu'en marchant sur l'herbe, ils écrasent ici et là une fleur ou un petit animal. À la surface de la Terre et plus en profondeur, l'homme impose à la planète des routes et des chemins, des tunnels et des voies ferrées, des voies aériennes et voies maritimes, et bien plus encore.
0: L'agriculteur réfléchit-il au fait qu'en cultivant ses terres à l'aide de tracteurs et de machines très lourdes, il écrase et durcit le sol, qu'il met ainsi la vie du sol en difficulté et tue certains petits animaux vivant dans le sol? Réfléchit-il au fait qu'il les empoisonne avec ses engrais chimiques, ses pesticides, herbicides et autres substances semblables? L'homme a-t-il conscience de la brutalité avec laquelle il dérobe à la terre ses roches et ses minéraux? La terre est un organisme vivant. L'homme s'est-il déjà demandé ce que cela signifie pour la terre lorsqu'il construit des barrages ou des gratte-ciels? Nous ne parlons pas ici de la construction d'habitations, mais des gigantesques interventions de l'homme qui produisent de fortes perturbations dans l'équilibre de la planète.
2: Chers amis, si vous repensez maintenant à cette promenade virtuelle et vous remémorez en même temps les nombreuses promenades en forêt que vous avez réellement faites, vous comprendrez que le propriétaire de la terre fait preuve d'une très grande patience envers nous les êtres humains. L'exploitation à outrance de la terre-mère est un crime grave contre la vie. Cela vaut également pour l'assassinat des êtres vivants que sont les animaux et les plantes. Tout ce qui porte en soi la vie, et tout porte en soi la vie, appartient à la grande famille de Dieu. Rappelons-nous que l'homme récoltera ce qu'il sème. La planète Terre ne nous appartient pas. Elle a été prêtée par Dieu à l'homme afin qu'au cours de sa vie terrestre, il retrouve son origine véritable. Ses frères et sœurs, les animaux et les êtres que sont les plantes, ont été également placés aux côtés de l'homme afin que celui-ci retrouve en lui l'unité de toute forme de vie. Lui, l'un universel, le créateur de toute existence, a fait pousser des herbes médicinales pour le bien-être physique de ses enfants humains et leur a offert des minéraux pour renforcer leur corps. L'Éternel dit à peu près en ces termes que les fruits de la forêt et des champs, les fruits des arbres, soient la nourriture de l'homme. Les éléments également, qui sont dans les mains de Dieu, sont au service des règnes de la nature et de ce fait nous aident également, nous les êtres humains. Dieu fait rayonner le soleil sur les bons comme sur les méchants. Lui, l'Éternel, fait tomber la pluie, souffler le vent, et offre l'air qui nous permet de respirer. Tout cela et bien plus encore sont des dons de Dieu pour nous, les êtres humains. Qu'a fait l'homme qui se dit civilisé de tout ce que lui a donné et lui donne encore le Créateur éternel?
0: En réfléchissant à tout cela, à la fin de notre promenade virtuelle, et en prenant conscience des crimes incommensurables commis envers la création de Dieu, certains se diront que, spirituellement, l'homme en est encore à l'âge de pierre, malgré les progrès techniques et scientifiques. Certains en viendront à la conclusion que ce sont peut-être justement les progrès scientifiques qui ont transformé les êtres humains

0: en analphabète spirituel qui n'arrive pas à la cheville des peuples indigènes. Rappelons-nous que tout ce dont nous avons conscience, mais également tout ce dont nous n'avons pas encore conscience, se trouve en nous en tant qu'essence, lumière, force et vie. Si nous parvenons à cette prise de conscience, nous ne nous mettrons plus au gré de notre humeur à jeter tout à coup sur le sol des pierres qui paraissent insignifiantes à nos yeux. Nous ne gaspillerons pas non plus les minéraux sans réfléchir. Celui qui s'est éveillé spirituellement, lors d'une promenade virtuelle, vit toujours plus en ayant conscience que tout est énergie et que tout ce qui est à la surface de la terre ou dans la terre, dans les mers ou les rivières, est loi éternelle de Dieu qui agit en toute chose, la vie issue du souffle de Dieu. Celui-là comprend et ressent que l'homme n'est qu'un hôte de courte durée sur cette planète et que le but de son séjour est de prendre à nouveau conscience qu'au plus profond de son âme vit un trésor inestimable. Le noyau central, la toute-puissance et l'amour de Dieu en lui. Que notre promenade virtuelle nous invite à faire des expériences similaires lors de promenades réelles.
1: Chers amis, c'est en lisant maintenant la fin du chapitre que nous allons conclure notre émission. C'est uniquement par la perception intérieure des formes de vie et des êtres vivants autour de nous que nous saisissons et ressentons quel trésor porte notre âme. Où que nous allions, où que se pose notre regard, en tout agit l'un universel. Que nous soyons sur le chemin du travail, en train de faire nos courses ou à notre travail, en famille ou entre amis, dans tout ce que nous vivons, nous reconnaissons l'action universelle de Dieu. N'oublions pas que Dieu, la vie de l'infini, est toujours présent. Même au cœur d'une discorde ou d'une dispute, nous pouvons apprendre à trouver le germe positif qui s'y trouve et à y rendre notre prochain attentif de manière prudente, c'est-à-dire de manière ciblée. Ce qui est bon est toujours là, présent, et il y a en tout un germe positif sur lequel nous pouvons construire. Chers amis, c'est sur ces paroles que se termine notre émission d'aujourd'hui. Nous vous invitons cordialement à nous retrouver lors de la prochaine émission de cette série. Elle traitera, entre autres, des grands événements cosmiques que Dieu, l'Éternel, a annoncés aux hommes il y a déjà des milliers d'années et qu'il a accompli à notre époque. L'Éternel, le Créateur de l'infini, a scellé une alliance avec les animaux, avec la nature entière, avec la terre-mère. Chers amis, à la prochaine fois si vous le souhaitez, au revoir et bonne continuation.

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L'ère messianique et sophianique a commencé. Le retour du Christ de Dieu est annoncé dans la conscience de ses paroles « Je viens bientôt ». Je ne viens pas dans la chair, mais en esprit auprès de ceux qui font ma volonté. Ce sont les combattants pour le royaume de Dieu qui reviennent et ceux qui viendront encore. Les armes se taisent, car le Christ est ressuscité. Plus d'armes. 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Avec les paroles autour de la clé du Christ, le royaume de Dieu, l'existence infinie, le portail des cieux est ouvert, le chemin vers l'éternité.

0: Chers auditeurs, chers téléspectateurs, nous vous saluons chaleureusement pour cette nouvelle émission intitulée « Trouve la lumière primordiale en toi ». Une véritable aide offerte par Dieu à travers Gabriel, sa prophétesse et messagère pour notre époque. Depuis environ une dizaine d'années, nous voyons les conditions de vie se dégrader pour des milliards de personnes sur la Terre. Nous voyons les catastrophes naturelles, les guerres, les épidémies et la famine les plonger dans une profonde pauvreté. Et nous voyons la rapidité et l'effrayante globalité avec laquelle le déclin des valeurs éthiques et morales s'intensifie et s'abat sur tous ceux qui ne sont pas touchés par l'une de ces autres catastrophes. Ainsi, il n'est pas étonnant de voir dans le monde entier de plus en plus de personnes, et parmi elles de nombreux jeunes, se demander où mène tout cela, quel avenir les attend et quel héritage ils laisseront à leurs enfants. Y a-t-il même une issue à cette misère globalisée? Pourtant, chers amis, tout particulièrement en cette époque difficile, et malgré les affres de la guerre et les catastrophes naturelles qui menacent le monde, la lumière de l'amour divin rayonne et s'écoule en ce monde vers les hommes de bonne volonté. Qui sait observer et analyser la situation désastreuse du monde actuel reconnaît que l'humanité se trouve à un grand tournant d'époque. Le texte que nous allons lire est issu de la conscience totalement développée de Gabriel et est également disponible sous forme de CD. Il représente une aide incommensurable, une main tendue aux hommes par l'esprit libre universel, Dieu, sous forme d'enseignement, de chemin sur lequel l'homme peut élargir rapidement sa conscience afin de se rapprocher de Dieu en lui. De plus en plus de personnes ressentent que le Christ, lui qui apporta la lumière au plus profond de l'âme de chacun, représente l'unique aide fiable en ce monde. L'appel du Christ est et reste que celui qui veut se laisser sauver le fasse avant que ce monde s'écroule. Commençons donc aujourd'hui par la première partie de cette lecture tirée du texte « Trouve la lumière primordiale en toi » portant le titre « Je suis l'ordre dans l'ordre universel ».
1: Celui qui observe notre monde avec des sens éveillés se posera la question suivante. Notre monde est-il à comparer à un bateau dont le capitaine a perdu le contrôle? Son équipage, le peuple, est livré aux tempêtes de la haute mer, aux catastrophes, à la guerre, au terrorisme et aux meurtres. Plus personne ne sait finalement quelle direction prend le bateau monde. Beaucoup de gens se sentent désemparés et livrés à une puissance dont ils n'arrivent pas vraiment à cerner la nature. Les choses sont malheureusement allées si loin que presque chacun accuse l'autre d'être responsable de la situation. Les hommes politiques rejettent la responsabilité sur le peuple, auquel ils vident de plus en plus les poches. Le peuple, lui, accuse les hommes politiques qui sont obsédés par le pouvoir et ne pensent qu'à s'assurer des bénéfices et à préserver leur position, sans parler de la corruption qui est presque devenue le privilège de tous ceux qui possèdent de l'argent et des biens. Le chaos mondial, qui se transforme de plus en plus en désastre mondial, puisque les catastrophes se multiplient et que la détresse, les maladies, les épidémies et le meurtre sont passés à l'ordre du jour, le chaos mondial donc empire de jour en jour. L'humanité devient toujours plus brutale et insensible. Chacun ne pense qu'à lui, ce qui veut dire que chacun lutte contre son prochain, que ce soit en pensée, en parole, voire même en actes.
2: Si l'on s'adresse aux autorités ecclésiastiques pour savoir d'où vient le désastre dont souffrent tant de personnes dans le monde, Et si on leur demande pourquoi Dieu n'intervient pas, on recevra, après un long flot de paroles rhétoriques sur le pourquoi et le comment, une réponse théologique qui coupe les cheveux en quatre et qui nous dira que Dieu ne dévoile pas ses secrets. Ce qui signifie indirectement qu'il serait responsable de ce qui se passe dans le monde, car il n'intervient pas. Lui, Dieu, laisserait les hommes souffrir et la terre être mutilée pour des histoires de secrets. De plus en plus de personnes se posent des questions en ce qui concerne Dieu, se demandent s'il existe, et si oui, pourquoi il tolère le chaos qui règne dans ce monde. Une personne habituée à analyser et à remettre en question ce qu'elle observe se rendra compte que ce n'est pas Dieu qui cache ses cartes et se comporte en magicien, mais que ce sont les hommes qui se prennent pour des apprentis sorciers et qui se satisfont d'arguties théologiques telles que celles qu'on appelle les secrets de Dieu.
1: Avec un peu de bon sens, nous reconnaîtrons que ce chaos mondial ne vient pas de Dieu, mais que c'est l'humanité qui l'a généré au cours de générations, et que tous les hommes, certains plus, certains moins, sont co-responsables de ce désastre. Si Dieu, l'Éternel, remettait dans son ordre divin la planète Terre et tout ce qui s'y passe, en ayant recours à son autorité, nous nous retrouverions demain face à la même ignorance humaine qui est contre la loi divine, qui, elle, est amour, unité, liberté. Pourquoi ? Parce que les effets et les conséquences de la pensée égocentrique humaine, donc de l'égoïsme, de l'aspiration au pouvoir, du despotisme, de l'avidité, de l'intolérance, de l'orgueil, du mépris, de l'indifférence, de la froideur de cœur, réapparaîtraient rapidement à petite et grande échelle. Finalement, rien n'aurait été amélioré. Tant que l'être humain n'apprend pas à respecter aussi bien son prochain que la nature et le règne animal, il reste hostile et mauvais envers la vie. Il détruit et tue tout ce qui le dérange, et cela pour servir ses propres intérêts.
0: Dieu est amour et l'amour de Dieu aimerait, à travers le Christ, ramener tous ses enfants à la maison paternelle. C'est pourquoi le Père éternel et aimant tend à nouveau sa main à ses enfants humains de bonne volonté, pour qu'ils puissent retrouver aussi vite que possible son cœur paternel, qui bat pour chaque être humain, pour chaque âme, de sorte que tous se rapprochent de l'Éternel, de sorte aussi qu'ils puissent ressentir et faire l'expérience que l'Éternel se trouve dans l'âme de chaque être humain. Lui, le Grand Esprit, aimerait nous offrir la sécurité et la protection venant de l'intérieur. Le Christ et notre instructeur spirituel, le chérubin de la sagesse divine, appelé Frère Emmanuel pour nous les êtres humains, nous ont enseigné sous de nombreuses facettes la loi éternelle qui mène à la vie véritable, qui rend indépendant, libre et heureux. À travers son instrument, l'Éternel a révélé que le langage de l'être humain travaille contre la loi éternelle cosmique. Il est beaucoup trop parsemé de « mais » et de « si » et de « je veux » ou de « je ne veux pas », ce qui empêche quasiment d'interpeller la force primordiale de l'âme, le noyau central, la loi de l'amour et de la bonté. Notre langage humain est un langage empli de doutes et de limitations, ce qui entraîne l'être humain à ne plus rechercher de but absolu. C'est ainsi qu'il suit un long chemin recouvert d'obstacles et de difficultés avant de se rapprocher enfin de son héritage divin, de la loi de Dieu dans son âme.
2: En portant un regard sur ce qui se passe dans le monde, certains diront que le temps presse et que les heures s'envolent toujours plus rapidement. Autrement dit, qu'il est grand temps de regarder de plus près les instructions données par la vie et de rebrousser chemin. Certains ressentent en eux la demande pressante qui vient du plus profond de leur âme et qui dit « Ô homme, ne tarde pas, il est vraiment grand temps ». Comme nous l'avons dit, notre langage nous sépare de Dieu. C'est pourquoi l'Éternel nous a proposé de nous adresser à notre héritage divin en le faisant avec l'absolu divin, qui ne connaît ni de ci ni de mais. Pour donner un petit aperçu de ce que cela signifie pour nous les êtres humains, d'affirmer et de nous adresser à l'absolu en nous, j'aimerais donner quelques explications. La loi de Dieu est constituée des sept forces fondamentales qui sont appelées ordre, volonté, sagesse et rectitude, patience, c'est-à-dire bonté, amour et miséricorde, appelée aussi douceur. Les sept forces fondamentales pulsent au plus profond de notre âme. Celui qui s'efforce sérieusement de se rapprocher de Dieu au plus profond de son âme peut s'adresser, muni de la toute-puissance, à la force primordiale, la loi de Dieu, en disant par exemple « Dans la loi divine cosmique, dans mon héritage divin, je suis l'ordre absolu. »
1: Certains rétorqueront, mais je ne suis pas encore ordonné. Mes pensées, de même que beaucoup de choses qui m'appartiennent et qui m'entourent, même si elles paraissent peu importantes, ne sont pas en ordre. Alors, comment pouvoir affirmer que dans la loi cosmique divine, dans mon héritage divin, je suis l'ordre absolu? Voici ce qu'explique Gabriel à ce sujet. Au moyen de cette phrase exprimée fermement, « Dans la loi divine cosmique, dans mon héritage divin, je suis l'ordre absolu », celui qui s'efforce de mettre de l'ordre dans ses pensées et dans tout ce qui lui appartient met en marche un détecteur cosmique qui lui montre de quoi est constitué le désordre. Avec la force de la loi absolue de l'ordre, que l'homme prononce dans le noyau central de son âme, il libère en lui des formations énergétiques négatives. Il met ainsi en mouvement des aspects essentiels de ses enregistrements négatifs qui sont gravés dans les particules de son âme ainsi que dans les cellules de son corps. De la sorte, il débloque en même temps dans des planètes bien précises certains de ses enregistrements négatifs. L'homme qui applique la loi absolue de l'ordre en prendra alors conscience au travers des constellations planétaires qui y correspondent.
0: Il est important de savoir que sur ce chemin de la loi, ce chemin essentiel, les fautes minimes, c'est-à-dire qui ne sont pas décisives pour cette existence terrestre, les fautes qui n'ont pas causé de dommages à d'autres personnes, sont dissoutes, c'est-à-dire transformées en énergie positive, ce qui permet à l'âme de croître plus rapidement en lumière et en force. Cela pourrait être pour chaque homme une grande chance de se rapprocher plus rapidement de son intérieur, de son origine divine, de son être véritable. Car seul Dieu, au plus profond de notre âme, peut nous apporter la sécurité en cette époque foisonnant de dangers. Celui qui suit sérieusement et consciencieusement ce chemin de la loi prendra très rapidement conscience de son origine véritable. Son existence terrestre se transformera totalement en très peu de temps. Ses sens seront plus sensibles. Ils deviendront plus clairs. Sa conscience s'élargira et il communiquera petit à petit avec le fort intérieur de son prochain, avec Dieu en son prochain, ainsi qu'avec les forces universelles de la nature et la vie dans les animaux. Il pensera, parlera et agira toujours plus de manière cosmique, universelle, c'est-à-dire en étant toujours plus désintéressé. Son existence terrestre se transformera, car il ressentira et reconnaîtra dans de nombreux détails que Dieu est toujours présent.
2: L'Éternel a demandé à Gabriel, son instrument, d'instruire les hommes de bonne volonté sur les sept forces fondamentales dans la loi absolue et de leur montrer comment les mettre en pratique, bien sûr, pour ceux qui le souhaitent, car Dieu est liberté. Prenons conscience que tout est énergie et que tout, vraiment tout, rayonne. Du fait que les lois éternelles se trouvent en nous et en toute chose, chaque forme de vie, chaque homme, chaque être, fait partie du volume global de la loi éternelle qui est infini. De la sorte, tout a sa place dans l'unité, dans l'existence cosmique universelle. En fonction de leur rayonnement spirituel, toutes les choses et formes matérielles s'ordonnent dans la loi divine, dans la globalité de la loi qui est composée des sept rayons fondamentaux. Nous appelons l'existence pure globale la loi de l'unité. Prenons conscience que tout ce qui nous entoure est rayonnement. Chaque chose a une place correspondant à son rayonnement, que cela soit dans la loi de l'ordre, dans la loi de la volonté, ou encore dans les autres principes de la loi, tels que la sagesse, la rectitude, la patience, qui est la bonté, l'amour, ou la miséricorde, qui est la douceur.
1: Pour que chacun puisse bien comprendre, Gabriel répète ceci. Chaque intensité de rayonnement divin forme une unité avec tous les autres rayonnements énergétiques. Les formes matérielles enveloppent les énergies divines de la loi qui, comme toute chose, sont également rayonnements. Les objets et les formes matérielles, quelle que soit leur nature, rayonnent les pensées que nous y mettons et les sensations avec lesquelles nous les touchons. Aux objets qui nous entourent sont ainsi accrochées les énergies d'autres personnes, par exemple les énergies véhiculées par les pensées des personnes qui ont fabriqué ces produits ou marchandises. Le contenu énergétique de chaque pensée, comme par exemple quelque chose de problématique, ou encore la jalousie, la rancœur, des reproches, peut rayonner dans notre direction et nous influencer dans le cas où nous portons en nous des traits de caractère semblables. Il s'agit du rayonnement négatif que l'on pourrait également appeler désordre, parce qu'il n'évolue pas dans la loi absolue de Dieu, mais dans la loi de cause à effet.
0: Tout désordre, même s'il est minime, est une dissonance qui peut influencer notre monde de sentiments et de pensées, et même tout notre comportement. Les dissonances, quelles qu'elles soient, ont leurs effets sur et dans notre corps, et en fonction de ces dissonances, nous agissons, par exemple, de manière fébrile, agressive, brutale, ou même de manière destructive envers nous-mêmes, ou envers d'autres personnes. Nous savons que ce qui se ressemble s'assemble. Ainsi, des dissonances énergétiques peuvent nous rendre malades, déclencher des douleurs, mais aussi le terrorisme, le crime et la guerre. Des dissonances énergétiques globales, c'est-à-dire des causes créées par de nombreuses personnes ou par des groupes de personnes, peuvent agir sur la Terre et générer des catastrophes et des famines. Les effets touchent les personnes concernées en fonction de leur participation à ces causes, quel que soit le peuple auquel elles appartiennent dans cette vie. Toute âme possède au plus profond d'elle-même la loi absolue, l'héritage divin de l'être divin, que nous sommes dans l'existence éternelle pure. En tant qu'être parfait, nous sommes donc la loi absolue qui est composée de sept forces fondamentales dont nous avons déjà parlé.
2: Comme nous l'avons déjà dit, notre langage met tout en doute, même la loi absolue, la loi cosmique, notre vie véritable et éternelle. Ainsi, chacun d'entre nous, lorsqu'il exprime quelque chose au moyen de mots, émet des doutes envers lui-même ainsi qu'envers les autres. Il s'agit là du langage causal qui nous sépare des autres et avant tout, de Dieu, de notre être véritable. Si nous voulons nous rapprocher de notre être véritable, de la loi absolue de l'amour et de l'unité, nous devons apprendre à changer notre manière de penser en commençant par la première force fondamentale de l'ordre et en prenant conscience en tout premier lieu que dans l'existence éternelle pure, nous sommes l'ordre dans la loi éternelle de l'ordre divin. Prenons conscience que si nous voulons sincèrement apprendre ce qu'est la loi absolue, si nous voulons la mettre en pratique pas à pas dans notre vie quotidienne, nous devrions toujours plus souvent, au cours de la journée, quelle que soit la situation dans laquelle nous nous trouvions, quels que soient les objets, les choses avec lesquelles nous travaillons ou avec lesquelles nous sommes, nous devrions donc nous adresser à la loi absolue au plus profond de notre âme en disant par exemple « Dans la loi divine cosmique, dans mon héritage divin, je suis l'ordre absolu. »
0: Celui qui fait sienne cette phrase, cette formulation, que l'on pourrait abréger en disant « Je suis l'ordre dans l'ordre universel de Dieu », met donc en mouvement un appareil détecteur qui le rendra attentif au désordre qu'il cause ou qu'il est lui-même. Celui qui s'applique à remédier à ce désordre et à ne plus répéter les mêmes choses et les mêmes pensées, ou encore qui s'efforce de mettre de l'ordre dans les objets qui l'entourent, selon ce que lui signale le détecteur, se rapprochera peu à peu de la loi de l'ordre cosmique.
1: Celui qui se décide à suivre ce chemin de la loi menant à la force primordiale au plus profond de son âme, celui qui approuve ce chemin, qui n'est pas simple mais rapide, prend conscience maintenant qu'il s'adresse à la force primordiale dans son âme ainsi qu'à son héritage divin, qui est la loi universelle de l'amour et de l'unité. Que celui qui se soumet au détecteur qui fera remonter beaucoup de désordre au grand jour émette maintenant avec nous des impulsions au plus profond de son âme vers la force primordiale. Nous commençons par la force de l'ordre. Si vous le voulez, laissez les paroles qui vont suivre s'écouler au plus profond de vous. Tout est énergie Nous émettons dans le noyau central de l'âme, dans la force primordiale en nous, l'impulsion suivante. Je suis l'ordre dans l'ordre universel de Dieu. Je suis l'ordre dans l'ordre universel de Dieu. Je suis l'ordre dans l'ordre universel de Dieu.
2: Par ces impulsions issues de la loi, nous mettons en action l'appareil détecteur qui, maintenant ou au cours de la journée, ou le jour suivant, nous montrera où se trouvent les dissonances énergétiques à mettre en ordre. Ce qui est essentiel, c'est de prendre en considération ces indications et de les suivre. Nous devrions donc mettre en ordre ces dissonances et ne plus répéter le comportement erroné reconnu. Par ce chemin de la loi, qui n'est pas facile mais rapide, nous commençons à travailler de l'extérieur vers l'intérieur.
1: Gabriel continue ainsi. Venons-en maintenant à la vie quotidienne. Que nous soyons dans la cuisine, au travail, dans la rue, dans notre voiture ou ailleurs, nous devrions régulièrement penser ou dire cette impulsion au plus profond de notre âme. Je suis l'ordre dans l'ordre universel de Dieu. Je suis l'ordre dans l'ordre universel de Dieu. Sur ce chemin, nos sens commencent, avec le temps, à réagir. Le désordre nous saute pour ainsi dire aux yeux, que ce soit à la maison, dans notre appartement, au travail, au cours d'une conversation irréfléchie et incontrôlée, et dans beaucoup d'autres situations. Nos sens réagissent. L'appareil détecteur commence à agir partout. Là où il y a du désordre, où il manque de propreté, là où des attitudes négatives s'implantent. Il ne s'arrête pas aux portes de nos armoires et de nos tiroirs, mais l'appareil détecteur repère et nous montre également nos attitudes corporelles, la manière dont nous marchons, dont nous parlons et pensons, dont nous mangeons ou buvons. En même temps, nous reconnaissons ce qu'il y aurait à changer.
2: Comme nous venons de le dire, il s'agit tout d'abord de choses extérieures, telles que « Est-ce que mon habillement correspond au rayonnement de mon corps ? Est-ce que mes chaussures sont propres ? Est-ce qu'à la cuisine ou sur mon lieu de travail, chaque objet a sa place ? Est-ce que tous les objets dans mon appartement, dans ma maison, se trouvent à la bonne place ? Plus nous prenons conscience que tout est énergie et aimerait trouver sa place en tant qu'intensité de rayonnement dans le grand tout, plus nous serons amenés à faire le nécessaire pour que tout entre dans l'ordre. Si nous prenons conscience de ceci, car nous en avons fait l'expérience, nous ressentirons dans notre propre corps, ainsi que dans notre monde de sensations, combien mettre de l'ordre à l'extérieur et s'inscrire dans l'unité énergétique fait du bien. Nous nous sentirons rapidement mieux et plus frais, intérieurement heureux, libres et unis. Bientôt également, nous saisirons plus clairement nos pensées, de même que nous percevrons plus précisément le rayonnement de notre corps. Nous serons plus sensitifs face à notre propre comportement, mais aussi face à notre prochain. Nous percevrons plus finement les animaux, les plantes, le monde végétal et minéral, la nature tout entière. Tout, oui, tout veut trouver sa place dans le grand tout, et même la chose la plus petite et la plus insignifiante. Tout est rayonnement. Chaque rayonnement comprend le noyau central des lois divines qui aspire toujours à l'unité, qui pousse à l'unité.
0: Gabriel conclut avec les paroles suivantes. Chers amis, ce n'était là qu'un tout petit aperçu de la loi divine puissante du rayonnement universel qui est l'amour et l'unité. Que celui qui le souhaite fasse ce grand pas en avant, fasse le pas dans la force primordiale, le pas vers Dieu. C'est pourquoi il est dit que celui qui veut être sauvé se comporte en conséquence. Plus nous mettrons en pratique la loi de l'ordre, plus nous ferons de l'ordre autour de nous et en nous, plus nous deviendrons heureux et libres. Chers amis, je vous dis à bientôt et vous adresse mes chaleureuses salutations. Je vous souhaite le bonheur intérieur qui apporte beaucoup, beaucoup de vie. Chers amis qui écoutez la radio ou qui regardez la télévision, vous venez de suivre la lecture d'un texte intitulé « Trouve la lumière primordiale en toi », une aide gigantesque offerte par Dieu à travers Gabriel, la prophétesse et messagère de Dieu pour notre époque. Nous vous rappelons que vous pouvez vous procurer ce texte sous forme de CD portant le même titre. Nous prenons congé de vous pour aujourd'hui et nous serons heureux de vous retrouver bientôt sur les mêmes ondes pour une nouvelle émission de la série « Trouve la lumière primordiale en toi ». À tous, à nous tous, une bonne continuation, au revoir et une salutation en Dieu.

À toutes les époques, il y a eu des prophètes. 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C'est par amour pour Dieu, l'Éternel, que Gabrielle, une femme plutôt menue, timide et sensible, accepta de donner la parole prophétique et s'exposa donc au public, tout en sachant qu'elle pourrait être tournée en dérision. Et elle fit en effet l'expérience amère de ce que signifie être rejetée, mise au banc de la société et dénigrée en raison de la parole de Dieu, et ceci en premier lieu par les représentants des églises institutionnelles et ceux qui leur sont soumis. C'est aussi la raison pour laquelle cette autobiographie, écrite en 1997, n'est publiée qu'aujourd'hui, 20 ans plus tard. À l'époque où Gabrielle rédigea ce manuscrit, les campagnes inquisitoriales menées par les églises institutionnelles depuis plus de 20 ans déjà contre la parole du Christ de Dieu et sa prophétesse et messagère, Gabrielle, atteignaient leur paroxysme. Il fut alors décidé de ne pas publier l'autobiographie de Gabrielle dans cette atmosphère empoisonnée afin d'éviter que des personnes souffrent à nouveau en raison de la vérité. Depuis 20 ans se sont écoulés, beaucoup de choses ont changé et les souvenirs autobiographiques écrits par Gabrielle en 1997 sont publiés aujourd'hui dans le livre « Une vie de femme au service de l'Éternel. Mon chemin en tant que prophétesse, instructrice et messagère de Dieu en se tournant d'air. » Imperturbable, malgré tous les obstacles et toutes les attaques, Gabrielle poursuivit son action au service de l'Éternel pour l'œuvre du Christ de Dieu jusqu'à ce jour. Dans le livre, après cette autobiographie, des témoins d'époque donnent un résumé de la performance surhumaine et de la créativité exceptionnelle de Gabrielle, mise au service du royaume de Dieu, de ses prochains, de toutes les âmes et en fin de compte, au service de la création divine, tout au long de sa vie de femme jusqu'à ce jour. La sagesse divine, Sophia, a été présente dans toutes les générations afin d'accomplir ce que la sagesse enseigne. Il en est de même en cette ère de grands bouleversements. L'amour, la sagesse, créa et mit en œuvre afin qu'advienne ce qui est annoncé, la Nouvelle Jérusalem, les fondements du royaume de paix de Jésus-Christ. 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

0: Wenn wir in diese Welt blicken, dann fragen wir uns,
1: regardons le monde d'aujourd'hui. Est-il l'expression de la vie intérieure ou celle des plaisirs débridés qu'offre l'existence matérielle?
0: Das innere Leben ist Reinheit.
1: La vie intérieure est pureté, beauté, harmonie, amour, liberté et unité. La vie intérieure, c'est l'esprit, sa force, c'est la loi de l'amour qui unit tous les hommes, tous les êtres, la nature, les animaux, les plantes, l'infini tout entier. L'Esprit de Dieu, l'Esprit de notre Père, affirme en chacun de nous, en chaque être humain, sa loi de l'amour, de la liberté, de la beauté et de l'unité. Celui qui se détourne de la loi de Dieu, de l'amour, de l'unité et de la liberté, s'enfonce toujours plus dans ce qu'on appelle l'existence matérielle, qui n'est pas la vie, mais au contraire la mort spirituelle.

0: denken wir in unsere Welt.
1: Si nous regardons ce qui se passe dans notre monde, nous constatons que cette mort spirituelle s'étend de jour en jour. Le monde dérape de plus en plus, pas sous l'action de la loi de la vie,

0: mais à cause des êtres humains qui n'aspirent qu'au matérialisme, ceux pour qui l'existence matérielle est tout. C'est cette forme d'existence qu'ils appellent leur vie.
1: Sie nennen das ihr Leben.

0: immer mehr Menschen werden raffgierig.
1: De plus en plus de personnes se comportent en rapaces. La corruption est à l'ordre du jour. La haine, la jalousie, l'hostilité, les guerres, les discordes, les assassinats et les meurtres commis contre des êtres humains, contre la terre-mère et le monde animal. Peut-être nous demandons-nous, mais de quelle sorte d'hommes s'agit-il ? En fait, ce sont nos frères et sœurs. Beaucoup d'entre eux sont des chrétiens qui affirment leur foi, mais ne la rendent pas active. Car la foi véritable, c'est la vie. La foi véritable est unité. La foi véritable est harmonie. Et cela n'a rien à voir avec ce qu'offre le monde. Nous, les êtres humains, sommes souvent orientés très négativement. Lorsque quelque chose de déplaisant nous arrive, nous le ruminons en pensée pendant des heures, des jours, voire des semaines, en forgeant des plans pour rendre l'appareil à notre prochain, c'est-à-dire nous venger. Pensons au mépris que nous avons envers notre prochain, car nous ne pouvons, nous ne voulons pas l'accepter tel qu'il est. Nous ruminons sur celui en qui nous ne trouvons rien de bon. Nous discutons peut-être même avec lui en pensée. À la maison, nous nous plaignons de ce qui se passe au travail, du comportement de l'un ou l'autre de nos prochains. Demandons-nous si celui envers lequel nos pensées ou propos sont si négatifs n'a pas aussi des aspects positifs. Tout le monde a des côtés positifs. Il n'est pas là question des aspects positifs qui flattent notre ego, mais des aspects qui correspondent aux 10 commandements de Dieu et aux enseignements de Jésus, du Christ. On pourrait maintenant, tout de suite, réfléchir, pour ceux qui le souhaitent bien sûr, au côté positif de ceux qu'à grand renfort de pensée nous rejetons, dévalorisons et envers qui nous sommes hostiles et haineux. Si nous cherchons maintenant les côtés positifs de notre prochain, nous les trouverons, bien sûr si nous le voulons.

0: Wir müssen das Positive bejahen.
1: Nous devons affirmer le positif, sans cesse affirmer le positif, en particulier lorsque nous commençons à retomber dans des pensées négatives et récurrentes. Exerçons-nous à penser qu'en chacun se trouve le positif, que chacun a des côtés positifs. Si nous l'affirmons régulièrement, nous remarquerons très rapidement que notre âme se renforce, que nous sommes plus joyeux, que notre corps reçoit des forces qui s'écoulent de notre âme, et que, ce qui est important aussi, là où les personnes dont nous affirmons les côtés positifs correspondant à la volonté de Dieu, parviendront, elles aussi, un jour ou l'autre, à cette prise de conscience qu'il n'y a pas que du mauvais dans leur prochain.
0: Dieses Bewusstsein finden. Es ist nicht alles schlecht am nächsten. Und auch wir selbst.
1: En affirmant le positif dans notre prochain, nous reconnaîtrons rapidement qu'en nous aussi se trouvent des aspects positifs. Si nous développons ces aspects, nous nous sentirons plus forts chaque jour, renforcés dans l'Esprit de Dieu.
0: Fühlen wir uns jeden Tag mehr gestärkt, aufgebaut im Geiste Gottes. Beginnen wir bei uns.
1: Commençons par nous-mêmes. Laissons-nous guider et nous trouverons les côtés positifs de notre prochain. Si nous agissons ainsi, nos journées seront belles, nous apporterons de la force et de la joie. Et nous ressentirons combien Dieu est proche de nous.

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Bonjour les enfants, c'est moi, Kiri. Vous ne pouvez pas me voir, et pourtant je suis là. Vous savez, je suis presque aussi grand que vous. Je suis un lutin de la famille des lutins-conteurs. Les lutins font partie des êtres de la nature, et nous sommes très nombreux dans la nature. Tout comme vous, nous aimons bien rire, chanter, danser et sauter. Notre vie est remplie de nombreuses aventures et nous avons beaucoup à faire. Autrement dit, nous avons des tas de choses à vous raconter. Voyons quelle histoire nous allons vous conter aujourd'hui.

Oui, bonjour les enfants. Je suis bien content de vous retrouver. Vous êtes devant la télévision, donc à la maison. Mais vous êtes aussi souvent dehors. Et alors, que voyez-vous quand vous êtes dehors? Et vous regardez le ciel? Vous voyez peut-être des nuages? Le ciel bleu? Le soleil? Un avion qui passe? Ou peut-être un ballon? Mais peut-être, et certainement un, ou plusieurs oiseaux en train de voler. Et si vous regardez droit devant vous, que voyez-vous? Peut-être des maisons, des personnes, un vélo, ou encore un grand arbre, beaucoup d'arbres, et peut-être aussi un chien, un chat, ou une vache, un éléphant. Et si vous regardez par terre, que voyez-vous? Bien sûr, vous voyez vos pieds. Mais quoi encore? Des pierres? De la terre? De l'herbe? Un petit bout de bois? Ou... il y a quelque chose qui bouge ici. Est-ce que c'est un scarabée? Non, c'est encore plus petit. Une fourmi! Une fourmi, chers enfants! Et c'est justement des fourmis que nous voulons parler aujourd'hui. Les fourmis sont des très petits animaux que vous connaissez tous. Il y en a sur la Terre entière, sur les chemins, les routes, ou dans la forêt, les champs et les prés. Elles sont très utiles et très travailleuses. Elles transbahutent dans les nombreuses galeries souterraines de leurs fourmilières toutes sortes d'insectes morts, comme par exemple des guêpes, des papillons et bien d'autres choses encore. Et savez-vous quels sont les bruits que l'on a dans une fourmilière? Il faut savoir que chaque petite fourmi est importante car elle contribue à l'équilibre écologique sur la Terre. Les fourmis forment une grande famille. Elles sont organisées en colonies et construisent ensemble d'innombrables galeries et pièces souterraines. Toutes les fourmis apportent leur contribution à la vie de la communauté et chacune a une tâche bien particulière. Les fourmis des bois construisent leur fourmilière en partie à la surface du sol. Chers enfants, vous avez certainement déjà vu une fourmilière. C'est comme une petite montagne. Lorsque vous trouvez une fourmilière, ne cherchez jamais à la détruire, car les fourmis se sont donné beaucoup de peine pour la construire et l'aménager. Les fourmis ne voient pas comme nous les êtres humains. Elles sentent plutôt. Sur la tête, elles ont des petites antennes qui leur permettent de s'orienter pour avancer grâce à l'odeur, car c'est le seul moyen qu'elles ont pour reconnaître si la fourmi qu'elle rencontre appartient à leur famille ou à une autre. Le chef d'une famille de fourmis, on parle aussi de colonie, c'est la reine. Elle est beaucoup plus grande que les autres et sa tâche est uniquement de pondre des œufs. Les œufs de fourmis sont très, très petits, mais la reine peut en pondre une quantité gigantesque. Les fourmis qui s'affairent sans cesse sont appelées ouvrières et sont réparties en plusieurs groupes. Certaines s'occupent des œufs et des larves, d'autres de trouver de la nourriture, d'autres encore d'entretenir la fourmilière, de construire de nouvelles galeries et de nouvelles pièces. Les fourmis ne rechignent devant aucun travail. Et maintenant, nous allons écouter une belle histoire. Mais avant, je crois que je vais vous jouer un peu de flûte.

À l'entrée principale d'une fourmilière se tenaient deux gardiennes. Chaque fourmi pouvait quitter la fourmilière sans problème, mais pour y entrer, elles devaient toutes connaître le mot de passe de leur colonie. Le mot de passe de cette colonie était « Fourmi laborieuse, travaille dur ». Comme elles avaient l'habitude de le faire, les ouvrières travaillèrent aujourd'hui aussi avec ardeur. Et on entendait sans cesse « Fourmi laborieuse, travaille dur ». La tâche des gardiennes est de veiller très attentivement à ce que, par exemple, aucune fourmi étrangère ne s'infiltre dans la fourmilière, entre dans la pouponnière et vole les œufs ou les larves qui viennent d'éclore. Juste derrière la pouponnière se trouvent les gardes-manger. Pendant toute la période de la couvaison et jusqu'en hiver, ils sont remplis à ras-bord, car ce n'est que l'hiver que les fourmis se reposent. Au printemps, en été et à l'automne, elles s'adonnent laborieusement à leurs travaux. Un jour, survint un incident. C'était pendant la période de la couvaison et la reine de cette fourmilière était connue pour pondre beaucoup d'œufs. Une fourmi étrangère réussit à s'infiltrer dans la fourmilière. Elle était venue pour faire de l'espionnage. Rosalinde, c'était le nom de la fourmi étrangère, comprit rapidement que ce serait difficile d'entrer à plusieurs dans la fourmilière. Elle se dit à elle-même, « Il faut que nous essayions de l'extérieur, un endroit tranquille. Autrement, les gardiennes reconnaîtront que nous ne faisons pas partie de leur colonie. » Fourmi Rosalinde ne faisait pas cela de bon cœur, mais elle pensait à la situation de détresse dans laquelle se trouvait sa colonie. La reine de sa colonie était très malade. Elle ne pouvait plus pondre d'œufs. Le médecin leur avait recommandé de préparer pour la reine une purée en mélangeant des œufs étrangers avec du lait de fourmi, ce qui lui rendrait la santé. Rosalinde effectuait donc des repérages pour préparer ce cambriolage. Elle prit finalement le chemin du retour et, arrivée à la maison, elle raconta ce qu'elle avait pu espionner. Elles parlèrent ensemble de la manière dont elles voulaient procéder. Le mieux est de passer par le bas, dans la partie la plus basse, et de nous introduire à cet endroit. Le jour suivant, elles se rendirent ensemble, le plus discrètement possible, jusqu'à une fourmilière qu'elles avaient prévu de cambrioler. Quelques fourmis creusèrent un chemin pour rentrer à l'intérieur, tandis que les autres faisaient le guet, afin de ne pas se faire découvrir par des gardiennes. En deux temps trois mouvements, quelques fourmis étrangères réussirent à s'introduire à l'intérieur de la fourmilière. Cependant, leur tentative de cambriolage était vouée à l'échec, car la pouponnière était étroitement surveillée. Tout de suite, une gardienne s'approcha d'elle et leur dit « Qu'est-ce que vous voulez? Qu'est-ce que vous venez faire ici, bandits ?» Les fourmis se mirent à pleurer et balbutièrent qu'elles avaient voulu voler des œufs parce que leur reine ne pouvait plus en pondre. Elles se lamentèrent en disant que leur colonie mourrait si de nouvelles fourmis ne venaient pas au monde. Les autres fourmis eurent de la compréhension et de la compassion. « Mais si c'est seulement ça votre problème, alors venez avec nous dans notre infirmerie. Nous allons vous donner des médicaments naturels qui permettront à votre reine de pondre à nouveau des œufs. » Les fourmis étrangères à la fourmilière cheminèrent avec ses habitants légitimes jusqu'à l'infirmerie. Il y avait là un petit chaudron qui contenait une préparation médicamenteuse que les fourmis avaient faite elles-mêmes avec de bonnes herbes. Elles en remplirent 5 bouteilles. Les fourmis étrangères, lourdement chargées, prirent le chemin du retour. Avant de quitter la fourmilière, elles s'excusèrent de nombreuses fois auprès des fourmis qui s'étaient montrées si prêtes à les aider, et elles promirent de ne plus jamais vouloir voler, pas non plus pour une bonne cause. Les fourmis aussi ont leur mœurs. Ne pas prendre ce qui ne nous appartient pas est également valable pour elles. Il est mieux de parler des problèmes et de demander si quelqu'un pourrait peut-être nous aider. C'est important d'être toujours sincère et ouvert, car Dieu, le Créateur dans les cieux, qui nous aime tant, aurait été triste si les fourmis étrangères avaient eu un comportement contraire à la bonne entente et au respect de la vie en commun. Ainsi, tout s'est bien terminé. Le médicament apporta vraiment son aide.
Des semaines après, Rosalinde et des autres fourmis de sa colonie avaient tellement à faire que le soir, elles tombaient toutes mortes de fatigue dans leur petit lit de fourmis. Chers enfants, c'était l'histoire de la grande famille des fourmis. Et chers enfants, nous avons appris beaucoup de choses sur la vie des fourmis, et maintenant nous comprenons également mieux pourquoi il est bien et important que chacun soit respecté. Tout ce qui vit, même si cela semble tout petit, demande à être respecté. Et pour finir, je vais vous jouer un petit morceau de musique.

Voilà, c'est fini pour aujourd'hui. Je serai heureux de vous retrouver pour la suite. À bientôt. Votre Kiri, le lutin conteur.

0: Bonjour les enfants, c'est moi, Kiri. Vous ne pouvez pas me voir, et pourtant je suis là. Vous savez, je suis presque aussi grand que vous. Je suis un lutin de la famille des lutins-conteurs. Les lutins font partie des êtres de la nature, et nous sommes très nombreux dans la nature. Tout comme vous, nous aimons bien rire, chanter, danser et sauter. Notre vie est remplie de nombreuses aventures et nous avons beaucoup à faire. Autrement dit, nous avons des tas de choses à vous raconter. Voyons quelle histoire nous allons vous conter aujourd'hui.
1: Danke, lieber Knirps.
2: Merci, Kiri. Bonjour les enfants. Aujourd'hui, nous allons entendre une histoire de lutin. L'histoire de la grande fête des lutins de la forêt. Pouvez-vous vous imaginer comment cela se passe? Vous pensez peut-être à votre fête d'anniversaire, à laquelle vous avez invité vos amis, ou à une fête dans votre école ou votre jardin d'enfants. Et cela vous rappelle certainement de bons souvenirs. Il y avait quelque chose de bon à manger, vous avez fait des jeux ou certains avaient préparé une petite pièce de théâtre. En tout cas, c'était une journée particulière. Et pour les lutins, le jour de la grande fête de la forêt est elle aussi une journée particulière. Les lutins qui habitent au cœur d'une profonde forêt et qui tous les jours accomplissent leur travail préparent une grande fête. Les lutins et leurs familles n'ont pas de samedi et de dimanche libres, pas non plus de jours fériés. Ils travaillent tous les jours au service de leurs prochains qui ont besoin d'aide. Au cours de l'été, ils organisent 2 à 3 fois une fête de la forêt et cela les réjouit beaucoup. La fête a lieu au cœur de la forêt car il y a là une très belle clairière et c'est dans cette clairière que se déroulent les festivités. Ils y dressent même une petite scène afin que les artistes puissent s'y présenter. Chaque famille de lutins a une tâche bien particulière et tous les membres de la famille l'accomplissent consciencieusement. Les grillons servent de coursiers et distribuent les invitations à de nombreux petits animaux. Pendant ce temps, les lutins se hâtent pour installer les bancs et les tables. D'autres s'occupent de la lumière. Des lampions colorés sont accrochés entre les arbres, car les habitants de la forêt veulent fêter jusque tard dans la nuit. Les vers luisants sont eux aussi chaleureusement invités. Mais aujourd'hui, ils sont là pour s'amuser, pas pour travailler. Vous n'avez jamais vu un vers luisant? Eh bien, c'est un petit animal qui peut voler et qui, grâce à la structure particulière de sa peau, brille comme une petite lumière lorsqu'il fait nuit. D'autres familles de lutins se chargent de la partie culinaire de la soirée et préparent de nombreux mets délicieux. Vous pensez certainement à des bonbons, des biscuits ou du chocolat. Oh non, écoutez bien ce qui nous est expliqué dans l'histoire. Les lutins, les nains, les gnomes, les elfes et les nymphes sont des êtres de matière subtile. Pour la préparation de leur repas, ils n'utilisent de ce fait que des substances fines qui se trouvent dans les baies, les champignons et les plantes, c'est-à-dire les forces lumineuses qui y sont contenues. Bien que nous ne puissions pas voir ces forces, elles sont la vie dans toutes les formes de vie matérielle que nous pouvons voir et toucher. Même les préparatifs de la grande fête de la forêt sont source de joie pour les lutins. Les bonnes odeurs que dégagent les gâteaux aux baies des bois et les crêpes aux champignons emplissent l'air dans toute la belle clairière. Un peu à l'écart, quelques lutins préparent un succulent pudding aux petits fruits, une salade forestière mixte, une délicieuse sauce aux herbes et une multitude d'autres bonnes choses. Les boissons aussi sont importantes. Les lutins préparent différentes tisanes et même du jus de tomate. Ils serviront aussi d'autres jus, comme par exemple du jus de carotte. Eh bien les enfants, vous voyez que les lutins vivent très sainement, car ils vivent très consciemment dans la nature et avec elle. Et la nature le leur rend de multiples manières. Elle leur offre volontiers tout ce dont ils ont besoin pour vivre. Les lutins l'acceptent avec reconnaissance, Comme vous, vous vous réjouissez quand votre maman vous a préparé quelque chose de bon. Lors des préparatifs de la fête, le plus ancien des lutins a beaucoup à faire. C'est lui qui organise tout et qui est chargé de veiller à ce que tout soit prêt au moment voulu. Au programme, il y a également différentes présentations musicales proposées par certains elfes et lutins, ainsi que de nombreux animaux. La liste est longue, et le lutin le plus ancien planifie maintenant dans quel ordre les artistes vont se présenter, qui sera sur la scène, etc. Pendant toute la journée, les lutins et les animaux s'étaient affairés pour la réussite de cette grande fête. En début de soirée, lorsque le soleil se coucha et que sa douce lumière se répandait encore dans la clairière au cœur de la forêt, tous les invités étaient enfin arrivés. Tout était calme. Chaque invité avait pris place. Les fourmis, les grillons, toutes sortes d'insectes, comme les bousiers, les abeilles, les bourdons, les guêpes, les frelons, de même que des lièvres, des chevreuils, des biches et des renards, et une multitude de papillons et d'oiseaux. La fête des êtres de la nature et des animaux de la forêt est une fête de lumière, de joie et de paix. Seuls y prennent part les enfants de la création qui laissent agir la lumière du Créateur, la lumière de l'unité et de la communauté. Ils sont unis par la lumière du Créateur qui brille dans leur cœur et les rend pacifiques et bienveillants. L'ancien salua chaleureusement tous les invités et leur souhaita de passer une soirée pleine de joie et de bénédictions. Il dit encore, « Chers amis, nous nous réjouissons de vous accueillir en si grand nombre pour notre fête d'été au cœur de la forêt. Nous voulons fêter paisiblement tous ensemble et ceux parmi vous qui ont des talents artistiques pourront en faire profiter tous nos invités. Pour commencer, je propose que nous prions l'Esprit Créateur, que nous remercions le Grand Esprit qui vit dans les forêts, les champs et les prés, de même que dans les animaux, les plantes et les pierres. Remercions-le pour tout ce qu'il nous offre, pour la nourriture et les boissons que nous partageons aujourd'hui, et qui sont unité, lumière et force. Que chacun prie comme il le souhaite, en silence dans son cœur ou avec la voix qu'il a reçue du grand esprit créateur. » Ils prièrent les uns à haute voix, les autres en silence. Leurs prières s'écoulaient à travers les champs, les prés et les forêts. Tous les animaux qui étaient encore à une certaine distance et ressentaient eux aussi la grande lumière du Créateur dans leur cœur furent attirés et rejoignirent rapidement et joyeusement la clairière. Maintenant, la fête pouvait commencer. Les lutins aiment l'ordre et ainsi tout se déroula selon le plan mis sur pied par le plus ancien des lutins. Le chœur des grillons résonnait comme un orchestre à cordes. Les vers luisants présentèrent de manière très gracieuse une danse des petites lumières. La prestation des fourmis fut magnifique. Dans une sorte de ronde dansante, elles représentèrent l'ordre que le Dieu créateur leur avait insufflé. Les elfes dansèrent une belle ronde. Les lutins vinrent avec leurs pelles et leurs pioches et montrèrent comment ils travaillaient pour servir le Dieu créateur dans toutes les formes de vie, dans la grande lumière, dans toute la création. Cependant, en cette chaude soirée d'été, le plus beau spectacle fut celui d'une petite chenille insignifiante qui, devant les yeux de tous, se transforma en un splendide papillon.

0: Toute l'assemblée était émerveillée. Lorsque cette magnifique métamorphose fut achevée, le papillon s'envola puis se posa sur la table des lutins pour qu'ils puissent l'admirer. Puis, pour reprendre des forces, il partagea avec eux les bons mets qu'ils lui offrirent. Même après la tombée de la nuit, la fête suivit son cours dans la joie et la bonne humeur. Les invités chantèrent tous ensemble à la lueur des lampions. Puis, un silence profond, une joie profonde emplirent les forêts, les champs, les prés, de même que le cœur des êtres de la nature et de tous les animaux. Ils ressentaient le souffle du puissant Dieu créateur et se sentaient profondément unis entre eux et à lui. Cette magnifique fête était l'expression de la gratitude et de la joie qu'ils éprouvaient pour le grand esprit créateur. C'est dans cette joie toute intérieure et dans l'unité qu'ils fêtèrent jusqu'au petit matin. Après une dernière prière, par laquelle ils saluaient en même temps le nouveau jour qui pointait déjà à l'horizon, ils rentrèrent à la maison. Une nouvelle journée commençait, une journée de travail. La belle clairière fut nettoyée en un tour de main, grâce à l'aide de chacun, de sorte qu'elle retrouva son apparence habituelle. Personne n'aurait pu imaginer que le soir précédent, une magnifique fête avait eu lieu ici. Oui, ce fut vraiment une fête magnifique. Eh bien, les enfants, la prochaine fois que vous organisez une fête avec vos amis ou votre famille, rappelez-vous de cette histoire et faites comme les petits lutins de la forêt. Chacun peut participer aux préparatifs et chacun peut contribuer par ses talents et qualités au bon déroulement de la fête. Pour aujourd'hui, Kiri et moi, nous vous disons au revoir et à bientôt pour une nouvelle histoire.
1: Voilà, c'est fini pour aujourd'hui. Je serai heureux de vous retrouver pour la suite. À bientôt. Votre Kiri, le lutin conteur.
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Dans l'école Liobani, nous nous exerçons, entre autres, à mettre en pratique ce conseil donné pour nous aider dans notre vie. Ce que tu ne veux pas que l'on te fasse, ne le fais pas aux autres. Et cela, envers les hommes, les animaux et la nature, afin de devenir des personnes plus heureuses et pacifiques. Liobani est un être spirituel, un ange, qui, dans les mondes spirituels éternels, guide et enseigne les enfants spirituels. Une personne capable de traduire le langage des cieux dans le langage humain a mis par écrit ce que Liobani aimerait communiquer aux enfants humains qui vivent sur la terre, qu'ils soient encore très jeunes ou plus âgés. Liobani est un être céleste qui, pour cette raison, ne parle pas le langage des hommes. C'est pourquoi moi, Gabriel, votre sœur, je traduis le langage céleste de Liobani.

0: Bonjour chers enfants et bonjour chers parents. Nous nous réjouissons de vous retrouver dans l'école de Liobani. Savez-vous que chaque seconde, oui, que chaque instant de notre vie est précieux et unique et que tout ce que nous rencontrons et vivons dans la journée contient un message important pour chacun d'entre nous? Aujourd'hui, nous entendrons Liobani nous expliquer que chaque jour de notre vie est comme un jour d'école, non seulement pour les enfants, mais également pour les adultes. Beaucoup de parents souhaitent de tout cœur remplir la tâche qui leur a été confiée, qui est celle d'éduquer les enfants de manière à ce qu'ils deviennent des personnes libres, heureuses, fortes et responsables. Liobani donne, à l'aide de mots simples, de nombreux conseils pratiques pour parvenir à éduquer les enfants de manière juste.
1: Liobani s'adresse tout d'abord aux parents en leur disant « Chers frères et sœurs, vous êtes des êtres spirituels incarnés dans un corps humain et ce n'est que pour un temps limité que vous vous trouvez dans un habit terrestre. La patrie éternelle de tous les êtres, c'est la lumière du Père éternel. » C'est le royaume de l'intérieur. Chers frères et sœurs en habit terrestre, beaucoup d'entre vous sont ou seront des parents. Les enfants que vous engendrez et mettez au monde sont, comme vous, des êtres spirituels incarnés dans un corps humain, des enfants de Dieu. L'homme, le père, n'a fait qu'engendrer l'enveloppe, le corps humain, et la femme, la mère, quant à elle, porte en son sein cette enveloppe en formation, l'embryon qui deviendra le fœtus.
0: Le père et la mère ont tous deux transmis au corps en formation une partie de leurs caractères héréditaires, à savoir ceux qui, dans la femme, la mère, comme dans l'homme, le père, sont actifs au moment de la procréation et pendant la croissance dans le ventre maternel. Ces caractères héréditaires peuvent éventuellement devenir actifs dans la vie terrestre de leur enfant ou rester latents selon les influences du rayonnement planétaire qui a conduit l'âme de l'enfant à s'incarner.
1: Comme vous l'avez entendu, l'âme s'incarne dans un corps humain. Dans l'existence éternelle pure, l'âme est un être spirituel, tout comme vous et moi le sommes aussi, dans le royaume spirituel, le royaume de Dieu. Dans la mesure où l'être spirituel est chargé d'aspects négatifs, celui-ci est appelé âme. Il s'est chargé au cours de ses incarnations et après chacune d'entre elles, il s'est rendu dans l'un des quatre plans de purification, appelé aussi royaume des âmes. Il y reste jusqu'à ce que l'âme soit purifiée et soit redevenue un être spirituel pur.
0: Chers parents, lorsque vous instruisez votre enfant, qui fait maintenant ses premiers pas dans le monde, et le rendez attentif à ce qui s'y passe, et à beaucoup d'autres choses, pensez toujours au fait que Dieu lui a aussi donné le libre arbitre. Selon la loi du libre arbitre, les parents ne sont pas en droit de réprimer la volonté de leur enfant en lui imposant leurs opinions, conceptions et habitudes de vie. Chaque homme a ses propres charges spirituelles. C'est en fonction de ces charges spirituelles que l'âme et l'homme sont dirigés par la constellation planétaire avec laquelle l'âme est apparentée au point de vue vibratoire.
1: Certainement qu'il y a des jours où vos enfants sont plutôt boudeurs, grincheux, ou bien même querelleurs. Liobani nous explique pourquoi il en est ainsi. Et comment nous pouvons réagir à cela? Elle dit « Chers parents, tenez compte du fait que l'âme de votre enfant porte en elle d'autres charges, d'autres désirs, souvenirs et caractères que les vôtres, même si en certains aspects vos charges se ressemblent. Ce sont ces charges identiques ou analogues qui ont réuni les parents et les enfants. C'est là une dette de l'âme, un karma collectif, qui lie parents et enfants et qu'ils doivent porter ensemble. Pensez à cela, si vous donnez des leçons aux petits souvent récalcitrants, désobéissants, afin de ne pas entraver leur libre arbitre en leur imposant votre volonté. Plutôt que de les dominer, efforcez-vous de guider vos enfants, afin qu'ils deviennent des personnes bonnes, libres et heureuses, des personnes utiles pour la société.
0: Si votre enfant est désobéissant, grincheux et entêté, je vous en prie, ne le rappelez pas à l'ordre sur un ton autoritaire, mais guidez-le. En d'autres termes, mettez-vous à sa portée et analysez les causes de son comportement. Dans beaucoup de cas, les causes ne se trouvent pas seulement chez l'enfant, mais aussi dans l'éducation donnée par les parents. Pour les adultes comme pour les enfants, chaque jour est un jour d'école, un jour d'apprentissage, où chacun a la possibilité de prendre conscience de sa manière de penser et de vivre. C'est ainsi que les parents peuvent se reconnaître dans le comportement de leurs enfants, car ces derniers sont un miroir pour eux. La manière de penser et de vivre des parents, que leur relation soit harmonieuse ou conflictuelle, tout cela a une influence sur leurs enfants. Les jours passés sur Terre sont donc des jours d'apprentissage où l'on apprend à se connaître soi-même.
1: Liobani continue en disant « Chers parents, comme vous l'avez entendu, l'âme s'incarne dans un corps humain. Dans l'existence éternelle pure, l'âme est un être spirituel, tout comme vous et moi le sommes aussi dans le royaume spirituel, le royaume de Dieu. Pour chacun, les adultes comme les enfants, chaque journée est marquée par les charges de l'âme. Le potentiel énergétique de la journée s'écoule vers chacun en fonction de son évolution spirituelle et de ce qu'il devrait surmonter au cours de la journée. Ainsi, chaque jour est un jour d'école, aussi bien pour les petits que pour les adultes. À chaque instant, l'énergie du jour transmet des impulsions à l'être humain par l'intermédiaire de son monde de sensations et de pensées, ou par l'intermédiaire d'autres personnes, et lui indique ce qu'il devrait reconnaître et mettre en ordre. Cela peut se faire soit au travers d'une conversation, soit par le biais d'une action correcte, désintéressée, ou encore par la demande de pardon ou par le pardon.
0: Chaque jour a ses instructeurs. Ce sont les énergies utilisées d'une manière illégitime, en d'autres mots, les pensées, paroles et actions négatives que l'homme a infligées à son âme durant des incarnations passées ou au cours de l'incarnation actuelle et qui ne sont pas encore mises en ordre et purifiées. Sur les plans de purification et dans l'atmosphère se trouvent des énergies dont la vibration est identique ou semblable à celle que l'âme chargée porte en elle. En fonction de leur activité, elles sont attirées par les charges de l'âme. Nous les appelons aussi correspondance de l'âme. Chaque jour, l'âme et l'homme sont donc touchés et conduits dans leur fort intérieur par l'ange gardien, mais aussi par des champs énergétiques extérieurs de même vibration, de telle sorte que l'homme puisse reconnaître chaque jour, à chaque instant, ce qu'il doit purifier aujourd'hui même et non demain.
1: Liobani ajoute: reconnaissez que Dieu donne quotidiennement à chaque homme beaucoup de possibilités de se reconnaître, mais aussi la force nécessaire pour purifier ce qu'il a reconnu, afin que les énergies négatives ainsi libérées puissent être transformées en énergie de vie positive et pleine de force.
0: Si l'homme ne met pas à profit les jours, les heures, les minutes et les instants de sa vie, alors il gaspille cette incarnation. Il se peut aussi qu'il impose à son âme de nouvelles charges, éventuellement plus grandes que celles qu'il avait apportées à sa naissance. C'est pourquoi, chers parents, soyez vigilants et comprenez que pour vos enfants aussi, chaque journée est un jour d'école. Vous devriez aider votre enfant à devenir une personne adulte, heureuse, joyeuse et autant que possible libre des charges de l'âme qui ont leurs répercussions dans le corps.
1: Pour terminer, Liobani nous encourage en disant « Je vous en prie, prenez conscience de votre tâche et par là même de votre responsabilité vis-à-vis de Dieu, car votre enfant, qui est un être spirituel, a été contemplé, créé et donné par Dieu et retournera à Dieu tout comme vous. Chers parents, exerçons-nous tous ensemble et, afin d'apprendre, mettons à profit les heures, les minutes et les instants de notre vie. Nous constaterons alors que plus nous sommes capables de voir notre enfant comme notre propre miroir, plus notre vie devient intéressante et plus nous parvenons à devenir de bons exemples pour nos enfants. Chers parents et chers enfants, c'est sur ces mots que nous allons nous quitter. Nous vous disons au revoir et à bientôt.
0: Au revoir.

0: Herzlich willkommen, liebe Zuschauer.
1: Nous saluons chaleureusement tous les spectateurs et tous les auditeurs qui nous retrouvent aujourd'hui pour un moment de réflexion sur le thème « L'Esprit libre, Dieu en nous ». Jésus, le Christ, est l'Esprit libre et son enseignement nous montre le chemin qui mène à la liberté intérieure. Ces moments de réflexion sont basés sur l'enseignement de la liberté du Christ de Dieu. Pour moi, comme pour beaucoup d'autres personnes, lorsque quelqu'un promet quelque chose, il devrait être en mesure de le prouver, tout particulièrement lorsqu'il s'agit de lois divines.
0: Wenn es um göttliche Gesetzmäßigkeiten geht. Viele Menschen,
1: beaucoup de personnes, avant tout les prêtres, croient pouvoir prouver l'existence de Dieu. Pourtant, personne ne peut prouver à autrui l'existence de Dieu. Chacun doit lui-même trouver Dieu. Et où le trouver? Il est en chacun de nous. Celui qui s'est tourné vers Dieu peut naturellement partager l'expérience qu'il fait et expliquer comment il s'est rapproché de Dieu. Cependant, il ne peut pas en apporter la preuve à son prochain. Il est maintenant évident pour moi, car j'en ai fait l'expérience, qu'on ne peut pas trouver Dieu ici ou là. Dieu est la vie, la force en nous, en chacun de nous.
2: Notre nature profonde fait de nous des êtres aimant la vie en commun. Personne ne devrait être seul, car il est écrit, il n'est pas bon que l'être humain soit seul. Pourtant, cela ne signifie pas que l'on doive suivre une personne. Celui qui s'applique à trouver Dieu, en lui, développe en même temps le vrai sens de la communauté, marqué par la fidélité. À quoi faisons-nous allusion lorsque nous parlons du sens de la communauté? Une vraie communauté, une communauté emplie de vie, devrait vivre dans une relation intérieure à Dieu. C'est à partir de la foi vivante de chacun qu'une amitié profonde peut grandir, une vraie bonne entente, un vrai soutien mutuel. Une vraie bonne entente, un vrai soutien mutuel se développe également lorsque l'on se dit mutuellement et ouvertement ce qui ne va pas.

0: Si l'on reconnaît alors ce qui ne va pas et le met en ordre, une amitié authentique et sincère se construit, car on entretient ainsi la droiture qui ne laisse aucune place à la dévalorisation sous-jacente du prochain.
1: Pour trouver Dieu et développer un sens profond, authentique de la communauté, une amitié intérieure, une vraie bonne entente, franche et sincère, il faut tout d'abord se trouver soi-même en ayant conscience de ce que Jésus, le Christ, a enseigné aux hommes. Il a enseigné par exemple ceci, « Moi le Christ, je suis le chemin, la vérité et la vie. Personne ne peut aller au Père autrement que par moi. » Si l'on prend au sérieux et met en pratique au quotidien les paroles de Jésus, du Christ, on fait toujours plus l'expérience que la nature profonde de l'être humain ne le destine pas à être seul, mais à vivre en commun. Dans le royaume de Dieu, duquel nous sommes tous issus au plus profond de notre âme, personne n'est seul, personne ne vit que pour soi. Il y a des grandes familles au cœur desquelles se trouve Dieu Père, qui, selon le principe de l'unité, est pour chaque être divin à la fois mère et père. Nous voyons donc que dans le royaume de Dieu également, le sens de la communauté est quelque chose d'évident. Ici sur terre, nous parlons du sens de la communauté. Dans le royaume de Dieu, on parle de grandes familles dont les membres sont tous, sans aucune différence, emplis et portés par Dieu, la force de l'univers. Il s'agit donc à nouveau de l'unité, de l'égalité, de la fraternité. Chacun est orienté sur la grande lumière, sur Dieu. J'ai appris très tôt à ne me lier à personne, même si l'on me promet beaucoup et qu'on veut m'entraîner dans tel ou tel endroit pour trouver Dieu. J'ai conscience que je dois moi-même trouver Dieu, car Dieu est en moi. Si je suis le chemin qui mène à Dieu en moi, je me trouve alors moi-même. Je trouve mon soi intérieur et je trouve également mon prochain qui est pour moi un frère, une sœur, qui chemine également vers Dieu en lui, en elle. C'est le chemin unique, le vrai chemin, Dieu en nous, qui unit des êtres humains, qui leur permet de se trouver. Tout le reste, tout ce qui nous amène à croire que nous pouvons trouver Dieu à un endroit ou à un autre, n'est qu'illusion.
0: Cela veut dire que même lorsqu'une personne a trouvé Dieu en elle-même, elle ne peut pas en apporter la preuve aux autres. Se comporter de manière exemplaire peut être une indication, mais ne constitue pas une preuve. Des paroles de vérité ne lient donc personne, car elles contiennent l'enseignement de Jésus, du Christ. Il nous a fait une promesse sur laquelle nous pouvons compter. Lui, le Christ, a dit, « Je suis le chemin, la vérité et la vie. » Et le Christ est un avec Dieu, son et notre Père. Nous devrions donc aspirer à trouver Dieu en nous, chacun personnellement. Si nous le faisons, nous serons alors conduits vers d'autres personnes qui, elles aussi, suivent ce chemin. Chacun suit ce chemin personnellement. Pourquoi? Parce que chacun a ses propres obstacles à dépasser. Chacun s'est chargé différemment et se défait progressivement de ses charges et péchés avec Dieu en lui, en les dépassant et en les mettant en ordre. Il se libère ainsi du désordre qu'il avait créé et parvient à l'ordre de Dieu, à sa loi de la vie. L'enseignement de Jésus nous donne des repères, une orientation nous permettant de parvenir à la communauté dans son esprit, à une amitié sincère et authentique avec ceux qui font ce que veut Dieu en nous.
1: Dans la grande révélation du Christ intitulée « Ceci est ma parole », nous pouvons lire qu'à son époque, Jésus de Nazareth devait lui aussi répondre à ses contemporains qui posaient des questions au sujet de Dieu. Voici ce qui y est écrit. « Alors, quelques personnes remplies de doutes vinrent à Jésus en disant, « Tu nous as dit que notre vie et notre existence viennent de Dieu, mais nous n'avons jamais vu Dieu et ne connaissons aucun Dieu. Peux-tu nous le montrer, celui que tu nommes le Père et le Dieu unique? Nous ne savons pas s'il existe un Dieu. » Jésus leur répondit, « Écoutez cette parabole des poissons. Les poissons d'un fleuve parlaient entre eux et disaient, « On nous raconte que notre vie et notre existence viennent de l'eau, mais nous n'avons jamais vu d'eau. Nous ne savons pas ce que c'est. » Alors plusieurs d'entre eux, plus avisés que les autres, dirent, « Nous avons entendu que dans la mer vit un poisson sage et érudit qui connaît toutes choses. Allons le voir et prions-le de nous montrer l'eau. » Ainsi, quelques-uns d'entre eux se mirent en chemin à la recherche du grand poisson sage et ils arrivèrent enfin dans la mer où le poisson vivait et ils l'interrogèrent. Et après les avoir entendus, il leur dit, « Ô poissons sots, qui ne réfléchissez pas. Cependant, sage êtes-vous, le peu qui cherchez. Vous vivez et vous vous déplacez dans l'eau, où vous avez votre existence. Vous êtes venus de l'eau et vous retournerez à l'eau. Vous vivez dans l'eau, mais vous ne le savez pas. De la même manière, vous vivez en Dieu et pourtant, vous me priez, montre-nous Dieu. Dieu est en tout et tout est en Dieu. »
2: Quelques questions. Comment pensons-nous? Où cherchons-nous Dieu? Dieu n'est-il pas la vie en chacun et en tout? Nous vivons dans le grand courant de la vie qui comprend les éléments, la nature, les animaux et les hommes. Et pourtant, bien souvent, nous ne savons pas où est notre Créateur. Le Créateur des cieux et de la terre, le Créateur de la nature, des animaux, Dieu en tout. Si nous ne cherchons plus, mais que nous prenons conscience que tout est la grande unité, Dieu, nous avons alors fait un pas essentiel. Nous devrions prendre conscience que le courant de la vie est Dieu. Exerçons-nous à comprendre profondément que Dieu est dans l'infini, dans les cieux, sur la terre, que Dieu est dans les éléments, dans la nature, dans chaque brin d'herbe, qu'il est en tout animal et en nous. Si nous nous sentons toujours plus proches du contenu de ces pensées, s'ils nous touchent profondément au niveau de nos sentiments, nous ressentons alors peu à peu que nous ne sommes pas séparés du grand océan de la vie. Nous prenons alors conscience que finalement, exprimé de manière symbolique, nous vivons dans l'eau de la vie, que nous sommes consciemment dans l'eau de la vie, dans le grand océan, Dieu. Si nous nous immergeons dans l'océan Dieu, dans l'eau de la vie, en accomplissant pas à pas ce que Dieu veut, c'est-à-dire en respectant ses commandements et en appliquant les enseignements de Jésus, nous développons alors également le sens de la communauté. Ce sont les dispositions intérieures de l'être humain qui relient les personnes vivant en Dieu dans un même état d'esprit.
3: Dès que l'on se sent relié au courant de la vie, on ressent peu à peu que l'on n'est pas seul. Si l'on suit dans la communauté de ceux qui ressentent que Dieu est en nous, le chemin que Jésus n'a eu cesse d'enseigner, qu'il a donc voulu nous transmettre, nous comprenons alors les paroles du Christ « Je suis le chemin, la vérité et la vie ». Si nous suivons pas à pas son enseignement, nous rencontrons alors des personnes qui pensent et vivent également de cette manière. Il en résulte le vrai sens de la communauté, le sens profond de la communauté, qui est dépourvue de liens aux autres, mais dans laquelle tous sont unis à Dieu au plus profond d'eux-mêmes.
0: Lorsque nous expliquons que Dieu est en nous, il est possible que certains réagissent en disant « Quand on voit ce qui se passe dans la société actuelle, c'est vraiment audacieux de dire cela. » Pourtant, conformément à la vérité, il est écrit dans certaines Bibles, je cite, « Et pourtant, le Très-Haut n'habite pas des demeures construites par la main des hommes. » La question qui se pose alors est, où habite Dieu si ce n'est pas dans les églises construites par la main des hommes? Il va de soi pour la plupart des gens qu'en eux vit une âme. On pourrait philosopher sur le sujet pour savoir s'il en est vraiment ainsi ou pas. Mais prenons comme base de réflexion le fait que nous soyons animés par un corps de matière plus subtil qui n'est pas de ce monde, et qu'au plus profond de notre âme, de ce corps de matière plus subtil, se trouve la vie, le souffle divin, Dieu, qui se révèle dans notre respiration. Nous ne devrions pas limiter la réalité de la vie à l'enveloppe terrestre, c'est-à-dire l'être humain qui, un jour ou l'autre, expire et cesse d'inspirer l'air nécessaire à la respiration. La vie est éternité, et nous nommons l'éternité Dieu ou l'éternel ou l'existence éternelle ou encore la vie éternelle.
4: Pensons à la nature. Le printemps apporte plus de lumière, plus de soleil. La partie de la Terre qui s'est tournée vers le soleil revit. La nature commence à verdir et à fleurir. Qu'en est-il de nous-mêmes? Si nous nous tournons vers la lumière, Dieu en nous, notre âme devient plus lumineuse, nous vivons plus consciemment, nous devenons plus libres et plus heureux, nous devenons sincères, ouverts, droits et justes envers notre prochain, car nous nous sommes trouvés nous-mêmes en Dieu, la vie, et que nous sommes fidèles à nous-mêmes.
1: Qui est fidèle à lui-même est également fidèle aux autres. Cela signifie qu'il ne trompe pas son prochain, il ne lui ment pas. Il dit la vérité, même si cela est désagréable à celui qui l'entend. Cependant, un ami véritable, qui exprime lui-même la vérité, apprécie la vérité et en retire éventuellement une indication lui permettant d'aller encore plus en profondeur dans la vérité universelle.
3: Revenons à notre thème « Dieu est en nous, Dieu est en vous, Dieu est en moi et chacun de nous est le temple de Dieu. Dieu habite en nous. » La vie immortelle, le souffle de Dieu, est donc au plus profond de notre âme. La vie s'écoule à travers notre âme, elle s'écoule dans les cellules de notre corps et nous respirons la vie. Notre cœur bat car il reçoit la vie à partir de la vie qui comprend toute chose, Dieu. Chers amis, c'est par ces paroles que nous concluons notre émission d'aujourd'hui, dont je rappelle le titre « Moment de réflexion, l'esprit libre, Dieu en nous ». Si vous le souhaitez, essayez. Nous pouvons chaque jour, à chaque instant, apprendre à nous rapprocher de Dieu, la vie en nous. Et nous pouvons nous exercer à percevoir la vie, Dieu, qui nous entoure en tout ce qui est. Nous faisons alors l'expérience de Dieu. Nous ressentons Dieu et nous ne nous lions plus à des personnes prétendant pouvoir prouver l'existence de Dieu. Chers téléspectateurs, chers auditeurs, si vous le souhaitez, vous pouvez nous retrouver lors d'une prochaine émission de notre série « Dieu en nous ». Nous vous souhaitons, et nous souhaitons à chacun, une vie remplie par Dieu. Une salutation en Dieu, au revoir.

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0: Chers amis, dans le monde entier, des jeunes, tout comme certains qui le sont restés intérieurement, se mettent en chemin pour se rapprocher du Christ et nous font part de leurs expériences. Ce chemin n'a rien d'abstrait. Il s'agit de développer l'amour pour Dieu et pour le prochain. Et on peut s'y exercer chaque jour et faire ses propres expériences. Vous vous demandez peut-être ce que cela signifie pour votre propre vie ? C'est pourquoi l'émission d'aujourd'hui s'intitule « Nous lisons, tu veux écouter ?» Ressentir dans ce que les autres disent. Des jeunes sur le chemin qui mène au Christ. Par exemple, une jeune femme du Zimbabwe qui a récemment participé à un échange international des communautés libres pour les jeunes nous a envoyé un courrier. Mon nom est Estefania et je vous lis ce qu'elle a écrit à ce sujet. J'aimerais partager avec vous comment cet échange m'a aidée. En fait, cela m'a soulagée de savoir que je ne suis pas la seule à devoir faire face à des défis et à devoir apprendre. La plupart des sujets dont les autres jeunes ont parlé me touchent également. Parfois, j'ai l'impression d'être seule et c'est difficilement supportable. Même lorsque je donne mon avis, par exemple, quand je défends les animaux qui sont maltraités et tués sans raison, les gens me trouvent puéril et utilisent la Bible pour rejeter les sentiments que j'exprime à propos de la cruauté envers les animaux. Je suis donc obligée de me taire, comme si j'étais d'accord, alors que je pense que ce n'est pas juste. Essayer de devenir une personne meilleure n'est pas facile quand on se sent seul. Alors, quand on parle avec des jeunes de son âge qui essaient eux aussi de devenir meilleurs et que l'on raconte comment on a fait des erreurs et comment on les a réparées, ça devient plus facile et moi ça me donne de l'espoir. J'espère que nous aurons d'autres échanges encore car j'ai vraiment appris plus que je ne l'imaginais et cela m'a donné du courage. Car pour être honnête, parfois, je n'ai plus confiance en moi et je pense alors que je n'y arriverai pas. Cet échange m'a donné du courage parce que j'ai appris des autres jeunes que les difficultés ne sont pas là pour nous faire abandonner. Rencontrer des difficultés signifie que nous avançons vers le but. Et avancer ensemble nous permet de nous renforcer mutuellement et de nous rappeler les uns les autres notre objectif.
1: Déjà, nous voyons à quel point cela fait du bien d'entendre et de voir comment d'autres se sentent sur ce chemin. Partout dans le monde, des personnes se mettent en chemin vers le Christ. Le témoignage suivant nous vient d'une autre partie du monde, à savoir des Pays-Bas. Mon nom est Sébastien et je vais vous lire ce qu'une jeune femme nous écrit de ce pays, justement. J'écoute régulièrement les émissions de radio. Elles contiennent beaucoup de choses qui donnent à réfléchir et qu'on peut mettre en pratique. Le plus difficile pour moi est d'observer et de maîtriser mes pensées. Malheureusement, je n'ai personne avec qui en parler. Ici, tout le monde se réfère à la Bible, mais je la trouve trop superficielle et je n'y trouve pas le Dieu qui nous aime vraiment. En plus, ce qu'elle contient, comme par exemple le sermon sur la montagne et « Tu ne tueras pas », n'est mise en pratique nulle part en réalité. Parfois, je ne sais pas comment me comporter, ni ce que je peux dire aux membres de ma famille qui ne suivent pas ce chemin. Je me rends compte qu'ils ne comprennent pas. Je dois travailler sur moi, lentement, mais avec constance. Et il y a encore beaucoup à faire. Mais je remarque aussi que les émissions agissent en moi. Je suis devenue beaucoup plus calme, plus satisfaite. Comment va Gabriel? Est-ce que je peux me permettre de poser cette question? C'est un enseignement si grand, si vaste. C'est vraiment la seule aide pour que quelque chose puisse changer. Je suis heureuse que les communautés libres existent et que, dans le monde entier, des gens suivent ce chemin qui mène à Dieu. Plus j'écoute les émissions Et plus je lis le livre « Ceci est ma parole », plus j'ai le sentiment de vouloir agir pour cette grande œuvre du Christ. Je souhaite aider les autres, mais sans l'ego. Et justement, agir de manière désintéressée, sans l'ego, ce n'est pas si facile pour moi. Pour l'instant, j'ai encore beaucoup à faire au niveau professionnel, dans ma famille, avec mes enfants. Et j'apprends à mettre en pratique, dans ma vie quotidienne, ce que j'entends, pas à pas. C'est un grand défi pour moi, mais cela a du sens.
2: Écoutons et ressentons ce que nous disent dans leur récit des jeunes en chemin vers le Christ. Mon nom est Noah et je vais maintenant lire un courrier qui nous vient d'une téléspectatrice de Macédoine. Je me suis rendu compte à quel point je suis dépendante de la pensée, du jugement et de la confirmation des autres. Quel gaspillage d'énergie ! L'énergie que Dieu, notre Père, nous a donnée et dont nous abusons ainsi. Le déclencheur a été le fait qu'après avoir été la cible d'insultes, je n'allais pas bien du tout. Mais en écoutant l'une des émissions, Moment d'intériorisation, j'ai réalisé que j'avais inutilement lié mon cœur à des personnes par des aspects de nature humaine. Je n'étais donc pas bien orientée. Si je pense vraiment à Dieu, qui est en moi et dans ceux qui m'entourent, alors je vois le positif, le divin dans mon prochain, et je peux accepter les choses, reconnaître ma part et pardonner. Merci, merci pour le chemin du Christ qui m'aide à me libérer de tous mes comportements négatifs. J'apprends de plus en plus que c'est moi qui suis à l'origine de tout manque de respect ou de tout comportement désagréable que je rencontre. Lorsque des problèmes surgissent, je demande au Christ de m'aider à prendre conscience plus en profondeur des causes en moi et à ne plus penser et agir comme avant. Hier, je me suis promenée dans la nature et j'ai pris conscience que Dieu est en moi, qu'il marche avec moi, qu'il fait bouger mes jambes, qu'il est dans chaque souffle, qu'il est dans la nature autour de moi, dans l'air. Ça m'a fait tellement de bien et ça m'aide à ressentir un soutien et du bonheur en moi et à changer. Merci pour tous les enseignements dans les livres de Gabriel et dans les programmes de télévision. Tout cela travaille en moi et m'aide dans les situations quotidiennes. Je sais que c'est une chance unique pour moi de reconnaître plus en profondeur les programmes qui sont dans mon subconscient. Le Christ m'aide à nettoyer, à vider ce sac à dos que je porte.
3: Beaucoup d'entre vous connaissent le sermon sur la montagne de Jésus de Nazareth. Un nouveau téléspectateur tanzanien nous a fait part de son expérience à ce sujet. Il s'était manifesté auprès des communautés libres et avait reçu quelques brochures en anglais et en swahili. Écoutons ce qu'il écrit et ressentons ce qu'il dépose dans ses mots. J'aime particulièrement la brochure « Le sermon sur la montagne ». Elle nous apprend ce que signifie mener une vie spirituelle et lorsque je la lis, j'ai l'impression d'entrer en communication avec l'esprit libre et de boire un nectar de pureté. Je souhaite suivre le sermon sur la montagne du Christ, même s'il n'est pas facile de suivre ses directives très élevées. Je ressens qu'en suivant l'esprit libre, je peux purifier mon âme et l'enflammer pour le Christ. Je peux ainsi sortir des mauvaises pensées et trouver une communauté spirituelle qui apporte de la lumière. Le sermon sur la montagne est une grande source de joie et m'encourage à prendre conscience de mon être originel et à me tourner vers des buts plus élevés.
1: Au Zimbabwe aussi, la véritable école, c'est la vie. Un jeune homme nous en parle sur WhatsApp. Waouh ! Cet enseignement, intitulé « Apprendre de la juste manière nous élève et nous fait gagner en vie », tiré de la série « La véritable école, c'est la vie », touche beaucoup de choses en moi. Notre vie quotidienne est encore faite de tant de distractions, d'égarements et de confusions. J'ai tant souhaité être parfait au début du chemin intérieur. Mais j'en suis loin. Ces enseignements révèlent sans cesse de nouvelles imperfections en moi. Parfois, à la fin d'un enseignement de Gabriel, je reste là assis sur ma chaise, sans savoir par où commencer, ou comment communiquer mes sentiments et mes pensées, parce que tant de choses me semblent importantes. Et en les comparant avec là où j'en suis, je réalise quel travail il me reste à faire.
2: Voici un autre message d'une jeune femme du Mali qui nous a écrit par WhatsApp et qui regarde depuis peu la chaîne Gabriel TV Africa. Ressentons ce qu'elle nous dit. Les situations souvent très difficiles que j'ai traversées depuis mon enfance m'ont amenée à être rebelle envers les humains et à ne pas leur faire confiance, car je me disais que tout le monde est méchant. Alors je me suis plus tournée vers Dieu et franchement, il a changé ma vie. C'est grâce à Dieu que je suis devenue celle que je suis. C'est pour moi la preuve de son amour. Mais des fois, je suis désespérée de tout. Je travaille comme une folle pour m'occuper de mes enfants, de ma mère et de moi. D'un autre côté, des gens qui mènent des vies pécheresses progressent et ont presque tout ce qu'ils veulent. Ils font travailler les pauvres et s'enrichissent. Alors, quand ces pensées m'emplissent, je me pose la question : où est Dieu dans tout ça ? Deux jours plus tard, après avoir suivi l'enseignement « Apprendre de la juste manière nous élève et nous fait gagner en vie », elle dit au téléphone « C'est comme si cette émission était faite spécialement pour moi. Merci de tout cœur. Oui, vraiment, on ne peut pas trouver le bonheur chez nos prochains. Mais c'est à nous d'apprendre et de prendre notre vie en main avec le Christ qui est la réforme intérieure. » Cet enseignement de Gabriel me donne le courage de voir les choses différemment et de persévérer dans le travail sur moi-même pour changer mes côtés négatifs et purifier mon âme. Et surtout, il me faut remercier Dieu et lui rendre grâce en toute situation. Je n'ai pas besoin de m'inquiéter pour l'avenir. Il est là. Je partage cet enseignement avec d'autres personnes ici et chaque jour, j'en parle également avec ma fille.
3: Que ressentons-nous à l'écoute de ces récits ? Nous encouragent-ils à faire nos propres expériences ? Parmi les très, très nombreux courriers qui nous parviennent du monde entier, voici celui d'un lecteur du sud du Cameroun. Écoutons. Merci une fois de plus pour les livres que j'ai reçus par la poste. Je les ai déjà lus plusieurs fois et ces lectures m'ont permis de prendre conscience de bien des choses. Avant tout, pourquoi nous sommes sur cette terre, la chute qui a mené jusqu'à l'être humain et ce qu'il faut faire pour retourner à la source. Merci particulièrement pour le chemin intérieur menant à la conscience cosmique, niveau de l'ordre. Je lis et relis pour mieux comprendre et faire correctement les tâches et les exercices. J'y ai découvert la prière au soleil, comment prier le matin et le soir pour bien débuter et conclure la journée, et je comprends mieux maintenant la profondeur de la prière de l'âme. Parfois, je prie dans mon patois, car alors la prière me pénètre vraiment. Je m'y exerce chaque jour et je remarque que maintenant, je ressens plus avec le cœur. Mais sur le chemin intérieur, j'ai aussi des combats intérieurs pour me libérer des aspects trop humains encore accrochés à moi. Par exemple, j'avais l'habitude de beaucoup me plaindre et de m'apitoyer sur moi-même, car je n'avais pas confiance en Dieu. Quand j'avais assez d'argent, je pensais que tout allait bien, mais dès que les finances devenaient difficiles, les soucis et la peur de manquer de quelque chose me rongeaient. Les enseignements de Gabriel m'ont ouvert les yeux sur ce qui est essentiel. S'abandonner à Dieu pour que sa volonté se fasse, pas la mienne. Depuis quelque temps, je me sens beaucoup plus apaisée, plus libre et calme dans ma tête. Et j'ai remarqué que de ce fait, je suis devenue plus attentif à la nature autour de moi. Merci à Gabriel de nous transmettre le message de l'esprit libre.
1: Le récit suivant nous parvient aussi d'Afrique, plus précisément du Togo. Il a été envoyé par un jeune enseignant. Ressentons ce qu'il dit. Le monde dans lequel nous vivons est vraiment tordu. J'ai repensé à ces paroles qu'on m'a apprises à l'Église catholique. « Qui aime bien, châtie bien. » Mais ça ne peut pas être vrai. Chacun ici lit la Bible en pensant que c'est la vérité ou en interprète des passages comme bon lui semble. Depuis que j'ai lu le sermon sur la montagne de Jésus de Nazareth, mon opinion par rapport aux enseignements de l'Église catholique a totalement changé. Il y a tellement de contradictions. Et à Pâques, en écoutant l'émission parlant du décrucifié Jésus de la croix, car il est ressuscité depuis longtemps, je me suis dit, oui, c'est vraiment vrai. Ces traditions sont fausses. Ça devrait vraiment nous faire réfléchir. Et je ne peux plus continuer à les suivre. Pour moi, les enseignements de Gabriel sont très enrichissants et me permettent de changer. Il ne s'agit pas de les écouter, mais de les pratiquer. Le christianisme des origines, l'esprit libre, c'est là que je trouve la vérité. Et je souhaite que le monde avance selon les enseignements de Gabriel. Chers amis, c'est vraiment encourageant. Des témoignages sincères de la part de personnes jeunes, ou qui le sont restées, et qui, dans le monde entier, suivent le chemin vers le Christ. On peut vraiment ressentir la joie et la gratitude qu'elles expriment pour ce chemin. Faites-vous, vous aussi, des expériences sur le chemin du Christ ? Alors n'hésitez pas à contacter les communautés libres sous le signe du LIS. Pour aujourd'hui, nous vous disons au revoir en vous souhaitant beaucoup de bonnes expériences et tout le meilleur. À bientôt.

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0: Liebe Brüder, liebe Schwestern,
1: chers frères et sœurs de la commune fondatrice en Allemagne, chers frères et sœurs des bassins collecteurs reliés avec nous aujourd'hui, chers téléspectateurs et auditeurs du monde entier, nous vous saluons en ce vendredi saint par la salutation de la vie universelle qui vibre dans toute la création. Chers frères et sœurs, une chaleureuse salutation en Dieu. Nos rencontres de la commune fondatrice du Seigneur pour l'édification du royaume de paix du Christ Dieu qui sont retransmises à la télévision sont chaque fois des moments très particuliers. En effet, jusqu'alors, nous avons pu être témoins du fait que le ciel, le royaume de Dieu, se penche sur nous à travers la parole prophétique, par l'intermédiaire du prophète Ulrich, cela par amour pour nous et pour toute sa création. Aujourd'hui, en ce vendredi saint, nous voulons nous relier très consciemment au Christ dans notre cœur et l'honorer. En effet, lorsqu'il était incarné en Jésus de Nazareth, le Christ de Dieu nous a non seulement apporté la vérité des cieux, à savoir que le Dieu créateur éternel est un Dieu d'amour, qu'il est la loi de l'amour pour Dieu et pour le prochain. Mais par sa vie sur terre, il a aussi donné l'exemple de la mise en pratique de la loi de l'amour. Et à travers son enseignement de paix et ses actes, il nous a montré le chemin qui nous ramène à notre patrie éternelle et nous a donné la force de le suivre. Le Christ de Dieu en Jésus de Nazareth a scindé son héritage spirituel pour déposer son étincelle rédemptrice dans toutes les âmes et toutes les personnes qui ont une âme. Grâce à cela, aucune âme n'est perdue. Oui, chers frères et sœurs, la damnation éternelle n'existe pas dans le royaume de Dieu, le royaume de l'amour, de la loi éternelle, de l'amour pour Dieu et pour le prochain. Et bien que cela ait signifié pour lui de se sacrifier et de quitter la patrie éternelle, le Christ, le corrigeant des cieux, qui est omniprésent dans les quatre forces fondamentales de l'existence pure, s'est incarné ici sur terre dans un corps humain limité dans le temps et l'espace. L'être humain qu'était Jésus de Nazareth a été assassiné. Mais le Christ est l'être spirituel en Dieu, notre Père. Il n'est pas mort, il est bien vivant. Il appelle, il parle à travers la parole prophétique. Au cours des siècles passés, le Christ de Dieu ressuscité, notre frère divin, n'a cessé de se révéler dans les communes des origines et dans de multiples mouvements du christianisme des origines présents dans différents pays du monde. Grâce à la parole prophétique du Christ, le courant du christianisme des origines, formé de personnes qui vivaient dans le sillage du Christ, a toujours et encore donné naissance, en peu de temps, à de grandes communautés du christianisme des origines dans différents pays. Au cours des siècles, s'est donc réalisé ce que le Christ de Dieu, en Jésus de Nazareth, avait promis. Je vous enverrai des prophétesses et des prophètes qui vous introduiront dans toute la vérité. Et la parole prophétique dans le courant du christianisme des origines est également vivante à l'époque où le temps touche à sa fin. c'est-à-dire maintenant, à notre époque qui est devenue l'époque de la fin des temps, parce que, avec leur système, divise, lie et domine, les puissants des États et des religions et ceux qui leur sont soumis ont perpétuellement enfreint la loi de l'amour pour Dieu et pour le prochain. Cette loi est contenue dans les 10 commandements de Dieu et le sermon sur la montagne de Jésus de Nazareth. Et dans cette période de grand bouleversement, Dieu, l'Éternel, a, à travers la parole prophétique, envoyé une fois encore son Fils, le Christ, et la sagesse divine, le séraphin de la sagesse divine en union avec son dual, le chérubin de la sagesse divine, afin qu'ils éclairent l'humanité et l'appellent à rebrousser chemin. Durant 50 ans, Dieu, l'un éternel et universel, ainsi que le Christ de Dieu et le chérubin de la sagesse divine, se sont révélés et ont enseigné à travers Gabriel, la plus grande des prophètes et prophétesses après Jésus de Nazareth. Elle a apporté à l'humanité la vérité éternelle pour tous les domaines de la vie. Jamais jusqu'alors, une telle profusion de connaissances spirituelles n'avait été donnée sur terre. Et la parole prophétique reste à la disposition de chacun, aujourd'hui et pour les générations futures, car elle est préservée ici, dans la bibliothèque Sophia, avec l'attente de Dieu parmi les êtres humains, pour tous les peuples de cette terre. Oui, Dieu est vraiment un Dieu d'amour. Et il n'abandonne pas ses enfants. Le Christ est son Fils, notre frère et rédempteur, qui habite en nous en tant que force énergétique de soutien. Nous pouvons le trouver dans notre cœur.
0: Verheißt uns erneut.
1: À nous.

dans les ténèbres de ce monde, la lumière qui rayonne pour tous les peuples de cette terre. Il est le profond silence de la paix. Il est la flamme et la chaleur de l'amour qui fait fondre la glace des pensées, des sentiments et des actes mauvais. Il est le cœur qui bat avec force, le cœur de l'amour de notre Dieu Père-Mère dans la vie universelle qui emplit l'infini tout entier. Chers frères et sœurs, tournons-nous vers lui dans notre cœur pour le remercier et l'honorer dans une prière profonde. Je propose que nous commencions par chanter le chant « Je loue la puissance de l'amour qui se révèle en Christ ».

Je loue la puissance de l'amour qui se révèle en Christ. Je m'abandonne entièrement à cette douce force d'amour que j'ai ressentie en tant qu'enfant. Au lieu de penser à moi, je veux m'immerger dans l'océan de l'amour. Oh, combien tu m'es dévoué et combien mon cœur a soif de ta présence. Doucement et fortement attiré par l'amour, tout mon être se tourne vers toi. Toi, l'amour si proche, toi qui es si bon, tu m'as choisi et je t'ai choisi.

que ton amour fidèle et fraternel soit gravé dans les cœurs et les esprits. Quand toute parole, toute œuvre et tout être, il n'y ait plus que le Christ et rien d'autre.

0: Christus, göttlicher Bruder. Wir haben gesungen.
1: Nous venons de chanter « Je loue la puissance de l'amour ». En vérité, frère bien-aimé, Christ, nous venons

à toi en tant que ta commune fondatrice, avec les bassins collecteurs et tous les frères et sœurs qui se sont joints à nous par le biais de la technique. Nous venons à toi, frère merveilleux, toi qui es la lumière dans nos âmes, et nous te remercions de tout notre cœur de nous avoir réunis aujourd'hui. Nous ressentons dans nos cœurs ton amour. Tu es la puissance de l'amour. Tu as été envoyé par le Père pour ramener tous les êtres déchus dans le royaume de Dieu. Frère bien-aimé, Christ, ta mission infiniment grande que tu as reçue du royaume de Dieu, du Père, et que le couple porteur de la sagesse divine accomplit avec toi en tant que responsable, dépasse vraiment notre compréhension humaine. Mais nous savons que depuis des siècles, voire des millénaires, tu vas vraiment à la recherche de tes frères et sœurs sur cette terre, par amour pour eux, par amour pour Dieu l'Éternel, qui souhaite rétablir l'unité à travers toi et la sagesse divine. Christ, frère divin, nous louons la puissance de l'amour que tu es. Nous savons que tu ne nous laisses jamais seuls. Tu es en nous, celui qui nous guide. Tu es toujours présent en nous et tu nous touches de multiples façons. Et c'est aussi pour cela que nous voulons te remercier en ce jour. Frère bien-aimé, nous te demandons souvent de nous aider, de nous soutenir, et nous faisons l'expérience de ta présence en nous. Nous te ressentons lorsque nous avons des soucis et des difficultés, que nous venons à toi en nous et que soudain un oiseau se met à chanter près de notre fenêtre ouverte. Nous te ressentons lorsque le vent fait bouger les rideaux. Nous te ressentons lorsqu'une fenêtre s'ouvre soudainement davantage parce que nous te prions et souhaitons recevoir un signe de ta part. Et nous ressentons dans nos cœurs que c'est bien toi. Nous ne pouvons le prouver à personne, mais chacun peut faire l'expérience en lui-même de ta proximité et du fait que par ta présence, par ton omniprésence dans les quatre forces fondamentales, tu nous aides véritablement sans cesse. Tu nous appelles sans cesse. Oui, tu es toujours avec nous. Et ainsi, tu es aussi en ce moment même la force porteuse de cette rencontre, de la commune. Christ, tu es si proche de nous par ton amour, par ta bonté, par ta miséricorde, car depuis des décennies, nous avons la grâce de recevoir ta parole. Et depuis des décennies, tu nous appelles sans cesse à revenir vers toi en nous, à trouver véritablement l'unité en tant que communauté, afin de former avec toi et pour toi tout d'abord un petit peuple de Dieu, puis un peuple de Dieu. Oui, pour que nous continuions à bâtir avec toi et pour toi le royaume de paix qui a déjà été initié par la sagesse divine, par des hommes et des femmes éclairés, en premier lieu notre sœur bien-aimée Gabrielle. Christ, frère divin, merci véritablement
d'être venu en esprit avec le prince de la sagesse divine que nous connaissons sous le nom de frère Emmanuel et d'avoir envoyé sur la terre le séraphin de la sagesse divine qui, pendant son incarnation, nous a véritablement offert la profusion issue de la corne d'abondance de la sagesse divine. Christ, tu nous combles de tant de dons, d'une part la nourriture spirituelle, mais d'autre part aussi dans le monde extérieur. Tu nous donnes un logement, des vêtements, de la nourriture. Oui, tu donnes tant de choses qui ne vont plus de soi dans ce monde. Et c'est ainsi que nous te remercions sincèrement de tout notre cœur. Nous te remercions de nous permettre de nous réunir ici et aujourd'hui en ton nom. Merci à toi, Père merveilleux, pour ton Fils, le Christ, notre frère divin.

0: Ich bin die Macht der Liebe.
1: Je suis la puissance de l'amour qui m'a été donnée par le Père, car je suis le premier Fils de Dieu, le Christ de Dieu, votre Rédempteur. Oui, je suis l'amour présent dans tout l'infini. Je suis l'amour dans vos cœurs. Ainsi, ouvrez tout grand vos cœurs et recevez une nouvelle fois ma force afin que vous compreniez que ce moment est à nouveau une heure sainte pour l'humanité. Je suis le Christ de Dieu, le Fils premier contemplé de Dieu, et je viens à nouveau auprès de ma commune fondatrice, auprès des bassins collecteurs et des lieux où se rassemblent des personnes dans le monde entier. Je viens une nouvelle fois auprès de toutes les personnes et de toutes les âmes disposées à recevoir ma parole. J'aimerais vous parler de ma vie sur Terre et de sa signification. Je vous ai dit, suivez-moi. Mais qu'est-ce que ce monde en a fait? Ma vie fut vraiment marquée par la pauvreté et la modestie. Mais ma vie était également la plénitude de Dieu et en Dieu, l'Éternel. Ma vie a été un exemple à suivre pour l'humanité. J'ai donné ma vie pour vous, non pas pour effacer vos fautes et que vous puissiez continuer à pécher, mais parce que de très nombreux frères et sœurs qui s'étaient incarnés avec moi ont été incapables d'accomplir leur mission, qui était d'être à mes côtés, de m'aider. Ainsi, j'ai pris sur moi les fautes et les charges de différentes personnes, une lourde charge, de sorte que je suis devenu visible pour l'adversaire de Dieu. En effet, mon corps physique comme mon corps spirituel était pur, immaculé, et ce n'est qu'après avoir pris sur moi cette lourde charge que je suis devenu visible, que j'ai pu être accusé et assassiné. Mais cette apparente victoire de l'adversaire de Dieu, du prince des ténèbres, ne fut qu'une victoire sur le corps physique de Jésus de Nazareth. Par mon acte de rédemption, j'ai scindé mon héritage spirituel et l'ai déposé dans toutes les âmes, de sorte qu'aucune âme n'est perdue. Vous nommez le jour où j'ai été assassiné sur le mont Golgotha, le Vendredi Saint. Chers frères et sœurs, ce fut vraiment un calvaire que de devoir parcourir ce chemin, avec toutes les peurs qui, déjà avant, y étaient liées. Mais le royaume de Dieu a vaincu, et grâce à cette victoire, gagné parce que mon être est resté pur et que, jusqu'au tout est accompli, je n'ai rayonné que de l'amour, le royaume de Dieu a été sauvé. C'est pourquoi vous tous, toutes les âmes et tous les êtres humains, vous pouvez maintenant suivre le chemin qui ramène à la patrie éternelle. Après mon assassinat sur le mont Golgotha, sur la croix de la honte, je me suis rendu dans les domaines de l'au-delà, qui, avant mon incarnation sur terre, étaient des hiérarchies sataniques. Et j'ai transformé toutes ces différentes sphères en plans de purification pour les âmes. Désormais, la voie est donc libre et vous pouvez purifier vos âmes pour, pas à pas, retourner dans le royaume de Dieu. Oui, je suis le Christ de Dieu et c'est volontiers que j'ai accompli cela pour le royaume de Dieu. Et au cours des siècles, je suis revenu à maintes reprises à travers la parole prophétique. J'ai envoyé d'innombrables prophétesses et prophètes sur terre, des hommes et des femmes justes. Et grâce à eux, de très nombreux mouvements du christianisme des origines ont été fondés. De véritables petits peuples ont ainsi vu le jour, qui ne connaissaient aucune hiérarchie, mais qui vivaient dans la conscience que Dieu est en nous et que nous sommes en Dieu. Il s'agissait de mouvements du christianisme des origines qui ont vraiment accueilli dans leur cœur mon enseignement et ont vécu en conséquence, et dans lesquels ma parole était donnée à travers des prophétesses et des prophètes. Mais les forces du Père d'en bas, le Dieu des ténèbres, le Dieu Baal, le Dieu des sacrifices sanglants, se sont accaparés mon nom et en ont fait une religion chrétienne, entre guillemets, comprenant des sacrifices sanglants, des hiérarchies, des cérémonies et des rituels, des cultes qui n'ont absolument rien à voir avec l'enseignement que j'ai apporté. En vérité, toutes les religions chrétiennes, avec leurs artifices extérieurs, n'ont rien, vraiment rien à voir avec le Christ de Dieu vivant. Il s'agit là de structures créées par le Dieu des ténèbres, le Dieu Baal, qui célèbre aujourd'hui encore ses sacrifices sanglants. En vérité, je vous le dis, je suis venu dans ce monde pour le transformer, pour clamer que Dieu l'Éternel est un Dieu Père-Mère aimant, qui aime infiniment tous ses enfants. Dieu est l'amour, et il m'est donné d'être le Christ de Dieu, l'amour du Dieu Père-Mère, dans l'infini tout entier. Mes frères et sœurs bien-aimés, en vérité, les religions chrétiennes ne font que se draper de mon nom, mais leur nature véritable n'est qu'hypocrisie, que bellicisme, cruauté et crime, et cela est prouvé historiquement. Alors, pourquoi tant de frères et de sœurs, d'hommes et de femmes, appartiennent-ils encore à ces institutions si abominablement chargées de crimes, et ceci jusqu'à aujourd'hui? Pourquoi les gens ne se réveillent-ils pas? Pourquoi croient-ils que la foi suffit? Je n'ai jamais enseigné cela. J'ai enseigné « Suivez-moi ». Et j'ai enseigné qu'une personne intelligente accomplit les actes de l'amour désintéressé. Frères et sœurs bien-aimés, en vérité, le temps approche où ce monde va toucher à sa fin, et c'est pourquoi je lance à nouveau cet appel dans le monde. Réveillez-vous, réveillez-vous. Demandez-vous qui vous servez. Réfléchissez à ce que vous faites. Réfléchissez au contenu de vos sentiments et de vos pensées. Est-ce que vous pouvez me les remettre? Est-ce que je peux vous bénir? En vérité, mes frères et sœurs bien-aimés, j'appelle des personnes à entrer dans mon sillage, à me suivre. J'appelle des personnes qui prennent au sérieux l'accomplissement du sermon sur la montagne de Jésus de Nazareth et des 10 commandements de Dieu, et qui vraiment s'efforce d'accomplir tout ce qui est donné par la corne d'abondance de la sagesse divine. Oui, en vérité, le temps touche à sa fin, et j'aimerais sauver et encore sauver, car je sais bien que beaucoup d'êtres humains et beaucoup d'âmes ont besoin d'un certain temps pour changer. Je vous aime, mes frères, mes sœurs, car je suis l'amour en Dieu, votre et mon Père. Et le royaume de Dieu est le royaume de l'amour pour Dieu et pour le prochain. En dehors de cet amour, il n'y a rien, d'éternité en éternité, dans l'infini tout entier. Et cet amour est votre héritage divin, car vos âmes portent au plus profond d'elles le noyau central issu de Dieu. Cela signifie que là, enfoui au plus profond de votre âme, se trouve l'être spirituel pur, qui attend d'être libéré par votre réalisation des 10 commandements de Dieu et du sermon sur la montagne de Jésus de Nazareth. Oh, si vous pouviez comprendre combien vous êtes aimé par les êtres de l'infini. Oh, si vous pouviez comprendre combien nous sommes proches de vous, combien de fois nous vous appelons, combien d'impulsions nous vous donnons, des impulsions d'amour. Oui, une multitude d'impulsions pour que vous deveniez doux de cœur, aimant, pour que vous vous unissiez, afin de me suivre, moi, le Christ Dieu, et de former avec moi et pour moi un peuple, le peuple de Dieu, qui vit selon la volonté du Dieu Père-Mère, c'est-à-dire selon le principe « prie et travaille ». En vérité, je lance mon appel dans ce monde. Venez tous à moi, le Christ de Dieu. Je veux vraiment vous guider. Je veux vous conduire vers le peuple de Dieu qui est en train de se former sur terre. Tous les corps de métier sont nécessaires, car un peuple doit vraiment voir le jour. Et qu'est-ce qui caractérise un peuple? Que toutes les professions, oui, que tout soit présent dans ce que l'on pourrait appeler le peuple intérieur, afin que vous ne soyez pas dépendants des contraintes du monde extérieur. Ce qui caractérise le peuple intérieur, c'est aussi que vous appreniez à vivre, à travailler, à habiter ensemble en paix les uns avec les autres, et avec moi dans votre cœur. C'est le souhait du royaume de Dieu que ce peuple voit enfin le jour. Et qu'est-ce que le peuple de Dieu? C'est la base pour le royaume de paix du Christ de Dieu. Et cela s'accomplira. C'est pourquoi j'appelle mes frères et mes sœurs du monde entier. Bon nombre d'entre vous portent dans leur âme la mission de contribuer à l'édification du royaume de paix, à aider chacun avec les qualités et talents dont il dispose à créer des entreprises qui deviennent toujours plus des entreprises christiques. Oh, voyez, je ne souhaite pas créer des entreprises chrétiennes. Les entreprises chrétiennes, cela signifie « je crois en Christ, mais je continue à mener ma petite vie tranquille ». Moi, je souhaite créer des entreprises christiques où des frères et sœurs, des responsables et des co-responsables évoluent pas à pas pour bâtir des entreprises qui œuvrent véritablement selon la volonté du Christ de Dieu que je suis. L'évolution implique une rotation. Les uns apprennent des autres. Certes, les nombreuses opinions différentes peuvent parfois être source de friction. Mais si l'on examine et qu'on règle pacifiquement, ensemble, les causes des frictions, cela amène une évolution en moi, le Christ de Dieu. Mes frères et sœurs bien-aimés, je souhaite vous amener à évoluer, ce qui signifie pour votre âme que vous vous purifiez de plus en plus et que vous n'aurez plus besoin de revenir sur une terre qui se meurt de plus en plus. Je souhaite vous guider hors du christianisme d'apparence, hors de l'agitation matérialiste des gens du monde. Je souhaite vous guider vers l'intérieur, vers moi, le Christ de Dieu que je suis. Je souhaite véritablement, déjà ici sur terre, vous unir en Dieu et en Christ que je suis. Ressentez-vous l'amour que je suis? Ressentez-vous comme je vous appelle, comme je vous implore? Oui, en vérité, depuis des milliers d'années, je vous appelle et je vous demande, venez à moi, devenez pacifique. Pensez à moi. Pensez aussi au Vendredi Saint, où j'étais suspendu à la croix, aujourd'hui où les animaux continuent encore à être suspendus de la même manière aux rails d'abattoir, où ils sont massacrés, notamment à l'occasion des grandes fêtes dites chrétiennes, exactement comme moi j'ai été massacré. C'est là le culte de Baal, le dieu des sacrifices sanglants, qui a véritablement assuré la continuité de ses prêtres en me faisant assassiner sur le Golgotha. Ils se sont servis de mon nom et rien d'autre. Reconnaissez-les donc à leurs fruits. Je ne fais pas de prosélytisme. Chacun est libre de faire ce que bon lui semble. Car Dieu est aussi la liberté, mais je donne des explications et je mets en évidence que moi, le Christ de Dieu, je suis en droit d'exiger quelque chose de ceux qui souhaitent faire partie des miens, à savoir qu'ils vivent selon le sermon sur la montagne de Jésus de Nazareth et les 10 commandements de Dieu. Ne vous ai-je pas dit « Aime Dieu par-dessus tout et ton prochain comme toi-même. » C'est là la loi et l'enseignement des prophètes. En vérité, quelques mots seulement, mais leur contenu a une portée cosmique. Aimez Dieu par-dessus tout et votre prochain comme vous-même. Cela inclut également les animaux et la nature. Regardez dans votre monde ce qui est fait aux animaux. N'avez-vous donc aucune pitié pour les animaux, vos petits frères et sœurs? N'avez-vous donc aucune pitié pour les arbres et les plantes que vous abattez en pleine sève? En vérité, qui êtes-vous devenu? Alors qu'au fil des siècles, je vous ai sans cesse envoyé des prophétesses et des prophètes, des hommes et des femmes justes. Quelle sorte de prophètes faudrait-il que je vous envoie? Des prophètes qui bénissent vos guerres? Des prophètes qui déclarent ouvertement qu'ils sont contre Dieu, l'Éternel? Faudrait-il que je vous envoie des prophètes qui approuvent vos querelles pour des futilités? Des prophètes qui vous prêchent la bière et le vin, ainsi qu'une vie de plaisir continuel? En vérité, À quel point me suivez-vous, même si vous, les dirigeants religieux en particulier, vous abusez de mon nom depuis des siècles ? Je vous le dis, le temps presse, et ce que vous portez dans vos âmes vous rattrapera dans l'au-delà, et l'au-delà est déjà devenu un lieu d'expiation. Dans l'au-delà, il n'y a que l'expiation, et cela peut être très, très douloureux pour une âme. C'est véritablement un enfer pour d'innombrables âmes, car de très nombreux détenteurs de pouvoir ont fait vivre un enfer aux êtres humains et aux animaux sur cette terre. Tout ce qui n'a pas été réglé sera expié œil pour œil, dent pour dent. Personne n'y échappe. Vous connaissez le chemin à suivre, la prise de conscience de ses fautes, la demande pardon et pardonner soi-même afin que l'unité soit rétablie entre les êtres humains, la nature et les animaux. En vérité, frères bien-aimés, sœurs bien-aimées, le Vendredi Saint est le symbole du meurtre, de la violence commis par le dieu Baal, le dieu des sacrifices sanglants. Pourtant, jusqu'à ce jour, le monde continue de se conformer aux lois des ténèbres, celles du dieu Baal, et d'innombrables êtres humains et animaux, ainsi que la nature, sont maltraités, torturés, tant à la surface de la terre que dans les eaux. Des guerres sont déclenchées, on ment sans le moindre scrupule, comme si les 10 commandements de Dieu n'existaient pas. On assassine et on tue sans le moindre scrupule, comme si les lois de Dieu n'existaient pas. Tel est l'état de ce monde et telles sont les récoltes qui s'annoncent. Comprenez-vous, mes frères et mes sœurs du monde entier, pourquoi je vous appelle? Je souhaite vous sortir de toute la souffrance qui vous attend, de toute la souffrance que tant d'âmes ont enregistrée en elles. Oh, comprenez donc, rebroussez chemin, cessez vos agissements effroyables, commencez à suivre le chemin de l'amour. Aimez Dieu par-dessus tout et votre prochain comme vous-même. Telle est la demande que le Christ de Dieu vous adresse. Telle est ma demande à tous les êtres. Commencez à aimer. Commencez à aimer à nouveau. Et aimer, c'est pardonner. Et l'amour, c'est aussi donner. Donner de l'amour aux êtres humains, à la nature et aux animaux. Et le Christ de Dieu que je suis sera avec vous. En vérité, je suis le prince de la paix, je suis l'amour en Dieu, votre Père et le mien. Et je vous laisse ma paix. Je répands ma paix dans vos cœurs. En vérité, comprenez profondément que je vous aime, que le royaume de Dieu est amour, d'éternité en éternité. Paix.

0: Liebe Geschwister,
1: chers frères et sœurs, quel moment exceptionnel, quelle heure de grâce. Le grand Esprit, le Christ de Dieu, le Fils de Dieu, qui est aussi le co-régent des cieux, qui est venu sur terre il y a 2000 ans pour apporter la loi des cieux et qui a pris sur lui une souffrance infinie. Il l'a décrite une nouvelle fois aujourd'hui afin d'apporter l'étincelle rédemptrice aux enfants de Dieu à travers un événement cosmique puissant. Ce grand esprit nous a parlé. Il s'est révélé par la parole prophétique. Il a parlé avec puissance, il a parlé avec gravité, mais c'est aussi avec un incroyable amour fraternel qu'il a lancé un appel à travers le monde, qu'il a appelé les siens, qu'il a de nouveau appelé le peuple de Dieu à se rassembler. Vous avez certainement ressenti la même chose. Ces paroles ne sont pas simplement entrées dans nos oreilles, mais dans notre cœur et dans notre âme. Et notre âme jubile et lui dit « Oui, oui, à ce grand esprit, oui, je veux te servir, oui, je veux te suivre, Christ. Je veux construire avec toi ton royaume de paix en cette époque. Place-moi là où tu as besoin de moi. » Il a vraiment de nouveau lancé un appel aux quatre coins du monde et a appelé son peuple à se rassembler, et ce, en des termes clairs. Nous avons remarqué que ce n'est pas seulement Jésus de Nazareth qui, en son temps, a tenu des propos clairs à l'égard de ceux qui déformaient la parole de Dieu et à l'égard des obstinés. Le Christ de Dieu a également parlé clairement aujourd'hui de la manière dont ceux qui, de nos jours, déforment la parole, abusent de son nom, de la façon dont ils ont transformé son enseignement en un culte du sacrifice sanglant et du nombre de crimes dont sont aujourd'hui entachées de nombreuses religions qui n'ont plus aucun respect pour la vie qu'il est. Chers frères et sœurs, nous avons reçu un immense cadeau et chacun souhaite certainement remercier simplement dans son cœur. Mais nous pourrions aussi échanger nos impressions sur l'immense cadeau que nous avons reçu, sur ce que nous souhaitons en faire et sur ce que les paroles du Christ ont déclenché en nous.

0: Chers frères et sœurs, dans la prière
1: d'Ulrich,
0: il était notamment question du fait que l'on peut trouver le Christ dans le souffle du vent, dans les rayons du soleil, dans les animaux, dans nos prochains. Il est toujours présent. Où que nous soyons, le Christ est présent. Et sur la table devant nous se trouve un objet, une pierre, et à côté d'elle, une carte sur laquelle figure un extrait de la loi absolue, où le Christ dit en substance qu'il est possible de le trouver. Je lis « Soulève la pierre et tu me trouveras. Contemple le buisson et tu me trouveras. Je suis tout en tout. » Et cette pierre est un cadeau de la terre de la paix, la terre des animaux. Ces pierres ont été ramassées par des mains dévouées et chacun peut l'emporter à la maison en souvenir aussi des paroles célestes que le Christ nous a adressées aujourd'hui. Il est en nous, Dieu est en nous et nous sommes en Dieu. Soulève la pierre et tu me trouveras. Nous proposons maintenant de passer au repas de l'amour. Nous avons devant nous une table richement garnie avec les dons de la nature. Dans le Notre Père, nous prions, tu nous donnes notre pain quotidien. Et le Christ a expliqué que cela signifie également le pain spirituel pour l'âme que nous avons déjà reçu aujourd'hui en abondance. Mais notre corps a lui aussi besoin de nourriture, a besoin d'énergie. C'est le pain terrestre.

Chers amis dans le monde entier, un repas de l'amour sans souffrance animale a ensuite été pris dans la salle de la bibliothèque Sophia.

0: Ce que les religions ont fait du repas de la scène ne correspond pas à l'enseignement et aux paroles de Jésus de Nazareth, le Christ de Dieu. Les chrétiens des origines se réunissent pour un repas de l'amour, tel que le Christ l'a expliqué dans sa grande œuvre de révélation. Que ma commune se réunisse une fois par semaine le samedi soir. Les miens se réunissent en tenue soignée, si possible en tenue de fête, pour prendre la scène autour d'une table joliment dressée avec des bougies allumées, en l'honneur de celui qui les nourrit et les garde en bonne santé. Celui qui absorbe les mets en mon nom, dans l'esprit de la vérité, m'a comme convive. Les bougies allumées symbolisent la lumière intérieure autour de laquelle se rassemblent les personnes emplies de Dieu. Aucune cérémonie n'était nécessaire par le passé, pas plus qu'aujourd'hui, ni à l'avenir. Celui qui boit consciemment reçoit l'essence de la vie, et celui qui mange consciemment reçoit le pain des cieux. C'est pourquoi accomplissez tout avec le cœur. Ainsi, vous le faites consciemment et aucun rituel ni cérémonie ne sont nécessaires. Celui qui fait tout consciemment, orienté sur moi, le Christ, fait cela en mémoire de moi. Par le passé, les gens cherchaient un appui à l'extérieur et avaient ainsi besoin de cérémonial. C'est pour tenir compte de leur état d'esprit que j'ai fait des compromis et répondu à leurs souhaits. Cependant, celui qui cherche et trouve en lui l'esprit de la vie verra s'ouvrir le temple intérieur en lui. Empli de respect pour Dieu, il lui vouera alors sa vie et tout ce qu'il accomplit.
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2: Ce soir, nous avons reçu de nombreux cadeaux. Le Christ a parlé avec puissance. Il a également dit qu'il est la puissance de l'amour et qu'il nous a apporté la plénitude. Nous connaissons peut-être ces paroles tirées des Écritures où il dit en substance « Je suis venu afin que vous ayez la vie et que vous l'ayez en abondance. » Rien que si nous repensons aux cinq dernières décennies, le royaume de Dieu à travers Gabriel nous a vraiment offert la plénitude, la vie décrite dans ses moindres détails, une profusion d'enseignements pour tous les domaines de la vie, la parole de Dieu à profusion. Ici, à la bibliothèque Sophia, la bibliothèque de l'Esprit libre, la perle, la tente de Dieu, et surtout à travers les télévisions et les radios qui diffusent la parole du Seigneur dans le monde entier. Et tout cela a conduit également à la terre de la paix que le Christ édifie, initiée par Gabriel, et c'est finalement l'espoir de la terre. Tout le monde sait comment va la terre-mère, dans quel état elle se trouve. Et la terre de la paix est l'espoir, car la terre de la paix est reliée spirituellement à toutes les formes de vie à travers le monde. Le Christ a dit, maintenant avec mes mots, que s'il nous comble ainsi de cadeaux, il a certainement aussi le droit de formuler un souhait. Et son souhait est que nous vivions et mettions en pratique de plus en plus le commandement suprême « Aime Dieu par-dessus tout et ton prochain comme toi-même, car c'est en cela que consiste la loi et les enseignements des prophètes. » Mais maintenant, j'ai assez parlé, nous formons ici une grande communauté et chacun doit avoir la possibilité d'exprimer ce qui le touche au plus profond de son cœur.
0: Merci de pouvoir poser une question en rapport avec ma propre expérience. J'aimerais être sincère envers moi-même et je dois avouer que mon amour pour le Christ n'est pas encore aussi grand que je le souhaiterais. Alors, que faire pour qu'il grandisse plus vite?
2: Puis-je te répondre directement? Je ressens exactement la même chose que toi. Nous aimerions tous redevenir plus vite des êtres spirituels. Mais pour cela, il faut travailler sur nous-mêmes. Et pour moi, la clé réside dans la confiance, dans le fait de m'en remettre entièrement à lui, de m'abandonner à lui, de ne pas laisser prévaloir ma propre volonté, même si elle est encore souvent présente. Je me dis alors, non, c'est le Père qui doit décider, c'est le Christ qui doit décider. Je prie beaucoup à haute voix chez moi, dans ma petite chambre silencieuse, qui n'est alors plus si silencieuse que ça. Je prie à voix haute et je lui parle aussi à voix haute. Je dis, Père, je t'aime et Christ, je t'aime vraiment, je le ressens en moi. Mais je sais aussi que mon amour est encore petit. Mais ce petit amour-là, je te le donne complètement. Et puis, je lâche prise.

0: Liebe Schwestern, liebe Brüder,
1: chères sœurs, chers frères, nous venons de vivre une rencontre très riche et très intense. Merci aussi pour les interventions des uns et des autres qui ont contribué à rendre cette soirée vivante. Mais c'est avant tout au Christ, au royaume de Dieu, que revient notre gratitude. Nous nous sommes rassemblés autour de la parole des cieux. Les cieux se sont révélés et nous avons vraiment toutes les raisons d'être reconnaissants.

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0: Gebete sollten vom Herzen kommen.
1: Nos prières devraient venir du cœur, de notre conscience spirituelle développée. Souvent, nous nous demandons où nous en sommes de notre évolution spirituelle. Et si nos prières viennent de notre conscience développée, et à quel point celle-ci est-elle développée? Nos prières peuvent être comparées à la manière dont nous nous alimentons. Nous prions tel que nous mangeons. Pouvons-nous imaginer cela? Dans les grands enseignements cosmiques, Jésus, le Christ, le grand esprit, dit ce qui suit. Prends tes repas en Dieu. La manière dont les bouchées et les gorgées entrent en toi détermine la manière dont elles agissent en toi et rayonnent de nouveau à partir de toi. Celui qui sanctifie chaque bouchée et chaque gorgée garde vivante la conscience de la nourriture et de la boisson qui pénètre alors dans l'âme en tant qu'essence et force. Ainsi, la nourriture et la boisson ne fortifient pas seulement le corps, mais l'âme et le corps. Le Christ, notre frère divin, poursuit sa révélation en disant « Accompagne de ta conscience chaque bouchée de nourriture et chaque gorgée de boisson sur leur chemin dans ton corps. » Les sensations, pensées et paroles avec lesquelles tu accompagnes ainsi la nourriture et la boisson agissent en conséquence sur l'âme et le corps. La nourriture et la boisson agissent en toi et sur toi en fonction de la façon dont tu te comportes envers elle. Toutes tes vibrations qui se manifestent en toi et à travers toi et qui te façonnent également.

0: Gleiches erfolgt im Beten.
1: La même chose se produit lorsque nous prions. La prière devrait

provenir de notre conscience développée. En fin de compte, la prière est aussi la nourriture de notre âme et de notre corps, car celui qui prie consciencieusement, c'est-à-dire qui accomplit ce qu'il exprime dans ses prières, nourrit et abreuve son âme. Son âme devient plus lumineuse, son corps en meilleure santé et plus libre. Prier signifie donc prier à partir du cœur, pas du cœur physique, mais du plus profond de l'âme, de la conscience développée qui rayonne en nous, dans notre âme. Au plus profond de notre âme se trouve l'océan incommensurable de la vie. Si nous parvenons à puiser des gouttes dans l'océan de la vie et à les laisser s'écouler dans nos pensées ou paroles de prière, alors elles rayonneront vers l'extérieur pour aller fortifier les âmes et les personnes qui y sont réceptives. Nos prières devraient donc avoir un contenu. Et le contenu qui abreuve et nourrit véritablement l'âme et l'être humain, c'est l'esprit. Ce sont les gouttes de l'océan, Dieu. Si nous nous efforçons de faire grandir nos prières en demandant au Christ, l'Esprit rédempteur, de nous aider à déposer en elle une nourriture et une boisson spirituelle, nous ressentons que nos prières sont également fructueuses pour nous. Car les prières qui émanent de nous reviennent vers nous. Autrement dit, nous recevons en fonction de la manière dont nous prions. Si nous prions à partir de l'océan de la vie et que nous communiquons cette vie à des âmes et à nos prochains, aux animaux et aux plantes, à la terre-mère, nous ressentons que la vibration de notre âme s'élève, que notre corps devient plus léger, que nous devenons plus joyeux et finalement emplis de gratitude envers celui qui rend nos pensées ou paroles de prière fructueuses en y déposant force, lumière et amour. Dans les grands enseignements cosmiques, Jésus, le Christ, dit aussi, tout est énergie. La nourriture et la boisson sont elles aussi énergie. En fonction de la manière dont tu ressens et penses, tu magnétises la nourriture et la boisson. C'est avec ces forces que tu les accompagnes sur leur chemin dans le corps. Il en va de même pour la prière. Notre prière devrait nourrir et désaltérer nos prochains ainsi que la terre-mère. Tout est énergie
et nous transmettons nos prières en fonction de la manière dont nous les avons magnétisées, et c'est ainsi qu'elles reviennent vers nous. Si nous prions du plus profond de notre cœur, nous nous sentons heureux et libres après la prière. Nous nous sentons animés d'une force que nous ne pouvons pas expliquer et pourtant elle est en nous. Les prières faites à partir de notre conscience qui s'élèvent vers notre prochain et le servent, et servent ainsi la Mère Terre, reviennent vers nous et nous rendent heureux. C'est pourquoi nous devrions, à la fin de notre prière, ne pas oublier de remercier l'Éternel, car il est celui qui donne, il est la vie qui habite en nous, il est la vie qui emplit nos prières.

Bienvenue, chers auditeurs. J'ai récemment lu un ouvrage de Manfred Kiber, un écrivain allemand, portant le titre « Histoire d'animaux ». Et l'une de ses histoires, intitulée « Supplique muette », m'a particulièrement marqué, car elle décrit du point de vue des animaux ce qui nous semble naturel. Tous ceux qui ont un chien ou un chat savent que les animaux ont des sentiments et sont capables de les exprimer. Et ceux qui aiment leur animal de compagnie font tout pour qu'il aille bien. Mais quelle est la différence entre un chien ou un chevreuil? Entre un chat et une vache? Pourquoi les uns sont-ils choyés et les autres mangés? De nombreux animaux souffrent énormément, en particulier pendant les périodes de fête, et j'aimerais vous lire à ce propos ce récit de Manfred Kiber. Le troupeau de moutons s'étaient rassemblés, tout excités, autour d'un vieux mouton qui racontait. « Ma grand-mère l'a vu de ses propres yeux, disait-il. C'est incroyable et horrible. On ne sait pas ce que c'est. Elle n'a pas tout vu non plus. Elle est passée devant en se rendant au pâturage. Il y avait une porte qui menait à une pièce sombre. Il y avait une odeur de sang à l'entrée de la pièce sombre. On ne voyait rien. Mais elle a entendu un mouton hurler à l'intérieur. Un hurlement horrible. Tremblante de peur, elle est alors retournée dans le troupeau. Tout le monde frissonna. « On n'est sûr de rien, dit le vieux mouton, mais il doit y avoir une part de vérité. En tout cas, c'est horrible. » Ta grand-mère n'est plus en vie ? Demanda un jeune mouton. Je ne sais pas, répondit le mouton. Cela fait longtemps qu'on est venu la chercher. Ça commence comme ça, et on ne revient jamais, dirent certains. Le chien de berger aboya et conduisit le troupeau à l'autre bout du pâturage. Le berger se tenait là, en train de parler à un inconnu qui ne ressemblait pas à un berger. Ils étaient en train de négocier. Puis l'inconnu s'avança d'un pas décidé vers le troupeau et examina chaque bête d'un œil expert. Ce n'était pas le regard d'un berger. Sa main se posa alors sur le jeune mouton qui avait posé une question auparavant. Un frisson le parcourut. Cette main était différente de celle du berger. L'inconnu passa une corde autour de son cou. « Je prends celui-là, » dit-il en sortant de sa poche une bourse sale contenant de l'argent. Il paya. Cette vie lui appartenait désormais. Il l'avait acheté. Il saisit la corde et traîna le mouton hors du pâturage jusqu'à la route. Le troupeau regarda avec effroi l'inconnu s'éloigner, sans comprendre ce qui se passait. Le mouton tourna la tête. Ses yeux cherchaient sa famille et ses compagnons de jeu. Quelque chose en lui se crispa. Quelque chose en lui lui criait de se détacher et de revenir en courant. « Ça commence comme ça, » se dit-il. « On vient me chercher. » Mais il ne se débattit pas. Il était impuissant. À quoi cela servirait-il? Il se réconforta en se disant « Ce n'est pas le pire qui m'attend. Il y a d'autres pâturages. C'est peut-être là que l'on m'amène. » C'était la confiance qu'ont les animaux qui sont devenus dociles. Ils tournèrent alors au coin du chemin. Le troupeau n'était plus visible. Le pâturage avait disparu. On entendait seulement, au loin, le chien du berger aboyer, ainsi que le son du sifflet de celui-ci. Le vent transportait ses bruits. Le chemin était long. L'inconnu marchait vite. Il était pressé. « Je suis fatigué, j'aimerais me reposer un peu, » dit le mouton. C'était une supplique muette.
Ils continuèrent leur chemin. Il faisait chaud et l'air était poussiéreux. « J'aimerais boire un peu d'eau, » dit le mouton. C'était une supplique muette. Ils arrivèrent enfin dans une petite ville. Ils empruntèrent des rues étroites et sinueuses, sans pâturage en vue. L'espoir qu'il avait nourri s'envola. Ils s'arrêtèrent devant une porte qui menait à une pièce sombre. Une odeur nauséabonde saisit l'animal. Le mouton tourna la tête et bêla plaintivement. Il recula devant cette odeur et cette entrée sombre. Une peur sans borne s'éveilla en lui, dans son subconscient. « Je veux rentrer à la maison, » dit le mouton en regardant l'inconnu. C'était une supplique muette. Les suppliques muettes ne sont pas entendues. D'un geste habile, l'homme enroula la corde autour des pattes arrière de l'animal et le tira vers l'avant. La corde lui entaillait la peau. « Oui, oui, j'arrive !» dit le mouton effrayé. Ses pattes fatiguées et raides se dépêchèrent. Cela ne dura que quelques instants, mais ils semblèrent très longs. Puis il se retrouva dans une pièce sombre où régnait une odeur suffocante de sang et de déchets, les cadavres de ses semblables. On ne jugeait pas nécessaire de les jeter avant les suivants. Après tout, ce n'est que du bétail destiné à l'abattoir. Le mouton fut alors saisi d'une terreur impuissante et paralysante, une terreur qui lui fit oublier toutes les suppliques muettes d'avant. Seule la terreur régnait en lui. Il tremblait de tout son corps. L'incroyable, l'horrible va maintenant arriver, pensa-t-il. Et c'est ce qui arriva. Le monde est plein de suppliques muettes qui ne sont pas entendues. Ce sont les êtres humains qui ne les entendent pas. Il semble impossible de les compter tant elles sont nombreuses. Cependant, elles sont toutes comptées. Elles sont inscrites dans le livre de la vie. Chers auditeurs, c'est ainsi que se termine cette courte histoire de Manfred Kibert, écrite il y a plus de 100 ans. Malheureusement, elle décrit encore la réalité cruelle et quotidienne d'aujourd'hui. Jésus de Nazareth a dit dans son sermon sur la montagne, « Ce que vous faites au plus petit de vos prochains, c'est à moi que vous le faites. » Et en cela, il parlait également des animaux. Quand est-ce que leurs suppliques muettes seront-elles entendues? Vous avez le choix. Nous avons tous le choix. Une chaleureuse salutation en Dieu et au revoir.

0: Chers amis, bienvenue à cette émission au cours de laquelle nous allons vous présenter des extraits d'une autobiographie intitulée « Gabrielle, une vie de femme au service de l'Éternel, mon chemin en tant que prophétesse instructrice et messagère de Dieu en ce grand tournant d'air ». Nous voulons commencer en citant quelques phrases du prophète de Dieu Isaïe. Ces phrases décrivent très clairement la force universelle et l'action de la parole de Dieu donnée à travers la bouche prophétique, telle qu'il en a été de tout temps et qu'il en est à notre époque, aux yeux de tous. Dieu, l'Éternel, à travers Isaïe, révéla ce qui suit. Comme la pluie et la neige descendent des cieux et n'y retournent pas sans avoir arrosé, fécondé la terre et fait germer les plantes, sans avoir donné de la semence au semeur et du pain à celui qui mange, ainsi en est-il de la parole qui sort de ma bouche. Elle ne retourne pas à moi sans effet, sans avoir exécuté ma volonté et accompli avec succès ce pourquoi je l'ai envoyé.
1: Chers amis, en 1997, Gabrielle rédigea une autobiographie qui ne sera pourtant publiée que fin 2016, donc presque 20 ans plus tard. Pourquoi avoir attendu si longtemps? En 1997, à l'époque où Gabrielle rédige ce manuscrit, les campagnes inquisitoriales menées par les églises institutionnelles depuis plus de 20 ans déjà contre la parole du Christ de Dieu et sa prophétesse et messagère, Gabrielle, se dirigent vers un point culminant. L'assassinat moral orchestré par ces églises prend des formes de plus en plus brutales. Les calomnies et les discriminations iront jusqu'à l'assassinat moral. Ils n'osèrent pas aller plus loin. Nous ne voulons pas entrer ici dans le détail de ces attaques remplies de haine. Nous nous contenterons de citer, à titre d'exemple, l'un des principaux représentants de ces assassins moraux ecclésiastiques, un pasteur protestant qui n'a jamais caché ses opinions. Un jour, il déclara ouvertement « Si vous me rangez du côté de l'Inquisition, vous avez tout à fait raison ». Et lors d'une autre occasion, il lancera aux victimes de sa campagne « Au Moyen-Âge, c'est bien différemment que nous nous serions occupés de vous ». Parallèlement, habité du même esprit destructeur, un maire catholique menait lui aussi une campagne d'assassinat moral et d'exclusion contre ceux qui, parmi ses concitoyens, se montraient proches de l'œuvre du Christ de Dieu, et tout particulièrement contre Gabrielle. Ce ne sont que deux exemples parmi les nombreuses campagnes de discrimination qui étaient monnaie courante à cette époque. Gabrielle ne voulait pas publier son autobiographie dans cette atmosphère empoisonnée et risquer ainsi qu'en raison de la vérité, des personnes souffrent à nouveau, comme cela a été le cas de tout temps pour tous les mouvements du christianisme des origines, que ce soit les cathares, les bogomiles, où beaucoup d'autres qui agissaient pour le Christ de Dieu suivaient et enseignaient le chemin intérieur hors des églises institutionnelles avides de pouvoir et d'argent. Ils furent tous persécutés, torturés et en grande partie brûlés sur le bûcher ou massacrés. Tout était éliminé avec le plus grand soin, y compris les manuscrits contenant les enseignements du chemin menant à la conscience cosmique enseignée dans le courant du christianisme des origines. Le royaume de Dieu ne voulait pas que la même chose se passe à notre époque. C'est la raison pour laquelle Gabrielle n'a tout d'abord pas publié cette biographie pour éviter de livrer à l'Inquisition de pseudo-motifs qui auraient pu conduire à des invectives contre la parole céleste venue du royaume de Dieu et contre sa prophétesse Gabrielle, ainsi que les chrétiens des origines d'aujourd'hui. Ainsi, pendant longtemps, ce manuscrit ne fut pas publié. Depuis, 20 ans se sont écoulés et beaucoup de choses ont changé. Imperturbable, malgré tous les obstacles et toutes les attaques, Gabriel poursuivit son action au service de l'Éternel pour l'œuvre du Christ de Dieu. L'œuvre du Christ de Dieu est devenue entre-temps une œuvre mondiale.
0: Dans l'émission d'aujourd'hui, nous aimerions vous lire les extraits d'un texte accompagnant l'autobiographie rédigée par Gabriel, intitulée « Une vie de femme au service de l'Éternel ». Ce chapitre, qui suit son autobiographie, donne un aperçu de l'action de Gabriel au service de l'Éternel. Je cite. Dans ses descriptions autobiographiques, Gabriel, la prophétesse et messagère de la paix, donne de façon si vivante un aperçu de sa vie et de sa mission de prophétesse de Dieu que nous voudrions éviter ici de recouvrir ses impressions par des explications trop détaillées concernant son action extrêmement diversifiée au service du royaume de Dieu durant plusieurs décennies. Toute description de son action, même si elle était très détaillée, ne serait malgré tout que le pâle reflet de ce que l'Éternel a réellement accompli et accomplit toujours à travers la sagesse divine, Sophia. C'est la raison pour laquelle ne sera donné ici qu'un aperçu général de cette œuvre de réalisation de l'amour de Dieu et du prochain, un court résumé de la performance surhumaine et de la créativité exceptionnelle de Gabriel, mise au service du royaume de Dieu, de ses prochains, de toutes les âmes et en fin de compte, au service de la création divine tout au long de sa vie de femme jusqu'à ce jour. Gabriel apporte la preuve de la véracité des paroles d'Isaïe, qui dit à peu près en ces termes « La parole de Dieu ne retourne pas à lui sans effet, sans avoir exécuté la volonté de Dieu et accompli avec succès ce pourquoi il l'a envoyé. » La sagesse divine, Sophia, a été présente dans toutes les générations afin d'accomplir ce que la sagesse enseigne. Il en est de même en cette ère de grands bouleversements. L'amour et la sagesse créa et réalisa afin qu'advienne ce qui est annoncé, la nouvelle Jérusalem, les fondements du royaume de paix de Jésus-Christ. Il y a plus de 40 ans, le royaume de Dieu annonça à Gabriel, au commencement de sa mission prophétique, « L'Éternel et son Fils, le Christ, souhaitent qu'à travers toi s'édifie une œuvre mondiale. Cela s'est accompli, l'œuvre du Christ de Dieu est mondiale. » La sagesse divine, Sophia, a jeté les bases de la nouvelle Jérusalem. Les fondements sont posés.
1: Plus loin, dans ce chapitre, nous lisons « Gabriel, l'envoyé de Dieu, la prophétesse et messagère de la paix, se rendit dans de nombreux pays en mission pour l'Éternel. » Peu après le début de la parole prophétique, de 1979 jusqu'à la fin des années 1980, Gabriel commença tout d'abord à se rendre dans différentes villes des pays germanophones, souvent plusieurs fois par semaine, afin de transmettre la parole prophétique divine. Conformément au désir de l'Éternel et de son Fils, le Christ, c'est-à-dire l'édification d'une œuvre mondiale, dès 1981 et jusqu'en 1986, Gabriel entreprit de nombreux et longs voyages à l'étranger pour apporter dans le monde entier la parole de Dieu à travers la bouche prophétique. Gabriel se rendit régulièrement en Italie, en Espagne, en France, en Finlande et dans d'autres pays d'Europe, mais aussi outre-Atlantique, au Canada et aux États-Unis, ainsi qu'au Mexique. De plus, pendant ces 5 années où elle ne fit pas moins de 60 voyages à l'étranger, Gabriel rédigea également de nombreux écrits, livres et brochures et donna des révélations de l'Esprit du Christ de Dieu dans des rencontres publiques. Dans le cadre des rencontres des églises intérieures de l'Esprit du Christ de Dieu qui peu à peu prenait forme, elle enseignait le chemin intérieur qui mène à la conscience cosmique et expliquait les lois du royaume de Dieu. Dès cette époque, le Christ appela les hommes et les femmes de bonne volonté à construire avec lui la base d'une nouvelle ère, l'ère du Christ de Dieu dans laquelle vivra une nouvelle humanité ayant des valeurs éthiques et morales élevées. Par amour pour Dieu l'Éternel, Gabrielle, une femme plutôt menue, timide et sensible, s'exposa donc au public, tout en sachant qu'elle pourrait être tournée en dérision. Et elle fit en effet l'expérience amère de ce que signifie être rejetée, mise au banc de la société et dénigrée en raison de la parole de Dieu. Et ce, en premier lieu, par les représentants des églises institutionnelles et ceux qui leur étaient asservis.
0: Dans le texte qui accompagne l'autobiographie de Gabrielle, nous pouvons lire aussi ce qui suit. Également, au cours de ses nombreux voyages à l'étranger, en l'espace de quelques jours seulement, plusieurs révélations divines étaient données dans différentes villes. Tous ces voyages impliquaient non seulement de nombreuses heures de route dans différents pays, mais aussi des contacts avec des personnes qui souhaitaient prendre la responsabilité de l'œuvre du Christ de Dieu dans leur pays respectif et qui, cela était compréhensible, avaient d'innombrables questions auxquelles Gabrielle répondait à partir de la loi de Dieu avec beaucoup de patience, même lorsqu'elle était épuisée physiquement. L'intérêt suscité par ces invitations était chaque fois très différent. Parfois, seules quelques personnes y répondaient, mais souvent, plus de 1000 personnes se déplaçaient et les salles louées n'étaient pas assez grandes pour accueillir tout le monde. L'Esprit de Dieu expliqua que, parfois, au début, seules quelques personnes viennent, car l'atmosphère de la ville ou du pays doit tout d'abord être préparée spirituellement. Et c'est exactement ce qui s'est passé, car les révélations divines et les enseignements de l'Esprit libre sont aujourd'hui diffusés par de nombreuses radios et télévisions du monde entier. L'énumération suivante des villes où de grandes révélations ont été données par l'Esprit du Christ de Dieu n'est pas exhaustive. Par exemple, au Mexique, à Guadalajara, aux États-Unis, à Chicago, Denver, Colorado Springs, New York, Philadelphia, Cleveland, New Haven, Phoenicia, Westport et Boston, ainsi qu'au Canada, à Toronto. En Europe, en Italie, à Turin, Milan, Florence, Rome, Salisterme, en Espagne, à Madrid, Barcelone, Malaga, Séville et Melilla au nord du continent africain. En France, à Strasbourg, Nancy, Lyon, Marseille et Paris. En Finlande, à Helsinki. Gabrielle se rendit souvent plusieurs fois dans ces villes afin d'y apporter la parole de l'Esprit du Christ de Dieu à travers la bouche prophétique.
1: On peut lire ensuite « Au retour de ces voyages harassants, pas de pause pour Gabrielle. En effet, l'Esprit du Christ de Dieu se révélait aussi dans de nombreuses villes en Allemagne, en Autriche et en Suisse. Gabrielle donnait également des enseignements en public et tenait des séminaires pour des personnes en recherche spirituelle. D'une part, elle écrivait dans des livres et brochures ce que Dieu, l'Éternel et le Christ lui révélaient, et d'autre part, elle puisait dans sa conscience entièrement développée pour écrire de nombreuses œuvres sur tous les domaines de la vie. Depuis, plus d'une centaine de livres ont été édités contenant les enseignements et les indications données par le royaume de Dieu. Aujourd'hui, ces écrits sont traduits dans de nombreuses langues et sont ainsi accessibles aux personnes du monde entier. À cela s'ajoute le fait que le message du royaume de Dieu, la parole de l'Esprit libre, est diffusée dans le monde entier par la radio et la télévision. Des millions d'auditeurs et de téléspectateurs du monde entier reçoivent aujourd'hui les émissions diffusant des révélations divines, les enseignements du chemin intérieur, le chemin qui mène à la conscience cosmique, des émissions pour la nature et les animaux, des tables rondes, par exemple sur la réincarnation, qui fait partie de la foi du christianisme des origines, des émissions sur le thème de la vie après la mort, des émissions diffusant des aides spirituelles pour la journée et des méditations, pour ne citer que quelques exemples. Aujourd'hui, environ 550 radios dans 56 pays et 850 chaînes de télévision dans 65 pays du monde diffusent la parole de Dieu, son message traduit en de nombreuses langues, également en différentes langues locales africaines. À ces radios et télévisions s'ajoutent différentes chaînes de télévision satellites qui émettent les programmes du christianisme des origines 24 heures sur 24. TV Gabriel Afrique qui couvre tout le continent africain, TV Sophia America qui couvre l'Amérique du Sud, l'Amérique centrale ainsi que certaines régions d'Amérique du Nord. En Europe, Sophia TV, Die Neue Zeit, Sender Neu Jérusalem, ainsi que de nombreuses autres chaînes régionales. Différentes radios et télévisions Internet diffusent également ces programmes.
0: Dès le début des années 1980, le Christ de Dieu, par la parole prophétique à travers Gabriel, avait appelé des personnes des quatre points cardinaux à poser avec lui, le Christ, les fondements du royaume de paix en devenir. De nombreuses âmes en mission pour Dieu sont incarnées. Elles perçurent l'appel du Christ de Dieu et se retrouvèrent des quatre coins du monde pour apporter leur contribution à cette grande mission du royaume de Dieu, le commencement de la nouvelle Jérusalem. Ensemble, elles fondèrent la commune de l'Alliance Nouvelle Jérusalem, le commencement de la lumière centrale pour le royaume de paix de Jésus-Christ en devenir. Cependant, de nombreux fils et filles de Dieu se laissèrent séduire par le péché. Ils aimaient le péché et reléguèrent à la seconde place l'œuvre de réalisation de l'amour et de la sagesse. Ils abandonnèrent ce qu'ils avaient promis à l'Éternel et à son Fils, le Christ, c'est-à-dire l'accomplissement progressif de l'amour pour Dieu et pour le prochain que contiennent les paroles de la prière de l'unité données par Jésus de Nazareth sur la terre comme au ciel. Malgré cela, la sagesse divine, sur terre le séraphin de la sagesse divine en Gabriel, Sophia, créa et mit en œuvre, posant ainsi les bases de ce qui sera la nouvelle Jérusalem. Elle créa et mit en œuvre, et des entreprises virent le jour, des entreprises devant être construites et gérées dans l'esprit du Christ de Dieu, des entreprises christiques. Elle créa et mit en œuvre et une clinique christique vit le jour. Elle créa et mit en œuvre et des jardins d'enfants ainsi qu'une école christique dans la vie universelle virent le jour. Elle créa et mit en œuvre et des structures d'aide sociale ainsi que des maisons pour personnes âgées virent le jour. Elle créa et mit en œuvre, et plusieurs entreprises agricoles virent le jour. Ces entreprises travaillent selon le concept donné par l'Esprit de Dieu, du champ au client. Elle créa et mit en œuvre, et des entreprises d'artisans virent le jour, de petites unités travaillant ensemble, main dans la main. Des entreprises de production d'aliments vegan, des restaurants et des cafés végétariens ainsi que des entreprises de services virent le jour. Elle créa et mit en œuvre. Et les maisons Sophia du Spessart virent le jour, des maisons d'hôtes destinées entre autres à accueillir ceux qui souhaitent apprendre à connaître l'œuvre du Christ de Dieu. Pendant de nombreuses années, Gabriel donna chaque semaine des enseignements aux successeurs de Jésus de Nazareth dans la commune de l'Alliance Nouvelle-Jérusalem, des enseignements permettant d'appliquer dans tous les domaines professionnels le concept de l'entreprise selon le sermon sur la montagne de Jésus de Nazareth et de donner ainsi une base spirituelle à un peuple apprenant à vivre toujours plus dans l'esprit du Christ de Dieu.
1: Nous poursuivons la lecture. Pendant de nombreuses années, Gabriel enseigna le chemin intérieur qui mène à la conscience cosmique afin que nous, les êtres humains, puissions trouver Dieu, l'esprit libre, en nous. Elle donna des enseignements permettant de faire grandir un peuple de l'esprit ayant des valeurs éthiques et morales élevées, vivant selon les cinq principes que sont l'égalité, la liberté, l'unité, la fraternité et la justice qui en résultent. Elle créa le Centre mondial de prière et de guérison par la foi du Christ de Dieu qui représente pour de nombreuses personnes dans le monde entier un espoir et un soutien dans la maladie et la détresse. En l'an 2000, Gabriel créa les fondations Gabriel International, l'œuvre samnilique de l'amour pour le prochain envers la nature et les animaux. Puis elle initia la terre de la paix, la terre de l'amour et de la sagesse sous le signe du lys. Elle posa ainsi les fondements du royaume de paix de Jésus-Christ que Dieu annonça à travers son grand prophète Isaïe il y a environ 2700 ans déjà. La parole de Dieu est valable hier et aujourd'hui, et elle ne retourne pas auprès de lui sans avoir accompli ce pourquoi il l'a envoyée. Dieu, l'Éternel, dit à travers Isaïe, je cite, « Le loup habite avec l'agneau, la panthère se couche près du chevreau, veau et lionceau paissent ensemble sous la conduite d'un petit garçon. » La vache et l'ours se lient d'amitié. Leurs petits sont couchés l'un près de l'autre. Le lion se nourrit d'herbe et de paille. Le nourrisson joue devant le nid de la vipère. L'enfant met sa main dans le trou du serpent. Il ne se fait plus aucun mal sur toute ma montagne sainte, car le pays est empli de la connaissance du Seigneur comme la mer est remplie d'eau. Fin de citation. Aujourd'hui, la parole du prophète de Dieu, Isaïe, dans lequel était incarné le chérubin de la sagesse divine, s'accomplit à travers le séraphin de la sagesse divine en habit terrestre, Gabriel. Dieu, l'Éternel, révéla également à travers Isaïe ce qui suit, je cite. Ainsi en est-il de la parole qui sort de ma bouche. Elle ne retourne pas à moi sans effet, sans avoir exécuté ma volonté et accompli avec succès ce pourquoi je l'ai envoyé.
0: La parole de Dieu, donnée à travers la bouche prophétique, rayonne vers tous les hommes et toutes les âmes de bonne volonté. En Afrique, par exemple, sa parole touche de nombreux cœurs préparés à la recevoir. La sagesse divine, Sophia, créa et mit en œuvre les fondations Gabriel International en Afrique selon le modèle de la fondation Mère en Allemagne. Sur ce continent, un grand nombre de personnes ayant pris connaissance de la parole de Dieu à travers Gabriel se retrouvèrent sous la bannière de Jésus de Nazareth, du Christ de Dieu qui annonça « Là où deux ou trois sont rassemblés en mon nom, je suis parmi eux. » Ensemble, ils fondèrent des communes des origines et sont en communication très régulière avec la Fondation Mère d'Allemagne qui les soutient. Entre autres, ils fondèrent des écoles Sophia et accompagnent des orphelins et des personnes dans le besoin. Gabriel créa et mit en œuvre des projets de magnifiques habitations reliées entre elles par des espaces verts à l'image d'un parc. Dans la contemplation intérieure, le royaume de Dieu montre à Gabriel les formes harmonieuses de ses constructions, rappelant celles de la nature, pleines de fantaisie, pour la plupart arrondies et souvent agrémentées de petites tourelles et d'encorbellements. Gabriel les transposa alors dans les possibilités offertes par les trois dimensions pour le commencement de la Nouvelle Jérusalem. Tous ceux qui souhaitent prendre connaissance des réalisations et de l'action de Gabriel dans toute son ampleur sont invités à s'informer plus en détail dans la bibliothèque Sophia. L'aménagement de la bibliothèque Sophia elle-même donne un aperçu du trésor d'idées dans lequel puise Gabriel. En l'espace de 6 semaines seulement, accompagnée par une équipe d'artisans enthousiastes, elle transforma une simple salle rectangulaire en une bibliothèque d'une grande beauté, agrémentée d'une multitude de détails décoratifs, dans le cadre de laquelle ont lieu également des rencontres et des concerts. Et la sageuse de Dieu, Sophia, continue à créer et mettre en œuvre. L'attente de Dieu parmi les hommes pour tous les peuples de la terre, sous le signe du Lys, l'arche d'alliance de l'Esprit libre, Nouvelle Jérusalem. L'attente de Dieu parmi les hommes n'est pas seulement construite pour les chrétiens des origines. L'attente de Dieu parmi les hommes pour tous les peuples de la terre, sous le signe du Lys, l'arche d'alliance de l'Esprit libre, Nouvelle Jérusalem, devient un symbole pour tous ceux qui prient l'Esprit du Christ de Dieu et suivent le chemin de la sagesse originelle, de Sophia, la sagesse divine. Dans toutes les générations, la sagesse originelle de Dieu fut transmise à travers de nombreuses personnes qui honoraient l'Éternel. Au fil des générations, Sophia, la sagesse, chemina sur terre sous les traits d'une femme et apporta à l'humanité la sagesse de Dieu, la lumière primordiale de l'existence pure, sous forme orale et écrite. Aujourd'hui est venu le temps où l'Éternel remet à Sophia, au principe masculin dans le royaume de Dieu et au principe féminin en Gabriel, le Lys qu'elle transmet en signe d'amour et de consolation à tous ceux qui cherchent. Elle agit dans la conscience des paroles de Jésus de Nazareth, « Je viens bientôt ». L'apparition de la lumière du Christ de Dieu et son être d'amour, de douceur et de bonté appelleront les peuples qui subsisteront après la grande lutte qui les opposera et ils les rassembleront en un seul et même peuple, le peuple de la vie. L'attente de Dieu parmi les hommes pour tous les peuples de la terre, sous le signe du Lys, l'arche d'alliance de l'Esprit libre, Nouvelle Jérusalem, est le symbole du retour de Sophia dans la maison du Père éternel. Et en même temps, le Christ et la sagesse divine ont la tâche de donner les indications issues de l'existence pure éternelle.
1: Chers amis, vous venez de recevoir un très court et modeste aperçu de ce qui a été réalisé et accompli par Sophia, le séraphin de la sagesse divine incarné sur terre en Gabriel. Dans son autobiographie « Une vie de femme au service de l'Éternel », Gabriel, la prophétesse et messagère de Dieu, décrit par des mots simples et touchants son parcours. Dans ses descriptions autobiographiques, Gabriel ne fait pas ressortir tout ce que l'Éternel a accompli à travers elle jusqu'à aujourd'hui. C'est dans la plus grande modestie qu'elle donne un aperçu de sa vie. Jamais auparavant, un prophète de Dieu n'a eu la possibilité de décrire lui-même de manière directe et authentique la mission d'envoyé de Dieu sur terre. L'autobiographie de Gabriel sort après qu'elle ait agi pendant plus de 40 ans au service du royaume de Dieu. Parallèlement à cette parution, la totalité de la parole de l'Éternel donnée à travers sa prophétesse, ainsi que tout ce que la sagesse divine Sophia a réalisé, seront rassemblés en une grande œuvre de milliers de pages réparties en plus de 10 tomes qui seront mis à la disposition de tous. Ils porteront le titre « Le Christ de Dieu, je viens bientôt ». L'ère messianique et sophianique sous le signe du Lys, Sophia, Gabriel. La biographie de l'œuvre du Christ de Dieu. Ce gigantesque ouvrage rassemblera des révélations divines, des enseignements de la sagesse, le contenu de séminaires, de tables rondes et de parutions offerts à l'humanité depuis la fin des années 1970 par la corne d'abondance de la sagesse divine à travers la parole de la prophétesse du Christ de Dieu, Gabriel. Jamais par le passé, il n'avait été possible de consigner de leur vivant, par écrit ou sous forme d'enregistrement, la parole authentique de Dieu donnée à travers ses grands prophètes. Aujourd'hui, à l'époque de la prophétesse de Dieu, Gabriel, cela est possible. La parole de Dieu révélée, ainsi que les enseignements de la prophétesse et instructrice de Dieu, Gabriel, ne sont pas transmis par des tiers sur la base de souvenirs, mais consignés dans leur texte original, non falsifié, conservé sous cette forme et mis à la disposition des hommes du monde entier dans de nombreuses langues. Ceux qui le souhaitent peuvent dès maintenant consulter les premiers tomes de cette œuvre à la bibliothèque Sophia.
0: Chers amis, la nouvelle ère, l'ère messianique et sophianique, a commencé. C'est le chemin du Christ de Dieu pour tous ceux qui, dans la nouvelle ère, développent une culture et des valeurs élevées et deviennent pacifiques. L'ère messianique et sophianique, c'est l'ère de l'esprit libre en chaque âme, en chaque être humain doté d'une âme, cela sans religion et autre conception de Dieu. Dieu en nous, c'est la conscience de l'humanité de la nouvelle ère. L'ère messianique, sophianique, est placée sous le signe du royaume de la paix. Le Christ de Dieu et la sagesse de Dieu sont unis pour ramener chez eux les enfants de Dieu. Cet événement incommensurable, qui a lieu à notre époque, a été initié par l'appel de Gabriel à la mission de prophétesse instructrice et messagère de Dieu. Au cours de cette émission, vous avez pu entendre des extraits de textes accompagnant l'autobiographie de Gabriel, dont le titre est, rappelons-le, « Gabriel, une vie de femme au service de l'Éternel ». Mon chemin en tant que prophétesse instructrice et messagère de Dieu en ce grand tournant d'ère. Si vous le souhaitez, lisez vous-même ce document d'époque absolument unique. Nous prenons aujourd'hui congé de vous sur des paroles révélées par le Christ de Dieu à travers la sagesse divine et imprimées au dos de la couverture de ce livre. De l'amour est née la sagesse et elle habite parmi les hommes pour qu'ils reçoivent ce que Dieu, l'amour et la sagesse, a à leur dire aujourd'hui, en cette grande époque où les générations se libèrent d'une vie d'étroitesse et d'affliction. Une salutation en Dieu.

0: Chers amis, nous vous saluons chaleureusement pour la cinquième partie de cette série intitulée « L'unité universelle parle », la parole de l'Esprit créateur universel, une œuvre cosmique d'enseignement et d'apprentissage donnée à l'école de la sagesse divine, qui se base sur le livre portant le même titre et dont nous lirons aujourd'hui à nouveau certains passages. Ce livre a vu le jour sur la base d'échanges avec Gabrielle, la prophétesse et messagère de Dieu à notre époque, dont le contenu a été enregistré et redonné, autant que possible, par écrit. Pour résumer en quelques mots, cette œuvre nous transmet avec les termes simples du vocabulaire de notre monde tridimensionnel une vision divine prophétique. Les émissions précédentes nous ont éclairé de manière succincte sur la structure et le fonctionnement du gigantesque processus universel de la création, de l'éther de lumière jusqu'à la constitution du noyau central de tous les êtres de la création et la formation de l'être parfait qu'est Dieu. Comme nous avons pu l'entendre, l'éther de lumière est l'énergie la plus élevée qui soit, qui ne tarit jamais et dans laquelle sont inclus le royaume de Dieu, toutes les formes de vie pure et tous les êtres divins. Les domaines ou cosmos de matière moins subtile ainsi que le cosmos matériel sont eux aussi entourés de l'éther de lumière. L'éther de lumière infinie et intarissable est l'énergie de création de l'éternel. Dans la suite des explications, nous avons reçu des éclaircissements sur la formation du noyau central dans le berceau de la création de l'éternel, de même que sur la naissance spirituelle menant à la filiation divine. Il était aussi question de la force originelle au-dessus de tout et des quatre forces élémentaires, les forces originelles de l'infini, et que, comme un scientifique l'a expliqué, l'action de ces quatre forces élémentaires sont également visibles dans la matière. Dans la dernière émission, il était question des cinq composantes de l'être humain, ses sensations, sentiments, pensées, paroles et actes, qui bien souvent deviennent des substances de combat qu'il dirige contre ses prochains, contre la nature et les animaux, et qui se retourne en fin de compte contre celui qui les émet, c'est-à-dire celui qui a construit et émis ces énergies négatives. Aujourd'hui, nous allons à nouveau en apprendre davantage sur nous-mêmes, sur notre être véritable et éternel, et sur la communication universelle. Nous continuons au chapitre suivant. L'être humain, le noyau central et l'être spirituel.
1: Pour comprendre la relation entre l'homme, le noyau central et l'être spirituel, commençons par observer l'être humain. Nous croyons connaître une personne qui nous est proche. Nous connaissons son nom et son apparence. Nous disons par exemple, c'est Martin. Mais connaissons-nous l'être humain Martin? En fait, nous ne le connaissons que par son nom. Son identité, c'est ce qui est enregistré dans son cerveau. Chers amis, qu'est-ce que cela signifie? Pour le comprendre, continuons notre lecture. Notre cerveau enregistre sous forme de succession d'images le contenu intégral de nos sensations, sentiments, pensées et paroles, mais aussi de nos actes. Avec le temps, notre cerveau transmet ces informations à nos cellules et à tout notre corps. Ce dernier est en communication constante avec notre cerveau qui communique avec toutes les cellules et fonctions de notre corps, avec tous les éléments qui le constituent. Il en résulte que les données enregistrées dans le cerveau sont en communication avec tous les éléments du corps. Notre cerveau ne transmet que ce que nous avons enregistré dans nos cellules cérébrales.
2: Et qu'en est-il du noyau central? Exprimé avec les mots de notre monde tridimensionnel, le noyau central divin est l'existence pure comprimée, la source émettrice et réceptrice de l'être divin. Le noyau central et ainsi le corps spirituel sont éthers de lumière comprimés. Par l'intermédiaire du noyau central, les particules de l'être spirituel sont traversées par l'éther de lumière, la loi de l'infini. Les particules de l'âme et les cellules du corps physique sont traversées par l'éther de lumière, ceci en fonction de ce dont elles sont chargées. Dieu est omniprésent, même si le corps physique a une structure totalement différente. L'être humain est composé d'organes, d'os, de ligaments, de tendons, de muscles et de nerfs, de veines et de vaisseaux lymphatiques, etc., etc., de tous ces éléments qui, ensemble, composent notre corps. Le corps des êtres divins, par contre, est composé d'une structure de particules. Pour faire une analogie grossière, on pourrait comparer le corps des êtres divins aux écailles d'un poisson, par exemple. Cependant, les particules ne sont pas disposées les unes à côté des autres, mais les unes sur les autres et sont serties les unes dans les autres. Tout le corps de l'être spirituel est composé de cette structure particulière. Tous les atomes spirituels de l'éternité sont disposés dans cette fine structure écaillée et reçoivent l'énergie cosmique de l'unité universelle à travers le noyau central, le cœur primordial.
1: La rose peut, elle aussi, nous en donner une merveilleuse image. En s'épanouissant, les pétales, repliés les uns sur les autres, libèrent le cœur de la rose. Les pétales sont-elles un éventail, telles des écailles, formant une structure intérieurement mobile? Le corps spirituel n'est donc pas composé de cellules, ni d'organes, d'os, de ligaments, de tendons ou de muscles. Il est de substance totalement éthérique et spirituelle, c'est-à-dire totalement fine. On pourrait dire qu'il est libéré de toute pesanteur et complètement mobile. Cependant, il n'est pas non plus possible de décrire véritablement l'état d'apesanteur. Nous essayons de le définir en disant, par exemple, « c'est plus encore que léger ». Cependant, les qualificatifs « léger » ou « sans pesanteur » se réfèrent encore à la notion de poids. Le corps spirituel, lui, n'a pas de pesanteur. Pas de poids.
3: L'expérience est similaire lorsque nous essayons de saisir la réalité véritable du mot « éternité ». L'éternité est l'infini, l'éther de lumière, qui se dilate sans cesse et est constamment en mouvement, et l'éternel, l'esprit omniprésent, Dieu, se trouve en tout et en tous. Pouvons-nous exprimer l'éternité en utilisant le mot « temps » ? Cela n'est pas possible. Car l'éternité ne connaît ni le temps ni l'espace. Tout comme nous ne pouvons pas décrire les éons et les cycles d'éons en utilisant des termes limités au temps et à l'espace. N'oublions pas que tout ce que nous entendons ou lisons ici concernant le royaume de Dieu ne représente même pas un souffle de l'éternité. En se densifiant de plus en plus, l'énergie dégradée, l'éther de lumière, pris une structure spatiale et temporelle. C'est la raison pour laquelle l'homme se meut aujourd'hui dans l'espace et le temps, et c'est pourquoi sa vie est marquée par l'espace et le temps. Son corps a un poids, une pesanteur. Malgré cela, grâce au noyau central, qui se situe à proximité de l'hypophyse, l'homme reçoit l'énergie spirituelle dispensée par la force primordiale.
0: Poursuivons notre lecture et apprenons comment l'énergie spirituelle parvient dans le corps. À partir de la force primordiale, des énergies spirituelles s'écoulent à travers l'âme jusqu'au centre spirituel qui se trouve dans le corps physique et atteignent ensuite tous les éléments du corps. Dans le corps humain se trouvent 7 centres spirituels par l'intermédiaire desquels l'esprit s'écoule dans l'homme. ces sept centres de conscience correspondent aux qualités divines. Ils sont les centres distributeurs des forces éthériques. Chaque organe du corps physique est relié à l'un de ces centres de force et reçoit ainsi l'énergie vitale dont il a besoin.
2: Par contre, l'être spirituel, dont la structure est faite de particules, est ce qu'est le noyau central, c'est-à-dire la vie universelle, l'unité universelle. En comparaison, l'homme est ce qu'il a enregistré dans ses cellules cérébrales. Son cerveau est le transformateur relié à toutes les cellules, à tous les éléments du corps et à tout ce qu'il croit ressentir, sentir, penser, dire et faire. Le cerveau humain émet ce que l'homme est, ce dont il est imprégné. Ces cinq composantes reflètent des éléments identiques ou similaires.
1: Les particules du corps divin, donc l'être spirituel, sont en unité avec le cœur primordial, le noyau central, Dieu, l'Éternel dans le noyau central. Dieu, l'Éternel, parle dans le noyau central et l'être spirituel est sa parole et est également le corps divin, un avec Dieu Père, qui est également mère. Toutes les formes de vie reçoivent sa parole universelle en fonction de leur niveau de conscience. L'homme, qui est capable de percevoir sa parole universelle, la reçoit lui aussi par l'intermédiaire du noyau central.
3: Pour certains, l'exemple du fonctionnement du téléphone mobile sera éventuellement une aide précieuse. Une comparaison, bien qu'un peu bancale, nous aidera peut-être à mieux comprendre la parole universelle. Pourquoi avons-nous un téléphone portable? On pourrait comparer le noyau central à un téléphone portable, bien que ce dernier en soit la représentation la plus basse qui soit. Le numéro du correspondant n'est autre qu'une fréquence qui sera choisie dans un réseau englobant toutes les fréquences potentielles existantes. En composant le numéro, celui qui appelle choisit la fréquence de son correspondant et entre ainsi en communication avec l'un des utilisateurs du réseau qui regroupe tous les propriétaires de téléphones portables. Pour rester dans notre image, si quelqu'un n'a pas le numéro, c'est-à-dire la fréquence qui lui permet de joindre le correspondant souhaité, il ne peut pas le joindre. Bien que l'autre utilisateur soit dans le même réseau de communication que lui, il ne peut pas communiquer avec lui, car il ne peut pas créer de liaison de communication avec lui. Pour appeler quelqu'un avec un téléphone portable, j'ai donc besoin du numéro de mon correspondant. L'être spirituel n'a pas besoin du numéro de portable de telle ou telle forme de vie, ou tel être spirituel, car il porte tout en lui et est en communication avec tout ce qui est. Au sens figuré, en se référant à l'unité universelle qui parle, on pourrait dire que l'homme, lui, est comme un numéro. Si ce numéro ne se trouve pas dans le réseau de communication humain, on pourrait penser qu'il n'existe pas. Les capacités de perception de l'homme sont plus que limitées. Un animal, par exemple, peut émettre des images vers nous, cependant, nous ne le comprenons pas parce que nous, les êtres humains, nous ne communiquons pas par l'intermédiaire du noyau central, mais uniquement avec nos sens physiques. Et lorsque nous voulons communiquer à distance avec nos prochains, nous utilisons alors le téléphone, l'Internet, les messages électroniques ou d'autres moyens semblables, ce qui n'est possible que si nous avons le numéro ou l'adresse du correspondant souhaité. Le numéro homme, pour ainsi dire, doit pouvoir être sélectionné ou composé. Bien que nous pensions et parlions nous aussi en images, nous nous comprenons rarement les uns les autres et nous ne comprenons pratiquement pas non plus les animaux. Les modes de communication dans le monde végétal et dans le monde minéral sont eux aussi totalement inconnu de la plupart des gens, et donc, à plus forte raison, la communication universelle qui relie tout. Cette comparaison, bien que bancale, montre à quel point la communication humaine est limitée et témoigne d'une grande pauvreté spirituelle. Les animaux, par contre, ne sont pas comme des numéros, mais la vie dans le réseau de communication éthérique de l'amour de Dieu et du prochain.
2: L'adversaire de Dieu connaît la source créatrice omniprésente, la communication universelle de l'existence universelle. C'est pourquoi il tente de transposer ce savoir à un niveau inférieur dans le temporel, dans la matière. Cela se fait par exemple par les ondes radio, les ondes hertziennes, les ondes télévision, etc. Encore une fois, la communication universelle de l'existence universelle pure a été dégradée, transposée à un niveau inférieur, à la matière. Malgré cela, cette sagesse universelle transformée, dégradée, qui fascine tant de personnes, peut nous aider à comprendre de façon approximative la communication telle qu'elle a réellement lieu dans l'infini. La communication universelle est la source de communication qui relie toutes les formes d'existence pure. Le téléphone portable que nous utilisons est une source de communication primitive qui se rapporte uniquement aux hommes. L'homme n'a même pas de communication avec sa planète, la Terre, et encore moins avec le cosmos universel d'où vient la vie.
0: Par contre, tous les êtres spirituels sont en communication avec chaque planète, chaque soleil, avec l'existence éternelle pure, parce qu'ils sont loi universelle éthérique comprimée et héritiers de l'infini. Au cours de leur développement spirituel, qui a lieu sur les différents plans de développement et à travers la dualité, les enfants du royaume de Dieu ont accepté et accueilli complètement en eux le principe de communication universelle. Ainsi, tous les êtres divins sont à égalité les héritiers de l'infini. Malgré les différents degrés d'évolution, de maturité, des plantes et des animaux, tout est relié grâce à la communication universelle. Comme il a été déjà rapporté, les différentes espèces végétales et animales ont, selon leur degré d'évolution spirituelle, des degrés de conscience différents. La relation filiale au Dieu Père-Mère, spécifique à l'enfant spirituel, sommeille encore en eux. Les plantes, en tant que germes, sont encore affectées à ce qu'on appelle un collectif spirituel. Cependant, le germe, c'est-à-dire la vie de la plante en germination, en cours de formation, porte aussi déjà en lui des particules spirituelles divines correspondant à son niveau de conscience. Malgré les différents degrés de maturité, par la communication, tout est relié ensemble et avec l'un universel, l'esprit créateur qui est lumière et force dans toutes ses créatures.
3: Chers amis, à cause des charges de notre âme, il nous est souvent très difficile de comprendre que tout est relié grâce à la communication universelle. Pour les animaux, c'est tout à fait différent. Continuons notre lecture. Si nous pouvions demander à un animal, quel que soit son degré de maturité, « Es-tu chargé ?», il nous répondrait, si nous pouvions l'entendre, « Que comprends-tu par « être chargé » ?» Et si nous lui demandions « Es-tu en communication constante avec ton Créateur ?» L'animal répondrait, toujours si nous pouvions le comprendre, « Que veux-tu dire par « en communication »? Je suis dans sa loi. » L'animal ne comprendra pas ce que nous voulons dire si nous demandons « Qu'est-ce que la communication ?» Il constate tout simplement « Je suis. » Si nous demandions à une plante « Que signifie pour toi la communication ?» Elle dirait « Je ne sais pas de quoi vous parlez. » Et si nous insistions en disant « Tu es bien en communication avec ton Créateur, La plante répondrait, « Mais je suis en lui. » Ce serait là la réponse des animaux, des plantes et même des minéraux. Ils diraient, « Je ne sais pas ce que tu veux dire. Je suis dans le courant de la vie. Je vis à partir de Dieu et en Dieu, l'Éternel. Je suis dans son esprit. »
2: À propos de notre existence ici-bas, des textes anciens rapportent la parabole suivante. Je cite, « Quelques personnes remplies de doutes vinrent à Jésus en disant, « Tu nous as dit que notre vie et notre existence viennent de Dieu, mais nous n'avons jamais vu Dieu et ne connaissons aucun Dieu. Peux-tu nous le montrer, celui que tu nommes le Père et le Dieu unique? Nous ne savons pas s'il existe un Dieu. » Jésus leur répondit en disant, « Écoutez cette parabole des poissons. Les poissons d'un fleuve parlaient entre eux et disaient, « On nous raconte que notre vie et notre existence viennent de l'eau, mais nous n'avons jamais vu d'eau, nous ne savons pas ce que c'est. » Alors, plusieurs d'entre eux, plus avisés que les autres, parlèrent. Nous avons entendu que dans la mer vit un poisson sage et érudit qui connaît toutes choses. Allons le voir et prions-le de nous montrer l'eau. Ainsi, quelques-uns d'entre eux se mirent en chemin à la recherche du grand poisson sage et ils arrivèrent enfin dans la mer où le poisson vivait et ils l'interrogèrent. Et après les avoir entendus, il leur dit, « Ô poissons sots qui ne réfléchissez pas, cependant, sages êtes-vous, le peu d'entre vous qui cherchez. Vous vivez et vous vous déplacez dans l'eau, où vous avez votre existence. Vous êtes venus de l'eau et vous retournerez à l'eau. Vous vivez dans l'eau, mais vous ne le savez pas. De la même manière, vous vivez en Dieu et pourtant, vous me priez, montre-nous Dieu. Dieu est en tout et tout est en Dieu. »
1: Tous les êtres purs, issus de Dieu, évoluent dans l'océan universel, l'éther de lumière, c'est-à-dire dans l'existence universelle pure. La majeure partie de l'humanité n'a pratiquement pas de relation à l'océan universel, parce qu'elle s'est en quelque sorte elle-même rejetée de l'océan et a échoué sur le rivage. Beaucoup de personnes sont maintenant des chercheurs de coquillages qu'elles collent à leurs oreilles pour essayer d'entendre qui elles sont ou ce qu'elles sont. On est sans cesse amené à réfléchir aux conséquences causées par l'ego de l'homme, par son égocentrisme, son narcissisme. La majeure partie de l'humanité s'est détournée de l'unité absolue, de l'unité universelle qui parle, de la parole de l'Esprit Créateur universel. Le monde intérieur de l'être humain est programmé contre la loi de l'unité, contre l'amour pour Dieu et pour le prochain. Beaucoup de personnes sont dans ce comportement erroné qui correspond à une attitude de base égocentrique fondée sur le narcissisme « Je suis moi-même mon prochain ».
2: Souvent, on avance l'excuse suivante. L'homme s'est éloigné de l'amour de Dieu et du prochain, et c'est comme ça. Mais qu'est-ce que l'amour en fait? C'est souvent la question qui se pose dans ce cas. L'amour, c'est la loi de l'infini. C'est l'éther de lumière qui s'écoule en tout ce qui est. L'amour, c'est l'amour de Dieu et du prochain. C'est le Dieu Père-Mère, l'un universel et éternel, la force, la lumière et la loi dans toutes les créatures de Dieu et ainsi également dans l'homme, au plus profond de son âme. Si nous ne percevons pas l'un universel, nous pouvons en conclure que nous nous sommes programmés selon la devise « Je suis moi-même mon prochain ». Par extension, cela signifie « Dieu, c'est moi » ou « En tout cas, je suis comme Dieu. » Beaucoup de personnes se comportent comme des dieux qui seraient au-dessus de Dieu tout particulièrement dans les domaines de la science, de la théologie, etc. Par cette composante humaine explosive dont le leitmotiv est « je suis moi-même mon prochain », par cet amour égocentrique, narcissique, nous nous plaçons au-dessus de la vérité qu'est Dieu. Que signifie se placer au-dessus de Dieu? En fin de compte, c'est la chute. La pensée de la chute dit « je ne crois pas en Dieu » ou « je m'en suis détourné parce que je veux être plus grand que lui ». Quelles conséquences entraîne le fait de se détourner de Dieu, la vie véritable? La maladie, la détresse, l'affaiblissement, la solitude, et bien d'autres maux encore, et finalement, la mort de notre corps physique précédée de tremblements d'effroi. En réalité, seule la forme d'existence matérielle meurt, le corps physique, mais pas notre âme, notre existence véritable, le noyau central. En fait, on ne peut pas dire non plus que le corps meurt. Il appartient à la terre et y retourne pour y être transformé.
0: Chers amis, grâce à la lecture de cette œuvre, l'unité universelle parle, la parole de l'esprit créateur universel, une œuvre cosmique d'enseignement et d'apprentissage donnée à l'école de la sagesse divine, nous venons d'apprendre énormément de choses. Si nous le voulons, nous pouvons aussi y réfléchir en nous demandant ce que cela signifie pour notre vie. Dans notre prochaine émission, nous pourrons en apprendre plus à ce sujet. Si vous le souhaitez, retrouvez-nous sur cette antenne. Il sera question du thème suivant, « Le souffle de Dieu est la loi universelle, l'éther de lumière ». Chers amis, nous vous souhaitons le meilleur, au revoir et à bientôt.

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0: Bonjour les enfants. Aujourd'hui, nous aimerions vous raconter une histoire qui s'est peut-être passée il y a fort longtemps ou qui se passera peut-être un jour, qui sait. Uli, tu veux bien nous la lire?
1: Bien sûr. C'était peu avant Noël. Pierre, un petit garçon aux cheveux roux, un peu ébouriffé et aux yeux bleus, était assis à la maison devant la fenêtre et regardait dehors. Il n'y a pas longtemps, il pouvait encore jouer à l'extérieur avec ses amis. Mais maintenant, la nuit tombait très vite et tous étaient déjà rentrés chez eux. Il s'ennuyait un peu et ne savait pas trop quoi faire. Il alla donc dans la cuisine et demanda à sa maman si elle pouvait jouer avec lui. Mais sa maman lui répondit:
2: Oh Pierre, aujourd'hui ça n'est malheureusement pas possible. J'ai encore tellement de petits biscuits à faire pour Noël. Ton papa est dans la salle de séjour. Va lui demander s'il peut jouer avec toi au petit train en bois.
1: Ça, c'est une super idée, se dit Pierre. Il alla chercher la caisse dans laquelle était rangé son petit train et revint tout joyeux dans la salle de séjour.
2: Papa chéri, dit-il, regarde ce que j'ai amené. Est-ce qu'on peut jouer ensemble au train?
1: Mais le papa secoua la tête.
2: Ah Pierre, je suis désolée, je n'ai vraiment pas le temps. J'ai encore tellement de choses à réparer dans la maison. Nous allons avoir beaucoup d'invités à Noël et tout doit être bien pour les recevoir. Ne m'en veux pas, on pourra certainement jouer ensemble au train une autre fois.
1: Pierre se retrouva donc seul avec son petit train en bois, un peu triste parce que personne n'avait de temps à lui consacrer avant Noël. Il sortit de la pièce, posa le petit train par terre, prit son manteau bien chaud et son bonnet rouge et dit à ses parents qu'il allait encore un peu dehors prendre l'air. Il sortit, mais où aller? Il ne le savait pas trop. Il suivit simplement le chemin qui le mena vers un champ voisin, recouvert d'une fine couche de neige. La grande lune silencieuse brillait très fort dans le ciel. La neige, éclairée par le reflet de la lune, scintillait comme des petites étoiles. Pierre sentit un grand calme emplir son cœur. Il avait l'impression de ne jamais avoir vu quelque chose d'aussi beau. Soudain, il pensa à Noël. Il se réjouissait, mais il ne savait pas vraiment pourquoi. Alors qu'il regardait la neige scintillante, ses yeux découvrirent tout à coup d'innombrables petites traces qui semblaient toutes aller dans une même direction. Il décida de les suivre. Il grimpa un peu sur une colline, redescendit de l'autre côté, franchit un ruisseau gelé, puis traversa une forêt dans laquelle il découvrit une gorge qui débouchait finalement sur une grande clairière. Les arbres l'empêchaient de voir plus loin, mais il entendait quelque chose. Oui, c'était le son de petites clochettes qui résonnaient à ses oreilles comme un joyeux concert.
2: « Ça alors ?» se dit Pierre. « Qui peut bien faire tinter des clochettes ici ?»
1: Curieux, il regarda à travers les arbres et vit une silhouette munie d'un chapeau et d'un bâton. Elle était entourée d'un troupeau de grands et de petits moutons. Certains étaient blancs, d'autres étaient noirs. Ils avaient tous au cou une petite cloche afin qu'on ne les perde pas dans l'obscurité. Certains gambadaient dans le pré qui scintillait, d'autres s'étaient couchés dans leur abri aménagé de paille confortable et d'une lampe chauffante et mangeaient du foin délicieux.
2: Oh, que c'est beau!
1: Ne put s'empêcher de dire Pierre. La silhouette entendit ses paroles et se retourna. C'était un berger avec un grand chapeau de feutre et un manteau épais.
2: Que fais-tu dans la forêt à cette heure avancée?
1: Lui demanda-t-il.
2: Tu ne devrais pas être rentré à la maison. Il fait très froid et la nuit est tombée.
1: Le berger regardait le garçon avec amour et bonté. Pierre prit son courage à deux mains et répondit.
2: C'est vrai, mais je m'embêtais à la maison parce que personne n'avait le temps de jouer avec moi. Alors je me suis habillée, je suis sortie et j'ai suivi les petites traces que j'ai découvertes dans la neige. Je peux aussi te poser une question? Qu'est-ce que tu fais tout seul comme ça dans la forêt?
1: Cela fit sourire le berger qui répondit.
2: Oh, mais je ne suis pas seule. Regarde, j'ai beaucoup d'amis avec moi.
1: Il montrait du doigt ses moutons.
2: Tu sais, pendant la journée, je reçois encore plus de visites. Les oiseaux viennent me voir, les renards, les lièvres et les chevreuils, les écureuils et beaucoup d'autres habitants de la forêt. Regarde,
1: continua le berger d'une voix bienveillante.
2: Le ciel, lui aussi, est rempli de vie. Regarde combien de petites lumières brillent pour moi dans l'obscurité de la nuit.
1: Il pointa son doigt en direction du ciel car il parlait des étoiles. En silence, ils regardèrent ensemble la voûte étoilée. Pierre s'écria tout à coup.
2: « Oh, regarde, il y a une grande étoile qui tombe du ciel !»
1: À nouveau, le berger ne put s'empêcher de sourire. Il prit Petit Pierre dans ses bras, lui caressa doucement les cheveux avec sa main bien chaude et commença à raconter.
2: Les hommes disent que lorsqu'on voit une étoile filante, on peut faire un vœu et que ce vœu va être exaucé. Qu'en penses-tu, Pierre? Est-ce qu'une étoile filante peut exaucer un vœu?
1: Pierre ne savait pas trop quoi répondre et tous deux gardèrent un moment le silence jusqu'à ce que le berger poursuive.
2: Je pense que ce n'est pas l'étoile filante qui exauce les vœux, mais Dieu, le grand et puissant esprit, qui t'aime et qui aime chacun de nous. Et si c'est un bon vœu, c'est-à-dire si notre vœu a pour but de nous rapprocher de Dieu notre Père, alors le grand et puissant esprit l'accomplira. Si nous voyons une étoile filante, nous pourrions en profiter pour formuler un bon vœu et l'envoyer au ciel. Pour qu'on puisse voir une étoile filante, il faut que l'air soit clair et pur. C'est souvent le cas en hiver. Lorsque les nuits sont froides, on voit souvent des étoiles filantes. Et tout particulièrement à la période de Noël, il y en a vraiment beaucoup. C'est aussi une période de recueillement. Et c'est en fait aussi des jours au cours desquels on exprime des souhaits.
1: Chers enfants, vous qui êtes à la maison et nous entendez, si vous avez un vœu qui vient du fond du cœur, il est possible qu'il se réalise à la période de Noël. Après qu'il ait fini de parler, le berger dit à Pierre,
2: « Et quel vœu as-tu ce soir ?»
1: Pierre garda longuement le silence, car il voulait envoyer dans le ciel un bon vœu. Tout à coup, il s'écria,
2: « Ça y est, je sais, moi aussi j'aimerais avoir autant d'amis animaux que toi. Et aussi, j'aimerais bien savoir pourquoi on fête Noël. Qu'est-ce que cela signifie ?»
1: Le berger déposa Pierre devant lui sur une souche d'arbre et le petit garçon pouvait ainsi regarder directement dans ses yeux amicaux. Il se sentait bien et protégé auprès de lui.
2: Oui,
1: dit le berger.
2: Oui, ce sont vraiment de bons vœux que tu as là et peut-être qu'ils seront bientôt exaucés. Reviens me voir demain assez tôt et on verra alors.
1: Pierre se mit tout de suite en route. Il sautait de joie comme les petits agneaux. Il se retourna encore une fois pour faire un signe de la main au berger, puis prit en courant le chemin du retour, tout joyeux de ce qui l'attendait. Lorsqu'il arriva à la maison, il s'assit à table, car le repas du soir était déjà servi. Il était arrivé encore juste à temps. Son papa et sa maman étaient très surpris de voir leur fils ainsi transformé. Les yeux de Pierre brillaient de joie et il ne pouvait s'arrêter de raconter tout ce qu'il avait vécu dans la clairière. Lorsqu'il se mit au lit, il posa ses petites mains sur sa poitrine et dit d'une voix forte,
2: Oh Père dans le ciel, quelle belle journée j'ai passée. Je me réjouis déjà beaucoup de la journée de demain, car peut-être exauceras-tu mes vœux.
1: Il prit dans ses bras son petit ours en peluche qu'il appelait Bruno, le serra bien fort contre son cœur et s'endormit paisiblement. Le lendemain matin, Pierre se réveilla avant le premier rayon de soleil et sauta du lit. Il ne s'était encore jamais habillé si vite. C'est parce qu'il voulait rejoindre rapidement son ami, le berger. Après un bon petit déjeuner, il s'habilla bien chaudement et sortit son sac à dos de l'armoire. Il voulait apporter au mouton quelque chose à manger. Dans la cuisine, il découvrit des pommes séchées qu'il adorait et se dit
2: « Si je les adore, alors les moutons les aimeront certainement aussi. »
1: La maman de Pierre était d'accord pour qu'il parte en excursion. Il ferma donc rapidement son sac, le mit sur son dos et se remit à marcher à travers la campagne. Il traversa le champ voisin, grimpa sur la colline, puis redescendit de l'autre côté, franchit le petit ruisseau gelé, traversa la forêt, arriva à la gorge et finalement à la grande clairière. Aujourd'hui, Pierre arrivait en plein jour et il était déjà impatient de savoir où il allait découvrir son nouvel ami, le berger. Mais qu'est-ce qui bougeait là-bas? Un petit agneau blanc déboula de derrière un gros rocher et faillit le renverser. Pierre fut tout d'abord effrayé, mais il se reprit rapidement. Il se rappela que la veille, il avait fait le souhait d'avoir autant d'amis animaux que le berger. Il posa son sac à dos par terre, l'ouvrit et en sortit les délicieuses pommes séchées. Les enfants, est-ce que vous pouvez vous imaginer ce qui s'est passé alors? En moins de rien, Pierre fut entouré d'une multitude de moutons qui voulaient tous goûter aux savoureuses pommes séchées. Le berger lui vint en renfort car, pressé de toutes parts, le petit garçon avait presque disparu au milieu de ses nombreux amis animaux. Le berger l'aida à se relever et lui dit
2: « Eh bien, tu as été courageux pour ce premier contact avec les moutons. Vous allez vite devenir des amis. Viens, je vais te montrer le reste de mes compagnons. »
1: Main dans la main, ils se rapprochèrent de l'abri qui se trouvait à proximité. Un grand bœuf y était couché, et lorsque Pierre arriva, celui-ci tourna la tête et le regarda attentivement avec ses 12 yeux bruns.
2: Toi, je ne t'ai encore jamais vu dans la forêt ou dans la clairière.
1: Semblait-il vouloir lui dire avec les yeux. Le berger caressa délicatement le beau pelage brun du grand animal et dit d'une voix calme
2: « Regarde, mon grand ami, nous avons de la visite et il t'a aussi apporté quelque chose de bon à manger. »
1: Le berger encouragea Pierre à sortir quelques morceaux de pommes séchées de son sac à dos et lui dit d'en déposer quelques-unes dans sa main et de tendre celles-ci lentement en direction du bœuf. Au début, Pierre eut quelques hésitations, car il avait un peu peur. Mais il prit son courage à deux mains. Le berger était avec lui. Que pouvait-il lui arriver? Le grand bœuf avança sa grande tête en direction de la main que lui tendait le petit garçon et, avec sa langue râpeuse, y prit délicatement un morceau de pomme séchée après l'autre. Pierre avala un éclat de rire car la langue du bœuf le chatouillait. Lorsqu'il se retourna, il découvrit un autre animal couché dans la paille moelleuse. C'était un âne. Il avait de la peine à se mettre sur ses pattes car il s'était blessé en faisant des cabrioles dans le pré. Pierre se rapprocha de l'âne et lui dit bonjour. Il lui donna également quelques morceaux de pommes séchées afin qu'il guérisse plus rapidement. Entre-temps, un petit chat les avait rejoints et ils se frottaient contre leurs jambes en ronronnant. Le berger dit à Pierre
2: « Ne faisons pas de bruit et observons tout simplement les animaux. »
1: C'est ce qu'ils firent. En compagnie du petit chat, ils s'assirent sur une botte de paille et observèrent les animaux. L'un après l'autre, ceux-ci se rapprochèrent d'eux. Il y eut même quelques habitants de la forêt qui osèrent venir tout près de l'abri. Un raton laveur, que le berger avait baptisé Vagli, et deux sangliers, ce sont des cochons sauvages qui, curieux, regardaient le nouveau venu du coin de l'œil. Ils s'appelaient Taron et Stroubli. Le berger dit :
2: Viens, Pierre, regardons les animaux dans les yeux. Ainsi, nous pouvons ressentir la bonté de leur être.

0: Chers enfants, si nous, les êtres humains, nous reconnaissons que les animaux, tout comme nous, ressentent aussi bien la joie que la souffrance, que tout comme nous, ils ressentent les choses dans leur cœur, nous nous comporterons alors autrement envers eux. Nous verrons à nouveau en eux des amis et les traiterons avec bonté et compréhension. Si nous aimons tous les animaux, toutes les plantes et les pierres, si nous aimons tous les êtres humains, alors nous aussi nous serons aimés. Des personnes emplies d'amour peuvent même amadouer des animaux sauvages et devenir leurs amis.
1: Le berger expliqua encore bien d'autres choses et Pierre était devenu tout à fait calme. Après avoir écouté les paroles du berger, il pensa une nouvelle fois à Noël et se rappela alors du vœu qu'il avait émis dans le ciel le soir précédent.
0: Dis, gentil berger, est-ce que tu peux m'expliquer pourquoi on fête Noël ?
1: Le berger acquiesça de la tête, versa du thé chaud dans deux tasses et déposa à côté quelques noix. Il caressa encore l'âne malade, puis commença à raconter.
0: Tu sais, petit Pierre, beaucoup d'animaux de la forêt et des champs ressentent eux aussi dans leur cœur le grand événement qui a eu lieu il y a environ 2000 ans. À cette époque, Dieu, notre Père éternel, envoya son Fils, le Christ, sur la terre pour que les hommes trouvent la paix dans leur cœur et retournent dans l'unité universelle de Dieu. Les animaux vivent dans l'unité universelle de Dieu. Unité universelle, cela veut dire que tous les animaux, toutes les plantes et toutes les pierres sont des enfants de la création divine et sont également unis à tous les êtres humains et à tout ce qui vit, comme dans une grande famille. En automne et en hiver, lorsque chez nous, les jours deviennent plus courts et les nuits plus longues, lorsque le froid arrive à grands pas et que le gel recouvre le paysage, un grand silence se répand dans les champs et les forêts. Les êtres humains restent dans leur maison bien chaude, car dehors il fait un froid glacial. Mais qu'est-ce qu'ont dû endurer Joseph et Marie lorsqu'ils étaient en route pour se rendre dans leur ville d'origine où ils devaient être recensés? Marie portait dans son ventre un enfant, le Fils de Dieu. Et lorsque le moment de la naissance arriva, ils cherchèrent une auberge, mais ils n'en trouvèrent pas. Joseph et Marie frappèrent à toutes les portes en priant qu'on les accueille, mais les gens avaient toujours une excuse pour refuser et personne ne les laissa entrer.
1: Chers enfants, imaginez que vous soyez à bout de force et transis de froid. Vous frappez à la porte d'une maison et demandez de l'aide, mais personne ne fait rien pour vous. Que ressentiriez-vous alors ?
0: Joseph et Marie étaient tous deux profondément unis à Dieu. C'est pourquoi, durant cette nuit aussi, ils prièrent Dieu, notre Père à tous, d'un cœur confiant. Ils savaient que Dieu était toujours à leur côté. Ils arrivèrent une nouvelle fois près d'une maison, une auberge, et frappèrent à la porte. Une vieille dame leur ouvrit. Elle comprit la situation dans laquelle ils se trouvaient et leur dit plus ou moins en ces termes, « Je n'ai plus de place pour vous dans ma maison, mais vous pouvez volontiers dormir dans l'étable auprès des animaux. » Dans l'étable, il y avait un bœuf, un cheval, un âne et un mouton. À côté de leur mangeoire, il y avait une chatte et ses petits. Et quelques pigeons étaient perchés un peu plus haut sur les poutres de la toiture. Lorsque Jésus vint au monde, ce sont les animaux qui le réchauffèrent et furent à ses côtés. Ce sont eux qui l'accueillirent. Les moutons et tous les autres animaux avaient ouvert leur cœur pour Marie, Joseph et le petit enfant. Les êtres humains, eux, ne leur avaient pas ouvert la porte.

0: le brouhaha et l'agitation que l'on rencontre à l'époque de Noël dans les rues, dans les familles et partout, ne correspond certainement pas à ce que voulait Jésus, le Christ de Dieu. La fête de Noël a été transformée en un tintamarre de Noël, où chacun veut recevoir beaucoup de cadeaux et en faire pour en recevoir d'autres en retour. Chers enfants, vous pouvez bien sûr faire des cadeaux si vous le voulez. Faites alors en sorte que ça soit des cadeaux venus du cœur. Pensez que l'essentiel, ce ne sont pas les cadeaux. Mais rappelez-vous la signification de la fête de Noël. Rappelez-vous que le Fils de Dieu est venu parmi les hommes pour leur apporter la paix et sa lumière de rédemption.
1: Lorsque le berger eut fini de raconter son histoire, un grand silence emplit l'abri dans lequel il se trouvait. Les animaux, couchés ou debout, étaient calmes et respiraient profondément. Pierre dit alors,
0: « Maintenant je peux ressentir ce que signifie Noël. »
1: Son cœur était rempli de gratitude. Il savait ce qu'il allait faire si on frappait à sa porte. Pierre regarda tout autour de lui les nombreux animaux qui les avaient rejoints dans l'abri. Et il découvrit tout à coup ses parents et deux de ses camarades qui étaient partis à sa recherche et avaient eux aussi écouté en silence ce que le berger avait raconté. Ils étaient profondément touchés par l'harmonie et la paix qui se dégageaient de ce moment. Chacun commençait à ressentir la signification de la venue de Jésus, la grande lumière parmi les hommes, mais aussi parmi les plantes et les animaux. Ils burent encore un bon thé chaud et parlèrent ensemble de cette période particulière qu'est Noël. Chers enfants, notre histoire est presque terminée. Peut-être qu'il y a quelque chose de particulier qui vous a touché et dont vous pourrez parler dans votre famille à Noël. Depuis ce jour, Pierre alla régulièrement rendre visite aux bergers et aux nombreux animaux de la forêt. Il avait beaucoup d'amis et beaucoup d'entre eux l'accompagnaient. Ils aimaient écouter le berger et les animaux et les enfants se lièrent d'une amitié profonde.
0: Voilà les enfants, c'était l'histoire de Pierre qui découvrit les traces dans la neige. Nous nous réjouissons de vous retrouver bientôt pour une autre histoire et vous disons maintenant au revoir.
1: Au revoir.

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Bonjour. Oui, un jour bon. Un jour qui est bon pour deux raisons. La première est que de manière générale, chaque jour, tu peux, si tu veux, apprendre et découvrir beaucoup de choses. Des choses qui t'aident à mieux comprendre. Comprendre les autres, comprendre la nature et tout ce qui t'entoure et aussi te comprendre toi-même, c'est-à-dire ce qui se passe en toi, à travers de nombreuses situations. Je dis bien en toi, et pas chez toi, dans l'Internet ou le smartphone, devant la télévision, qui ne montre que des choses qui ne viennent pas de toi. Et la deuxième raison qui fait qu'aujourd'hui est un bon jour, est que, précisément, nous allons entendre des choses très, très intéressantes, qui nous sont rapportées par un ange, c'est-à-dire un être divin qui porte le nom de Lyobani. Le langage de Lyobani n'est pas celui des hommes, mais c'est un langage céleste. Mais heureusement, Lyobani a trouvé quelqu'un pour traduire dans notre langage ce qu'elle aimerait nous dire. La personne qui est capable de traduire en mots humains s'appelle Gabriel. Elle a recueilli, il y a 30 ans de cela, tous ces mots dans un livre. Et voilà comment Lyobani se présente elle-même dans ce livre. Elle dit « Cher enfant, toi qui es ma sœur ou mon frère, je suis Lyobani, un être divin qui souhaite te donner des conseils pour la suite de ton chemin de vie. Tu as bien entendu, je souhaite uniquement te conseiller et non pas t'ordonner, voire t'imposer, quelque chose que tu ne souhaites pas accepter et pas non plus faire. Sache-le, cher enfant, je suis un être des cieux, un être libre, et ainsi, je ne suis pas lié à des opinions et des désirs humains. » Voilà. Ce sont les mots de Lyobani qui nous invitent dans une toute nouvelle école, une école de la vie qui se nomme Lyobani, l'école pour la Nouvelle Jérusalem, pour une autre époque, sous le signe du Christ de Dieu, de l'amour pour Dieu et pour le prochain. Aujourd'hui, Lyobani va nous enseigner quelque chose de très intéressant, dont on n'entend presque jamais parler. Il s'agit des êtres pensés. Qu'est-ce que cela peut bien être? Voyons ce que Lyobani nous explique. Les êtres pensés invisibles. Les sens peuvent être comparés à de petites antennes. Pense à l'escargot. Quand l'escargot se sent en danger, il rétracte ses cornes qui sont des antennes. L'escargot sort ses antennes pour ressentir ce qui est autour de lui et perçoit ainsi son environnement. Il en est de même chez l'être humain. Ah bon? Nous avons aussi des antennes en nous? C'est ce qu'on appelle les sens. Mais alors, on n'a pas besoin de portable ou d'Internet, puisque nous avons ainsi notre propre conscience et que nous pouvons développer tous les jours nous-mêmes. Et surtout, en vivant selon notre propre conscience, nous grandissons sans se laisser dicter ou programmer par la conscience des autres. Car ce qui est dit dans les médias et dans l'Internet vient de la conscience qui appartient à d'autres personnes et que nous nous laissons greffer lorsque nous sommes rivés sur nos écrans, si bien qu'un jour, nous vivons selon une conscience qui n'est pas la nôtre. Est-ce que c'est cela que tu aimerais? En tout cas, moi je préfère apprendre à devenir quelqu'un de bon et utile dans une société juste, sur une terre propre, qui apporte de bons aliments. Voilà ma conscience. Mais qu'est-ce que nous dit encore Lyobani? S'il y a beaucoup de lumière dans l'âme d'une personne, et si ses pensées sont aimantes, elle attirera des pensées et des sentiments lumineux et purs.
Et ces sens attireront également des personnes lumineuses. Ah, ça signifie que tout ça fonctionne comme un aimant. Les bonnes pensées et les bons sentiments attirent ce qui est bon parce que les deux ont beaucoup de lumière et que la lumière attire la lumière. On dit « ce qui se ressemble s'assemble ». Est-ce que tu étais conscient de cela? Car au fond, c'est quoi la conscience? Ce que j'ai appris, c'est que la conscience est ce que j'enregistre et saisis moi-même. Et qu'est-ce que je me dicte et enregistre? Et qu'est-ce que je me laisse dicter par les autres? Qu'est-ce que je dois suivre? Ce qui est contre ma volonté? Est-ce que je veux vraiment me laisser programmer comme les autres le veulent? Yobani explique encore. Les sentiments, les sensations et les pensées peuvent être comparés à de petits êtres invisibles que nous appelons les êtres pensés. Ils vibrent dans l'atmosphère de la Terre et sur la Terre. Quand ils sont lumineux, ils sont attirés par les sens des personnes qui émettent des pensées et des paroles qui leur ressemblent, c'est-à-dire qui sont lumineuses, aimantes et dont les actions sont bonnes. Le même principe est valable lorsqu'une personne est dure de cœur, haineuse et coléreuse. Elle attire avec ses sens de petits êtres pensés invisibles, durs de cœur, haineux et coléreux. Autant les êtres pensés lumineux que ceux qui sont sombres sont captés par les antennes, par les sens de l'être humain, en fonction de la nature de son âme. Oh, ça signifie alors que si on est haineux et en colère, on va attirer comme un aimant des mauvaises choses. Ce n'est pas agréable à entendre. Mais c'est tout de même très intéressant. Car qu'est-ce que tu vois à la télévision ou dans Internet? Par exemple, beaucoup de violence et destruction, beaucoup d'orgueil et de méchanceté. Cela crée donc des êtres pensés sombres qui te programment jour après jour. Sais-tu pourquoi tu te laisses programmer? Pour un autre monde? Connais-tu cet autre monde? Sais-tu ce qu'il va t'apporter? Yobani nous parle un autre langage. Yobani parle d'un tout autre monde. Peut-être que nous devrions bien écouter. C'est le monde de la liberté, le monde d'un autre esprit. Écoutons encore ce que Yobani explique. C'est ainsi que des êtres pensés invisibles agissent sur le corps et sur l'âme des êtres humains, que ces derniers se tiennent dans la lumière ou dans l'ombre, que leur âme soit sombre ou lumineuse. Des êtres pensés lumineux agissent sur des personnes et des âmes lumineuses. Des êtres pensés sombres agissent sur des âmes sombres, chargées d'ombre, et sur des personnes qui ont des pensées sombres. C'est pourquoi il est dit « Chacun est lui-même ce qu'il pense et dit. » Et oui, c'est moi, c'est toi qui attirons nous-mêmes ces êtres pensés qui vont influencer tout notre comportement, à savoir ce qu'on pense, ce qu'on ressent, ce qu'on dit et ce qu'on fait. Est-ce que tu avais déjà entendu parler de cela? Non? Et pourtant, c'est très important. Moi, je ne veux pas être une pomme gâtée qui se laisse programmer par les autres. Je veux penser dans un esprit libre, dans un esprit de paix. Et c'est ce que Yobani souhaite. Elle veut la paix, elle veut nous montrer ce qu'est le royaume de Dieu. Et c'est à nous de prendre les choses en main, en sachant ce que nous voulons, sans se laisser programmer par la société. Nous sommes donc, avec Yobani, dans une toute autre école pour un autre monde,
la nouvelle Jérusalem. Mais ce n'est pas fini. Iobani explique encore ceci. Comme tous les animaux, l'escargot, lui, n'est pas chargé. On pourrait dire qu'il n'est pas sombre, mais qu'il rayonne beaucoup de lumière. Il éprouve des sensations lumineuses qui correspondent à la forme de vie qu'il est. En d'autres termes, cela signifie que ces délicates sensations sont amour pur, créateur. L'amour créateur, les sensations d'amour, sont des sensations d'unité. Les escargots et tous les animaux sont en unité avec la nature. Autrement dit, ils ne sont pas séparés de la nature comme des créatures étrangères, mais ils aiment tout ce qui les entoure. L'escargot, qui est en harmonie avec la création, rentre cependant immédiatement ses antennes lorsqu'il perçoit des vibrations disharmonieuses. Pour lui, cela signifie qu'il y a un danger. De cette manière, il se protège contre les dangers. Une personne lumineuse, qui ressent et pense avec amour, se comportera de la même manière que l'escargot. Si des paroles déplaisantes et dures sont prononcées, si par exemple des gens sont dépréciés ou que l'on parle méchamment d'eux, celui qui est lumineux ferme ses sens face à ces vibrations négatives, disharmonieuses. Il ne laisse donc pas ses êtres pensés sombres, ses forces négatives pénétrer dans son âme lumineuse et dans ses cellules cérébrales orientées sur le bien. Il s'en protège en maintenant ses sens, ses antennes, orientées sur l'amour du Père. Donc, sur le Créateur, notre Père céleste à tous qui est en nous. Cette personne lumineuse maintient ses sens orientés sur la force qui agit dans son âme, en chaque cellule de son corps, mais aussi dans les arbres, les feuilles, les fleurs, les buissons et en tout animal. Cette force vitale agit en chaque être humain, en chaque corps céleste, dans l'infini tout entier. Est-ce que tu te rends compte? Ça signifie alors, cette force vitale, c'est justement la lumière en nous qui nous rend positifs et bons, et qui attire ce qui est bon lorsque nous nous prenons en main, et nous programmons nous-mêmes. Et aussi cela veut dire que toute la nature et tous les animaux rayonnent cette lumière, et qu'ils sont positifs et bons envers nous les hommes, dans la mesure où nous sommes bons envers la nature et les animaux. Mais là, nous entrons dans un autre sujet que Iobani va également aborder. Il s'agit de la loi de cause à effet. Et ce sera le sujet d'une prochaine émission à laquelle j'espère tu participeras. Dans tous les cas, j'ai eu beaucoup de plaisir d'être avec toi. Et je crois que nous avons de bonnes raisons de dire merci à Iobani qui nous aide si bien à mieux comprendre ce qu'est la vie. Je te dis donc à bientôt et nous nous souhaitons à tous la force et la lumière qui rend bon. Salut et au revoir.

0: Vous saluons chaleureusement pour cette émission consacrée à la lecture de la grande œuvre intitulée « Ceci est ma parole », Alpha et Oméga, l'Évangile de Jésus, la révélation du Christ que connaissent les véritables chrétiens du monde entier. Beaucoup de personnes se demandent sûrement ce qu'il s'est réellement passé à l'époque de Jésus de Nazareth et ce qu'il a vraiment enseigné à ses disciples et se disent « J'aurais tellement voulu être là ». Nous vivons aujourd'hui une époque de grand bouleversement dans lequel l'Esprit du Christ de Dieu se révèle à travers la parole prophétique donnée par sa prophétesse, instructrice et messagère, Gabrielle. Il parle lui-même en détail de ce qui s'est passé autrefois, de sa vie en Jésus de Nazareth, de ce qu'il a vraiment enseigné. Nous lisons un par un les passages d'un évangile apocryphe intitulé « L'Évangile de Jésus », qu'ensuite le Christ lui-même explique, rectifie et approfondit à travers la parole prophétique dans sa révélation « Ceci est ma parole ». Nous poursuivons la lecture du chapitre 76 au passage où Jésus et ses disciples prennent le repas de la scène, au cours duquel il leur enseigne la prière de l'unité. Nous lisons tout d'abord dans l'évangile de Jésus comment le Seigneur exprime cette prière essentielle. Notre Père, toi qui es au-dessus et en nous, que ton nom soit sanctifié dans l'un en trois. Que ton règne vienne à tous en sagesse, amour et justice. Que ta volonté sainte s'accomplisse à jamais sur la terre comme au ciel. Fais-nous partager chaque jour ton pain saint et le fruit de ta vigne vivante. De même que tu nous pardonnes nos fautes, puissions-nous pardonner à ceux qui pèchent contre nous. Quand nous cherchons à conduire d'autres vers la perfection, rends-nous parfaits dans ton Christ. Donne-nous ta bonté pour que nous puissions faire de même aux autres. À l'heure de la tentation, délivre-nous du mal. Car à toi appartiennent le royaume, la puissance et la gloire au commencement, maintenant et à jamais. Amen.
1: Le Christ explique, rectifie et approfondit ses paroles. Il dit « De nombreuses époques se sont écoulées depuis ma venue en tant que Jésus de Nazareth. Des générations et des générations sont venues et s'en sont allées. De tout temps, les hommes ont prié. Le contenu de bon nombre de leurs prières était semblable. Cependant, elles étaient exprimées avec des mots différents selon les époques. C'est pourquoi les hommes ne devraient pas donner trop d'importance aux mots, car ceux-ci peuvent changer de sens au fil des époques et des générations. Efforcez-vous d'en saisir le sens, de même que de donner aux mots que vous utilisez le sens correct. Par la parole intérieure donnée à travers le rayon partiel de la sagesse divine incarnée, j'ai apporté aux hommes la prière de l'unité, qui est une prière de remerciement et d'amour adressée à Dieu. Elle devrait être priée selon son sens, ne vous attachez pas aux mots. Elle nous rend également attentifs au fait que le royaume de Dieu verra bientôt le jour sur la terre et à mon retour en esprit. Elle est devenue la prière des amis du Christ. Notre Père, toi qui es aux cieux, ton nom est sanctifié. Notre royaume vient, ta volonté se fait sur la terre comme au ciel. Tu nous donnes aujourd'hui notre pain quotidien et tu nous pardonnes nos offenses, comme nous pardonnons à ceux qui nous ont offensés. Tu nous guides lorsque nous sommes dans la tentation et tu nous délivres du mal. Car c'est à nous qu'appartiennent le royaume, la force et la magnificence d'éternité en éternité.
0: Nous poursuivons la lecture de l'évangile de Jésus. Alors notre maître prit le pain saint et le rompit, ainsi que le fruit de la vigne, et les mélangea et bénit les deux. Et il laissa tomber un petit morceau de pain dans la coupe et bénit l'union sainte. Le Christ explique, rectifie et approfondit ses paroles. Il révèle, « La phrase « Il laissa tomber un petit morceau de pain dans la coupe et bénit l'union sainte » témoigne que celui qui l'écrivit était, dans sa façon de penser, marqué par les cérémonies. Voyez, en Dieu tout est un. Rien ne peut exister pour lui seul, parce que Dieu est la substance et la force en toute chose. C'est de là que résulte l'unité de la vie. Ainsi le pain et le vin sont également en Dieu. Ils proviennent de Dieu qui les donne aux hommes, et ils ne peuvent pas être séparés. La terre est la mère nourricière de tous les hommes. Grâce à l'Esprit de Dieu, elle leur donne ce dont ils ont besoin. Il s'écoule à travers toute la planète et les hommes. Il emplit de vie toutes les formes d'existence de la terre. Écoutons la suite du texte de l'Évangile de Jésus. Et ensuite, il donna le pain qu'il avait béni à ses disciples en disant « Mangez, car ceci est mon corps, le corps du Christ qui est donné pour vous, pour la rédemption du corps et de l'âme. » De la même façon, il leur donna le fruit de la vigne qu'il avait béni en leur disant « Buvez, car ceci est mon sang, le sang du Christ qui sera versé pour vous et pour un grand nombre, pour la rédemption de l'âme et du corps. » Et quand tous eurent pris part, il leur dit « Chaque fois que vous serez rassemblés en mon nom, faites cette offrande en mémoire de moi. Préparez le pain de la vie éternelle et le vin de la rédemption éternelle, et mangez et buvez-en avec le cœur pur, et vous recevrez la substance et la vie de Dieu qui habite en moi. »
1: Le Christ explique, rectifie et approfondit ensuite ses paroles. Le pain et le vin avaient seulement vocation à symboliser le sacrifice de mon corps et de mon sang. C'est pourquoi vous ne devriez pas en faire une cérémonie, mais me célébrer à chaque instant, à travers vos sensations, pensées, paroles et actes. De même, quand vous consommez les dons de la vie que Dieu vous offre à travers la terre mère, célébrez l'Éternel par votre gratitude, et rendez également hommage à mon acte de rédemption. Si vous le faites d'un cœur sincère, non seulement votre corps terrestre recevra la substance spirituelle, la vie spirituelle, mais aussi votre âme. Car dans tout ce que la nature offre aux hommes se trouve la vie, Dieu, la substance spirituelle, la force. Nous lisons à nouveau l'Évangile de Jésus. Et après qu'ils aient entonné un chant de louange, Jésus se leva au milieu de ses apôtres et ils marchèrent autour de lui, qui était leur centre, comme dans une danse solennelle, et ils se réjouirent en lui. Et ensuite, il partit sur le mont des Oliviers et ses disciples le suivirent. Cependant, Judas l'Iscariote était allé chez Caïphe, et il lui dit, « Vois, il a fêté la Pâque à l'intérieur des portes avec du pain azim à la place de l'agneau. Or, j'avais acheté un agneau, mais il a interdit qu'on le tue. Vois, l'homme à qui je l'ai acheté est témoin. » Et Caïphe déchira ses vêtements en disant, « En vérité, ce n'est pas une fête de la Pâque selon la loi de Moïse. » Il a commis un méfait qui mérite la mort, car c'est une grave violation de la loi. Qu'avons-nous besoin d'autres témoins? Oui, deux voleurs viennent de s'introduire dans le temple et ont volé le livre de la loi. Ceci est le résultat de son enseignement. Disons aux gens qui le suivent ce qu'il a fait, car ils craignent l'autorité de la loi.
0: Le Christ explique, rectifie et approfondit ses paroles. La phrase « Ils marchèrent autour de lui qui était leur centre comme dans une danse solennelle » signifie que mes apôtres et mes disciples s'approchèrent de moi et m'entourèrent car j'étais en cet instant le centre de leurs préoccupations. Ils ressentaient la douleur de mon cœur et craignaient pour leur propre vie. Moïse dut faire bien des compromis aux Hébreux car, comme tous les êtres et tous les hommes, il avait reçu de Dieu le libre arbitre de vivre selon les lois de la vie ou de les ignorer. Malgré les exhortations et les indications de Moïse destinées à leur faire comprendre que leurs pensées et leurs actes ne correspondaient pas à la volonté de Dieu, beaucoup d'Hébreux restèrent dans le péché. Beaucoup d'entre eux ne mettaient pas en pratique les lois de Dieu ou en partie seulement. C'est d'ailleurs en partie parce que leurs mœurs ne correspondaient pas à la volonté de Dieu et que la vie de nombre d'entre eux ressemblait à un désert, que les Hébreux vécurent de nombreuses années dans le désert. La pensée et la vie de beaucoup d'entre eux gravitaient sans cesse autour du veau d'or. Ils apportèrent en partie dans ce qui était appelé la terre promise leur comportement débauché et égoïste, leur entêtement à ne pas accomplir les lois de Dieu. Ils transformèrent en loi les compromis que Moïse leur avait faits, convaincus de les avoir reçus de Dieu. Celui qui s'opposait aux traditions qu'ils pratiquaient dans le temple et à leurs mœurs contraires aux lois de Dieu, prétendument révélées par Dieu à travers Moïse, était considéré comme l'ennemi de ce qu'il tenait pour bien et juste. Il en va de même à l'époque actuelle. Les autorités ecclésiastiques qualifient de non-chrétiens tous ceux qui dénoncent leur comportement. Elles sont attachées à leurs dogmes et à leurs rites comme les Hébreux l'étaient à leurs traditions et coutumes, et celui qui n'y adhère pas est bafoué, calomnié et haï. Beaucoup de représentants des institutions ecclésiastiques abusent de ma parole, à l'instar des Hébreux, qui abusèrent de la parole de Dieu donnée à travers Moïse, ainsi que des compromis qu'il leur avait consentis. À toutes les époques, il en fut de même. Celui qui ne se range pas à la vie et aux opinions prédominantes des hommes, à savoir qui ne pense et ne croit pas comme eux, est considéré comme un traître. De tout temps, les différents pouvoirs ont dressé le peuple contre les hommes et les femmes justes.
1: Écoutons la suite du texte de l'Évangile de Jésus. Et l'un d'entre eux qui se trouvait là quand Judas sortit lui demanda « Penses-tu qu'ils vont le tuer ?» Et Judas dit « Non, car il fera un miracle pour se libérer de leurs mains. » Quand ils se sont levés contre lui dans la synagogue de Capharnaüm et l'ont emmené au sommet de la montagne pour le précipiter en bas, n'est-il pas alors passé indemne au milieu d'eux? Il va sûrement leur échapper à nouveau et s'expliquer publiquement et instaurer le royaume dont il a parlé. Le Christ explique, rectifie et approfondit ses paroles. En me trahissant, Judas voulait gagner malhonnêtement quelques pièces d'argent. Soyez vigilants pour qu'il ne vous arrive pas ce qui est arrivé à Judas. Car au cours des 2000 ans écoulés, il y eut sans cesse des Judas pour trahir leur Seigneur moyennant quelques pièces de monnaie. Pour ceux qui s'efforcent d'accomplir la loi divine, il est manifeste qu'à l'époque actuelle, le Christ de Dieu est également trahi. En effet, aussi bien au sein des Églises que du monde politique et économique, beaucoup de docteurs de la loi, de pharisiens, et de responsables utilisent mon nom à leur propre fin et pour leurs avantages personnels. De la sorte, ils usurpent mon nom saint. C'est un péché contre l'Esprit Saint. Judas croyait que je ne me laisserais pas capturer, comme je l'avais fait auparavant, en maintes situations. Ceux qui s'opposaient à moi cherchèrent de multiples fois à mettre la main sur moi, à me lapider, ou à me précipiter du haut d'un mur, mais je m'échappais à chaque fois, passant au milieu d'eux, comme invisible, protégé par la force éternelle et poursuivant mon chemin. Mais en ce moment dut se passer ce qui se passa. Ceux qui étaient contre moi purent me capturer, me livrer au grand prêtre et me faire crucifier.
0: L'Esprit du Christ de Dieu poursuit ses explications. Cette question a toujours préoccupé les gens. Pourquoi Jésus a-t-il pu si souvent échapper à ses persécuteurs? Et pourquoi ce ne fut pas le cas cette nuit-là? Je veux expliquer ici les aspects essentiels de ce qui se déroula autrefois. L'essentiel est la rédemption que j'ai apportée à toutes les âmes et à tous les hommes. Étant donné que le peuple ne m'avait pas accepté et n'avait pas accueilli, c'est-à-dire mis en pratique mon enseignement, qui est la loi de la vie, il fut nécessaire de détacher une partie de la force partielle issue de la force primordiale, c'est-à-dire une partie de mon héritage spirituel omniprésent. J'ai pris sur moi une partie des charges de la lignée de David et de quelques autres lignées. Juste avant d'être capturé, j'enveloppai mon corps spirituel pur de ces forces énergétiques issues de la loi des semailles et des récoltes, ce qui me rendit visible pour les ténèbres qui purent alors se saisir de moi. Voyez, la lignée de David est pour ainsi dire la passerelle pour l'incarnation des êtres spirituels appartenant au plan de Dieu pour la terre. Ils viennent directement du centre de l'existence éternelle afin de rapatrier avec moi tout ce qui semblait perdu. Depuis David, ils n'ont cessé de venir sur la terre pour me frayer les chemins et préparer le plan du Rédempteur, le plan du salut. Il était prévu que lors de leur incarnation, ces êtres spirituels issus de la lignée de David accomplissent avant tout eux-mêmes les lois divines. De cette manière, ils auraient pu enseigner ces lois de la vie et auraient été de bons exemples pour leurs prochains, qui auraient alors également mis en pratique ces lois et m'auraient reconnu, moi le Christ, lors de ma venue parmi eux en tant que Jésus. Cependant, au fil de leurs incarnations, beaucoup d'êtres spirituels en habit terrestre s'empêtrèrent toujours plus dans les filets du moi humain. Sous l'effet du péché, ils chargèrent tellement leur âme qu'ils ne furent plus en mesure de ressentir la mission pour laquelle ils étaient venus. Cela eut pour conséquence que les êtres spirituels issus d'autres lignées, qui s'étaient également incarnés afin d'œuvrer pour le plan de Dieu, ne purent pas trouver appui auprès des membres de la lignée de David. Au cours de ma vie en tant que Jésus de Nazareth, il me fallut constater que les êtres spirituels incarnés dans la lignée de David ne me soutenaient pas car leur corps spirituel était trop chargé. Je dus également faire le constat que les êtres humains parlaient des lois de la vie intérieure, mais ne s'y tenaient pas, et même parfois les utilisaient pour asservir leurs prochains. Comme ceux de la lignée de David, ils étaient aveuglés par le péché.
1: L'Esprit du Christ de Dieu poursuit ses explications. Je sus alors qu'il me faudrait souffrir pour accomplir l'œuvre de rédemption. Je savais, car cela m'avait aussi été révélé lorsque des chérubins m'étaient apparus en habit spirituel, que les êtres spirituels issus de la lignée de David et d'autres lignées, incarnés en habit terrestre, avaient pour tâche d'exécuter avec moi la totalité du plan de Dieu, de la rédemption jusqu'à la fondation et l'édification du royaume de Dieu sur terre. Je savais que dans ce processus, la lignée de David tenait la première place. C'est donc pour que des fils et des filles de Dieu puissent continuer à s'incarner dans la lignée de David et à œuvrer sur terre pour le plan de Dieu, que je me suis enveloppé avant tout d'une partie des charges de la lignée de David, c'est-à-dire des charges d'âme faisant partie du plan de Dieu. Elles s'étaient chargées à tel point au cours de leurs incarnations antérieures que si je n'avais pas agi ainsi, elles n'auraient pas pu continuer à œuvrer pour le plan de Dieu pendant de nombreuses incarnations. C'est en enveloppant mon corps spirituel d'une partie de leurs charges que je devins visible pour les ténèbres, qui purent alors me capturer. Tout ce qui suivit, l'interrogatoire, la flagellation, le chemin de croix pendant lequel je m'écroulais à maintes reprises, jusqu'à la crucifixion, je l'ai porté pour la lignée de David et en définitive pour tous les hommes de toutes les générations passées, présentes et à venir, jusqu'à ce que le royaume de paix embrasse la terre entière.
0: Chers amis, vous venez d'entendre la lecture de Ceci est ma parole, Alpha et Oméga, l'Évangile de Jésus, la révélation du Christ que connaissent les véritables chrétiens du monde entier. Nous vous remercions de votre attention et nous réjouirions de vous retrouver pour la lecture d'autres chapitres de cette grande œuvre. Une chaleureuse salutation en Dieu et à bientôt.
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0: Chers amis, bienvenue à cette première partie d'une série d'émissions intitulée « Le jeûne et le prophète » au cours de laquelle nous allons lire des extraits d'un échange avec Gabrielle, la prophétesse et messagère de Dieu. Au cours de cet échange qui a eu lieu dans les années 90, Gabrielle répond à des questions posées par des jeunes. Vous vous demandez peut-être qui est Gabrielle ? À travers elle, l'Esprit libre a enseigné pendant 50 ans la loi de la vie, l'amour pour Dieu et pour le prochain. Gabrielle a apporté aux êtres humains les enseignements les plus élevés des cieux, ainsi que d'innombrables aides permettant de trouver la paix et l'unité avec nos prochains, avec la nature et les animaux. Et pas de souci, même si ces conversations avec Gabrielle remontent déjà à plusieurs années, leur contenu est toujours d'actualité et constitue une aide précieuse pour notre vie, en particulier pour nous les jeunes. J'étais adolescente lorsque j'ai lu ces textes pour la première fois et ils m'ont beaucoup aidée à comprendre que Dieu est amour, qu'il est en moi et dans mon prochain et qu'en suivant ce chemin, j'accède à la vie intérieure qui est en moi. D'ailleurs, je ne pouvais pas m'arrêter de lire car j'avais enfin trouvé des réponses à de nombreuses questions que je me posais sur l'amitié et les relations de couple, le sport de compétition, faire la fête et aller danser, boire de l'alcool et bien d'autres choses encore. Sur la base de son expérience, Gabrielle nous donne d'innombrables conseils sur la manière de faire face aux difficultés de tous les jours, si nous le souhaitons bien sûr, car nous avons tous le libre arbitre. Alors commençons sans plus attendre la lecture de cet entretien. C'est un jeune qui commence en s'adressant à Gabrielle. Il lui dit « Bonjour, salut. Excuse-moi, mais à l'idée que notre entretien soit enregistré pour en faire une brochure, je ne sais plus de quelle manière je dois m'adresser à toi. » Quand nous, les jeunes, nous parlons de toi ou avec toi, nous t'appelons tout simplement Gabrielle ou Gabi. Tu répètes toujours que tu es simplement notre sœur. C'est aussi de cette manière que tu t'adresses à nous. En fait, tu pourrais être notre mère. Nous savons, à travers ce que dit le Christ et ce que toi-même tu dis, que d'un point de vue spirituel, nous sommes tous frères et sœurs. Ça, on l'a bien compris. Dans nos familles ou lors de nos rencontres, nous nous tutoyons tous. Entre nous ou lors d'une conversation téléphonique avec quelqu'un, nous n'accordons pas beaucoup d'importance à l'âge de notre interlocuteur. C'est tout simplement Noah ou Gabi ou Anna, quelqu'un qui est là pour nous, tout naturellement, comme nous sommes là pour lui ou pour elle. Mais en public, comment nous comporter? Dois-je t'appeler honorable prophétesse, chère prophétesse, Gabrielle ou simplement Gabi?
1: Gabrielle lui répond « Pourquoi faire si compliqué? Tu sais bien, d'après nos nombreuses conversations, que le mot « prophète » ne fait pas référence à un titre, mais que cela désigne seulement une personne qui est là pour exhorter les êtres humains. Le prophète, qui est un instrument de Dieu, doit exprimer ce que Dieu veut leur dire et qui n'est pas toujours agréable à entendre. » Jusqu'à présent, je n'ai jamais eu l'impression que vous, les jeunes, m'ayez considéré comme quelqu'un qui vous exhorte. D'après moi, nos relations ont toujours évolué sur une base fraternelle, bien que, comme tu viens de le dire, la différence d'âge soit assez importante entre nous. J'ai 64 ans et tu en as 18. Si le cœur reste jeune parce que l'âme est devenue lumineuse, c'est-à-dire imprégnée par la lumière de Dieu, alors l'âge ne joue pratiquement plus aucun rôle. La conscience spirituelle reste active et nous fait ressentir que le corps spirituel, l'âme lumineuse, ne veut pas vieillir du fait que l'Esprit de Dieu est vie éternelle, donc jeunesse éternelle. Dieu, le Père céleste, étant le Père de tous les êtres humains, dans son esprit, nous sommes tous frères et sœurs. Alors, restons simples, comme l'est aussi l'Esprit de Dieu. Appelez-moi tout simplement Gabrielle ou Gabi.
2: J'ai toujours beaucoup aimé la façon dont Gabrielle dit simplement « Pourquoi c'est compliqué ?» Car j'imagine que moi aussi, je serais tout d'abord un peu intimidée face à une prophétesse. Mais elle n'est pas du tout distante, elle s'adresse simplement aux jeunes, comme une sœur parmi ses frères et sœurs. Et on ressent bien que malgré ses 64 ans à l'époque, elle est restée jeune de cœur. Je poursuis la lecture, le jeune répond. Ça va bien comme ça, merci. Les questions que j'aimerais te poser sont peut-être un peu délicates. Est-ce que c'est possible ?

0: qu'on ne les trouve pratiquement plus. Où trouve-t-on encore ce qui est authentique et vrai? Dans ce monde, tout, vraiment tout, est uniformisé et sans s'en apercevoir, on devient un imitateur, ou on l'est déjà. Quelqu'un qui, dans de nombreux domaines de sa vie, se conforme à l'attitude générale. Si un jeune essaye de vivre selon ses propres idéaux et valeurs, il est catalogué comme un marginal et perd rapidement ses amis. Cependant, on a besoin d'amis et on souhaiterait aussi avoir des modèles. Moi, j'ai de la chance car j'ai des amis. Mais je connais beaucoup de jeunes qui disent qu'il est difficile de trouver de vrais amis. Gabi, tu nous as souvent donné ce conseil. Essayez de ne pas vous orienter sur ce que font les autres, mais laissez toujours s'éveiller en vous l'image de Jésus de Nazareth, ce qu'il a enseigné et comment il a vécu. Projetez son enseignement et sa vie dans le présent, car ses valeurs sont une référence qui reste valable pour toutes les époques et pour l'éternité.
1: L'un des jeunes présents à cet entretien demande à ce propos. Gabriel, toi aussi, tu es un être humain et tu sais que souvent, ce n'est pas facile de prendre Jésus de Nazareth comme exemple à suivre dans le cadre de notre vie moderne. Parfois, j'essaie de m'imaginer quelle pourrait être la vie et la manière de se comporter de Jésus de Nazareth s'il vivait aujourd'hui parmi nous, en tant que jeune, par exemple. C'est pourquoi j'aimerais bien te poser cette question. Si tu avais notre âge, environ 20 ans, comment serait ta vie? Écoutons la réponse de Gabriel. Avant tout, je dois ouvrir une petite parenthèse pour indiquer dans quel contexte j'ai vécu moi-même ma jeunesse. Lorsque j'avais entre 16 et 20 ans, notre pays, l'Allemagne, vivait encore très fortement les effets de la Seconde Guerre mondiale. Beaucoup de choses avaient été bombardées et détruites. Dans les villes, il y avait encore beaucoup de chaos. Cependant, ici ou là, la reconstruction commençait. La plupart des gens disposaient de très peu d'argent et beaucoup de familles ne possédaient que ce qui était vraiment indispensable pour la vie quotidienne. À cette époque, les places d'apprentissage étaient rares et ceux qui avaient fait de bonnes études secondaires ne pouvaient pas tous entrer dans des écoles supérieures car il y avait des problèmes de transport et aussi des problèmes d'argent. La radio diffusait très peu de programmes et toutes les familles n'avaient pas la radio. La télévision et l'ordinateur n'existaient pas. Il n'y avait ni discothèque, ni concert en plein air, ni tout ce qui plaît à la jeunesse d'aujourd'hui. On ne se posait pas de questions sur ce qui était à la mode, on s'habillait avec ce qu'on avait ou avec ce qu'on nous donnait. Bien sûr, nous avions également des idéaux et des conceptions sur ce que l'on voulait, mais en général, on était moins exigeants et ambitieux qu'aujourd'hui.
2: Oui, on remarque bien que Gabriel a grandi à une époque très différente de la nôtre. La plupart des jeunes ne savent pas aujourd'hui ce que c'est que de vivre comme avant, sans portable ni Internet. On en a entendu parler, mais c'est tout. Il est impossible pour nous d'imaginer vivre sans cette technologie. Et justement, en raison du flot d'informations qui nous submerge sur Internet, je trouve particulièrement utile de confronter ce que l'on dit, entend et voit à l'enseignement du Christ afin d'avoir, comme l'a dit Gabriel, des valeurs auxquelles se référer et de ne pas simplement s'orienter en fonction des opinions et des idées des autres. Continuons à lire comment Gabriel décrit son adolescence. À quoi ressemblait ma vie à 18-20 ans? J'étais très spontanée, joyeuse, gaie et sportive. À 10-12 ans, il n'y avait pas d'arbre trop haut pour moi, pas d'eau trop profonde dans laquelle je n'ai eu envie de plonger. Je pratiquais à peu près tous les sports qui existaient à l'époque, le handball, la course de fond ou de vitesse, la gymnastique aux agrès. Ma vitalité et ma joie de vivre, de même que ma force et mon dynamisme corporel, y trouvaient un bon moyen de s'exprimer. J'avais beaucoup d'amis et je nourrissais également de nombreux désirs, par exemple celui de fonder une famille et d'avoir une

0: Maison. Que tu le crois ou non, pour les jeunes comme moi, il n'était pas question de rêver d'une voiture ou d'une moto comme vous en avez aujourd'hui. Et mon plus grand désir était d'avoir un jour ma propre bicyclette, car je ne disposais que du vélo de mon père. Comme tous les vélos d'hommes, il avait une barre transversale qui était trop haute pour moi et par-dessus laquelle je n'arrivais pas à passer la jambe droite. Je la passais donc sous la barre pour atteindre la deuxième pédale. Dans cette position délicate, il était difficile de trouver l'équilibre et avant d'y parvenir, je tombais de nombreuses fois, et le vélo avec moi. Souvent, mes genoux étaient plus endommagés que la bicyclette sur laquelle ces accidents laissaient naturellement aussi des traces. Mon père n'était pas du tout content et disait que je devais prendre le vélo de ma mère. Cependant, celui-ci était une véritable antiquité. Avec de grandes roues, je n'arrivais pas à m'asseoir sur la selle. Plus tard, dès que ma paye d'apprenti me l'a permis, je me suis acheté ma propre bicyclette dont j'étais très fier.
1: Après cet aperçu vivant de son enfance, Gabriel poursuit le récit de sa vie d'adolescente et de jeune adulte. À 17, 18 ans, j'avais l'âge d'aller dans les cafés dansants. À cette époque, il n'y avait pas encore de cours de danse chez nous. On apprenait en regardant les autres. Le carnaval était également une occasion rêvée pour les jeunes de se faire des amis avec qui danser, ce qui impliquait de porter une tenue appropriée, une jolie robe. Comme tu le sais, j'ai grandi dans une petite ville aux mœurs très puritaines. La plupart du temps, les relations entre jeunes gens n'allaient pas au-delà de l'amitié. Elles ne débouchaient pas sur des relations sexuelles, en tout cas en ce qui me concerne, car j'étais une jeune fille plutôt farouche, qui ne se perdait pas en rêveries romantiques ou sentiments de même genre, et qui préférait se consacrer au sport, par exemple la natation. Mais j'aimais aussi les moments de convivialité. Si je transpose votre mode de vie actuel, à l'époque où j'avais 16-20 ans, avec le monde de sentiments qui était le mien alors, il est plus que probable que je serais allée dans les discothèques, aux concerts en plein air, et que j'aurais fait beaucoup d'autres choses encore. Par contre, si je m'imagine à l'époque où j'avais 18 ans, mais possédant les connaissances spirituelles que j'ai actuellement, je pense que la jeune Gabrielle aurait évalué et mesuré toute chose sans s'appuyer sur la masse. Mon désir inné de liberté et l'amour de la vérité qui m'animait auraient contribué au développement de mon autonomie intérieure, ainsi qu'à une vraie confiance en moi, et m'aurait probablement aidé à atteindre assez tôt une certaine assurance. Plus tard, j'aurais également vécu ma vie de couple et de famille de façon tout à fait différente de la manière dont l'a vécu la Gabi catholique que j'étais, et qui n'avait aucune idée des aspects subtils de la loi de Dieu, qui, justement, rendent un couple et une famille si précieux. Je dois dire que les mots « désir inné de liberté »,« amour de la vérité », »,« autonomie intérieure », »,« vraie confiance en soi » et « assurance » dessine le portrait d'un adolescent totalement opposé au monde schématisé et aux imitateurs dont nous avons parlé au début. Cette image me parle beaucoup.
2: Gabriel poursuit son récit. Comme j'étais ignorante de la vie intérieure, donc des valeurs et des lois spirituelles, j'ai commis beaucoup d'erreurs, aussi bien à l'égard de mes amis que plus tard au sein de mon couple et de ma famille. Si j'avais eu connaissance autrefois des lois divines que je connais aujourd'hui, je ne serais en aucun cas devenue une imitatrice, comme Gabrielle, la jeune fille d'alors, l'était en de nombreux aspects, tout simplement parce qu'elle ne savait pas faire autrement. Ce sont ces tendances à imiter les autres qui furent à l'origine de beaucoup de mes ennuis d'alors et qui m'occasionnèrent des discordes, de l'insatisfaction et des désaccords. Si j'étais jeune aujourd'hui, avec les connaissances spirituelles que j'ai, je ne me lierais à personne, pas même à mon conjoint. je ne me servirai pas de lui à mes propres fins. Mes aspirations et mes efforts viseraient à être sur un pied d'égalité avec mon conjoint et à pouvoir parler de tout avec lui. Je laisserai également mes enfants libres et je ne les lierai pas à moi. Je m'efforcerai de les guider et non de les éduquer comme c'était habituel par le passé. Je suis du signe de la balance, très sociable. Si j'étais jeune maintenant, je chercherais à avoir de vrais amis, mais pas à entretenir des amitiés superficielles qui, dans la plupart des cas, sont intéressées et fondées sur des intérêts communs extérieurs. Dans toutes les situations, déjà à l'époque, la loyauté a toujours été importante pour moi. La loyauté, la fidélité, c'est le contraire des liens. Rester fidèle, cela veut dire être libre. Rester fidèle, loyal, c'est aussi ce qui m'apporte aujourd'hui la liberté, qui me permet de parler de tout, si ce n'est pas de façon directe, au moins de façon indirecte. En fonction de la personne avec qui je parle, de sa capacité d'accepter, de supporter et d'assimiler ce qu'on lui dit. Je trouve vraiment génial que Gabriel nous explique le thème de l'amitié de manière aussi simple et réaliste, et aussi ce qu'elle dit sur la fidélité. Que la fidélité est le contraire des liens, et qu'être fidèle signifie laisser l'autre libre. C'est vraiment une aide précieuse pour notre propre vie.
1: Oui, je suis tout à fait d'accord. Je continue à lire, le jeune dit. Gabriel, t'entendre parler de ta jeunesse m'a fait ressentir une certaine gravité. Il est difficile pour moi de me projeter à cette époque, après la Seconde Guerre mondiale, parce que je n'ai pas connu de telle période. Je me rends compte que quelqu'un qui, par exemple, n'a pas vécu cette période de la guerre et de l'après-guerre, ne peut pas vraiment ressentir ce qu'une personne a traversé et enduré pendant cette époque. Je comprends mieux l'enseignement de Christ de Dieu, qui dit que quelqu'un qui n'a pas d'expérience ou de programme relatif à certaines situations ou certaines choses ne peut pas comprendre les autres sur ces points précis. Malgré tout, je n'ai pas pu m'empêcher de sourire quand tu as raconté de façon tellement vivante ta jeunesse, tes escapades à vélo et tes escalades dans les arbres. Également, quand tu as décrit les activités sportives que tu pratiquais alors jusqu'à cette confession sincère à propos de ton ignorance de catholique à l'égard des lois divines et spirituelles qui t'a fait commettre beaucoup d'erreurs. Maintenant, je comprends mieux comment il t'est possible de si bien ressentir ce qui se passe en nous, les jeunes d'aujourd'hui. Tu as projeté tes connaissances spirituelles actuelles issus de la sagesse divine sur ta jeunesse, afin de mieux comprendre les jeunes d'aujourd'hui. Ainsi, tu peux nous aider dans beaucoup de situations, à partir de tes connaissances, ou plutôt de cette sagesse. Merci pour tes conseils et ton aide.
0: Gabriel répond ainsi. Cela me fait plaisir de pouvoir être là pour mes jeunes frères et sœurs. Il est vrai que je peux vous donner certains conseils et certaines aides, mais ce ne sont que des propositions. Chacun doit lui-même décider s'il veut les accepter ou pas. En particulier, pour ce qui concerne leur mise en pratique, c'est-à-dire leur transposition dans la réalité, c'est à chacun de le faire lui-même. D'ailleurs, cela est valable pour tous, les jeunes et les moins jeunes, en raison de la loi du libre arbitre. Chers amis, nous sommes à la fin de cette première partie de la série « Le jeune et le prophète ». La façon dont Gabriel, même à plus de 60 ans, raconte son enfance et son adolescence avec une fraîcheur juvénile est tout simplement contagieuse et montre qu'une vie épanouie en Dieu, qui comprend également la fidélité et la liberté, permet de garder son cœur jeune. Je trouve particulièrement utile la recommandation de ne pas s'orienter en fonction des autres, mais de garder en conscience la vie et l'enseignement de Jésus de Nazareth et de les intégrer dans sa vie quotidienne. Cela m'a déjà beaucoup interpellé quand j'étais adolescent et cela m'aide encore aujourd'hui, par exemple pour examiner mes pensées ou mon comportement envers les autres. Et cela me montre aussi où j'en suis, si mon comportement appartient encore au moi d'hier ou s'il correspond déjà à la personne de la nouvelle ère qui, comme le dit Gabriel, transpose dans la réalité, autrement dit, met en pratique l'enseignement de l'amour pour Dieu et pour le prochain. Nous poursuivons notre lecture dans la prochaine partie de cette série dont nous vous donnons déjà maintenant un petit aperçu. Le jeune demande à Gabriel « Si tu essaies, à partir de la sagesse divine développée maintenant en toi, de te replacer à l'époque de ta jeunesse, que ferais-tu après le travail, dans le cadre de ton temps libre? À quoi t'intéresserais-tu si tu étais jeune aujourd'hui? Comment t'y prendrais-tu pour changer le monde ?» Nous découvrons donc la réponse de Gabriel dans la prochaine partie de notre série « Le jeune et le prophète ». Nous serions très heureux de vous retrouver à cette occasion. D'ici là, une bonne continuation, à bientôt et une chaleureuse salutation en Dieu.

0: Liebe Brüder, liebe Schwestern,
1: chers frères et sœurs de la commune fondatrice en Allemagne, chers frères et sœurs des bassins collecteurs reliés avec nous aujourd'hui, chers téléspectateurs et auditeurs du monde entier, nous vous saluons en ce vendredi saint par la salutation de la vie universelle qui vibre dans toute la création. Chers frères et sœurs, une chaleureuse salutation en Dieu. Nos rencontres de la commune fondatrice du Seigneur pour l'édification du royaume de paix du Christ Dieu qui sont retransmises à la télévision sont chaque fois des moments très particuliers. En effet, jusqu'alors, nous avons pu être témoins du fait que le ciel, le royaume de Dieu, se penche sur nous à travers la parole prophétique, par l'intermédiaire du prophète Ulrich, cela par amour pour nous et pour toute sa création. Aujourd'hui, en ce vendredi saint, nous voulons nous relier très consciemment au Christ dans notre cœur et l'honorer. En effet, lorsqu'il était incarné en Jésus de Nazareth, le Christ de Dieu nous a non seulement apporté la vérité des cieux, à savoir que le Dieu créateur éternel est un Dieu d'amour, qu'il est la loi de l'amour pour Dieu et pour le prochain. Mais par sa vie sur terre, il a aussi donné l'exemple de la mise en pratique de la loi de l'amour. Et à travers son enseignement de paix et ses actes, il nous a montré le chemin qui nous ramène à notre patrie éternelle et nous a donné la force de le suivre. Le Christ de Dieu en Jésus de Nazareth a scindé son héritage spirituel pour déposer son étincelle rédemptrice dans toutes les âmes et toutes les personnes qui ont une âme. Grâce à cela, aucune âme n'est perdue. Oui, chers frères et sœurs, la damnation éternelle n'existe pas dans le royaume de Dieu, le royaume de l'amour, de la loi éternelle, de l'amour pour Dieu et pour le prochain. Et bien que cela ait signifié pour lui de se sacrifier et de quitter la patrie éternelle, le Christ, le corrigeant des cieux, qui est omniprésent dans les quatre forces fondamentales de l'existence pure, s'est incarné ici sur terre dans un corps humain limité dans le temps et l'espace. L'être humain qu'était Jésus de Nazareth a été assassiné. Mais le Christ est l'être spirituel en Dieu, notre Père. Il n'est pas mort, il est bien vivant. Il appelle, il parle à travers la parole prophétique. Au cours des siècles passés, le Christ de Dieu ressuscité, notre frère divin, n'a cessé de se révéler dans les communes des origines et dans de multiples mouvements du christianisme des origines, présents dans différents pays du monde. Grâce à la parole prophétique du Christ, le courant du christianisme des origines, formé de personnes qui vivaient dans le sillage du Christ, a toujours et encore donné naissance, en peu de temps, à de grandes communautés du christianisme des origines dans différents pays. Au cours des siècles, c'est donc réalisé ce que le Christ de Dieu en Jésus de Nazareth avait promis. Je vous enverrai des prophétesses et des prophètes qui vous introduiront dans toute la vérité. Et la parole prophétique dans le courant du christianisme des origines est également vivante à l'époque où le temps touche à sa fin. c'est-à-dire maintenant, à notre époque qui est devenue l'époque de la fin des temps, parce que, avec leur système, divise, lie et domine, les puissants des États et des religions, et ceux qui leur sont soumis, ont perpétuellement enfreint la loi de l'amour pour Dieu et pour le prochain. Cette loi est contenue dans les 10 commandements de Dieu et le sermon sur la montagne de Jésus de Nazareth. Et dans cette période de grand bouleversement, Dieu, l'Éternel, a, à travers la parole prophétique, envoyé une fois encore son Fils, le Christ, et la sagesse divine, le séraphin de la sagesse divine en union avec son dual, le chérubin de la sagesse divine, afin qu'ils éclairent l'humanité et l'appellent à rebrousser chemin. Durant 50 ans, Dieu, l'un éternel et universel, ainsi que le Christ de Dieu et le chérubin de la sagesse divine, se sont révélés et ont enseigné à travers Gabriel, la plus grande des prophètes et prophétesses après Jésus de Nazareth. Elle a apporté à l'humanité la vérité éternelle pour tous les domaines de la vie. Jamais jusqu'alors, une telle profusion de connaissances spirituelles n'avait été donnée sur terre. Et la parole prophétique reste à la disposition de chacun, aujourd'hui et pour les générations futures, car elle est préservée ici, dans la bibliothèque Sophia, avec l'attente de Dieu parmi les êtres humains, pour tous les peuples de cette terre. Oui, Dieu est vraiment un Dieu d'amour. Et il n'abandonne pas ses enfants. Le Christ est son Fils, notre frère et rédempteur, qui habite en nous en tant que force énergétique de soutien. Nous pouvons le trouver dans notre cœur. À nouveau, il nous dit, « Je viens bientôt et mes brebis connaissent ma voix. » Chers frères et sœurs, voulons-nous lui préparer les chemins? Alors, tournons-nous vers l'intérieur de nous-mêmes, là où bat le cœur du royaume de Dieu, le Christ de Dieu. Il est la lumière de l'espoir dans les ténèbres de ce monde, la lumière qui rayonne pour tous les peuples de cette terre. Il est le profond silence de la paix. Il est la flamme et la chaleur de l'amour qui fait fondre la glace des pensées, des sentiments et des actes mauvais. Il est le cœur qui bat avec force, le cœur de l'amour de notre Dieu Père-Mère dans la vie universelle qui emplit l'infini tout entier. Chers frères et sœurs, tournons-nous vers lui dans notre cœur pour le remercier et l'honorer dans une prière profonde. Je propose que nous commencions par chanter le chant « Je loue la puissance de l'amour » qui se révèle en Christ.

Je loue la puissance de l'amour qui se révèle en Christ. Je m'abandonne entièrement à cette douce force d'amour que j'ai ressentie en tant qu'enfant. Au lieu de penser à moi, je veux m'immerger dans l'océan de l'amour. Oh, combien tu m'es dévoué et combien mon cœur a soif de ta présence. Doucement et fortement attiré par l'amour, tout mon être se tourne vers toi. Toi, l'amour si proche, toi qui es si bon, tu m'as choisi et je t'ai choisi.

que ton amour fidèle et fraternel soit gravé dans les cœurs et les esprits. Quand toute parole, toute œuvre et tout être, il n'y ait plus que le Christ et rien d'autre.

0: Christus, göttlicher Bruder. Wir haben gesungen.
1: Nous venons de chanter « Je loue la puissance de l'amour ». En vérité, frère bien-aimé, Christ, nous venons à toi en tant que ta commune fondatrice, avec les bassins collecteurs et tous les frères et sœurs qui se sont joints à nous par le biais de la technique. Nous venons à toi, frère merveilleux, toi qui es la lumière dans nos âmes, et nous te remercions de tout notre cœur de nous avoir réunis aujourd'hui. Nous ressentons dans nos cœurs ton amour. Tu es la puissance de l'amour. Tu as été envoyé par le Père pour ramener tous les êtres déchus dans le royaume de Dieu. Frère bien-aimé, Christ, ta mission infiniment grande que tu as reçue du royaume de Dieu, du Père, et que le couple porteur de la sagesse divine accomplit avec toi en tant que responsable, dépasse vraiment notre compréhension humaine. Mais nous savons que depuis des siècles, voire des millénaires, tu vas vraiment à la recherche de tes frères et sœurs sur cette terre, par amour pour eux, par amour pour Dieu l'Éternel, qui souhaite rétablir l'unité à travers toi et la sagesse divine. Christ, frère divin, nous louons la puissance de l'amour que tu es. Nous savons que tu ne nous laisses jamais seuls. Tu es en nous, celui qui nous guide. Tu es toujours présent en nous et tu nous touches de multiples façons. Et c'est aussi pour cela que nous voulons te remercier en ce jour. Frère bien-aimé, nous te demandons souvent de nous aider, de nous soutenir, et nous faisons l'expérience de ta présence en nous. Nous te ressentons lorsque nous avons des soucis et des difficultés, que nous venons à toi en nous et que soudain un oiseau se met à chanter près de notre fenêtre ouverte. Nous te ressentons lorsque le vent fait bouger les rideaux. Nous te ressentons lorsqu'une fenêtre s'ouvre soudainement davantage parce que nous te prions et souhaitons recevoir un signe de ta part. Et nous ressentons dans nos cœurs que c'est bien toi. Nous ne pouvons le prouver à personne, mais chacun peut faire l'expérience en lui-même de ta proximité et du fait que par ta présence, par ton omniprésence dans les quatre forces fondamentales, tu nous aides véritablement sans cesse. Tu nous appelles sans cesse. Oui, tu es toujours avec nous. Et ainsi, tu es aussi en ce moment même la force porteuse de cette rencontre, de la commune. Christ, tu es si proche de nous par ton amour, par ta bonté, par ta miséricorde, car depuis des décennies, nous avons la grâce de recevoir ta parole. Et depuis des décennies, tu nous appelles sans cesse à revenir vers toi en nous, à trouver véritablement l'unité en tant que communauté, afin de former avec toi et pour toi tout d'abord un petit peuple de Dieu, puis un peuple de Dieu. Oui, pour que nous continuions à bâtir avec toi et pour toi le royaume de paix qui a déjà été initié par la sagesse divine, par des hommes et des femmes éclairés, en premier lieu notre sœur bien-aimée Gabrielle. Christ, frère divin, merci véritablement d'être venu en esprit avec le prince de la sagesse divine que nous connaissons sous le nom de frère Emmanuel et d'avoir envoyé sur la terre le séraphin de la sagesse divine qui, pendant son incarnation, nous a véritablement offert la profusion issue de la corne d'abondance de la sagesse divine. Christ, tu nous combles de tant de dons, d'une part la nourriture spirituelle, mais d'autre part aussi dans le monde extérieur. Tu nous donnes un logement, des vêtements, de la nourriture. Oui, tu donnes tant de choses qui ne vont plus de soi dans ce monde. Et c'est ainsi que nous te remercions sincèrement de tout notre cœur. Nous te remercions de nous permettre de nous réunir ici et aujourd'hui en ton nom. Merci à toi, Père merveilleux, pour ton Fils, le Christ, notre frère divin.

0: Ich bin die Macht der Liebe.
1: Je suis la puissance de l'amour qui m'a été donnée par le Père, car je suis le premier Fils de Dieu, le Christ de Dieu, votre Rédempteur. Oui, je suis l'amour présent dans tout l'infini. Je suis l'amour dans vos cœurs. Ainsi, ouvrez tout grand vos cœurs et recevez une nouvelle fois ma force afin que vous compreniez que ce moment est à nouveau une heure sainte pour l'humanité. Je suis le Christ de Dieu, le Fils premier contemplé de Dieu, et je viens à nouveau auprès de ma commune fondatrice, auprès des bassins collecteurs et des lieux où se rassemblent des personnes dans le monde entier. Je viens une nouvelle fois auprès de toutes les personnes et de toutes les âmes disposées à recevoir ma parole. J'aimerais vous parler de ma vie sur Terre et de sa signification. Je vous ai dit, suivez-moi. Mais qu'est-ce que ce monde en a fait? Ma vie fut vraiment marquée par la pauvreté et la modestie. Mais ma vie était également la plénitude de Dieu et en Dieu, l'Éternel. Ma vie a été un exemple à suivre pour l'humanité. J'ai donné ma vie pour vous, non pas pour effacer vos fautes et que vous puissiez continuer à pécher, mais parce que de très nombreux frères et sœurs qui s'étaient incarnés avec moi ont été incapables d'accomplir leur mission, qui était d'être à mes côtés, de m'aider. Ainsi, j'ai pris sur moi les fautes et les charges de différentes personnes, une lourde charge, de sorte que je suis devenu visible pour l'adversaire de Dieu. En effet, mon corps physique comme mon corps spirituel était pur, immaculé, et ce n'est qu'après avoir pris sur moi cette lourde charge que je suis devenu visible, que j'ai pu être accusé et assassiné. Mais cette apparente victoire de l'adversaire de Dieu, du prince des ténèbres, ne fut qu'une victoire sur le corps physique de Jésus de Nazareth. Par mon acte de rédemption, j'ai scindé mon héritage spirituel et l'ai déposé dans toutes les âmes, de sorte qu'aucune âme n'est perdue. Vous nommez le jour où j'ai été assassiné sur le mont Golgotha, le Vendredi Saint. Chers frères et sœurs, ce fut vraiment un calvaire que de devoir parcourir ce chemin, avec toutes les peurs qui, déjà avant, y étaient liées. Mais le royaume de Dieu a vaincu, et grâce à cette victoire, gagné parce que mon être est resté pur et que, jusqu'au tout est accompli, je n'ai rayonné que de l'amour, le royaume de Dieu a été sauvé. C'est pourquoi vous tous, toutes les âmes et tous les êtres humains, vous pouvez maintenant suivre le chemin qui ramène à la patrie éternelle. Après mon assassinat sur le mont Golgotha, sur la croix de la honte, je me suis rendu dans les domaines de l'au-delà, qui, avant mon incarnation sur terre, étaient des hiérarchies sataniques. Et j'ai transformé toutes ces différentes sphères en plans de purification pour les âmes. Désormais, la voie est donc libre et vous pouvez purifier vos âmes pour, pas à pas, retourner dans le royaume de Dieu. Oui, je suis le Christ de Dieu et c'est volontiers que j'ai accompli cela pour le royaume de Dieu. Et au cours des siècles, je suis revenu à maintes reprises à travers la parole prophétique. J'ai envoyé d'innombrables prophétesses et prophètes sur terre, des hommes et des femmes justes. Et grâce à eux, de très nombreux mouvements du christianisme des origines ont été fondés. De véritables petits peuples ont ainsi vu le jour, qui ne connaissaient aucune hiérarchie, mais qui vivaient dans la conscience que Dieu est en nous et que nous sommes en Dieu. Il s'agissait de mouvements du christianisme des origines qui ont vraiment accueilli dans leur cœur mon enseignement et ont vécu en conséquence, et dans lesquels ma parole était donnée à travers des prophétesses et des prophètes. Mais les forces du Père d'en bas, le Dieu des ténèbres, le Dieu Baal, le Dieu des sacrifices sanglants, se sont accaparés mon nom et en ont fait une religion chrétienne, entre guillemets, comprenant des sacrifices sanglants, des hiérarchies, des cérémonies et des rituels, des cultes qui n'ont absolument rien à voir avec l'enseignement que j'ai apporté. En vérité, toutes les religions chrétiennes, avec leurs artifices extérieurs, n'ont rien, vraiment rien à voir avec le Christ de Dieu vivant. Il s'agit là de structures créées par le Dieu des ténèbres, le Dieu Baal, qui célèbre aujourd'hui encore ses sacrifices sanglants. En vérité, je vous le dis, je suis venu dans ce monde pour le transformer, pour clamer que Dieu l'Éternel est un Dieu Père-Mère aimant qui aime infiniment tous ses enfants. Dieu est l'amour. Et il m'est donné d'être le Christ de Dieu, l'amour du Dieu Père-Mère, dans l'infini tout entier. Mes frères et sœurs bien-aimés, en vérité, les religions chrétiennes ne font que se draper de mon nom, mais leur nature véritable n'est qu'hypocrisie, que bellicisme, cruauté, et crimes, et cela est prouvé historiquement. Alors, pourquoi tant de frères et de sœurs, d'hommes et de femmes, appartiennent-ils encore à ces institutions si abominablement chargées de crimes, et ceci jusqu'à aujourd'hui? Pourquoi les gens ne se réveillent-ils pas? Pourquoi croient-ils que la foi suffit? Je n'ai jamais enseigné cela. J'ai enseigné « Suivez-moi ». Et j'ai enseigné qu'une personne intelligente accomplit les actes de l'amour désintéressé. Frères et sœurs bien-aimés, en vérité, le temps approche où ce monde va toucher à sa fin, et c'est pourquoi je lance à nouveau cet appel dans le monde. Réveillez-vous, réveillez-vous. Demandez-vous qui vous servez. Réfléchissez à ce que vous faites. Réfléchissez au contenu de vos sentiments et de vos pensées. Est-ce que vous pouvez me les remettre? Est-ce que je peux vous bénir? En vérité, mes frères et sœurs bien-aimés, j'appelle des personnes à entrer dans mon sillage, à me suivre. J'appelle des personnes qui prennent au sérieux l'accomplissement du sermon sur la montagne de Jésus de Nazareth et des 10 commandements de Dieu, et qui vraiment s'efforce d'accomplir tout ce qui est donné par la corne d'abondance de la sagesse divine. Oui, en vérité, le temps touche à sa fin, et j'aimerais sauver et encore sauver, car je sais bien que beaucoup d'êtres humains et beaucoup d'âmes ont besoin d'un certain temps pour changer. Je vous aime, mes frères, mes sœurs, car je suis l'amour en Dieu, votre et mon Père. Et le royaume de Dieu est le royaume de l'amour pour Dieu et pour le prochain. En dehors de cet amour, il n'y a rien, d'éternité en éternité, dans l'infini tout entier. Et cet amour est votre héritage divin, car vos âmes portent au plus profond d'elles le noyau central issu de Dieu. Cela signifie que là, enfoui au plus profond de votre âme, se trouve l'être spirituel pur, qui attend d'être libéré par votre réalisation des 10 commandements de Dieu et du sermon sur la montagne de Jésus de Nazareth. Oh, si vous pouviez comprendre combien vous êtes aimé par les êtres de l'infini. Oh, si vous pouviez comprendre combien nous sommes proches de vous, combien de fois nous vous appelons, combien d'impulsions nous vous donnons, des impulsions d'amour. Oui, une multitude d'impulsions pour que vous deveniez doux de cœur, aimant, pour que vous vous unissiez, afin de me suivre, moi, le Christ Dieu, et de former avec moi et pour moi un peuple, le peuple de Dieu, qui vit selon la volonté du Dieu Père-Mère, c'est-à-dire selon le principe « prie et travaille ». En vérité, je lance mon appel dans ce monde. Venez tous à moi, le Christ de Dieu. Je veux vraiment vous guider. Je veux vous conduire vers le peuple de Dieu qui est en train de se former sur terre. Tous les corps de métier sont nécessaires, car un peuple doit vraiment voir le jour. Et qu'est-ce qui caractérise un peuple? Que toutes les professions, oui, que tout soit présent dans ce que l'on pourrait appeler le peuple intérieur, afin que vous ne soyez pas dépendants des contraintes du monde extérieur. Ce qui caractérise le peuple intérieur, c'est aussi que vous appreniez à vivre, à travailler, à habiter ensemble en paix les uns avec les autres, et avec moi dans votre cœur. C'est le souhait du royaume de Dieu que ce peuple voit enfin le jour. Et qu'est-ce que le peuple de Dieu? C'est la base pour le royaume de paix du Christ de Dieu. Et cela s'accomplira. C'est pourquoi j'appelle mes frères et mes sœurs du monde entier. Bon nombre d'entre vous portent dans leur âme la mission de contribuer à l'édification du royaume de paix, à aider chacun avec les qualités et talents dont il dispose à créer des entreprises qui deviennent toujours plus des entreprises christiques. Oh, voyez, je ne souhaite pas créer des entreprises chrétiennes. Les entreprises chrétiennes, cela signifie « je crois en Christ, mais je continue à mener ma petite vie tranquille ». Moi, je souhaite créer des entreprises christiques où des frères et sœurs, des responsables et des co-responsables évoluent pas à pas pour bâtir des entreprises qui œuvrent véritablement selon la volonté du Christ de Dieu, que je suis. L'évolution implique une rotation. Les uns apprennent des autres. Certes, les nombreuses opinions différentes peuvent parfois être source de friction. Mais si l'on examine et qu'on règle pacifiquement, ensemble, les causes des frictions, cela amène une évolution en moi, le Christ de Dieu. Mes frères et sœurs bien-aimés, je souhaite vous amener à évoluer, ce qui signifie pour votre âme que vous vous purifiez de plus en plus et que vous n'aurez plus besoin de revenir sur une terre qui se meurt de plus en plus. Je souhaite vous guider hors du christianisme d'apparence, hors de l'agitation matérialiste des gens du monde. Je souhaite vous guider vers l'intérieur, vers moi, le Christ de Dieu que je suis. Je souhaite véritablement, déjà ici sur terre, vous unir en Dieu et en Christ que je suis. Ressentez-vous l'amour que je suis? Ressentez-vous comme je vous appelle, comme je vous implore? Oui, en vérité, depuis des milliers d'années, je vous appelle et je vous demande, venez à moi, devenez pacifique. Pensez à moi. Pensez aussi au Vendredi Saint, où j'étais suspendu à la croix. Aujourd'hui, où les animaux continuent encore à être suspendus de la même manière aux rails d'abattoir, où ils sont massacrés, notamment à l'occasion des grandes fêtes dites chrétiennes. Exactement comme moi, j'ai été massacré. C'est là le culte de Baal, le dieu des sacrifices sanglants, qui a véritablement assuré la continuité de ses prêtres en me faisant assassiner sur le Golgotha. Ils se sont servis de mon nom et rien d'autre. Reconnaissez-les donc à leurs fruits. Je ne fais pas de prosélytisme. Chacun est libre de faire ce que bon lui semble. Car Dieu est aussi la liberté. Mais je donne des explications et je mets en évidence que moi, le Christ de Dieu, je suis en droit d'exiger quelque chose de ceux qui souhaitent faire partie des miens, à savoir qu'ils vivent selon le sermon sur la montagne de Jésus de Nazareth et les 10 commandements de Dieu. Ne vous ai-je pas dit, aime Dieu par-dessus tout et ton prochain comme toi-même. C'est là la loi et l'enseignement des prophètes. En vérité, quelques mots seulement, mais leur contenu a une portée cosmique. Aimez Dieu par-dessus tout et votre prochain comme vous-même. Cela inclut également les animaux et la nature. Regardez dans votre monde ce qui est fait aux animaux. N'avez-vous donc aucune pitié pour les animaux, vos petits frères et sœurs? N'avez-vous donc aucune pitié pour les arbres et les plantes que vous abattez en pleine sève? En vérité, qui êtes-vous devenu? Alors qu'au fil des siècles, je vous ai sans cesse envoyé des prophétesses et des prophètes, des hommes et des femmes justes. Quelle sorte de prophète faudrait-il que je vous envoie? Des prophètes qui bénissent vos guerres? Des prophètes qui déclarent ouvertement qu'ils sont contre Dieu, l'Éternel? Faudrait-il que je vous envoie des prophètes qui approuvent vos querelles pour des futilités? Des prophètes qui vous prêchent la bière et le vin, ainsi qu'une vie de plaisir continuel? En vérité, À quel point me suivez-vous, même si vous, les dirigeants religieux en particulier, vous abusez de mon nom depuis des siècles ? Je vous le dis, le temps presse, et ce que vous portez dans vos âmes vous rattrapera dans l'au-delà, et l'au-delà est déjà devenu un lieu

mots sur cette terre. Tout ce qui n'a pas été réglé sera expié œil pour œil, dent pour dent. Personne n'y échappe. Vous connaissez le chemin à suivre, la prise de conscience de ses fautes, la demande pardon et pardonner soi-même, afin que l'unité soit rétablie entre les êtres humains, la nature et les animaux. En vérité, frères bien-aimés, sœurs bien-aimées, le Vendredi Saint est le symbole du meurtre, de la violence commis par le dieu Baal, le dieu des sacrifices sanglants. Pourtant, jusqu'à ce jour, le monde continue de se conformer aux lois des ténèbres, celles du dieu Baal, et d'innombrables êtres humains et animaux, ainsi que la nature, sont maltraités, torturés, tant à la surface de la terre que dans les eaux. Des guerres sont déclenchées, on ment sans le moindre scrupule, comme si les 10 commandements de Dieu n'existaient pas. On assassine et on tue sans le moindre scrupule, comme si les lois de Dieu n'existaient pas. Tel est l'état de ce monde et telles sont les récoltes qui s'annoncent. Comprenez-vous, mes frères et mes sœurs du monde entier, pourquoi je vous appelle? Je souhaite vous sortir de toute la souffrance qui vous attend, de toute la souffrance que tant d'âmes ont enregistrée en elles. Oh, comprenez donc, rebroussez chemin, cessez vos agissements effroyables, commencez à suivre le chemin de l'amour. Aimez Dieu par-dessus tout et votre prochain comme vous-même. Telle est la demande que le Christ de Dieu vous adresse. Telle est ma demande à tous les êtres. Commencez à aimer. Commencez à aimer à nouveau. Et aimer, c'est pardonner. Et l'amour, c'est aussi donner. Donner de l'amour aux êtres humains, à la nature et aux animaux. Et le Christ de Dieu que je suis sera avec vous. En vérité, je suis le prince de la paix, je suis l'amour en Dieu, votre Père et le mien. Et je vous laisse ma paix. Je répands ma paix dans vos cœurs. En vérité, comprenez profondément que je vous aime, que le royaume de Dieu est amour, d'éternité en éternité. Paix.

0: Liebe Geschwister,
1: chers frères et sœurs, quel moment exceptionnel, quelle heure de grâce. Le grand Esprit, le Christ de Dieu,

le Fils de Dieu, qui est aussi le co-régent des cieux, qui est venu sur terre il y a 2000 ans pour apporter la loi des cieux et qui a pris sur lui une souffrance infinie. Il l'a décrite une nouvelle fois aujourd'hui afin d'apporter l'étincelle rédemptrice aux enfants de Dieu à travers un événement cosmique puissant. Ce grand esprit nous a parlé. Il s'est révélé par la parole prophétique. Il a parlé avec puissance, il a parlé avec gravité, mais c'est aussi avec un incroyable amour fraternel qu'il a lancé un appel à travers le monde, qu'il a appelé les siens, qu'il a de nouveau appelé le peuple de Dieu à se rassembler. Vous avez certainement ressenti la même chose. Ces paroles ne sont pas simplement entrées dans nos oreilles, mais dans notre cœur et dans notre âme. Et notre âme jubile et lui dit « Oui, oui, à ce grand esprit, oui, je veux te servir. Oui, je veux te suivre, Christ. » Je veux construire avec toi ton royaume de paix en cette époque. Place-moi là où tu as besoin de moi. Il a vraiment de nouveau lancé un appel aux quatre coins du monde et a appelé son peuple à se rassembler, et ce, en des termes clairs. Nous avons remarqué que ce n'est pas seulement Jésus de Nazareth qui, en son temps, a tenu des propos clairs à l'égard de ceux qui déformaient la parole de Dieu et à l'égard des obstinés. Le Christ de Dieu a également parlé clairement aujourd'hui de la manière dont ceux qui, de nos jours, déforment la parole abusent de son nom, de la façon dont ils ont transformé son enseignement en un culte du sacrifice sanglant et du nombre de crimes dont sont aujourd'hui entachées de nombreuses religions qui n'ont plus aucun respect pour la vie qu'il est. Chers frères et sœurs, nous avons reçu un immense cadeau et chacun souhaite certainement remercier simplement dans son cœur. Mais nous pourrions aussi échanger nos impressions sur l'immense cadeau que nous avons reçu, sur ce que nous souhaitons en faire et sur ce que les paroles du Christ ont déclenché en nous.

0: Liebe Geschwister,
1: chers frères et sœurs, dans la prière d'Ulrich, il était notamment question du fait que l'on peut trouver le Christ dans le souffle du vent, dans les rayons du soleil, dans les animaux, dans nos prochains. Il est toujours présent. Où que nous soyons, le Christ est présent. Et sur la table devant nous se trouve un objet, une pierre, et à côté d'elle, une carte sur laquelle figure un extrait de la loi absolue, où le Christ dit en substance qu'il est possible de le trouver. Je lis « Soulève la pierre et tu me trouveras. Contemple le buisson et tu me trouveras. Je suis tout en tout. » Et cette pierre est un cadeau de la terre de la paix, la terre des animaux. Ces pierres ont été ramassées par des mains dévouées et chacun peut l'emporter à la maison en souvenir aussi des paroles célestes que le Christ nous a adressées aujourd'hui. Il est en nous, Dieu est en nous et nous sommes en Dieu. Soulève la pierre et tu me trouveras. Nous proposons maintenant de passer au repas de l'amour. Nous avons devant nous une table richement garnie avec les dons de la nature. Dans le Notre Père, nous prions, tu nous donnes notre pain quotidien. Et le Christ a expliqué que cela signifie également le pain spirituel pour l'âme que nous avons déjà reçu aujourd'hui en abondance. Mais notre corps a lui aussi besoin de nourriture, a besoin d'énergie. C'est le pain terrestre.

Chers amis dans le monde entier, un repas de l'amour sans souffrance animale a ensuite été pris dans la salle de la bibliothèque Sophia.

0: Ce que les religions ont fait du repas de la scène ne correspond pas à l'enseignement et aux paroles de Jésus de Nazareth, le Christ de Dieu. Les chrétiens des origines se réunissent pour un repas de l'amour, tel que le Christ l'a expliqué dans sa grande œuvre de révélation. Que ma commune se réunisse une fois par semaine le samedi soir. Les miens se réunissent en tenue soignée, si possible en tenue de fête, pour prendre la scène autour d'une table joliment dressée avec des bougies allumées, en l'honneur de celui qui les nourrit et les garde en bonne santé. Celui qui absorbe les mets en mon nom, dans l'esprit de la vérité, m'a comme convive. Les bougies allumées symbolisent la lumière intérieure autour de laquelle se rassemblent les personnes emplies de Dieu. Aucune cérémonie n'était nécessaire par le passé, pas plus qu'aujourd'hui, ni à l'avenir. Celui qui boit consciemment reçoit l'essence de la vie, et celui qui mange consciemment reçoit le pain des cieux. C'est pourquoi accomplissez tout avec le cœur. Ainsi, vous le faites consciemment et aucun rituel ni cérémonie ne sont nécessaires. Celui qui fait tout consciemment, orienté sur moi, le Christ, fait cela en mémoire de moi. Par le passé, les gens cherchaient un appui à l'extérieur et avaient ainsi besoin de cérémonial. C'est pour tenir compte de leur état d'esprit que j'ai fait des compromis et répondu à leurs souhaits. Cependant, celui qui cherche et trouve en lui l'esprit de la vie verra s'ouvrir le temple intérieur en lui. Empli de respect pour Dieu, il lui vouera alors sa vie et tout ce qu'il accomplit.
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2: Ce soir, nous avons reçu de nombreux cadeaux. Le Christ a parlé avec puissance. Il a également dit qu'il est la puissance de l'amour et qu'il nous a apporté la plénitude. Nous connaissons peut-être ces paroles tirées des Écritures où il dit en substance « Je suis venu afin que vous ayez la vie et que vous l'ayez en abondance ». Rien que si nous repensons aux cinq dernières décennies, le royaume de Dieu, à travers Gabriel, nous a vraiment offert la plénitude, la vie décrite dans ses moindres détails, une profusion d'enseignements pour tous les domaines de la vie, la parole de Dieu à profusion. Ici, à la bibliothèque Sophia, la bibliothèque de l'Esprit libre, la perle, la tente de Dieu, et surtout à travers les télévisions et les radios qui diffusent la parole du Seigneur dans le monde entier. Et tout cela a conduit également à la terre de la paix que le Christ édifie, initiée par Gabriel, et c'est finalement l'espoir de la terre. Tout le monde sait comment va la terre mère. Dans quel état elle se trouve. Et la terre de la paix est l'espoir, car la terre de la paix est reliée spirituellement à toutes les formes de vie à travers le monde. Le Christ a dit, maintenant avec mes mots, que s'il nous comble ainsi de cadeaux, il a certainement aussi le droit de formuler un souhait. Et son souhait est que nous vivions et mettions en pratique de plus en plus le commandement suprême. Aime Dieu par-dessus tout et ton prochain comme toi-même, car c'est en cela que consistent la loi et les enseignements des prophètes. Mais maintenant, j'ai assez parlé, nous formons ici une grande communauté et chacun doit avoir la possibilité d'exprimer ce qui le touche au plus profond de son cœur.
0: Merci de pouvoir poser une question en rapport avec ma propre expérience. J'aimerais être sincère envers moi-même et je dois avouer que mon amour pour le Christ n'est pas encore aussi grand que je le souhaiterais. Alors, que faire pour qu'il grandisse plus vite?
2: Puis-je te répondre directement? Je ressens exactement la même chose que toi. Nous aimerions tous redevenir plus vite des êtres spirituels. Mais pour cela, il faut travailler sur nous-mêmes. Et pour moi, la clé réside dans la confiance, dans le fait de m'en remettre entièrement à lui, de m'abandonner à lui, de ne pas laisser prévaloir ma propre volonté, même si elle est encore souvent présente. Je me dis alors, non, c'est le Père qui doit décider, c'est le Christ qui doit décider. Je prie beaucoup à haute voix chez moi, dans ma petite chambre silencieuse, qui n'est alors plus si silencieuse que ça. Je prie à voix haute et je lui parle aussi à voix haute. Je dis, Père, je t'aime et Christ, je t'aime vraiment, je le ressens en moi. Mais je sais aussi que mon amour est encore petit. Mais ce petit amour-là, je te le donne complètement. Et puis, je lâche prise.

0: Liebe Schwestern, liebe Brüder,
1: chères sœurs, chers frères, nous venons de vivre une rencontre très riche et très intense. Merci aussi pour les interventions des uns et des autres qui ont contribué à rendre cette soirée vivante. Mais c'est avant tout au Christ, au royaume de Dieu, que revient notre gratitude. Nous nous sommes rassemblés autour de la parole des cieux. Les cieux se sont révélés et nous avons vraiment toutes les raisons d'être reconnaissants.

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0: Liebe Brüder, liebe Schwestern, aus dem In- und Ausland,
1: chers frères, chères sœurs, de nombreuses personnes de différents pays manifestent le souhait, en particulier à l'époque de Noël, que nous pensions ensemble à nos frères et sœurs, les animaux, que nous prions pour eux qui par centaines de milliers sont sacrifiés sur l'autel de la brutalité et de l'absence de scrupules. Dieu éternel, grand et bon, tu es l'amour infini. Tu nous as confié la terre mère afin que nous prenions soin avec amour de tout ce qui vit sur terre, dans les airs et dans l'eau. Et que nous soyons de cœur avec toute cette vie qui est une partie de notre existence véritable, spirituelle. Dieu créateur, grand et bon, nos pensées vont vers les innombrables dindes, oies, canards, poules, autruches et bien d'autres animaux encore. Ô Seigneur, ils sont enfermés dans des étables exiguës et nombre d'entre eux sont gavés pour le plaisir gustatif de l'être humain. Dieu grand et bon, toi, tu les aimes. Rassemblons des pensées d'amour et dirigeons-les vers les animaux qui sont nos frères et sœurs. Les pensées d'amour leur donnent de la force. Des pensées d'amour les accompagnent. Des pensées d'amour se dirigent également vers ceux qui les élèvent et pour qui ils ne sont que des objets lucratifs.
0: Ô
1: Seigneur, tu es aussi dans tous ceux qui considèrent les animaux comme des objets, les élèvent et les gavent pour satisfaire les désirs gustatifs de l'être humain. Des pensées d'amour touchent leur conscience. Des pensées d'amour s'adressent à leur cœur. Arrêtez et regardez les animaux dans les yeux. Libérez-les. Ils sont nos frères et sœurs de l'amour. Ils sont une partie de notre vie. Ils sont notre famille, tout comme nous sommes leur famille, car Dieu est unité. Des pensées d'amour s'écoulent ainsi vers nos frères et sœurs, les animaux. Chers frères et sœurs, les animaux, nous sommes avec vous, nous sommes reliés à vous et voulons porter avec vous. Nos pensées se dirige vers les frères et sœurs qui élèvent ces animaux dans des étables exiguës et les gavent pour le plaisir gustatif de l'être humain. Nos pensées d'amour leur ouvrent les yeux afin qu'ils voient la souffrance dans les yeux des animaux.
0: Unsere Gedanken der Liebe strömen in ihr Gewissen.
1: Nos pensées d'amour s'écoulent dans leur conscience.
0: Sie beginnen zu denken, ob
1: ils commencent à réfléchir et à se demander si ce qu'ils font est juste.
0: Ô Brüder und Schwestern,
1: ô frères et sœurs, laissez l'amour s'écouler. Dieu créateur, grand et bon, toi, l'amour universel et infini, nous rassemblons nos prières et pensées d'unité et les dirigeons vers nos frères et sœurs, les animaux, qui vivent dans les forêts et les champs. Nous les dirigeons vers chaque petit animal, jusqu'au plus infime d'entre eux. Nous ressentons dans notre cœur qu'ils sont exposés à toutes les intempéries.
0: Ô großer Geist,
1: ô grand esprit,
0: Liebe ist Wärme,
1: l'amour est chaleur.
0: Wir senden Liebe,
1: nous envoyons de l'amour à nos frères et sœurs, les animaux, qui vivent dans les forêts et dans les champs, également dans le sol.
0: Liebe zieht ins Herz.
1: L'amour touche le cœur. L'amour relie. L'amour réchauffe. L'amour dit: vous n'êtes pas seul. Des personnes vous ressentent dans leur cœur. Des personnes se relient à vous dans leur cœur. L'amour s'écoule. L'amour donne de la force. L'amour donne de la chaleur.
0: Liebe strömt in die Jägerschar.
1: L'amour se dirige vers les chasseurs. L'amour se dirige vers les bouchers et les charcutiers. L'amour touche leur conscience. L'amour leur ouvre les yeux. L'amour les aide à voir. Ils regardent dans les yeux des animaux et ressentent que ce sont des frères et sœurs, nos frères et sœurs animaux, issus de l'amour de Dieu.
0: Aus der Liebe Gottes. Mächtiger, allgegenwärtiger Geist,
1: Esprit puissant et omniprésent, de nos pensées de prière, nous enveloppons la Terre-Mère qui a du mal à respirer, car les incendies sont toujours plus nombreux. D'innombrables animaux périssent dans les flammes, mais toi, l'amour et la bonté immense, tu reprends à temps leur âme partielle et leur rayon partiel, la vie, afin qu'ils n'endurent pas les indicibles douleurs causées par les flammes.
0: Ô großer Gott, du bist der Retter.
1: Ô Dieu grand et bon, tu es le Sauveur, tu es également le Sauveur de la nature qui s'écroule sous le poids de la neige et de la glace. Des arbres se brisent et les animaux en souffrent. Les catastrophes augmentent. La Terre-Mère semble dire « C'en est assez, que vienne un nouveau ciel et une nouvelle terre. » Ô Dieu, grand et bon, nous sommes tes enfants, tes fils et tes filles. Nous voulons aider par la prière et la pensée au renouvellement de la Terre-Mère pour le bien de la vie véritable que tu es. Laissons nos pensées de prière s'écouler. Et ressentons dans notre cœur la vie qui bat dans la Terre-Mère. Père grand et bon, Christ, toi, notre Rédempteur, tu connais chacun d'entre nous. Tu portes dans ton cœur chaque être humain, chaque âme, chaque petit animal, chaque végétal et chaque minéral. Tu es l'esprit universel, l'esprit des soleils et des planètes. Tu es la force merveilleuse et unique qui aide, qui guérit, qui console, qui apaise, qui renouvelle tout pour le bien de ceux qui t'aiment, pour le bien des plantes et des animaux, pour le bien de la Terre-Mère. Merci, Esprit grand et bon. Nous remercions également les nombreux êtres spirituels qui apportent leur aide partout, qui sont au service des êtres humains, des animaux, des plantes et des minéraux, de la Terre-Mère tout entière. Nous remercions nos anges gardiens qui, par télépathie, sont toujours à nos côtés, nous accompagnent et nous font ressentir que nous ne sommes pas seuls. Nous remercions les êtres de la nature qui, dans leur grand amour pour le Dieu créateur, œuvrent inlassablement, sillonnent la nature entière et sont là partout où il y a besoin d'aide. Dieu grand et bon, aide-nous à ressentir dans nos cœurs ce que signifie l'unité. Aide-nous à ressentir dans nos cœurs ce que signifie l'avant. Aide-nous à ressentir dans nos cœurs ce qu'est le Noël véritable, afin que la force de l'amour s'écoule à travers nous et que nous donnions de l'amour, tout comme le Fils de Dieu vint vers nous il y a 2000 ans par amour pour nous, les êtres humains. Un grand remerciement s'élève vers l'infini. Un grand remerciement s'écoule tout autour de la terre mère et en elle. Nous remercions et sommes conscients de notre origine divine.

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Chers amis, nous vous souhaitons la bienvenue à cette émission intitulée « Jésus de Nazareth est également venu pour les animaux ». Le contenu de cette émission est tiré de la grande œuvre de révélation « Ceci est ma parole, Alpha et Oméga, l'évangile du Christ de Dieu, la révélation du Christ connu dans le monde entier », qui a été donnée à travers Gabriel, la prophétesse et messagère de Dieu. Dans les plus de 1000 pages de cet ouvrage, le Christ lui-même explique et rectifie, sur la base d'un évangile apocryphe, c'est-à-dire qui n'est pas contenu dans la Bible, ce qui a été relaté de manière partiellement erronée ou équivoque au sujet de sa vie et de son enseignement. Tout ce qui a été, ce qui est et ce qui sera y est décrit de manière très complète, et aussi ce que le Christ a réellement enseigné lorsqu'il était incarné en Jésus de Nazareth. Le commandement de l'amour pour Dieu et pour le prochain, qui est également valable envers les animaux, les plantes et toute la nature, est le fil conducteur de cette grande œuvre. Ainsi, il y a 2000 ans déjà, Jésus le Christ enseigna aux êtres humains l'unité de la vie, l'amour pour les animaux, les plantes et les minéraux, pour toute la terre-mère. Car Jésus de Nazareth est également venu pour les animaux. Nous commençons la lecture. Dans un passage de l'évangile de Jésus, il est rapporté que Jésus de Nazareth dit à ses disciples, je cite, « En vérité,

0: enseigner et vivre en exemple l'évangile de l'amour, la loi des cieux. Celui qui met en pratique la loi céleste de l'amour parviendra à une vie accomplie. Vivre en Dieu ne concerne pas seulement notre relation aux êtres humains, mais à toutes les autres formes de vie, comme les animaux, les plantes, les pierres et tous les minéraux, car tout ce qui existe porte en soi la vie, Dieu. Celui qui vit en unité avec la vie ne tue pas volontairement des animaux et ne détruit pas intentionnellement des plantes. Il respecte également la vie, les forces de conscience, des pierres et de tous les minéraux. Celui qui respecte la vie respecte aussi son prochain, parce qu'il se respecte lui-même. En effet, la vie, Dieu, est dans l'âme en tant que substance et force. Celui qui respecte son prochain vit donc en paix avec tout ce qui est et avec ses prochains, car tous les êtres et tous les êtres humains sont des enfants du Dieu Père-Mère. Voyez, celui qui met en pratique la loi d'amour change sa façon de penser et de vivre. Il ennoblit ses sens et cesse peu à peu de tuer consciemment des animaux ou de les abattre pour en consommer la chair. L'être humain qui mise sur la chair consomme aussi de la viande. Celui qui mise sur l'esprit se nourrit de ce que la terre lui offre comme il en était autrefois. Sachez qu'aucun changement, que ce soit dans l'être humain ou dans le monde, ne survient du jour au lendemain. Il s'agit d'une transformation progressive. En effet, celui qui se tourne vers Dieu transforme peu à peu sa manière de penser et de vivre. De la sorte, il ennoblit ses sens et toute sa personne. Il délaisse de plus en plus la consommation de viande et vit en paix avec ses prochains, ainsi qu'avec les règnes de la nature.
1: Écoutons maintenant un autre passage rapporté dans l'Évangile de Jésus. Alors que Jésus marchait avec quelques-uns de ses disciples, il rencontra un homme qui dressait des chiens à chasser d'autres animaux. Il lui dit, « Pourquoi fais-tu cela ?» Et l'homme répondit, « Je vis de ce travail. Quelle utilité ont donc ces animaux? Ils sont faibles, mais les chiens sont forts. » Jésus lui dit, « Tu manques de sagesse et d'amour. Vois, chaque créature que Dieu a créée a sa raison d'être. Qui est capable de dire ce qu'il y a de bon en elle et quelle est son utilité pour toi ou pour l'humanité? Et pour assurer ta subsistance, regarde les champs comme ils poussent et sont productifs. Regarde les arbres chargés de fruits, regarde les herbes. Que veux-tu de plus que ce que te donne le travail honnête de tes mains? Malheureux les forts qui font mauvais usage de leur force. Malheureux les rusés qui blessent les créatures de Dieu. Malheureux les chasseurs, car ils seront eux-mêmes chassés. » Le Christ explique, rectifie et approfondit la parole. Je suis la vérité. Celui qui agit contre la vie est également contre lui-même, car il est aussi la vie. En effet, toutes les forces de la vie œuvrent en lui, y compris la vie des animaux et des plantes, car tout est vie qui s'écoule de l'unique source originelle, Dieu. Une personne souffre aussi longtemps qu'elle fait souffrir son prochain, qu'il s'agisse d'un être humain, d'un animal ou d'une plante. Au cours des 2000 années passées, ce que j'ai révélé à l'humanité sur la loi des semailles et des récoltes s'est accompli et continuera à s'accomplir jusqu'à ce que cette loi soit transformée par l'amour mutuel et désintéressé entre les êtres humains. Le royaume de Dieu vient sur la terre. Au cours des époques à venir, de vastes zones s'affineront sur toute la terre. Des personnes lumineuses

0: y vivront. Elles seront avec les animaux et les animaux seront avec elles. L'agneau sera couché près du lion et tous deux se comprendront parce que les êtres humains seront en majeure partie exempts de péché.
1: Le Christ poursuit sa révélation. Beaucoup d'animaux absorbent les vibrations de l'être humain et se comportent alors de façon semblable à ce dernier. Si l'être humain change et vit selon la loi divine, les animaux retrouveront la confiance en lui et deviendront ses amis. Jusqu'à ce que le monde pécheur se soit transformé en monde de Dieu, beaucoup de personnes, d'animaux et de plantes auront encore à souffrir de l'intransigeance de l'être humain dominateur qui agit contre la création de Dieu. Cependant, c'est au Christ de Dieu que le Père a donné toute puissance et magnificence et non à l'être humain, qui ne respecte pas les lois de Dieu. Malheureux les chasseurs, malheureux ceux qui exigent de la viande pour se nourrir. Tant les chasseurs que ceux qui, tels des cannibales, mangent avidement la chair des animaux, seront tourmentés et pourchassés par le malheur, la souffrance et la douleur des animaux. Le même sort attend ceux qui malmènent les règnes végétal et animal. Eux aussi souffriront de leurs méfaits. Ce que l'être humain sème, il le récoltera, soit durant sa vie terrestre, soit en tant qu'âme dans les plans de purification. Par conséquent, faites attention à vos pensées, paroles et actes, car ils peuvent vous être fatals. Tel que cela a été révélé, mon royaume sur terre sera un royaume d'unité et de paix. Les êtres humains et les animaux vivront en paix les uns avec les autres, car les âmes des êtres humains seront presque pures.
0: Soyez donc pleins d'égards, bons, compatissants et bienveillants, pas seulement envers vos semblables, mais aussi envers toutes les créatures qui vous sont confiées. Car dans leur détresse, vous êtes pour elles comme des dieux vers lesquels elles se tournent. Ce sont là les paroles que Jésus de Nazareth a adressées aux êtres humains il y a déjà 2000 ans. Et le Christ explique et approfondit ces paroles. L'enfant de Dieu est à l'image de Dieu Père. C'est pourquoi il est intérieurement force éternellement créatrice. En effet, il porte en lui toutes les substances de la force éternelle. Elles sont toutes parfaitement développées en lui. Voilà pourquoi les animaux, les plantes et les pierres se tournent avec respect et espoir vers celui qui est à l'image de Dieu. Ils souhaitent vivre en unité avec les êtres issus de Dieu ayant atteint leur pleine maturité, la pleine maturité qu'atteindront également ces formes de vie à l'issue de leur évolution spirituelle. C'est pourquoi sentez-vous intérieurement relié à toutes les créatures, à toutes les pierres et les plantes, et protégez la vie qui vous est confiée. Les fleurs et les herbes sont des offrandes de la main de Dieu. Aussi, ne les cueillez qu'au moment où leur vie matérielle commence à décliner et essayez de ne pas arracher leurs racines de la terre. Prenez ce qui pousse des racines, mais seulement lorsque cette forme de vie est arrivée à maturité. Et si vous les retirez avec leurs racines, laissez-les dans un endroit ombragé pour que la vie puisse se retirer progressivement afin de retourner à la substance primordiale dans laquelle toutes les forces sont réunies. Faites tout dans l'amour juste et avec compréhension, car tout vit. N'ôtez jamais la vie à un animal. Voyez, la nature, la vie de la création, prend soin de vous. Les fruits des champs, des jardins et des forêts devraient vous suffire. Ne piétinez jamais volontairement la vie, qu'il s'agisse de celle des animaux ou de celle des plantes. Celui qui le fait sciemment crée des causes. C'est pour ainsi dire sa propre vie qu'il piétine, et il en souffrira un jour ou l'autre. Chers amis, lorsque j'entends ces paroles, une question surgit inévitablement en moi. Quelles souffrances indicibles, quel bain de sang inimaginable auraient été épargnés aux animaux, nos frères et sœurs de la création, si l'humanité avait suivi les enseignements de Jésus le Christ? Et à quoi ressemblerait notre terre-mère aujourd'hui?
1: Poursuivons la lecture de la révélation du Christ de Dieu. Et précisément en cette période de grand changement d'ère, en cette époque de transition entre l'ère du péché et l'ère de la lumière, les espèces animales et végétales appellent leur Créateur à l'aide et au secours, avec les forces de leurs sensations, avec le langage de leur conscience. Les plantes et les animaux souffrent indiciblement des excès du moi humain égocentrique. La vie asservie appelle à l'aide, elle implore pitié et délivrance. Dieu, mon Père, le Créateur de toutes les formes de vie, a entendu les créatures asservies. De nombreuses espèces animales disparaissent à cause du comportement négatif de l'être humain. Leur force spirituelle réintègre l'âme de la terre ou encore retourne dans les plans purs de la création éternelle. C'est une délivrance pour nombre d'entre elles. Beaucoup reviendront néanmoins lorsque la lumière habitera sur la terre parce que des personnes y vivront dans l'unité avec Dieu. Sachez que toute mauvaise action ou tout mauvais traitement qui n'est pas racheté, réparé, qu'il soit infligé à des personnes, des animaux, des plantes ou même des pierres, à la planète Terre tout entière ou à son atmosphère, retombe sur son auteur. Prenez conscience que beaucoup d'animaux ont été donnés aux êtres humains pour les servir et pour préserver l'équilibre écologique. Mais servir de la juste manière, à savoir dans la réciprocité, n'est possible que si l'être humain a développé l'amour inhérent à la filiation divine, l'amour du Dieu Père-Mère, ainsi que l'amour du Créateur qui est à l'œuvre dans les animaux, les plantes et les pierres. Alors il peut communiquer avec toutes les formes d'existence.
0: Le Christ fait référence aux paroles qu'il a prononcées lorsqu'il était incarné en Jésus de Nazareth. Et il explique « La phrase « Je suis venu pour abolir les sacrifices et les fêtes sanguinaires » signifie que je suis venu vous enseigner l'Évangile, la loi de l'amour et le vivre en exemple pour que vous compreniez que seul celui qui respecte les lois divines est intérieurement riche en force spirituelle. » Les personnes qui ont des valeurs intérieures ne manqueront de rien. En effet, celui dont le cœur est riche est pour son prochain et non contre lui, et est ainsi pour Dieu la vie qui est l'abondance. Les personnes qui ont des valeurs intérieures sont aussi pour les mondes animaux et végétaux et non contre les créatures de Dieu. Celui qui est contre son prochain le combattra et le tuera, et celui qui est contre son prochain est aussi contre les autres formes de vie, qu'il s'agisse des animaux, des plantes ou des minéraux. Celui qui est contre la vie en moi, le Christ, est assoiffé de succès, de richesse, de pouvoir et de prestige. Pour ses fêtes, et pour ses plaisirs culinaires, il tue des animaux et mange leur chair. Il montre ainsi qu'il est loin de Dieu. Aux yeux de Dieu l'Éternel, sacrifier des animaux est une abomination. Il ne veut pas que des animaux soient sacrifiés pour lui ou lui soient offerts. Dieu a donné la vie à toutes les formes d'existence de la création, y compris aux animaux. À quelle fin ces derniers devraient-ils lui être sacrifiés, puisque lui, la vie, habite en eux? Par contre, si l'être humain me sacrifiait à moi le Christ, son moi humain, ses passions et ses convoitises, s'il s'efforçait de mener une vie qui correspond à la volonté de Dieu, c'est-à-dire tournée vers Dieu, cela contribuerait à l'unité entre toutes les formes de vie. Dieu est l'esprit de l'amour et de la liberté. C'est pourquoi c'est librement que chacun devrait sacrifier son moi. C'est seulement ainsi qu'il devient doux et humble de cœur et parvient à la grande unité Dieu. Dieu aime que ses enfants suivent ce cheminement et se rapprochent ainsi de lui. Celui qui fait don de lui-même au Dieu Père-Mère éternel en transformant ses aspects de nature humaine en aspects divins, n'abattra pas d'animaux pour en consommer la chair et n'en tuera pas intentionnellement. De telles personnes feront également preuve d'amour désintéressé à l'égard du monde végétal, car lui aussi est un cadeau de Dieu à ses enfants humains. Les plantes et tout ce qui pousse dans les champs et les forêts s'offrent volontiers à l'être humain et veulent lui servir de nourriture et de remède pour son corps malade. Comprenez aussi que la souffrance éprouvée par les animaux tués intentionnellement et la consommation de leur chair ruine également le corps de l'être humain. Il en résulte maladies et épidémies. Ce sont les effets de ces causes et de causes semblables.
1: Écoutons un autre passage relatant la vie de Jésus de Nazareth. Alors que Jésus traversait un village, il vit un groupe de désœuvrés martyriser et maltraiter ignoblement un chat qu'ils avaient trouvé. Jésus leur ordonna d'arrêter et commença à les réprimander. Mais ils n'écoutèrent pas ses paroles et l'insultèrent. Le Christ en explique les interactions spirituelles. Celui qui torture et maltraite des êtres humains et des animaux subira un jour lui-même des tortures et des mauvais traitements. Ceci est également vrai pour les méfaits commis envers les règnes végétal et minéral. Car toute forme de vie manifestée dans la matière se trouve également comme substance spirituelle dans l'âme. Celui qui agit contre la vie se condamne donc lui-même, car il charge une partie de son héritage spirituel. En effet, tout ce qui vient de Dieu est aussi présent en essence dans l'âme de l'être humain. Voyez, la terre fait croître les aliments nécessaires à l'être humain. Celui-ci a également besoin d'un toit et de vêtements. Il n'est pas en mesure de créer lui-même sa nourriture, son toit et ses vêtements comme les anges des cieux. Ici-bas, la terre est la source de vie pour tout. Elle ne doit être ni maltraitée ni surexploitée. La terre ainsi que tout ce qui y vit, les animaux, les plantes et les pierres, aspire à servir l'être humain. La condition préalable est que ce dernier l'accepte et l'accueille profondément en lui, c'est-à-dire qu'il en prenne soin. Car la terre est un grand organisme vivant. Dieu, l'Éternel, a donné aux êtres humains des animaux et des plantes. Il leur a offert des fruits, des légumes et des céréales provenant de la terre. Il a fait cela en disant « Assujettissez-vous la terre ». Le sens correct de cette phrase est « Respectez et prenez soin de la vie dans toutes les formes d'existence ». Et ces dernières vous serviront. Voyez, les formes de vie pures des animaux sont créées par Dieu et chaque plante appartient à Dieu, au grand potentiel de sa création qui poursuit son développement dans le cycle d'évolution. Ainsi, chaque forme de vie est une partie du grand tout.
0: le Christ poursuit son enseignement. Dieu a commandé à l'être humain d'avoir de l'estime et de l'amour pour la vie, ainsi que d'accomplir le commandement « prie et travaille ». C'est pourquoi vivre dans l'oisiveté, c'est gaspiller les forces données par la journée, c'est voler l'énergie de Dieu. Celui qui ne met pas à profit la journée, mais l'utilise uniquement pour exploiter son prochain et pour faire du mal à des animaux et des plantes, agit contre la loi de la vie. Les personnes qui ne pensent qu'à leur propre bien-être martyrisent les animaux, surexploitent la terre et empoisonnent ce qui y vit, parce que leurs pensées sont empoisonnées par la cupidité et la jalousie. En effet, ceux qui ne se connaissent pas eux-mêmes font souffrir leurs semblables ainsi que les animaux et sont contre la nature. Ils ne font que ce que leurs pensées égoïstes les poussent à faire. Ils sont comme pilotés et c'est pourquoi ils veulent chasser de leur environnement tout ce qui leur déplaît, parce que tout ce qui ne correspond pas à leur conception les dérange. Leur moi humain les rend, pour ainsi dire, fous, irresponsables. Ils ne connaissent pas la loi, demandent pardon, pardonnent et réparent. Ils règlent leur compte avec leur prochain selon le principe œil pour œil, dent pour dent. Ce faisant, ils chargent leur âme de ce qu'ils infligent à leur prochain. En effet, ce qu'une personne fait subir à ses semblables, mais aussi aux animaux, aux plantes, ainsi qu'à tout l'organisme qu'est la terre, elle se l'inflige à elle-même. Il en était et il en est encore ainsi aujourd'hui, dans cette époque pécheresse. Mais un nouveau genre humain se développe et entre dans la nouvelle ère, dans une vie où les êtres humains sont les uns pour les autres et avec Dieu.
1: Nous poursuivons la lecture de la révélation du Christ. Ma venue est révélée. Préparez-moi, moi le Christ de Dieu, les chemins en vous, car le royaume de Dieu, d'où je viens, est à l'intérieur de vous-même. Préparez-vous à ma venue et examinez votre vie jour après jour pour savoir si elle est en accord avec la volonté de Dieu. Si vous constatez que vos sensations, pensées, paroles et actes ne correspondent pas à la volonté de Dieu, alors changez-les immédiatement. Soyez également attentifs à cela quand vous mangez et buvez. Acceptez les dons de Dieu avec gratitude et mangez seulement des aliments qui sont en accord avec la loi divine. Vouez votre cœur pur à Dieu, afin que vous soyez des personnes bénies par la vie qui respectent les lois divines. L'heure est proche où chacun devra rendre compte de ce qu'il a fait à ses semblables, à la nature et aux animaux. La nouvelle ère commence à poindre, une ère où les sacrifices sanglants, les expérimentations sur les animaux ainsi que leur abattage et leur consommation cesseront. Car les animaux sont pour les êtres humains leurs prochains des règnes de la nature. La terre se purifie de tout ce qui est bas. Les comportements contraires à la loi seront remplacés par une vie plus élevée où la volonté de Dieu sera toujours plus accomplie. Les personnes de la nouvelle ère ne se contenteront pas d'adorer Dieu, elles suivront aussi ses lois. À un autre passage, le Christ explique ce qui suit. Prenez conscience que tout ce qui vit ressent, tout comme l'être humain, toutes les formes de vie, qu'il s'agisse des animaux, des plantes ou des pierres, ressentent joie et souffrance. La vie est conscience. La conscience rayonne d'innombrables facettes d'évolution du « je suis ». La conscience est aussi un processus d'éveil de la conscience. Les êtres humains les animaux, les plantes et les pierres ressentent en fonction de leur conscience. Sachez que celui qui chasse des animaux sera un jour lui-même chassé. Celui qui fait souffrir des animaux subira un jour le même sort. Celui qui exploite à outrance la vie de la terre deviendra la proie de ceux qui le guident dans cette voie. À chaque graine, sa récolte. La graine semée par une personne tombe dans le champ de son âme. De là, elle germe et se développe. Chaque graine porte déjà en elle son fruit. Celui qui est contre son prochain et contre les règnes de la nature est également contre Dieu, car Dieu, la vie, est présent en toute forme d'existence.
0: Écoutons les paroles que le Christ nous adresse. Moi, le Christ, je me révèle à vous en cette époque de gigantesque changement d'air, entre autres pour attirer une fois de plus l'attention sur le fait que la vie des animaux, des plantes et des minéraux est, tout comme celle des êtres humains, également dans les mains de Dieu. De nombreuses personnes se sont détournées du Dieu Père-Mère et se sont vouées au matérialisme. Cette orientation sur l'extérieur a également pour conséquence que les sens d'une telle personne deviennent de plus en plus grossiers. Il s'ensuit qu'elle n'est plus sensible à ses semblables et à la nature. Elle n'a Dieu que pour elle-même, pour son moi humain. Il en résulte qu'elle ne fait attention qu'à elle-même et fait tout pour satisfaire ses propres désirs, sans se demander comment vont ses prochains, humains ou animaux. Prenez conscience que ce que vous faites aux animaux, c'est à moi, le Christ, que vous le faites et également à vous-même. Les souffrances et les supplices des animaux seront un jour vos propres souffrances et vos propres supplices. Dieu l'Éternel a remis les animaux entre les mains de l'être humain, non pour qu'il les fasse souffrir, mais pour qu'il vive avec eux. Que l'être humain soit pour l'animal, et l'animal sera alors aussi pour lui et le servira avec joie.
1: Le Christ explique d'autres interactions spirituelles pour nous aider à mieux comprendre. Tu ne tueras pas. Ni des personnes, ni des animaux. Voici ce que je vous dis à ce sujet. Celui qui haït son prochain, que ce soit un être humain ou un animal, au point de vouloir le tuer, est déjà coupable devant la loi de Dieu. Et celui qui fait souffrir des personnes ou des animaux l'est également. Car là aussi s'applique la loi, ce que l'être humain sème, autant par son comportement envers ses semblables qu'envers les animaux et la nature, il le récoltera. Comprenez que les animaux ressentent ce qu'une personne a l'intention de leur faire. À l'époque du grand changement d'air où j'explique, rectifie et approfondis le contenu de ce livre, l'Évangile de Jésus, la brutalité envers les mondes animal et végétal a atteint des proportions inimaginables. Les animaux et les plantes souffrent de la tyrannie de l'être humain. Beaucoup de personnes n'ont plus aucun respect, ni pour leur propre vie, ni pour l'ensemble de la création. L'une des conséquences du comportement humain est, par exemple, la perturbation des courants magnétiques. Beaucoup d'animaux perdent de ce fait leur faculté à s'orienter, en particulier les oiseaux migrateurs qui se rendent dans les pays chauds. Sous l'effet de la pollution des fleuves, des lacs et des océans, ainsi que de l'atmosphère terrestre, de nombreuses espèces animales et végétales disparaissent de la surface de la terre, des eaux et des airs.
0: Pour conclure notre émission, nous allons lire quelques extraits de la révélation du Christ qui montre ce qui a été, ce qui est et ce qui sera. Le Christ explique. Sans cesse apparurent des prophètes de Dieu ayant pour mission d'exhorter les gens et de leur expliquer le Dieu unique. Le grand prophète Isaïe, qui dans les cieux est le porteur de la sagesse divine, annonça le Messie, le dispensateur de vie et de lumière pour toutes les âmes et tous les êtres humains. Ce qu'il annonça s'est accompli. Moi, le Christ, je me suis incarné en Jésus et je suis devenu le Fils de l'homme. Je suis venu pour montrer à l'humanité le chemin conduisant hors du péché et de l'esclavage. En Jésus de Nazareth, j'ai enseigné les lois de Dieu et en ai donné l'exemple dans ma vie. Mais l'humanité ne m'a pas reconnu. J'ai enseigné de s'aimer les uns les autres, d'aimer les animaux, de respecter la nature et de reconnaître la terre comme la mère au sein de laquelle les enfants humains vivent et travaillent. J'ai enseigné l'égalité, la liberté, l'unité, la fraternité et la justice. J'ai enseigné à ne pas diviser la terre en parcelles, mais à tout partager fraternellement. C'est ainsi que débuta l'évolution, c'est-à-dire que les êtres humains se tournèrent à nouveau progressivement vers Dieu. Tout d'abord disparut la croyance en plusieurs dieux, puis la pratique des sacrifices humains fut abandonnée, et plus tard celle des sacrifices d'animaux. Aujourd'hui, à ce grand tournant entre l'ancienne et la nouvelle ère, je mettrai fin aux expérimentations cruelles sur les animaux, à leur abattage et la consommation de leur chair. Voyez, c'est une période d'évolution qui verra le renversement de ce qui est ancien pour permettre l'émergence de la spiritualité. Oh, comprenez ceci, je suis venu sur terre incarné en Jésus de Nazareth. J'ai expliqué les lois de Dieu et les ai vécues en exemple. Sur le Golgotha, je suis devenu le Rédempteur de toutes les âmes et de tous les êtres humains. Maintenant, votre Rédempteur est aussi le guide qui vous conduit à la nouvelle ère, l'ère du Christ que je suis. De plus en plus de personnes se détournent de l'abattage et de la consommation des animaux. De plus en plus nombreux sont ceux qui voient la terre comme un tout, comme leur mère nourricière, comme une partie de leur vie. Ils se nourrissent de ce qu'elle offre et qu'ils cuisinent en accord avec la loi. Au fil des générations, apparaîtra un nouveau genre humain qui connaîtra les lois de Dieu, les respectera et se nourrira conformément à ces lois. Je suis venu en tant que Jésus de Nazareth pour enseigner les lois et en donner l'exemple dans ma vie, et ainsi également pour abolir les sacrifices sanglants, la consommation de la chair animale et les repas orgiaques. Je suis venu pour donner naissance à un nouveau genre humain accomplissant la volonté du Père éternel qui est le Dieu unique d'éternité en éternité. Chers amis, cette lecture intitulée « Jésus de Nazareth » est aussi venue pour les animaux, touche à sa fin. Elle comporte des extraits de la grande œuvre de révélation « Ceci est ma parole, Alpha et Oméga », des paroles du Christ de Dieu adressées à tous les êtres humains, des paroles d'amour, mais aussi de mise en garde, qui peuvent donner à chacun une orientation pour sa vie. Des paroles qui se suffisent à elles-mêmes. Dans la conscience de l'unité de toute vie, nous vous souhaitons le meilleur et vous adressons une chaleureuse salutation en Dieu.

Bienvenue, chers auditeurs. J'ai récemment lu un ouvrage de Manfred Kiber, un écrivain allemand, portant le titre « Histoire d'animaux ». Et l'une de ses histoires, intitulée « Supplique muette », m'a particulièrement marqué, car elle décrit du point de vue des animaux ce qui nous semble naturel. Tous ceux qui ont un chien ou un chat savent que les animaux ont des sentiments et sont capables de les exprimer. Et ceux qui aiment leur animal de compagnie font tout pour qu'il aille bien. Mais quelle est la différence entre un chien ou un chevreuil? Entre un chat et une vache? Pourquoi les uns sont-ils choyés et les autres mangés? De nombreux animaux souffrent énormément, en particulier pendant les périodes de fête, et j'aimerais vous lire à ce propos ce récit de Manfred Kiber. Le troupeau de moutons s'étaient rassemblés, tout excités, autour d'un vieux mouton qui racontait. « Ma grand-mère l'a vu de ses propres yeux, disait-il. C'est incroyable et horrible. On ne sait pas ce que c'est. Elle n'a pas tout vu non plus. Elle est passée devant en se rendant au pâturage. Il y avait une porte qui menait à une pièce sombre. Il y avait une odeur de sang à l'entrée de la pièce sombre. On ne voyait rien. Mais elle a entendu un mouton hurler à l'intérieur. Un hurlement horrible. Tremblante de peur, elle est alors retournée dans le troupeau. Tout le monde frissonna. « On n'est sûr de rien, dit le vieux mouton. Mais il doit y avoir une part de vérité. En tout cas, c'est horrible. Ta grand-mère n'est plus en vie ? Demanda un jeune mouton. Je ne sais pas, répondit le mouton. Cela fait longtemps qu'on est venu la chercher. Ça commence comme ça, et on ne revient jamais, dirent certains. Le chien de berger aboya et conduisit le troupeau à l'autre bout du pâturage. Le berger se tenait là, en train de parler à un inconnu qui ne ressemblait pas à un berger. Ils étaient en train de négocier. Puis l'inconnu s'avança d'un pas décidé vers le troupeau et examina chaque bête d'un œil expert. Ce n'était pas le regard d'un berger. Sa main se posa alors sur le jeune mouton qui avait posé une question auparavant. Un frisson le parcourut. Cette main était différente de celle du berger. L'inconnu passa une corde autour de son cou. « Je prends celui-là, » dit-il en sortant de sa poche une bourse sale contenant de l'argent. Il paya. Cette vie lui appartenait désormais. Il l'avait achetée. Il saisit la corde et traîna le mouton hors du pâturage jusqu'à la route. Le troupeau regarda avec effroi l'inconnu s'éloigner, sans comprendre ce qui se passait. Le mouton tourna la tête. Ses yeux cherchaient sa famille et ses compagnons de jeu. Quelque chose en lui se crispa. Quelque chose en lui lui criait de se détacher et de revenir en courant. « Ça commence comme ça, » se dit-il. « On vient me chercher. » Mais il ne se débattit pas. Il était impuissant. À quoi cela servirait-il? Il se réconforta en se disant « Ce n'est pas le pire qui m'attend. Il y a d'autres pâturages. C'est peut-être là que l'on m'amène. » C'était la confiance qu'ont les animaux qui sont devenus dociles. Ils tournèrent alors au coin du chemin. Le troupeau n'était plus visible. Le pâturage avait disparu. On entendait seulement, au loin, le chien du berger aboyer, ainsi que le son du sifflet de celui-ci. Le vent transportait ses bruits. Le chemin était long. L'inconnu marchait vite. Il était pressé. « Je suis fatigué, j'aimerais me reposer un peu, » dit le mouton. C'était une supplique muette.
Ils continuèrent leur chemin. Il faisait chaud et l'air était poussiéreux. « J'aimerais boire un peu d'eau, » dit le mouton. C'était une supplique muette. Ils arrivèrent enfin dans une petite ville. Ils empruntèrent des rues étroites et sinueuses, sans pâturage en vue. L'espoir qu'il avait nourri s'envola. Ils s'arrêtèrent devant une porte qui menait à une pièce sombre. Une odeur nauséabonde saisit l'animal. Le mouton tourna la tête et bêla plaintivement. Il recula devant cette odeur et cette entrée sombre. Une peur sans borne s'éveilla en lui, dans son subconscient. « Je veux rentrer à la maison, » dit le mouton en regardant l'inconnu. C'était une supplique muette. Les suppliques muettes ne sont pas entendues. D'un geste habile, l'homme enroula la corde autour des pattes arrière de l'animal et le tira vers l'avant. La corde lui entaillait la peau. « Oui, oui, j'arrive !» dit le mouton effrayé. Ses pattes fatiguées et raides se dépêchèrent. Cela ne dura que quelques instants, mais ils semblèrent très longs. Puis il se retrouva dans une pièce sombre où régnait une odeur suffocante de sang et de déchets, les cadavres de ses semblables. On ne jugeait pas nécessaire de les jeter avant les suivants. Après tout, ce n'est que du bétail destiné à l'abattoir. Le mouton fut alors saisi d'une terreur impuissante et paralysante, une terreur qui lui fit oublier toutes les suppliques muettes d'avant. Seule la terreur régnait en lui. Il tremblait de tout son corps. L'incroyable, l'horrible va maintenant arriver, pensa-t-il. Et c'est ce qui arriva. Le monde est plein de suppliques muettes qui ne sont pas entendues. Ce sont les êtres humains qui ne les entendent pas. Il semble impossible de les compter tant elles sont nombreuses. Cependant, elles sont toutes comptées. Elles sont inscrites dans le livre de la vie. Chers auditeurs, c'est ainsi que se termine cette courte histoire de Manfred Kibert, écrite il y a plus de 100 ans. Malheureusement, elle décrit encore la réalité cruelle et quotidienne d'aujourd'hui. Jésus de Nazareth a dit dans son sermon sur la montagne, « Ce que vous faites au plus petit de vos prochains, c'est à moi que vous le faites. » Et en cela, il parlait également des animaux. Quand est-ce que leurs suppliques muettes seront-elles entendues? Vous avez le choix. Nous avons tous le choix. Une chaleureuse salutation en Dieu et au revoir.

0: Chères auditrices, chers amis, bonjour. 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Nous vous invitons à suivre aujourd'hui la deuxième partie d'une série d'émissions consacrée à la lecture du livre « Dieu guérit », écrit par Gabrielle, la prophétesse et messagère de Dieu à notre époque. Au vu de ce qui se passe dans ce monde, de la détresse et de la souffrance dans laquelle vivent tant de personnes, ce titre « Dieu guérit » étonnera certains auditeurs et ravivera peut-être une lueur d'espoir. Dieu peut-il vraiment guérir? Ce livre précieux, dont nous faisons la lecture dans cette série d'émissions, nous explique comment Dieu peut guérir. Nous poursuivons par la lecture du chapitre intitulé « L'activation des forces intérieures ». La bonne prière. Le silence.
1: L'être humain se trouve à l'école de la vie. La terre est pour lui un lieu d'apprentissage où il peut changer. Nous devons reconnaître cette chance et en conséquence nous efforcer de purifier notre âme, notre patrimoine cosmique, en nous orientant, déjà en tant qu'être humain, sur le but véritable de la vie et en activant en nous les forces intérieures, les forces de Dieu, qui sont également les forces curatives, afin qu'elle s'écoule plus abondamment en nous. Nous devons travailler sur nous-mêmes afin de renaître dans l'esprit, de trouver le salut intérieur et d'obtenir ainsi la guérison qui vient de l'esprit. Il nous faut respecter les lois de la vie. De cette façon, nous éveillerons en nous la source qui voudrait abreuver chaque cellule de notre corps. Tout est en nous. La guérison universelle, c'est l'esprit qui habite au plus profond de notre âme. Il est la force qui guérit l'âme et l'homme. Cette force intérieure, la force de vie et de guérison dans notre âme et aussi dans notre corps, peut agir dans la prière et la méditation à travers un haut degré de silence intérieur. Cependant, prier implique que je réalise dans ma vie la prière que je formule et toutes les demandes que j'y dépose. Si je prie en vue d'obtenir la guérison, je dois cultiver des pensées de guérison et ne plus parler de maladie. Si je prie pour la paix, je dois pardonner à mon prochain et lui demander pardon. Les pensées positives, désintéressées, que j'émets vers mon prochain en voyant le positif en lui, font naître la paix en moi. Lorsque je commence à aimer mon prochain au lieu de le chicaner sur ses fautes et faiblesses, cet amour et mes prières ouvrent mon cœur.
0: Bien prier implique toujours en même temps de bien se conduire dans sa vie. Je ne parviens au silence profond que si mes sensations et pensées sont nobles, que si je vois également le positif en mon prochain, et que je fais le bien et agis de manière désintéressée. Le silence s'installe alors en moi. Mes sentiments et pensées négatifs s'estompent. Je n'exprime plus que l'essentiel, ce qui est bon et utile. Ce sont là les degrés supérieurs du silence. Ce qui ne veut pas dire que toutes les pensées se taisent, qu'en nous règne un silence mental absolu. En effet, il peut y avoir en nous des pensées désintéressées, nobles, emplies de Dieu. C'est cela aussi le silence. Pour pouvoir nous libérer de nos pensées et tendances basses, nous devons tout d'abord devenir silencieux intérieurement. l'Esprit Tout-Puissant, la force intérieure de salut et de vie, peut alors commencer à agir plus intensément en nous. Nous obtenons la guérison à partir de l'intérieur et retrouvons la santé. Aspirer à ce processus de guérison implique de prendre une nouvelle direction et de changer sa manière de penser. Dans le chapitre qui suit, nous apprenons que chaque pensée tend à se réaliser. La vie est vibration. Cette vérité fondamentale est universelle. Dans l'existence humaine, nos pensées sont des vibrations qui jouent un rôle particulièrement important pour notre bonheur et notre malheur. Les pensées sont des forces immenses. Nos pensées négatives deviennent réalité à moins que nous nous ressaisissions à temps et que nous remettions ces pensées à la lumière intérieure en priant d'être pardonnées et qu'elles soient transformées. Nous sommes alors libérés de ce que nous avons émis dans l'éther et qui serait sinon retombé sur nous. Les pensées sont comme des semences. Elles prennent racine, se développent et portent des fruits correspondant à leur espèce, c'est-à-dire à nos pensées, nos paroles et nos actes.
1: Gabriel poursuit ses explications. Si nous voulons être heureux et récolter santé, harmonie, paix, amour et joie, nous devons tout d'abord semer des éléments correspondants à travers nos sensations, pensées et actes. Afin de parvenir à la guérison intérieure, nous devons être pleinement conscients que toute pensée, positive ou négative, tend à se réaliser. Plus une pensée est nourrie, plus elle a de force et plus ses effets sur notre âme et notre corps sont importants. Par exemple, si nous concentrons tous nos désirs, nos aspirations et notre vouloir sur une pensée, alors la moindre impulsion provenant du monde des pensées, souvent du subconscient, la propulsera dans le conscient, dans la réalité, où elle nous asservira et nous tourmentera. Si nous nous examinons, nous reconnaîtrons que tant que nous restons esclaves de nos pensées négatives, nous sommes des dilettantes de la vie. Il nous faut bien reconnaître que chaque maladie, incommodité ou revers de fortune sont le résultat de nos propres sensations, pensées, paroles et actes. Nous créons nous-mêmes, par nos pensées, les forces positives qui permettent à notre âme de s'épanouir, de guérir et d'apporter à notre corps la quiétude et la santé. Nous créons nous-mêmes également les champs d'énergie négatifs qui nous influencent, chargent notre âme et déclenchent encore d'autres pensées, c'est-à-dire qui attirent des éléments semblables ou identiques se trouvant dans le monde des pensées. Ce que nous attirons ainsi et entretenons en ressassant les mêmes pensées s'installe en nous et nous influence toujours plus, ceci en fonction de la fréquence à laquelle nous y pensons. La présence dans notre âme d'une trace de souffrance, de souci, suffit pour qu'à la suite d'une impulsion extérieure, elle soit renforcée et devienne un énorme complexe. Nous commençons à penser à quelque chose, mais ne maîtrisons pas nos pensées que nous laissons toujours revenir et auxquelles nous ajoutons sans cesse des éléments semblables ou identiques. De cette manière, la force négative s'intensifie et agit en conséquence sur notre corps. Il peut alors en résulter revers de fortune, souffrance, détresse ou maladie.
0: Des pensées positives élèvent l'âme et le corps à un champ vibratoire supérieur. Maîtriser ses pensées, c'est maîtriser sa vie. Écoutons ce que Gabriel explique à ce sujet. Maîtriser ses pensées, c'est en même temps maîtriser sa vie. Cela signifie que penser d'une manière juste, c'est vivre de manière juste. Celui qui ne surveille pas son monde de pensée et ne se maîtrise pas lui-même succombe également à la puissance suggestive du milieu dans lequel il se trouve, car les pensées et les idées naissent aussi sous l'influence de l'atmosphère créée par nos semblables. Tant que nous n'avons pas appris à nous protéger de nos propres pensées, les pensées et les idées de nos prochains peuvent pénétrer dans notre conscience et essayer de nous diriger. Ce sont précisément ces pensées qui, si nous les nourrissons, peuvent agir en nous et déclencher des maladies psychiques ou physiques. Nous devons parvenir à la réelle prise de conscience que toutes les sensations et pensées déclenchent dans le cerveau des processus qui, à leur tour, agissent sur toutes les cellules et tous les organes de notre corps. Chaque cellule possède une conscience cellulaire que nous pouvons, par exemple, éveiller et stimuler positivement en émettant des pensées de santé. De même, les nerfs, les organes internes, les glandes et les hormones ont tous leur propre conscience. Nous pouvons donc influencer tout notre corps par des pensées. Plus nos sensations et pensées sont positives, plus notre âme et notre corps deviennent purs. De cette manière, nous accédons à un champ vibratoire plus élevé et sommes ainsi plus facilement entourés de pensées élevées, positives et nobles. Rien ne se fait de soi-même. Nous devons faire des efforts et bien conduire notre vie. Il nous faut la transformer afin qu'elle gagne en sagesse et en force. Pour cela, il nous faut vivre consciemment. Des énergies élevées transformeront alors les énergies basses qui s'accrochent à nous et dont nous n'avons souvent pas conscience. Nous serons alors profondément comblés et vivrons pleinement, consciemment, chaque journée, chaque heure et minute, ce qui nous rendra heureux, car ce faisant, nous gagnons en force positive. Ces forces enrichissent notre vie

0: Gabriel poursuit ses explications. Comment débarrasser notre conscience de pensées négatives? Les soutiens de conscience. Il se peut que malgré tous nos efforts, les mêmes pensées basses continuent à nous tourmenter. Des choses dont nous n'arrivons pas encore à nous libérer et qui reviennent régulièrement à notre conscience. Nous devrions alors nous demander si nous sommes réellement prêts dans nos pensées à nous réconcilier avec notre prochain et également si nous lui avons demandé pardon. Si tel est le cas, nous devons continuer à nous interroger et nous demander si nous l'avons fait avec la sincère intention de nous libérer entièrement de tout ce qui a eu lieu ou bien s'il y a certains points que nous ne voulons pas lâcher. Peut-être voulons-nous encore atteindre quelque chose? Ou bien sommes-nous un peu jaloux de notre prochain? Ou encore, voulons-nous susciter de la pitié pour être dans le rôle de la victime? Donc, si par amour propre, nous gardons en nous la moindre trace d'une pensée négative, elle nous tourmentera. Plus nous la ressassons, plus nous construisons un nouveau champ de force qui nous influencera de plus en plus. Nous devrons alors nous rendre à l'évidence que notre démarche pour demander pardon ou pardonner en apparence n'a eu aucun effet. En fait, nous en sommes nous-mêmes responsables car nous n'avons pas voulu totalement lâcher prise, nous avons gardé certains restes de pensées négatives avec lesquelles nous voulions, en fin de compte, nous valoriser nous-mêmes. Nous les avons renforcés par de nouvelles pensées et avons ainsi créé un nouveau complexe qui nous influence comme auparavant.
1: Gabriel ajoute ceci. Cependant, si nous voulons mettre en ordre ce petit reste qui se trouve encore en nous, si nous voulons le déposer entièrement, nous pouvons alors utiliser un soutien de conscience. Par exemple, « Grâce à la force du Christ en moi, tout m'est possible. » Si nous répétons plusieurs fois par jour ce soutien de conscience, avant de nous endormir ainsi qu'au réveil, nous accédons alors, spirituellement et physiquement, à une vibration plus élevée et parvenons peu à peu à nous libérer de ces restes de pensée qui cherchait à nous influencer. Ce soutien de conscience, grâce à la force du Christ en moi, tout m'est possible, nous devrions l'exprimer avec un sentiment de profonde certitude et de confiance sereine. Alors, en fonction de l'intensité avec laquelle nous nous tournons vers l'Esprit du Christ, nous obtiendrons la force dont nous avons besoin pour surmonter ce qui doit l'être.
0: Dans le chapitre suivant, Gabriel explique que nos pensées positives ouvrent la source de la force en nous. Écoutons ce qu'elle dit. Ce que nous nous imaginons agit directement sur notre corps. Si nous pensons, par exemple, « je suis fatigué », les nerfs et les muscles enregistrent cette impulsion et la transforment en une fatigue perceptible. Il en va de même lorsque nous pensons « je suis malade ». Nos organes faibles et les correspondances de notre âme enregistrent alors cette affirmation. Nous transformons donc nous-mêmes ces pensées en maladie. Nous devons sans cesse être sur nos gardes et nous efforcer d'opposer à nos propres pensées négatives des pensées positives, des pensées de confiance et de courage. Alors, l'Esprit éternel en nous devient vivant. Nous recevrons tout

0: toujours plus d'énergie spirituelle et physique. Si notre esprit est éveillé, disposé positivement et concentré, nous conservons notre vitalité. Dieu est la source de toute force, celle de l'atome et de l'électricité, et celle de notre âme et de notre corps. Toute force vient de l'intérieur, de Dieu, notre Créateur, de l'Esprit Tout-Puissant. Il vivifie ceux qui sont fatigués, fortifie les malades et guérit leurs maux, ceci selon l'intensité avec laquelle chacun se tourne vers lui en fonction de ses pensées et de sa vie.
1: Tout ce qui est bon, pur, noble, toutes les forces positives viennent du plus profond de notre âme, du noyau central inaltérable, de Dieu. Si nous vivons avec le divin, en harmonie avec toutes les énergies, non seulement nous conservons notre force créatrice, mais de plus, elle s'accroît constamment. Par contre, si nous interrompons le contact avec le divin, en pensant et réagissant de manière trop humaine, négative, en semant haine, envie et discorde, en nourrissant des pensées de jalousie, nous perdons de l'énergie, aussi bien spirituellement que physiquement. Un appareil électrique marche aussi longtemps qu'il est relié au courant. Si l'on coupe le courant, l'appareil ne fonctionne plus. Il en est de même pour l'être humain. Si nous agissons constamment contre les lois universelles, contre la force de la vie, en ne plaçant pas consciemment notre vie entre les mains de l'esprit et en ne vivant pas d'une manière disciplinée, les forces spirituelles se réduisent dans notre âme ainsi que dans notre corps. Tout comme les énergies se retirent, les organes s'affaiblissent et deviennent ainsi réceptifs aux maladies. Nous nous appauvrissons en énergie, notre vibration baisse. Nous sombrons ainsi dans des zones de danger où, en fonction de notre état vibratoire, nous absorbons virus et bactéries nuisibles. Si notre esprit s'est débarrassé des sensations et pensées négatives qui l'encombraient, il travaille mieux et dispose de plus de force que s'il est chargé de pensées basses et pessimistes. Nous pouvons faire l'expérience suivante, et elle en vaut la peine. Pendant 24 heures, efforçons-nous de penser et de parler de tout de façon positive et emplie d'espoir, qu'il s'agisse de notre travail, de notre santé ou de notre avenir. Les débuts ne seront pas faciles, surtout si nous étions habitués jusqu'à présent à des sensations, pensées et paroles négatives. Nous devons nous en dégager, même si cela exige de nous un grand effort de volonté. Les forces positives ainsi sollicitées nous viendront aussitôt en aide. C'est la seule manière de trouver la paix et d'être toujours plus réceptif au courant sain Dieu.
0: La source d'énergie primordiale dispense inlassablement des forces positives constructives. Elle alimente toutes choses, tous les hommes et toute forme de vie. Pourtant, beaucoup utilisent mal les forces positives. Sous l'effet de leurs sensations, pensées, paroles et actes contraires aux lois divines, ces forces sont transformées, converties en vibrations basses, dégradées. Dieu n'intervient pas, car nous devons retourner à sa volonté, à l'énergie primordiale divine la plus pure, en traversant notre propre volonté, en reconnaissant notre comportement erroné. Cependant, si nous nous ouvrons au courant éternel, à Dieu, en activant les forces positives à travers tout notre comportement, en sensations, pensées, paroles et actes, elles viennent alors à nous et servent notre âme et notre corps.
1: Chers amis, notre programme touche à sa fin. Nous avons entendu des extraits du livre « Dieu guérit ». Tout ce que nous avons entendu, toutes les explications données aujourd'hui, n'excluent en aucun cas la visite chez un médecin si nous en ressentons le besoin. Nous avons reçu de nombreuses impulsions que chacun peut, s'il le souhaite, expérimenter dans sa vie quotidienne. Ce faisant, nous remarquerons qu'avec Dieu, la vie est plus facile. Nous nous souhaitons à tous de faire de bonnes expériences. 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Guérison, un mot plein d'espoir. La guérison apporte apaisement, consolation, délivrance et aussi la paix intérieure. Le mot « guérison » signifie le processus qui mène à la santé. Qui n'a pas à se plaindre d'un problème de santé plus ou moins grave dont il souhaite être libéré? Qui n'a pas besoin de guérison?
0: Dieu est la force qui guérit et qui aide au plus profond de chacun. 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La guérison, le processus de guérison et le fait d'être guéri sont en rapport avec un ordre fondamental de l'être intérieur. Nos sentiments et nos pensées ont une grande influence sur notre bien-être. En les orientant positivement sur Dieu qui est la source de la force en nous, nous pouvons contribuer à notre bien-être. 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
1: Voici un second livre abordant également le thème de la guérison. 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

0: Chers auditeurs, bienvenue pour une nouvelle émission de la série « L'unité universelle parle », la parole de l'Esprit créateur universel. Nous poursuivons aujourd'hui la lecture du livre portant le même titre, une œuvre cosmique d'enseignement et d'apprentissage donnée à l'école de la sagesse divine. La lecture des chapitres précédents nous a offert un aperçu unique de tout le processus de la création, tel que Gabriel l'a décrit au cours de différents entretiens. Il nous a été ainsi possible de glisser un regard par la porte à peine entrouverte sur l'action de l'Éternel, sur sa création depuis le début originel. Nous avons pu, entre autres, apprendre pourquoi et comment a eu lieu la formation de l'univers matériel et comment les forces originelles de l'existence pure agissent également dans la matière. Aujourd'hui, nous allons voir de quelle manière le principe séparateur a infiltré et infiltre notre monde et les effets désastreux qui en résultent. Nous verrons qui engendre et qui nourrit constamment ce principe de sorte que nous, les êtres humains, ne pouvons pratiquement plus percevoir l'unité universelle qui parle. Poursuivons donc la lecture. Les cinq composantes de la vie de l'homme deviennent des substances de combat. À plusieurs reprises déjà, nous avons entendu ou lu que nous devrions réfléchir à nos sensations, nos sentiments, nos pensées, nos paroles et nos actes. Associés à nos cinq sens, ces cinq composantes peuvent effectivement devenir de véritables explosifs, car elles sont des énergies que nous émettons et qui, en fin de parcours, reviennent toujours à l'expéditeur. Dans le but d'apprendre, nous pourrions nous demander qui nous sommes et ce que nous émettons. Les cinq composantes avec lesquelles l'être humain travaille jour après jour sont le contenu de ses sensations, de ses sentiments, de ses pensées, de ses paroles et de ses actes. En faisant une analyse de l'époque et de la génération actuelle, on constate que ces cinq composantes sont devenues des substances de combat qui se retournent contre ceux qui les émettent. Peu de gens réfléchissent à ces cinq composantes, et plus précisément à leur contenu, car ce sont eux les projectiles que l'homme tire quotidiennement et qui proviennent exclusivement de son propre arsenal. Chacun dépose ses propres substances de combat dans ses sensations, sentiments et tout particulièrement dans ses pensées. On peut dire que chacun a déposé dans ses cinq composantes son propre arsenal, qui lui est spécifique. Chaque jour, à partir de son arsenal de sensations, de pensées, de paroles, voire même d'actes, l'homme tire sur son prochain ou sur les animaux et la nature. Ces tirs touchent aussi des personnes qui sont par conséquent incitées à penser de la même manière, voire même à ordonner des actes malfaisants, comme par exemple des actes cruels envers les animaux ou le pillage de la planète Terre. Ces tirs peuvent agir comme des détonateurs dans différentes personnes et mettre en mouvement en elles des aspects semblables ou similaires. Une grande partie de cette masse en mouvement, les éclats des tirs, pour ainsi dire, revient vers l'expéditeur, vers celui qui, sans relâche, émet ses messages négatifs, ses substances de combat. Les éclats reviennent avec une infinie précision vers celui qui a tiré. En fonction du contenu des tirs, les conséquences peuvent être des coups du sort, de la détresse, des soucis, des accidents ou des maladies, voire même une mort prématurée. Répétons-le. Les éclats de tir reviennent principalement vers celui qui a tiré, mais touchent également, au passage, ceux qui envoient des tirs du même type à travers le contenu de leurs sensations, pensées, paroles et actes. L'initiateur est toujours celui qui a tiré. Comme dans l'infini tout entier, y compris dans le domaine de la matière, tout repose sur le principe « émettre et recevoir », le registre dans lequel est consigné Tout ce que nous émettons comme aspect négatif est régi par le principe « ce que tu sèmes », c'est-à-dire ce que tu émets, tu le récolteras, tu le recevras. À travers ces cinq composantes, qui se transforment en substances de combat, l'homme s'empoisonne lui-même et empoisonne son environnement. Les cinq composantes, que sont nos sensations, nos sentiments, nos pensées, nos paroles et nos actes, peuvent également être des compagnons positifs, avant tout si elles sont utilisées selon la loi éternelle de l'amour pour Dieu et pour le prochain. Ce serait là le chemin qui mène à une morale et une éthique plus élevées et qui conduit à la vie, le cœur primordial de l'existence pure. La purification de ces cinq composantes nécessite bien sûr un travail sur soi-même. Il faut donc être vigilant et prudent dès lors que, à partir de l'une de nos cinq composantes, par exemple de nos pensées, se forment des associations qui pourraient conduire à des actes nuisibles à notre prochain. C'est le cas, par exemple, lorsque, par de belles paroles, nous voulons amener notre prochain à faire ce qu'il n'avait pas l'intention de faire, que nous l'influençons pour qu'il soit à notre service. Chers amis, il y a dans nos cinq composantes, par exemple dans nos pensées, de nombreux contenus de ce type qui sont différents chez chacun. Nous pensons en permanence. Nos pensées sont la première substance de combat de notre arsenal. Leur contenu, souvent composé de successions d'images, produit des substances de combat qui, en fin de compte, se retournent contre nous. L'homme pense sans interruption et sans prendre conscience que chaque pensée est une énergie qui cherche à se réaliser. Les aspects négatifs entretenus dans nos pensées dirigées contre nos prochains peuvent, par exemple, contenir des attentes, de la jalousie, de l'hostilité, voire du rejet ou de la haine. Ces énergies négatives se rassemblent et sont un jour ou l'autre utilisées, soit en parole, soit en acte. La pensée prépare en amont tout ce qui s'active dans les profondeurs de notre monde de pensée et de désir. Un jour, l'énergie enregistrée par la pensée nous pousse à réaliser les images que nous avons ainsi construites et entretenues. Les substances de combat qu'au fil du temps nous avons insidieusement produites dans notre arsenal de pensée peuvent exploser à tout moment et se diriger contre notre prochain, contre la nature, les animaux et les plantes, mais leur contenu négatif peut également exploser dans nos propres organes et cellules. Ces enregistrements négatifs provenant du contenu de nos pensées font de nous quelqu'un de toujours plus renfermé, secret, à l'état d'esprit guerrier et nous amène, un jour ou l'autre, à être brutal envers la vie. Nous déposons tout d'abord dans nos pensées ce qui se manifestera par la suite dans nos paroles ou nos actes. Le contenu de nos cinq composantes est la forge de notre destin. Nous créons ainsi des causes qui entraîneront un jour des effets. Chers amis, nous ne prendrons jamais suffisamment conscience que tout est vraiment énergie, également tout notre comportement dans tous les domaines de la vie. Même nos désirs culinaires sont influencés par le contenu de nos cinq composantes qui, en même temps, agissent sur la perception de nos sens. Ceci a entre autres pour conséquence qu'à l'occasion de certaines fêtes, d'innombrables animaux sont sacrifiés après avoir été élevés et enfermés toute leur vie dans des conditions indignes, dans le seul but de répondre aux désirs du palais de ceux qui, dans un flot de compliments, se délecteront de la chair des corps d'animaux martyrisés. D'autres victimes parmi nos frères et sœurs de la création sont, dans ce but, traquées et chassées sans pitié avant d'être tirées à la carabine. Bien souvent, Elle ne trouve la mort qu'après de longues heures d'horribles souffrances et d'angoisses. À travers ces tueurs qui accomplissent ces meurtres commandités, se matérialisent les substances de combat meurtrières qui ont également leur origine dans les cinq composantes. Il en va de même pour l'exploitation à outrance de la planète. La Terre offre ses richesses, mais cela ne suffit pas à l'homme. Poussé par le contenu des cinq composantes, ce dernier utilise des engrais chimiques et tue la vie du sol avec des substances toxiques, ceci dans le seul but d'extorquer le maximum à la Terre. Ce sont les différentes associations de nos cinq composantes qui nous poussent à utiliser nos substances de combat contre la vie. C'est aussi le cas lorsque nous planifions quelque chose qui nuira à notre prochain ou bien aux animaux qui vivent dans les champs, les forêts, les rivières, les fleuves ou les mers et qui, à cause de nous, trouveront une mort cruelle. Beaucoup de personnes savent que tout est énergie, qu'aucune énergie ne se perd et que celle-ci est transmissible, également à travers nos pensées, nos paroles et tout notre comportement. Chers amis, nous poursuivons la lecture de ce livre qui parle également de nous-mêmes. Nous vivons dans un monde d'images. L'ensemble des comportements de chaque être humain est une succession ininterrompue d'images comparables à un film que nous repassons sans cesse, mais aussi que nous animons constamment à travers le contenu de nos cinq composantes, c'est-à-dire de nos sensations, sentiments, pensées, paroles et actes du moment, tout en y rajoutant de nouvelles images. Si vous avez de la peine à y croire, faites l'essai de penser lentement et consciemment. En faisant cet exercice, vous remarquerez rapidement qu'une ou plusieurs images veulent se former. N'interrompez pas le processus. Efforcez-vous d'observer ce à quoi vous pensez. Nous nous rappelons de notre passé sous forme d'images. Il en est ainsi parce qu'aucune énergie ne se perd. Nous pouvons penser et parler en même temps, et nous pouvons même parler de ce que nous voyons en nous. Nos actes font aussi partie de ces successions d'images. Ce que nous n'avons pas vécu nous-mêmes, dont nous avons seulement entendu parler, mais à quoi nous pensons et dont nous parlons, peut aussi éventuellement prendre la forme d'une image. On peut cependant se demander si cette image, née à partir de conversations, correspond à ce que nous sommes ou à ce qu'est notre prochain. Nous n'avons aucun moyen de vérifier les paroles de notre prochain, car ce dont il parle n'est pas enregistré sur la bande de notre film. Si nous accordons crédit à ce que dit notre prochain et l'approuvons, nous enregistrons automatiquement, dans notre film, l'image que nous nous sommes faite lors de ces conversations. Nous sommes en fait des producteurs. Nous produisons le film de notre passé, de ce que nous avons nous-mêmes créé par le contenu de nos cinq composantes et, éventuellement, donnons vie à des images qui sont nées en nous lors de conversations et que nous avons enregistrées dans le film de notre vie. Tout, absolument tout, est image, des images qui se succèdent les unes aux autres. Nous intégrons à ce film tous les détails de notre vie, également ce que nous entendons et dont nous nous faisons une idée. Tout ce que nous acquérons, achetons, mangeons ou touchons constitue également des successions d'images que l'on retrouve dans le film de notre vie. Chers amis, les effets du contenu de nos cinq composantes que nous émettons ont beaucoup plus de portée que nous pourrions tout d'abord le penser. Si nous comprenons qu'à travers nos sensations, nos sentiments, nos pensées, nos paroles et nos actes, nous construisons en fait un arsenal d'armes, et si nous prenons conscience que tout est énergie et qu'aucune énergie ne se perd. Nous comprenons également pourquoi la planète regorge aujourd'hui de systèmes d'armement de toutes sortes. 7 milliards de personnes ressentent, pensent, parlent et agissent chaque jour, à chaque heure, à chaque minute, à chaque instant. Elles créent et émettent des énergies correspondant au contenu de leurs 5 composantes. Si ces énergies sont négatives, elles constituent, pour ainsi dire, le matériel de construction énergétique nécessaire à la fabrication d'arsenaux d'armes, pas seulement au sens figuré, car elles créent réellement les conditions permettant que les personnes soient incitées à développer de nouvelles armes, à les produire, les installer, à s'exercer à leur maniement et finalement à les utiliser contre leurs prochains. Le contenu négatif des 5 composantes disperse les éclats de tir et incite des personnes ou des groupes de personnes dont les composantes ont un contenu similaire à continuer à développer du négatif. Focalisées, ces énergies négatives peuvent avoir des effets tout à fait concrets. Le potentiel énergétique négatif créé par les sensations, les sentiments, les pensées, les paroles et les actes de 7 milliards de personnes à chaque instant devient visible en se manifestant matériellement dans les nombreux arsenaux d'armes de ce monde. Le contenu de ces énergies négatives, composé d'aspects les plus divers, stimule les personnes travaillant dans la recherche et le développement d'armes à trouver de nouvelles idées pour des systèmes d'armement meurtriers toujours plus sophistiqués. Plus étudiés, leurs effets sont encore plus dévastateurs. Cela va même jusqu'au développement d'armes autonomes capables d'exécuter, par simple programmation et de manière totalement automatique, des actes destructeurs sur une cible déterminée. D'où vient l'énergie permettant d'inventer de telles armes? D'où vient la possibilité de planifier de tels systèmes d'armement, de les construire et de les utiliser? Tout cela représente beaucoup de travail et d'énergie. La machinerie meurtrière est à l'image de la diversité du contenu négatif de nos 5 composantes. Donc, des arsenaux énergétiques développés par l'homme dans ses sensations, ses sentiments, ses pensées, ses paroles et ses actes. Elle est sophistiquée et à usage multiple, que ce soit dans l'artillerie navale, l'armement terrestre ou la flotte aéronautique, navires de guerre, porte-avions, sous-marins atomiques et mines flottantes, hélicoptères de combat, jets de combat et chasseurs à réaction, drones meurtriers agissant de manière totalement automatique dans les airs ou encore chars de combat et systèmes de missiles au sol, jusqu'à la bombe atomique capable de tout détruire. Tous ces systèmes d'armement sont le produit de pensées, de sentiments et d'actes conscients de certaines personnes, mais sont également alimentés par la somme des énergies négatives de toutes les substances de combat, de tous les contenus meurtriers qui grouillent dans les 5 composantes de l'humanité tout entière. Ces substances de combat, souvent à peine perceptibles, insignifiantes et la plupart du temps qualifiées d'inoffensives, se regroupent et forment une énergie qui incite des personnes à donner une forme matérielle à l'agressivité, la brutalité et la violence développées dans les fabriques d'armes de nos 5 composantes, c'est-à-dire à construire dans les usines d'armes de ce monde des arsenaux d'armes réels. Les différentes substances de combat sont concentrées, comme à travers une loupe, de sorte que leur énergie hostile à la vie peut être utilisée dans la machinerie destructrice de l'industrie de la guerre. Chers amis, si l'on observe sous un autre angle les manœuvres engagées dans le combat contre Dieu, contre son amour universel, on peut aujourd'hui reconnaître que les puissances démoniaques ont choisi un nouveau stratagème. Leur but initial était la dissolution de la création divine. Aujourd'hui, elles visent à sa destruction. De nombreuses personnes se sont soumises aux injonctions démoniaques qui ordonnent de détruire tout ce qui ne se laisse pas mettre au pas, qu'il soit ami ou ennemi. On tue l'ennemi déplaisant, son prochain. On développe et produit des armes toujours plus monstrueuses et sophistiquées, des armes de combat qui sont des machines à tuer contre les hommes, les animaux et la nature. Sans aucun scrupule, on lutte contre son prochain avec des machines. Rares sont ceux qui se posent des questions à ce sujet et prennent conscience que tuer intentionnellement ses semblables est un fratricide. Aux yeux des dirigeants de nombreux pays, la technologie allemande d'armement jouit actuellement d'une cote élevée. L'Allemagne fait partie des plus gros exportateurs d'armes au monde. Le gouvernement d'un pays qui se réclame du nom de Jésus, le Christ, et produit des armes de guerre, a depuis longtemps déjà jeté son gant à la figure du Nazaréen qui a enseigné aux hommes « Tous ceux qui prendront l'épée périront par l'épée, ainsi que « Ce que vous faites au plus petit d'entre les miens, c'est à moi que vous le faites. » La production de ces armes sophistiquées nécessite des sommes d'argent colossales, autrement dit, une énorme quantité d'énergie. Par conséquent, ces moyens financiers font défaut pour venir en aide à ceux qui ont faim, hommes, femmes et enfants. En ne leur portant pas secours, on les laisse sciemment souffrir et mourir de faim. Des êtres humains sont sacrifiés, sciemment, aux arsenaux de guerre. Cela s'appelle de l'infanticide, du fratricide. La tentative de dissoudre la création de Dieu a échoué. Meurtre et destruction sont d'autant plus à l'heure du jour. Il y a un véritable déchaînement de rage. Tout le monde est contre tout le monde, et contre la création de Dieu, contre l'unité divine, contre l'amour de Dieu et du prochain. Combattre Dieu, c'est entre autres aussi faire souffrir les animaux, tuer et exécuter ces créatures qui sont nos prochains des règnes de la nature, détruire la nature et exploiter à outrance la planète Terre. On se déchaîne contre la création de Dieu et la combat, on lutte contre la loi de l'amour pour Dieu et du prochain, contre la loi de la liberté. Celui qui fait des animaux un produit de masse, les élève enfermés dans des espaces réduits, avant de les livrer au boucher, ne vaut pas mieux que celui qui les exécute lui-même. Celui qui mange la chair des animaux martyrisés et exécutés ne vaut pas mieux que celui qui les élève dans ce but et les conduit sur leur lieu d'exécution. Tous ces actes vont contre l'amour de Dieu, contre sa création, contre la vie qui est unité. La nature a, elle aussi, droit au respect et à la considération, car elle aussi porte en elle la vie issue de la force de Dieu. Celui qui malmène la nature est contre Dieu, contre l'amour de Dieu. Celui qui exploite la terre à outrance et mène la planète au bord du gouffre ne vaut pas mieux que celui qui tue ou fait tuer des êtres humains, maltraite et tue des animaux ou les conduit à la mort. Celui qui malmène la terre, qui est notre planète d'habitation, agit contre la vie, contre l'amour de Dieu et sa création. La soi-disant chrétienté a jeté son gant à la figure du Nazaréen et la terre qui appartient à la création de Dieu l'a attrapée et renvoyée à l'homme. L'homme a fait de sa mère nourricière, la terre, son ennemi. La terre vaincra l'ennemi. Cela se manifeste déjà à travers ce qui est appelé la transformation climatique.
1: Chers amis, en participant aux différents entretiens avec Gabrielle, je me suis rendu compte à quel point elle luttait pour trouver les mots exprimant l'amour et l'humilité avec lesquels Dieu, l'Éternel, se tourne vers sa création. J'ai pris conscience que l'homme, ce vandale pétri de cruauté, se prosterne encore devant le dieu Baal qui aujourd'hui a seulement pris d'autres noms. Sa cruauté d'aujourd'hui est la même que celle d'hier. L'homme, qui est un immigrant sur la terre de Dieu, la ravage sans retenue et se conduit comme un vandale, détruisant tout ce qui appartient à Dieu, l'Éternel. La science nous enseigne qu'aucune énergie ne se perd et que les pensées sont également des énergies qui ne se trompent pas de direction. Avec leurs pensées, 7 milliards d'êtres humains émettent constamment, à chaque instant, des énergies au contenu multiple en direction de leurs prochains, des animaux et de la nature, ainsi que dans l'atmosphère de la Terre. Ce faisant, chacun, en fonction du contenu de ses pensées, diffuse dans l'atmosphère ses propres substances de combat qui se potentialisent en s'associant à d'autres contenus du même type. La plupart du temps, le contenu des sensations, des sentiments, des pensées, paroles et actes de l'homme va à l'encontre des 10 commandements de Dieu et du sermon sur la montagne de Jésus de Nazareth et forme ainsi, du point de vue énergétique, des rayonnements négatifs, c'est-à-dire des énergies au rayonnement négatif diffusé sans relâche. S'il n'en était pas ainsi, pourquoi la Terre et toutes les formes de vie qu'elle porte en son sein seraient-elles aujourd'hui dans cet état pitoyable? Même si les responsables politiques, économiques et religieux tentent, à grand renfort de belles paroles, d'occulter la fin imminente et inéluctable de la civilisation humaine actuelle. Qui a laissé et laisse son empreinte sur le mode de pensée et le comportement éthique et moral des peuples, et apprend aux hommes à considérer comme positif un comportement souvent négatif dirigé contre tout ce qui vit, ainsi qu'à imiter ce comportement? Qui apprend et inculque aux hommes les valeurs, ou plutôt le manque de valeurs dont ils sont les représentants et qu'ils émettent inlassablement à travers le contenu des énergies rayonnant dans leurs sensations, sentiments, pensées, paroles et actes? L'état actuel du monde et de l'environnement nous place devant la question suivante. D'où vient ce manque de scrupules et de sens de la responsabilité envers les hommes, la nature et les animaux si largement répandus? D'où vient cette indifférence qui mène, en fin de compte, à l'autodestruction de la civilisation humaine? Qui considère et proclame depuis 1700 ans quelle est l'instance morale et éthique de ce monde et revendique jusqu'à aujourd'hui ce titre au nom de la tradition dont elle fait les hauts éloges? Et qui, à ce titre, revendique chaque année, ne serait-ce qu'en Allemagne, des dizaines de milliards d'euros de subventions provenant des recettes fiscales? Qui? Chers amis, celui qui, au cours de sa vie, est vigilant et attentif, constatera ce qui suit. Dans le cadre des traditions de l'Église, les substances de combat de nos 5 composantes prennent la forme suivante. Chaque année, les fêtes soi-disant chrétiennes sont accompagnées de gigantesques carnages au cours desquels coulent des millions de litres de sang. une grande partie de la population ne voit pas de mal à ce que des millions d'animaux soient abattus pour ces occasions. L'oie de la Saint-Martin, par exemple, fait partie des victimes broyées par cette machinerie meurtrière. L'histoire mentionne la miséricorde dont aurait fait preuve Martin de Tours en partageant son manteau avec un mendiant qui avait froid. C'est là toute l'histoire à la base de cette fête catholique. Quel rapport avec les millions d'oies assassinées aujourd'hui lors de ces festivités? Aucun, absolument aucun. Un jour, en cette occasion, des personnes ont probablement mangé un cadavre d'oie béni par des dignitaires de cette église, ce qui, à travers l'énergie des pensées correspondantes et surtout la bénédiction de la caste des prêtres, n'a pas manqué de se diffuser dans les esprits jusqu'à devenir ce qu'on appelle une tradition. Qu'en véritable mouton de Panurge, de nombreuses personnes ont adopté sans réfléchir et sans le moindre scrupule. Dieu, l'Éternel, ne bénit pas les meurtres commis envers ses créatures. Quelle bénédiction repose alors sur les cadavres de tous les animaux massacrés aveuglément et sans pitié? Un autre grand carnage lié à la tradition a lieu à Noël, la fête de l'amour. Des centaines de milliers de dindes y laissent leur vie parce que des maîtres à penser de l'Église bénissent ce repas de cadavres pris lors de ce qu'on appelle la nuit sainte, amenant toujours plus de personnes à émettre des fréquences au rayonnement semblable et à devenir, elles aussi, adeptes d'un culte du sang et de la mort qui a son origine dans le paganisme. Le résultat est que les animaux sont les victimes d'un massacre qui a pris des proportions inimaginables et ne cesse d'augmenter chaque année. Pour les tortionnaires spécialisés dans la souffrance animale, sur Terre, l'affaire rapporte. Dans l'au-delà, par contre, dans le cadre d'une comptabilité supérieure, l'argent ainsi gagné sera inscrit au débit du compte de leur vie. À l'approche des jours de fête de l'Église, les prairies et les forêts sont elles aussi le théâtre de la cruauté. Chaque année, lâchement et sournoisement, les chasseurs abattent brutalement des dizaines de milliers de chevreuils et d'autres animaux de ces habitats, comme les lièvres et les sangliers. Il faut savoir qu'un grand nombre d'entre eux ne meurent pas sur le coup. Gravement blessés, voire même ayant perdu un de leurs membres, ils tentent de se cacher, de fuir l'homme avide de proie, avant de succomber à leurs blessures, après une agonie terriblement lente et horrible. En Allemagne, il est fréquent que les cadavres des animaux tués par les chasseurs soient bénis par des prêtres qui se disent chrétiens. Pour la fête de l'amour, est alors servi un cuisseau de chevreuil finement mijoté, provenant la plupart du temps d'un animal mort horriblement après de terribles souffrances. Douce nuit, sainte nuit, pleine de bénédictions. Cette nuit qui devrait être bénie est l'occasion pour les véritables chrétiens et successeurs de Jésus de Nazareth de faire l'expérience du Christ de Dieu dans le silence d'une prière profonde et intérieure, a été transformé par un christianisme tourné vers l'extérieur en un bain de sang et un banquet de cadavres qui sont une abomination pour Dieu et qui ferment les portes des cieux. Avec la bénédiction de l'Église, indifférente et sans se poser de questions, une grande partie de la population fait la fête au cours d'une nuit voilée est marqué par le malheur que l'encens des églises ne peut pas éclaircir, car les guides aveugles des religions, tels que Jésus les appelait, ne peuvent montrer qu'un seul chemin, celui qui mène dans l'abîme. Mais le désastre et le malheur ne s'arrêtent pas là. Les sapins de Noël subissent le même sort que les animaux. Cette coutume date du XIXe siècle, mais c'est le XXe siècle qui en a fait un massacre de jeunes arbres égalant celui des animaux. Les pensées négatives d'indifférence et de mépris de la vie d'un grand nombre de personnes se focalisent pour devenir des énergies destructrices, massacrant par millions de tout jeunes arbres. Pourtant, cette jeune vie végétale, pleine de force et de sève, déjà bien enracinée, se réjouit du printemps à venir pour continuer à grandir et pouvoir donner nourriture et protection aux multiples formes de vie venant de Dieu. Ces jeunes arbres qui se réjouissent déjà de pousser et de fleurir, d'offrir leurs fruits et de dispenser leur ombre bienfaisante, sont tout bonnement coupés, abattus et massacrés afin que des personnes induites en erreur décorent une pièce de leur logement pendant quelques semaines seulement ou que les plus imposants d'entre eux soient sacrifiés à ce culte païen sur une place d'église. Et tout cela, encore une fois, avec la bénédiction des maîtres à penser de l'Église qui se donnent le nom de prêtres et qui, bien souvent, ne comprennent pas grand-chose à la vie qu'est Dieu en tout et en tous. Beaucoup de gens savent que les arbres et les plantes sont des êtres vivants. Des études scientifiques menées dans les forêts et les champs attestent de l'interaction et de la communication des arbres et des plantes entre eux, et cela même à des distances très éloignées. Aujourd'hui, il est connu que les arbres et les plantes réagissent aux paroles que l'homme leur adresse et qu'ils aiment la musique classique. Il est connu qu'ils donnent des fruits particulièrement beaux lorsqu'ils entendent une musique classique harmonieuse. Il est connu que les arbres et les plantes ressentent la joie et le stress de façon similaire aux êtres humains et aux animaux. Chers amis, j'aimerais sans détour exposer ce que subissent les animaux et la nature pendant ces soi-disant jours de fête. Ces rituels meurtriers sont contre la loi de la vie qu'est Dieu et tombent sous le coup du cinquième commandement « Tu ne tueras pas ». Que leur victime soit une dinde, une oie, un chevreuil ou un arbre de Noël, et qu'ils soient pratiqués au cours de ce qu'on appelle les jours de fête ou pendant le reste de l'année. En particulier à Noël, retentissent des chants rituels évoquant cette période comme un temps de joie, de félicité et de grâce. Parallèlement, cependant, des millions d'animaux sont sacrifiés à la divinité Baal et des millions d'hectolitres de sang s'écoulent dans les canalisations du monde soi-disant chrétien. Des millions d'arbres sont abattus sans pitié pour finir peu de temps après dans les poubelles chrétiennes. On pourrait croire que la plus grande partie de la population est sous une sorte d'hypnose démoniaque de masse qui lui a fait perdre toute sensation, tout sentiment, toute pensée, toute réflexion positive en faveur de la vie et tout engagement concret pour les formes de vie. En quoi toute cette terrible effusion de sang a-t-elle quelque chose à voir avec l'éthique et la morale ? Ce qui a été montré ici à l'aide de quelques exemples est valable pour tous les animaux et toutes les plantes de la terre. Les substances de combat des cinq composantes n'épargnent rien, ni le canard, ni l'oie, le poulet ou le porc, pas plus que le bœuf ou le saumon ou encore les arbres et les fleurs. Dans tous les cas, c'est la vie qui doit y laisser la vie. Cela est bien souvent, aujourd'hui encore, engendrés par l'adoration de Baal, bien que de nos jours, ils se dissimulent sous différentes apparences. À travers son prophète Isaïe, Dieu l'Éternel révéla. Malheureux ceux qui déclarent que le bien est le mal, et le mal le bien, qui font de l'obscurité la lumière, et de la lumière l'obscurité, qui font passer pour amer ce qui est doux, et pour doux ce qui est amer. Malheureux ceux qui sont sages à leurs yeux et qui se considèrent intelligents. Fin de citation. Le désastre climatique fera comprendre de nouvelles choses aux hommes. Les limites que l'espèce humaine ne s'est pas imposées seront son déclin. Même Paul, tant apprécié des églises, a déclaré sans équivoque « Ce que l'homme sème, il le récoltera. »
0: Chers amis, dans ce contexte, j'aimerais bien reprendre la phrase « L'homme s'empoisonne lui-même » à travers ses 5 composantes qui deviennent des substances de combat. Nous allons maintenant entendre de nouveaux aspects sur les 5 substances de combat de l'être humain vus par un homme de médecine.
2: L'organe central de commande du corps humain est le cerveau. Il est composé de 3 régions principales apparues successivement au cours de l'évolution. Le cerveau reptilien, le cerveau paléo-mammalien et le cerveau néo-mammalien. Le cerveau reptilien est la partie la plus ancienne de notre cerveau et commande toutes les fonctions vitales du corps, comme la respiration, la digestion, le rythme cardiaque, etc., c'est-à-dire notre comportement instinctif. Le cerveau paléo-mammalien abrite nos sentiments et nos émotions, et le cerveau néo-mammalien, le néocortex, composé de 2 hémisphères reliés par un pont appelé corps calleux, est responsable, lui, de notre pensée analytique, cognitive. Tout notre corps est inscrit dans le néocortex sous forme d'image. À chaque instant, toutes les informations qui, par l'intermédiaire de nos sens, parviennent à notre cerveau en provenance de notre corps ou du monde extérieur, sont traitées parallèlement par toutes les régions de notre cerveau, de sorte qu'en nous se forme une image individuelle, empreinte de toutes les informations que nous y avons enregistrées depuis le début. Aujourd'hui, la médecine sait que le système nerveux et immunitaire communiquent entre eux par des neurotransmetteurs. On présume que les pensées et les sensations amènent le cerveau à diffuser certains neurotransmetteurs

leur donnant ainsi d'autres fonctions. Cette régulation est dépendante de l'échange d'informations qui change constamment. Les gènes produisent différents types de protéines en fonction des séquences qui sont activées ou désactivées. Les protéines ont un rôle structurel dans l'organisme. Elles sont utiles aux cellules et aux organes du corps. La plupart des cellules sont renouvelées après une période allant de 7 à 10 ans, de sorte qu'au bout de cette période, le corps s'est complètement transformé. En résumé, on peut dire que le système nerveux, le système immunitaire et les molécules de signalisation sont en relation étroite les uns avec les autres. Aujourd'hui, on sait qu'il existe un grand nombre de molécules de signalisation. Dans le système nerveux, par exemple, on les appelle neurotransmetteurs et dans le système immunitaire, cytokines. De nos jours, il a été prouvé de façon très convaincante que des molécules messagères du système nerveux pouvaient influencer des cellules immunitaires et inversement. Les maladies se développent donc toujours sur la base d'un ensemble de facteurs nerveux, génétiques, immunologiques et psychiques. Nos pensées et les émotions qui s'y rapportent représentent la force la plus influente de ce processus. L'effet placebo en est un exemple. La seule pensée, la seule représentation qu'un médicament puisse apaiser la douleur peut effectivement provoquer un apaisement de cette douleur. Il est aujourd'hui prouvé scientifiquement que cela n'est pas seulement le fruit de notre imagination, mais que par la force de notre représentation, une action biochimique est effectivement déclenchée dans le corps. Il devient d'autant plus facile à comprendre que les contenus de nos sentiments, sensations, pensées, paroles et actes qui ne sont pas en harmonie avec la vie se transforment en substances de combat qui modifient notre corps et le conduisent à la maladie. Chers amis, c'est très important pour nous tous. Si nous nous observons un tant soit peu, nous constatons que nous sommes sans cesse en train de ressentir, de penser, de parler ou d'agir, et qu'ainsi nous influençons constamment notre corps et notre santé. Je poursuis la lecture. La principale substance de combat qui modifie notre corps est la pensée. Nos paroles et nos actes sont toujours précédés de pensées. À nos yeux, les sentiments et les sensations ne sont pas concrets, pas palpables. C'est uniquement lorsqu'ils se transforment en images dans nos pensées qu'ils deviennent réels et tangibles pour nous. En réfléchissant à quelque chose, on développe une image toujours plus réelle, comme dans un film. Si par exemple nous avons eu une dispute, que celle-ci n'est pas réglée et que nous y repensons sans cesse, nous pouvons voir que toujours plus de détails, toujours plus de sentiments se greffent sur l'image de cette dispute. Les dialogues intérieurs, par exemple, deviennent toujours plus tangibles, ils deviennent de plus en plus notre réalité. Nos émotions se modifient en permanence et s'adaptent au film qui se développe en nous, jusqu'à ce que finalement nous en venions aux mots et aux actes correspondants. Dans l'usine chimique qu'est notre cerveau, chaque pensée provoque la diffusion de neuropeptides qui, en permanence, à chaque seconde, modifient notre corps. Dans le cas de pensées négatives, cette modification est orientée vers la maladie. Les maladies sont la conséquence d'informations erronées. La recherche médicale sur le cerveau appelle ce processus chimique la réaction autocatalytique. Cela signifie que des parties du cerveau entrent dans un circuit qui se renforce lui-même. Cela a lieu, entre autres, lorsque quelqu'un, comme dans l'exemple cité précédemment, émet des pensées et des sentiments qui, par cette réaction autocatalytique, deviennent de plus en plus puissants jusqu'à prendre eux-mêmes le contrôle. Ce flux d'informations et d'énergie, renforcé par cette réaction autocatalytique, imprègne alors le corps. Dans son livre intitulé « Das neue Gehirn », le nouveau cerveau, Johannes
Holler.

0: écrit. Ainsi, le programme, le software, devient disque dur, hardware. Dans le cas d'un programme positif, cela conduit à une meilleure santé et à la joie de vivre. Dans le cas d'un programme négatif, cela mène à la maladie, aux soucis, à la dépression et éventuellement à des maux ou des actes blessants. Des neurologues renommés des universités de Göttingen, Mannheim et Heidelberg, comme par exemple le professeur Gerhard Hüther, étudient la puissance des images internes. Gerhard Hüther parvient à la conclusion que l'homme agit en raison des images qu'il a dans la tête et non sur la base de la réalité. Selon lui, l'homme est prisonnier de ses propres images. Il est l'un des rares scientifiques à déclarer qu'un homme peut changer s'il change les images qu'il a en lui. Par les cinq substances de combat que sont nos sensations, sentiments, pensées, paroles et actes négatifs, c'est à nous-mêmes que nous causons le plus de tort, car chacune d'entre elles développe ses effets destructeurs directement dans notre cerveau et dans notre corps, avant même d'avoir un impact ailleurs. Cela équivaut à un suicide lent, mais certain.
1: Chers amis, après avoir entendu tout ce qui vient d'être dit, la question qui se pose est « Qu'y a-t-il à faire ? Quel chemin mène à la libération de l'âme ? Et comment pouvons-nous stopper le désastre de nos pensées ? » Répétons-le, chacun de nous porte dans ses cinq composantes des substances de combat différentes auxquelles il devrait travailler avant qu'elles ne se transforment en tirs, en armes à feu, qui toucheront d'autres personnes et créeront une chaîne causale liant chaque maillon à ceux qui lui ressemblent. Il faudrait tout de suite stopper de telles associations. Celui qui est vigilant et s'observe lui-même peut se rappeler à l'ordre et comprendre la cause du contenu désastreux de ses pensées. Il se demandera par exemple ce qu'il peut mettre en ordre, ce qu'il a déjà émis, par quoi remplacer ses pensées basses, les substances de combat contenues dans ses cinq composantes, ou ce qu'il peut changer immédiatement et ce qu'il faut mettre en ordre envers certaines personnes. Le contenu légitime des cinq composantes devrait en fait être la voie qui mène à la libération des comportements erronés. Le moyen de libérer notre âme, qui, en fin de compte, enregistre les causes dont nous la chargeons et en souffre énormément. Celui qui aime la liberté véritable, mais aussi le bien-être, la santé et la paix, devrait transformer les substances de combat dirigées contre son prochain, contre les animaux et la nature, en forces lumineuses, en sensations, sentiments et pensées pacifiques, en paroles sincères et droites. Ces actes devraient correspondre, au niveau de ces cinq composantes, à ce que Jésus de Nazareth nous a enseigné. Ce que tu veux que les autres fassent pour toi, fais-le tout d'abord pour eux. Ou, ce que tu ne veux pas que l'on te fasse, ne le fais pas aux autres. Ce comportement permettrait de commencer à vivre dans l'un universel. C'est ainsi que nous pourrions libérer progressivement le noyau central de notre être et que nous répondrions à l'être spirituel qui habite en nous, que nous sommes au plus profond de notre âme.
2: Chers amis, nous venons de lire un extrait du livre intitulé « L'unité universelle parle, la parole de l'esprit créateur universel, une œuvre cosmique d'enseignement et d'apprentissage donnée à l'école de la sagesse divine ». Cette lecture offre à tous ceux qui le souhaitent matière à réfléchir sur les conséquences engendrées par le contenu de leurs sensations, sentiments, pensées, paroles et actes, et aide à en prendre conscience. Peut-être êtes-vous, vous aussi parfois, effrayé par la portée de ces effets, déclenchés par tout ce que nous émettons nous-mêmes. Dans notre prochaine émission, nous pourrons à nouveau regarder par la porte, à peine entrouverte, sur la création de Dieu. Notre thème sera « L'homme, le noyau central et l'être spirituel » et nous entendrons de nouveaux éclaircissements offerts par Gabriel. Nous vous souhaitons à chacun une période riche en auto-reconnaissance, une salutation au Dieu et au revoir.

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0: Ich beobachte meinen Atem, wie er kommt und geht.
1: J'observe ma respiration, comme elle va et vient, comme elle va et vient. La respiration se fait en moi. Ma respiration aimerait être calme et profonde. J'affirme une respiration calme et profonde.

0: Ich beobachte meinen Atem und merke,
1: j'observe ma respiration et je constate que les pensées qui me préoccupent s'éloignent de moi. Ma respiration est profonde et calme. Ma respiration est de plus en plus profonde. Je suis de plus en plus calme. Le silence s'installe en moi.
0: Plötzlich drängt sich in meine Ausgewogenheit ein Bild aus dem Tag.
1: Soudain, une scène de la journée fait irruption dans mon harmonie. Elle monte en moi et me rend nerveux. Ma respiration devient plus superficielle. Que veut me dire cette agitation? Qu'est-ce qui m'agite? Que devrais-je faire maintenant? Qu'est-ce que je peux régler? Est-ce que par la respiration, je peux faire sortir de moi ce qui me dérange? Je m'observe. Est-ce aussi simple que ça? J'essaie de le faire. Je respire et j'observe ma respiration qui est maintenant plus superficielle. Rien ne change. Qu'est-ce donc qui provoque la disharmonie dans le monde de mes sentiments? Je me mets à l'écoute de mon agitation. Tout à coup, je prends conscience de ce qui m'agite. Je vois exactement de quoi il s'agit. Je me demande si je peux encore y remédier maintenant. Ce soir, est-ce que je peux le régler? Que faut-il faire pour cela? Éventuellement, un appel téléphonique pour rectifier quelque chose, ou même m'excuser pour quelque chose à quoi je n'ai pas pensé ou que j'ai oublié de faire. Ou demander pardon pour des paroles désagréables qui ont affecté quelqu'un. Je me demande s'il ne serait pas judicieux de passer chez les personnes concernées pour régler cette situation qui n'a pas été positive aujourd'hui.
0: In Ordnung zu bringen. Ich schaue auf die Uhr.
1: Je regarde l'heure et me rends compte qu'il serait inconvenant d'appeler, voire de me rendre chez quelqu'un, car c'est déjà bientôt l'heure de se coucher. Que puis-je faire pour retrouver le calme?
0: Was kann ich tun, um ruhig zu werden?

0: ein Rat.
1: Un conseil.
0: Alles, was Sie bedrängt.
1: Vous pourriez noter maintenant tout ce qui vous préoccupe, tout ce que la journée n'a pas emporté avec elle, tout ce qui alourdit encore votre cœur et votre humeur. Si possible, exprimez même avec précision ce que vous voulez dire ou faire demain, et aussi comment. Ainsi, en le notant, vous vous libérez de ce que la journée qui s'achève vous montre encore. Vous verrez que le tourbillon des pensées s'arrêtera peu à peu. Si vous avez écrit ce qui doit être réglé, le calme s'installe alors peu à peu en vous et votre respiration commence à se faire plus profonde. Vérifiez vous-même en observant à nouveau votre respiration et vous verrez qu'elle est effectivement plus profonde.

0: Inzwischen strömt die Stille der Nacht.
1: Entre-temps, le silence de la nuit se répand dans les premières heures destinées au sommeil de l'être humain. Le silence s'installe. L'atmosphère est devenue plus calme. Elle absorbe le silence de cet intervalle de temps qu'est le sommeil et le rayonne à nouveau vers les êtres humains. En vous aussi, le silence s'installe. Vous vous sentez maintenant libre, car vous avez noté pour le lendemain ce qui vous agitait.
0: Ist für den Morgen festgehalten.

0: Wenn Sie nun schlafen gehen, könnten Sie...
1: Si vous vous couchez maintenant, vous pourriez, si vous le souhaitez, adresser une prière à celui qui donne et aide éternellement au puissant esprit de la vie. Il est en tout. Il est dans toutes les formes de vie de la matière et aussi en vous.

0: Gebete können den Menschen gleichsam.
1: Lorsque les prières viennent du cœur, qu'elles contiennent par exemple un remerciement du cœur adressé au Créateur, à la vie qui s'écoule entre autres dans notre souffle, elles peuvent alors nous apaiser et nous aider à dormir.
0: In unserem Atem fließt. Sagen Sie nun ja.
1: Dites oui au sommeil.
0: Betten Sie sich gleichsam.
1: Enveloppez-vous en quelque sorte dans le sommeil.
0: Sagen Sie,
1: affirmez,
0: ich schlafe nun.
1: Je m'endors maintenant. Je m'endors maintenant. Je m'endors maintenant.
0: Denken Sie tief.
1: Pensez maintenant au plus profond de votre corps. Je m'endors maintenant.
0: Ich schlafe nun ein.
1: Je m'endors maintenant.
0: Ich schlafe nun ein.
1: Je m'endors maintenant.
0: Sie schlafen wohlbehütet.
1: Vous dormez en paix et en sécurité.
0: Sie schlafen wohlbehütet.
1: Vous dormez en paix et en sécurité.
0: Sie schlafen nun ruhig und tief.
1: Vous dormez tranquillement et profondément.
0: Sie schlafen nun.
1: Vous dormez tranquillement et profondément.
0: Sie schlafen in Gottes.
1: Vous dormez protégé par Dieu.
0: Sie schlafen in Gottes.
1: Vous dormez protégé par Dieu. De bons esprits accompagnent votre sommeil. De bons esprits accompagnent votre sommeil. Vous dormez. Vous dormez.
0: Sie schlafen.
1: Vous dormez.
0: Sie schlafen tief.
1: Vous dormez profondément.
0: Sehr tief.
1: Très profondément.
0: Sie schlafen.
1: Vous dormez.
0: Sie schlafen.
1: Vous dormez.

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0: Chers amis, bienvenue à cette nouvelle émission de la série intitulée « Se trouver soi-même, des paroles pour la vie, une phrase à elle seule peut nous donner espoir ». Les textes que vous allez entendre au cours de cette émission sont tirés du livre « Beaucoup, beaucoup de vie, nous ne sommes que des hôtes sur la terre, avancer en âge ou être vieux », écrit par Gabrielle, la prophétesse et messagère de Dieu à notre époque. Ce sont des paroles données par la sagesse divine, à partir de la conscience pleinement développée de Gabrielle. L'émission d'aujourd'hui porte le titre « Mets à profit l'âge pour développer la richesse intérieure ». Vous êtes encore jeune ? Restez quand même à l'écoute car cette émission est pleine d'enseignements. Vous êtes d'âge moyen, alors elle est aussi pour vous. Nous avons tous encore beaucoup à apprendre. Vous êtes d'un âge avancé ? Ce qui suit sera un enrichissement pour votre vie. Gabrielle écrit « Vivre signifie aller de l'avant. Celui qui parvient à avancer en se donnant un but élevé, parce qu'il a conscience que la vie ne connaît pas d'arrêt et n'a pas de fin, a le regard tourné vers l'avenir. Cette attitude enrichit sa vie. Tourner son regard vers la vie véritable qu'est Dieu, conduit à une vie accomplie. Par contre, celui qui se replonge sans cesse dans son passé ne va pas de l'avant. Ce mode de pensée et de comportement est erroné, car ruminer le passé rend amer, mène au découragement et à l'ennui, ce qui accélère le processus de vieillissement. La personne âgée devient alors grincheuse et difficile à supporter, autant pour son entourage que pour elle-même. Celui qui regarde sans cesse en arrière et qui, déçu, regrette sa jeunesse passée, voire tente de la rattraper, fait fausse route et surtout se fait du tort à lui-même, car l'énergie qu'il dépense ainsi lui manque pour se fixer un nouveau but approprié à sa nouvelle tranche de vie. Les personnes âgées ne devraient pas devenir négligentes envers elles-mêmes. Pensons régulièrement à nous redresser, aussi bien extérieurement qu'intérieurement, et prenons conscience que la vie est éternelle. Cela nous aide chaque jour à affirmer la vie, ainsi qu'à nous maîtriser et à éduquer nos sens afin de pouvoir percevoir et comprendre la vie plus subtile, plus élevée, qui est proche de chacun de nous. S'éduquer soi-même signifie faire l'examen de ses propres pensées, paroles et actes sous l'angle suivant. Ce que je pense, ce que je dis et ce que je fais, est-il utile à mon prochain et à moi-même? Puis, en fonction de cela, se débarrasser de tout ce qui n'est d'aucune utilité pour soi-même ou son prochain. Nous économisons ainsi de l'énergie et enrichissons notre vie jour après jour. Pour celui qui vit dans cette conscience, il va alors de soi que la vie ne connaît pas d'arrêt et que sa vie ici-bas n'est qu'une étape préliminaire à la vie plus subtile, plus élevée. Il met ses journées à profit et renouvelle chaque jour sa décision pour la vie véritable. Nous trouvons le chemin qui mène à la vie véritable dans les 10 commandements donnés à travers Moïse ainsi que dans les enseignements de Jésus le Christ. Quel que soit notre âge, l'orientation que nous donnons à notre vie est décisive. Et plus nous posons tôt les jalons pour la vie véritable, pour une éthique et des valeurs élevées, plus notre existence ici-bas aura un sens et sera précieuse. À un âge avancé, nous pourrons alors puiser dans la sagesse de la vie. Gabrielle poursuit. Nombreux sont ceux qui se demandent quels sont les critères essentiels permettant de reconnaître la valeur de ma vie sur Terre. C'est notre attitude intérieure envers la vie qui se traduit dans nos pensées et dans nos actes, qui détermine si notre vie dans l'ici-bas a un sens et ainsi une valeur, une qualité élevée. Jésus le Christ nous a placés devant la décision, pour ou contre lui, le Christ. Le Christ est la vie. Il est la vie en chacun de nous. Il est la vie en chaque journée, en chaque instant. C'est pourquoi notre décision pour ou contre la vie est une décision de tous les instants. Entre autres, cela signifie pour nous, soit nous tournons notre regard vers le passé, soit nous le dirigeons vers l'avant pour développer et parvenir à la vie véritable, élevée.
1: Les jeunes recherchent chez leurs aînés une forme de sagesse de vie. Cependant, toutes les personnes d'un certain âge ne possèdent pas cette sagesse. Seul celui qui examine ses pensées, ses paroles et ses actes, à la lueur des commandements de Dieu et des enseignements de Jésus, le Christ, pour reconnaître ce qui est bon et ce qui l'est moins, a développé une sagesse de vie. Par contre, l'intelligence, entre guillemets, le savoir résultant d'expériences de nature humaine, a bien peu en commun avec la sagesse de vie. Comment reconnaître à quoi nous avons affaire ? Sagesse ou intelligence de nature humaine? La réponse de Gabriel est pour moi une aide, et elle pourrait l'être également pour tous ceux qui souhaitent apprendre à se connaître. Elle explique ce qui suit. La sagesse réfléchit, parle rarement d'elle-même, et donne des conseils de manière concise et uniquement s'ils sont appropriés et souhaités. Sinon, elle garde le silence. L'intelligence de nature humaine est en quelque sorte l'intelligence du passé qui ne parle que d'elle-même, sans essayer de comprendre son interlocuteur, sans l'écouter pour essayer de comprendre ses arguments. Vouloir imposer aux plus jeunes le mode de vie de son propre passé n'est pas non plus un signe de sagesse. Cette surestimation de soi témoigne d'un complexe d'aspect de l'ego qui n'est pas résolu et qui rend vieillotte les personnes âgées qui pensent avoir raison sur tous les sujets. Les jeunes veulent faire leurs propres expériences. C'est pourquoi les aînés devraient les laisser vivre leur vie. Cependant, lorsqu'un jeune demande conseil à un aîné, ce dernier devrait prendre garde à ne pas vouloir lui imposer son passé de manière moralisatrice. Celui qui puise à la source de la sagesse donnera uniquement un conseil sage, souvent sous forme d'une question concise, qui pourra amener le plus jeune à faire mûrir en lui une prise de conscience. Rappelons-nous régulièrement que nous ne sommes que des hôtes sur la terre. La jeunesse aspire au succès et à la sécurité, les aînés à se sentir entourés et protégés. C'est là le cours de la vie sur terre, c'est naturel, cela vient du cycle de la naissance et de la mort physique propre à notre existence terrestre. Celui qui, au cours de sa vie sur terre, ne cherche ni ne trouve le soutien intérieur, spirituel, vit souvent, à un âge avancé, dans la peur, voire dans la panique de perdre le peu de biens matériels qu'il a acquis et qui, cependant, ne l'ont pas rendu riche intérieurement, bien au contraire.
2: Le chapitre suivant porte le titre « Parvenir à dépasser le point mort ». À un certain âge, beaucoup font face à ce qui est parfois appelé le point mort, autrement dit, je n'ai plus aucune valeur dans la société, je ne sais plus vraiment pourquoi je suis là. Gabriel nous pose la question suivante. N'y a-t-il vraiment dans la vie que le fait d'aller chaque jour au travail? Chaque journée ne nous offre-t-elle pas, aussi lorsque nous avançons en âge, une forme d'accomplissement si nous éveillons nos talents afin de développer des qualités créatrices et faire maintenant ce que nous voulions faire par le passé, mais ne pouvions pas en raison d'autres priorités? Quel que soit notre âge, nous devrions donner à chaque jour de notre existence terrestre un sens et un contenu, afin de continuer à grandir et à mûrir spirituellement dans nos pensées et nos activités. Rappelons-nous que l'Esprit, en nous, est toujours vivant et éternellement jeune. C'est une loi de la nature. Celui qui donne la possibilité à l'Esprit éternel et véritable, qui habite au plus profond de chaque âme, de se développer aussi bien dans son âme que dans son corps, restera longtemps alerte et actif. Il est dommage de voir qu'aujourd'hui de nombreux jeunes ne mettent pas à profit leurs jeunes années pour développer ce qui leur permettrait, à un âge avancé, d'avoir une vie accomplie. Les multiples distractions offertes par ce monde accaparent le monde de sensations et de sentiments de nombreuses personnes, tout particulièrement des jeunes. Cette dispersion des sens, ainsi tournée vers l'extérieur, empêche les forces créatrices de se développer. Lorsque, dans sa jeunesse, on ne s'efforce pas de développer l'esprit créateur éternellement jeune, cela se fait remarquer dès l'âge moyen et bien plus encore à un âge avancé. Se donner un but élevé dès ses jeunes années et à un âge mûr est essentiel pour vieillir dans la dignité. Quel que soit notre âge, nous devrions nous efforcer de parvenir à la conscience que notre vie sur Terre n'est qu'une étape préliminaire à une vie plus élevée et que ce que nous appelons la mort n'est que le passage à une autre forme d'existence qui, elle aussi, est la vie. Ainsi, l'enrichissement de la vie dont parlent les jeunes comme les plus âgés ne réside pas dans la distraction des sens, mais dans un but de vie élevé et dans les pas accomplis pour parvenir à une éthique élevée. C'est précisément pendant notre jeunesse que nous plaçons les jalons qui détermineront la manière dont nous avancerons en âge et comment se poursuivra notre vie après la mort du corps physique. Chers amis, les paroles que nous avons pu entendre au cours de cette émission sont des paroles pour la vie, des paroles qui permettent de se trouver soi-même. Elles ont été écrites par Gabriel, la prophétesse et messagère de Dieu. Dans ces paroles, Gabriel nous encourage à aller de l'avant pour parvenir à la vraie vie, la vie élevée. Au cours de cette émission, nous avons lu des passages du livre intitulé « Beaucoup, beaucoup de vie, nous ne sommes que des autres sur la terre, avancer en âge ou être vieux ». Vous êtes ainsi cordialement invités à nous retrouver pour la prochaine émission de la série « Se trouver soi-même, des paroles pour la vie ». Une phrase à elle seule peut nous donner espoir. D'ici là, nous vous souhaitons beaucoup, beaucoup de vie et nous vous adressons une chaleureuse salutation en Dieu.

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0: chers amis, nous vous saluons chaleureusement pour une nouvelle émission de la série « La parole éternelle se répand sur toute la terre ». Au cours de cette émission, nous voulons partager avec vous les nombreux messages et réactions de personnes du monde entier et de toutes les cultures. Il s'agit de témoignages personnels ainsi que de paroles emplies de gratitude pour les enseignements de l'Esprit libre transmis par Gabriel, la prophétesse et messagère de Dieu à notre époque. Beaucoup de personnes comprennent que c'est la vérité, sans falsification ni déformation de la part des Églises, et s'efforcent alors de vivre en accord avec ce message. On ressent dans les récits profonds de leurs expériences que la parole puissante de Dieu touche vraiment les cœurs, comme l'a promis l'un universel et éternel à travers son prophète Isaïe lorsqu'il a dit « La parole qui sort de ma bouche ne retourne pas à moi sans effet, sans avoir exécuté ma volonté et accompli avec succès ce pourquoi je l'ai envoyé. » Chers amis, la nouvelle ère, l'ère messianique, sophianique, sous le signe du lys, a commencé. Alors que la guerre, la destruction, la haine et la malveillance règnent dans le monde, le Christ de Dieu appelle tous ceux qui aspirent dans leur cœur à parvenir à la paix et à l'amour pour Dieu et pour le prochain, en parole et en acte. Écoutons ensemble quelques récits parmi les centaines de récits de personnes reconnaissantes dont la vie se transforme de plus en plus grâce à la parole du royaume éternel, dans la conscience de la présence du Christ de Dieu, dans la conscience que Dieu est en nous et que nous sommes en Dieu.
1: Une téléspectatrice de Tanzanie écrit « Je me sens tellement bénie par les enseignements. J'ai réalisé que Dieu est plus proche de moi que je ne l'ai jamais pensé. Je suis tellement reconnaissante envers la prophétesse pour la vérité qu'elle apporte. Je souhaite recevoir davantage d'enseignements. » Et un téléspectateur du Nigeria, après avoir reçu les livres « L'Esprit libre, Dieu en nous » et « D'Abraham à Gabriel », nous a envoyé le message suivant. Ces livres sont riches en enseignements. Ils m'ont donné l'impulsion de me conduire dans la vie comme le Christ l'a enseigné. Par exemple, le fait qu'en vérité, nous sommes nous-mêmes le temple de Dieu et que le temple de Dieu n'est pas une œuvre humaine signifie que nous devons nous purifier pour que Dieu puisse nous utiliser. En y réfléchissant, cela signifie que nous devons éviter tout ce que Jésus a aussi évité et commencer à penser comme lui pensait. Car si Dieu habite en nous, nous devons apprendre à respecter sa présence en nous. En déblayant tout ce qui nous salit en tant que temple de Dieu, par exemple l'orgueil, les mensonges, le fait de tuer, de porter un faux témoignage, de semer la discorde et d'autres choses mauvaises de ce type. Comment puis-je faire cela chaque jour? Avez-vous des livres à ce sujet?
0: Nous restons en Afrique avec un récit de Côte d'Ivoire. Je vous salue et vous remercie beaucoup pour les émissions que vous diffusez continuellement. Je suis vraiment comblée d'être nourrie chaque jour par la parole de Dieu. Je m'unis aussi à vous dans la prière pour la paix. Merci beaucoup. Une fidèle téléspectatrice du Bénin nous a envoyé le message suivant. Je vous remercie beaucoup pour les livres et la brochure. Ils m'aident énormément, surtout maintenant que je réalise tant de choses sur moi-même, des choses que je soupçonnais, mais que je ne pouvais pas expliquer et comprendre. Ces livres m'ont déjà donné une grande partie des réponses que je cherchais. J'ai vraiment besoin de beaucoup de patience et de force pour faire face à tout ce que j'ai découvert sur moi-même. Je m'accroche fermement à la main du Christ afin de continuer à recevoir toute son aide. Et je sais qu'il est compatissant et miséricordieux envers ses enfants. Merci beaucoup et le meilleur à vous tous. Chaleureuse salutation. Et une toute nouvelle personne de la République du Congo écrit un bref message. Bonjour, j'aime les paroles de révélation du Christ. J'aimerais en apprendre davantage.
2: Nous changeons maintenant de continent. La parole éternelle se répand également de plus en plus en Amérique du Sud. Et une auditrice du Pérou écrit « Les paroles que j'ai la chance d'entendre dans les émissions ont un sens très profond et expliquent beaucoup de choses. Ce sont des paroles profondes qui parlent directement à mon cœur. Merci beaucoup pour les indications sur l'amour du prochain. Merci beaucoup. » Une personne du Chili écrit « Merci beaucoup pour les aides précieuses et concrètes. Je me suis réveillée ce matin avec le cœur un peu lourd. Alors, j'ai écouté une méditation de Gabriel qui m'a apporté de l'aide, du soutien et m'a montré la voie à suivre. Je me suis ensuite levée avec beaucoup de force et d'espoir et j'ai décidé de faire face au message que me transmet cette journée et de travailler sur moi pour devenir plus libre. Merci beaucoup pour l'enseignement de l'esprit libre. Merci pour les nombreuses émissions. Merci pour toutes ces aides précieuses. » Toujours au Chili, un téléspectateur nous a envoyé le commentaire suivant. « Que ce soit à la radio ou à la télévision, vos émissions sont un gain pour ma vie. Elles sont comme une source qui m'aide toujours, peu importe l'émission que je suive, que ce soit des méditations ou même de la musique. Tout m'aide à en apprendre davantage sur moi-même et me montre ce que je dois encore résoudre et surmonter. Chaleureuse salutation. » Et une téléspectatrice de Colombie témoigne « Bonjour, je me sens très heureuse et très reconnaissante. Grâce à l'enseignement que j'ai découvert sur votre chaîne, je suis devenue une personne heureuse. Je suis en train de lire le livre « Avec Dieu, la vie est plus facile ». C'est vraiment un livre merveilleux. »
1: Les enseignements de la sagesse divine donnés aujourd'hui par Gabriel sont vraiment incroyablement nombreux et concrets. Il s'agit de l'enseignement de l'esprit libre, qui rend libre et conduit à la vie intérieure véritable. Nous entendons dans les récits que de nombreuses personnes prennent cet enseignement à cœur dans leur vie et font de bonnes expériences avec sa mise en pratique. Nous allons maintenant entendre d'autres récits de téléspectateurs sur le continent africain.

0: afin de pouvoir régler ce fardeau négatif de mon âme. Grâce à cet enseignement, j'ai appris que nous devons être très vigilants quant aux mots qui sortent de notre bouche, afin d'éviter les disputes qui sont ensuite comme des ombres négatives dans notre âme. J'apprends donc à mettre de l'ordre dans mes pensées et mes actes, car ce que l'on sème, que ce soit bien ou mal, on le récolte. Et voici un message qui nous est parvenu du Zimbabwe. J'ai commencé à lire le livret « Le chemin vers la conscience cosmique, bonheur, liberté et paix » avec la courte autobiographie de Gabriel. Personnellement, la vie de la prophétesse et messagère de Dieu me montre qu'en étant discipliné et entièrement tourné vers Dieu, il est possible d'avancer sur le chemin intérieur menant à notre Rédempteur et à notre patrie éternelle. Quel bonheur d'apprendre cela! Je travaille maintenant à mettre de l'ordre dans mes sentiments, mes pensées, mes paroles et mes actes, et même si je lutte encore, je réalise qu'avec l'aide du Christ, les choses avancent. Je suis vraiment très reconnaissant pour cette chance unique.
1: Une téléspectatrice du Cameroun rapporte ceci. Gabriel parle souvent de la communication et du fait que nous devons apprendre à communiquer avec tout. Les derniers temps, les soucis quotidiens sont nombreux et je suis souvent inquiète. En balayant la cour devant la maison, je voyais toujours un caillou qui attirait mon attention. Je l'ai souvent observé et finalement, je l'ai pris dans la maison. Je l'ai mis quelques jours sous mon oreiller, puis dans le salon. Et un jour, j'ai eu l'impression qu'il me disait qu'il ne faut pas que je m'inquiète, car tout ce qui m'arrive est juste. Cela m'a beaucoup marqué et depuis, je ne me plains plus. J'essaie de faire confiance au Christ et j'affirme qu'avec lui, tout va bien. Chers amis, sur ce chemin vers Dieu en nous, nous pouvons apprendre les uns des autres. Écoutons maintenant une expérience faite par une autre téléspectatrice du Cameroun. Ce que j'ai particulièrement appris ces derniers mois, c'est à faire la paix, à pardonner et à demander pardon. Nous avons traversé une grande crise dans la famille et les reproches s'accumulaient en moi. Je faisais constamment pression sur mes prochains pour qu'ils changent, mais rien ne se passait. Ce n'est que lorsque j'ai décidé de me concentrer uniquement sur le Christ et sur ce que je pouvais changer moi-même que la situation a commencé à s'améliorer. Il y a eu alors plus de compréhension entre nous et nous avons pu nous pardonner mutuellement. Je suis reconnaissante d'avoir trouvé ce message. En suivant les enseignements de Gabriel, je ressens que j'entre vraiment dans un nouveau monde et que je sors d'un monde corrompu, celui des églises qui ne nous enseigne ni la vérité, ni comment vivre la parole de Dieu. Le Christ veut que nous travaillions à nos défauts. Cela nous permet de faire la paix avec notre prochain et comme je le ressens maintenant, de faire aussi la paix avec moi-même. Cela me procure une grande joie intérieure. Apprendre avec le Christ me donne beaucoup de force. Merci.
2: Nous retournons en Amérique du Sud, en Argentine, d'où un téléspectateur nous écrit. J'ai regardé une émission de la série « La véritable école, c'est la vie ». J'apprends beaucoup avec ces émissions. Récemment, j'ai appris « Agis envers les autres comme tu voudrais qu'ils agissent envers toi ». Ces paroles me permettent de prendre conscience de beaucoup de choses. Avant, je dévalorisais les autres, je les jugeais et je me moquais même d'eux. Maintenant, je prends à cœur ces paroles de Jésus de Nazareth. J'essaie d'en tenir compte aussi à la maison, avec ma famille. Parfois, je m'énerve.

0: m'énerve encore au sujet des autres. Je me rappelle alors qu'il n'y a pas si longtemps, je n'étais pas différent. J'apprends aussi à faire de plus en plus les choses moi-même au lieu de m'appuyer sur les autres. Maintenant, nous changeons à nouveau de continent et nous nous tournons vers l'Europe. Un téléspectateur nous a contactés d'Espagne pour nous dire qu'il avait découvert les émissions de télévision. Il y a longtemps, il avait pris connaissance de l'enseignement de l'esprit libre à travers la prophétesse Gabrielle, qui explique que le commandement de l'amour pour Dieu et pour le prochain s'applique aussi envers les animaux. Il écrit « Depuis, je suis végétalien et je me suis engagé dans des associations pour la protection des animaux. Je ne crois pas aux drapeaux nationaux, aux frontières et pas non plus aux religions. Je trouve que ce que vous apportez sur votre chaîne est super. Chaleureuse salutation. » Et un autre téléspectateur espagnol dit « Je regarde vos émissions qui donnent un éclairage critique sur l'Église catholique. Je vous remercie pour ces émissions qui devraient être diffusées sur toutes les chaînes, car ce sont des documentaires uniques pour découvrir ce qu'il en est vraiment de l'Église catholique. »
1: Le message de l'Esprit libre, Dieu en nous et nous en Dieu, est également diffusé sous forme de livres dans le monde entier et en de nombreuses langues. Une personne intéressée par les livres a téléphoné de Californie aux États-Unis. « Bonjour, c'est la première fois que je consulte votre site après avoir entendu parler de Gabriel par une amie qui m'avait invité à découvrir cet enseignement. J'ai vraiment l'impression que Gabriel est une personnalité très intéressante. Je me sens totalement touché par tout ce que j'ai lu sur votre site internet. Tout est si logique et cohérent. Il y a tant de choses dans le monde qui sont si contradictoires et déroutantes. C'est pourquoi c'est vraiment génial de trouver un enseignement où tout se tient. » Une lectrice de Caroline du Sud a joint à sa dernière commande un don de soutien à l'impression des livres en anglais et écrit « Je suis très reconnaissante pour ces livres. Grâce à eux, j'ai le grand privilège d'apprendre beaucoup de choses sur ce qui compte vraiment dans la vie. Un grand merci à vous. » Et depuis l'Australie, un lecteur écrit « Merci de proposer des livres sur des sujets aussi importants que la loi de cause à effet. Je continue à travailler sur moi-même. Quand je me tourne vers Dieu au plus profond de moi, je ressens son aide. Malgré les causes que j'ai moi-même produites, et la tension qui règne un peu partout. Beaucoup se comptent perdus et se sentent seuls. Je dois dire que je suis reconnaissant pour cet enseignement. »
2: Chers amis, après ces témoignages impressionnants, on peut réellement dire « c'est vraiment la vérité ». Depuis maintenant 50 ans, le Christ de Dieu enseigne le chemin qui mène à Dieu en nous, le chemin de la purification de l'âme qui mène au bonheur, à la paix et à la santé. Et ce n'est pas une utopie. Chacun peut se le prouver à lui-même en appliquant progressivement ses enseignements divins dans sa vie. Nous voici maintenant arrivés à la fin de notre émission où nous nous joignons de tout cœur au remerciement profond adressé à Dieu l'Éternel et à Gabriel. Nous remercions également les personnes du monde entier qui nous font part de leur joie et de leur gratitude et surtout de leurs expériences. Nous vous disons au revoir et à la prochaine fois. Une chaleureuse salutation en Dieu.

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0: Wenn wir in diese Welt blicken, dann fragen wir uns,
1: regardons le monde d'aujourd'hui. Est-il l'expression de la vie intérieure ou celle des plaisirs débridés qu'offre l'existence matérielle?
0: Das innere Leben ist Reinheit.
1: La vie intérieure est pureté, beauté, harmonie, amour, liberté et unité.
0: Das innere Leben,
1: la vie intérieure, c'est l'esprit, sa force, c'est la loi de l'amour qui unit tous les hommes, tous les êtres, la nature, les animaux, les plantes, l'infini tout entier. L'Esprit de Dieu, l'Esprit de notre Père, affirme en chacun de nous, en chaque être humain, sa loi de l'amour, de la liberté, de la beauté et de l'unité. Celui qui se détourne de la loi de Dieu, de l'amour, de l'unité et de la liberté, s'enfonce toujours plus dans ce qu'on appelle l'existence matérielle, qui n'est pas la vie, mais au contraire la mort spirituelle.

0: blicken wir in unsere Welt,
1: si nous regardons ce qui se passe dans notre monde, nous constatons que cette mort spirituelle s'étend de jour en jour. Le monde dérape de plus en plus, pas sous l'action de la loi de la vie, mais à cause des êtres humains qui n'aspirent qu'au matérialisme, ceux pour qui l'existence matérielle est tout. C'est cette forme d'existence qu'ils appellent leur vie.
0: Sie nennen das ihr Leben.

0: Immer mehr Menschen werden raffgierig.
1: De plus en plus de personnes se comportent en rapaces. La corruption est à l'ordre du jour. La haine, la jalousie, l'hostilité, les guerres, les discordes, les assassinats et les meurtres commis contre des êtres humains, contre la terre-mère et le monde animal.
0: So könnten wir sagen, was sind das für Menschen?
1: Peut-être nous demandons-nous, mais de quelle sorte d'hommes s'agit-il? En fait, ce sont nos frères et sœurs. Beaucoup d'entre eux sont des chrétiens qui affirment leur foi, mais ne la rendent pas active. Car la foi véritable, c'est la vie. La foi véritable est unité. La foi véritable est harmonie. Et cela n'a rien à voir avec ce qu'offre le monde. Nous, les êtres humains, sommes souvent orientés très négativement. Lorsque quelque chose de déplaisant nous arrive, nous le ruminons en pensée pendant des heures, des jours, voire des semaines, en forgeant des plans pour rendre l'appareil à notre prochain, c'est-à-dire nous venger. Pensons au mépris que nous avons envers notre prochain, car nous ne pouvons, nous ne voulons pas l'accepter tel qu'il est. Nous ruminons sur celui en qui nous ne trouvons rien de bon. Nous discutons peut-être même avec lui en pensée. À la maison, nous nous plaignons de ce qui se passe au travail, du comportement de l'un ou l'autre de nos prochains. Demandons-nous si celui envers lequel nos pensées ou propos sont si négatifs n'a pas aussi des aspects positifs.
0: Nicht auch Positives. Jeder Mensch hat
1: tout le monde a des côtés positifs. Il n'est pas là question des aspects positifs qui flattent notre ego, mais des aspects qui correspondent aux 10 commandements de Dieu et aux enseignements de Jésus, du Christ. On pourrait maintenant, tout de suite, réfléchir, pour ceux qui le souhaitent bien sûr, au côté positif de ceux qu'à grand renfort de pensée nous rejetons, dévalorisons et envers qui nous sommes hostiles et haineux. Si nous cherchons maintenant les côtés positifs de notre prochain, nous les trouverons, bien sûr si nous le voulons.

0: Wir müssen das Positive bejahen.
1: Nous devons affirmer le positif, sans cesse affirmer le positif, en particulier lorsque nous commençons à retomber dans des pensées négatives et récurrentes. Exerçons-nous à penser qu'en chacun se trouve le positif, que chacun a des côtés positifs. Si nous l'affirmons régulièrement, nous remarquerons très rapidement que notre âme se renforce, que nous sommes plus joyeux, que notre corps reçoit des forces qui s'écoulent de notre âme, et que, ce qui est important aussi, là où les personnes dont nous affirmons les côtés positifs correspondant à la volonté de Dieu, parviendront, elles aussi, un jour ou l'autre, à cette prise de conscience qu'il n'y a pas que du mauvais dans leur prochain.
0: Dieses Bewusstsein finden. Es ist nicht alles schlecht am nächsten. Und auch wir selbst.
1: En affirmant le positif dans notre prochain, nous reconnaîtrons rapidement qu'en nous aussi se trouvent des aspects positifs. Si nous développons ces aspects, nous nous sentirons plus forts chaque jour, renforcés dans l'Esprit de Dieu.
0: Fühlen wir uns jeden Tag mehr gestärkt, aufgebaut im Geiste Gottes. Beginnen wir bei uns.
1: Commençons par nous-mêmes. Laissons-nous guider et nous trouverons les côtés positifs de notre prochain. Si nous agissons ainsi, nos journées seront belles, nous apporterons de la force et de la joie et nous ressentirons combien Dieu est proche de nous.

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1: La lumière primordiale pour tous les êtres humains. 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

0: Liebe Hörer, liebe Hörerinnen,
1: chers auditeurs, chers amis, développer les forces d'auto-guérison avec l'aide du Christ de Dieu constitue la guérison globale, la guérison de l'âme et du corps. En effet, les causes de toutes les maladies, également de la souffrance, des difficultés et des problèmes, se trouvent dans l'âme. Pour parvenir à la guérison globale, nous devrions être attentifs à ce qui se passe dans nos sentiments, nos sensations, nos pensées, nos paroles et nos actes, car il s'agit d'impulsions telles que nous l'avons déjà entendues lors de l'une des émissions précédentes de la lumière primordiale pour tous les êtres humains. Il s'agit d'ondes énergétiques qui partent de notre cerveau et transmettent l'énergie que nous avons créée à nos systèmes cellulaires, à tous les éléments de notre corps. Nos systèmes cellulaires, c'est-à-dire tous les éléments qui composent notre corps, sont à l'écoute des signaux qui viennent de notre cerveau et, avec le temps, les cellules accomplissent ce que le cerveau leur transmet. Si vous avez peur de la maladie, par exemple, si vous êtes inquiet, vous transmettez au conscient ainsi qu'au subconscient des systèmes cellulaires une image d'indisposition, de maladie, de difficulté. La haine, la jalousie, l'hostilité, les disputes et bien d'autres choses encore, tout ce qui s'accumule dans le conscient et dans le subconscient, mais aussi ce qui est enregistré dans l'âme, tout cela agit également dans les systèmes cellulaires de notre corps. Pendant un certain temps, nos organes supportent la charge négative provenant de notre mauvais comportement. Mais un jour, c'est tout simplement trop. Lorsque les systèmes cellulaires atteignent un certain seuil de charge, ils émettent en retour ce avec quoi nous les avons programmés. La communication positive qui relie normalement toutes les cellules et tous les organes du corps entre eux pour former une unité vivante est alors interrompue. Les cellules chargées négativement passent, pour ainsi dire, à l'attaque et souvent, elles commencent par s'attaquer elles-mêmes. Alors, apparaît dans notre corps un chaos que nous avons nous-mêmes programmé, c'est-à-dire causé, en raison de nos pensées et comportements erronés. Il en résulte des maladies et des revers de fortune en tout genre. Grâce à la force du Christ de Dieu, chacun de nous peut développer les forces d'auto-guérison, c'est-à-dire chercher à guérir, à rendre son âme et son corps plus lumineux et agir activement dans ce but. Je bâtis sur la force du Christ de Dieu et il m'est donné de vous transmettre cette force à travers la parole afin que vous puissiez de plus en plus développer en vous les forces de vie divine et découvrir toujours plus l'immense force qui se trouve en vous, une force que chacun de nous peut mettre à profit. C'est la force du Christ de Dieu, c'est le médecin et guérisseur intérieur, le Christ de Dieu qui agit en chacun de nous. Nous nous asseyons maintenant bien droit ou, Si nous sommes debout, nous nous tenons bien droit. Si nous sommes assis, nous posons le dos de nos mains sur nos cuisses et nous les rapprochons le plus possible de notre buste. Si nous sommes debout, nous laissons pendre les bras le long de notre corps et tournons les paumes vers l'avant. Maintenant, nous fermons les yeux et nous nous orientons sur le quatrième centre de conscience qui bat près de notre cœur. C'est la force du Christ de Dieu. Nous prions. Christ, tu es la lumière intérieure, la lumière primordiale en Dieu, notre Père éternel. Tu es l'amour, la sagesse et la grandeur en Dieu. Tu connais mes préoccupations, car tu me connais. Tu connais mes aspects pécheurs et tu m'aides à les reconnaître, à m'en détacher et à ne plus les refaire. Je te remets mes pensées, tous mes désirs oppressants et passionnels. Je te remets mes indispositions, la maladie de mon corps, mes peurs et mes difficultés, en les déposant sur l'autel de l'amour, dans le quatrième centre de conscience, près de mon cœur physique. Christ, fortifie-moi, afin que je reconnaisse les aspects pécheurs que tu me montres. Mais donne-moi aussi la force de me repentir des aspects pécheurs que je reconnais, afin que je puisse demander pardon, pardonner et ainsi les mettre en ordre. Christ, aide-moi à mettre en pratique les commandements de Dieu, afin de pouvoir te vouer ma vie et, à travers toi, de la vouer au Père de l'amour dont je suis l'enfant. Que ta volonté soit faite, et non la mienne.

0: Unser Gebet hat uns verinnerlicht.
1: Notre prière nous a permis de nous intérioriser. Les pensées qui nous talonnent et nous préoccupent s'éloignent de plus en plus de nous. Progressivement, notre système nerveux se détend. La conscience de nos cinq sens repose dans le quatrième centre, dans la force du Christ de Dieu. À travers le quatrième centre de conscience, nous ressentons comme notre respiration va et vient, comme elle va et vient, va et vient.

0: so wie unsere drängenden und grübelnden.
1: Plus les pensées qui nous talonnent et nous préoccupent s'éloignent de nous, plus notre respiration est profonde.
0: Wir werden ruhig.
1: Nous devenons calmes.
0: Wir werden ruhig.
1: Nous devenons calmes.
0: Unser Nervensystem entspannt.
1: Notre système nerveux se détend.
0: In Seele und Leib
1: l'harmonie et la paix s'installent dans l'âme et le corps.
0: Unser Atem ist
1: notre respiration est profonde.
0: Ruhig und tief.
1: Notre respiration est calme et profonde. Notre respiration est calme et profonde. Notre système nerveux est détendu. Notre corps est léger. Notre respiration est calme et profonde. Toutes les pensées qui nous talonnaient et nous préoccupaient se sont éloignées. Notre respiration, qui est la vie, inonde tout notre corps et est reliée à la force vitale de l'âme. Notre respiration est calme et profonde. Calme et profonde.

0: Wir bitten Christus.
1: Nous demandons au Christ de nous donner l'impulsion nécessaire pour entrer dans le circuit de la mise en ordre. Christ, nous te demandons de toucher dans notre âme autant d'aspects pécheurs que nous sommes à même de mettre en ordre maintenant, avec ta force. Si nous le voulons, le circuit de la mise en ordre entre maintenant en action. Le Christ de Dieu touche des aspects pécheurs dans notre âme. Une image remonte de notre âme jusqu'à notre conscient. Nous nous voyons dans cette image. Nous nous entendons parler. Nous ressentons ce que nous pensons dans l'image. Nous ressentons physiquement les pensées ou les paroles négatives que nous avons eues contre notre prochain. Mais nous ressentons aussi les actes négatifs que nous avons commis. Nous le ressentons, pour ainsi dire, physiquement. La voix de notre conscience nous parle. Et si nous voulons véritablement mettre en ordre ces aspects pécheurs, le repentir se développe à partir de ce que nous ressentons physiquement.

0: Wir fühlen einen Aspekt der
1: Ce que nous ressentons est un aspect de l'enseignement de Jésus. Ne fais pas aux autres ce que tu n'aimerais pas qu'ils te fassent. Le repentir se développe en nous. En nous se développe un sentiment subtil. Nous souhaitons nous repentir de ce que nous avons fait aux autres, en pensée, en parole ou en acte. Nous voulons demander pardon en pensée à notre prochain et ne plus refaire la même chose. Dans notre corps, nous ressentons aussi la douleur que notre prochain nous a infligée par son comportement envers nous. Nous lui pardonnons. Nous ressentons à l'intérieur de son âme et voyons qu'il y a aussi du bon en lui. Nous voyons que ce qui est bon en lui est une partie de ce qui est bon en nous. Nous ressentons aussi physiquement ce que nous pourrons encore réparer après le rayonnement de la lumière primordiale. C'est ce que nous ferons. Le circuit de la mise en ordre s'est mis en mouvement. Nous nous repentons. Nous nous repentons. Nous demandons pardon. Nous demandons pardon. Nous pardonnons. Nous pardonnons.

Et maintenant, nous prenons la ferme résolution de ne plus avoir ces aspects pécheurs. L'image de la mise en ordre est encore présente. Laissons-la agir sur nous encore une fois.

Nous ressentons maintenant à l'intérieur de notre corps et nous remarquons qu'il vibre doucement. Le circuit de la mise en ordre parcourt notre âme. Dans notre âme, le médecin et guérisseur intérieur, le Christ, transforme en lumière et en force les aspects pécheurs dont nous nous sommes repentis, c'est-à-dire les fautes que nous ne referons plus. La lumière et la force rayonnent dans notre corps et activent les forces d'auto-guérison. La lumière et la force rayonnent dans notre corps et activent les forces d'auto-guérison. Les systèmes cellulaires ressentent que le corps est mis en mouvement. Ils sont à l'écoute des ordres venant du cerveau. Nous donnons des ordres à nos systèmes cellulaires, à tous les éléments de notre corps. Nous émettons des pensées dans notre corps, des pensées de paix, des pensées de santé, des pensées de force. Des pensées d'harmonie et de communication positive entre toutes les cellules. Nous appelons les cellules malades à s'éliminer. Nous affirmons le développement de cellules saines. Les systèmes cellulaires, tous les éléments de notre corps enregistrent ces informations. Les forces d'auto-guérison entrent en action. Les forces d'auto-guérison entrent en action.

Nous posons maintenant notre main droite sur la partie du corps de notre choix. Par la pensée, nous dirigeons les forces d'auto-guérison vers l'organe que nous avons choisi, ainsi que vers d'autres éléments de notre corps, vers les glandes et les hormones, vers les vaisseaux lymphatiques et sanguins. Notre respiration reste calme et profonde. Notre respiration est calme et profonde. Les forces d'auto-guérison agissent dans notre corps. Les forces d'auto-guérison agissent dans notre corps. Avec l'aide du Christ, nous guérissons. Avec l'aide du Christ, nous guérissons. La lumière rayonne dans notre âme. Notre corps guérit. La lumière rayonne dans notre âme. Notre corps guérit. Des forces de guérison agissent dans notre corps. Des forces de guérison agissent dans notre corps.

La force du Christ de Dieu agit dans notre âme. Chaleur et lumière se répandent à travers notre âme et notre corps. Chaleur et lumière se répandent à travers notre âme et notre corps. L'organe que nous avons choisi, ou les éléments tels que les glandes, les hormones, les vaisseaux lymphatiques et sanguins, sont stimulés. Ils s'emplissent de forces positives. Les cellules malades sont éliminées. Les cellules malades sont éliminées. L'âme et le corps guérissent. L'âme et le corps guérissent. L'harmonie et la paix se répandent à travers nos

0: ruhig und tief geht unser Atem.
1: Notre respiration est calme et profonde. Pleinement en harmonie, nous remettons notre main droite dans sa position initiale. Le dos de notre main repose à nouveau sur notre cuisse droite. Si nous sommes debout, nous replaçons notre bras droit le long de notre corps. Nous demandons à nouveau le soutien et l'aide du Christ de Dieu. Nous lui demandons de mettre à nouveau en mouvement le circuit de la mise en ordre. Christ en nous touche des aspects pécheurs dans notre âme afin que nous puissions reconnaître ce dont nous pouvons nous repentir aujourd'hui et le mettre en ordre. Ta force nous y aide. Une nouvelle fois, une image monte à notre conscient. Nous nous repentons de ce que nous y reconnaissons, notre part, notre comportement erroné. Nous nous voyons dans l'image.

0: Wir fühlen körperlich
1: unsere Nous ressentons physiquement notre comportement erroné, le malaise physique, les sentiments douloureux portent en eux le repentir. Si nous le voulons véritablement, nous pouvons nous repentir. Nous nous repentons et nous mettons en ordre en demandant pardon et en pardonnant ce que nous pouvons encore réparer, nous le ferons après le rayonnement de la lumière primordiale. Nous nous repentons. Nous nous repentons. Nous mettons en ordre. Nous mettons en ordre.

0: Sündhaftes wird umgewandelt.
1: Les aspects pécheurs se transforment en lumière. Lumière et force inondent notre âme et notre corps. La guérison globale est activée. Nous posons à nouveau la paume de notre main droite sur l'organe qui, selon nous, a besoin d'aide. Mais nous pouvons aussi penser aux hormones ou aux glandes, à tous les éléments du corps auxquels nous voulons faire parvenir les forces d'auto-guérison. Les forces d'auto-guérison sont actives. Nous les dirigeons maintenant vers l'organe concerné ou vers d'autres éléments du corps, comme les glandes, les hormones, les vaisseaux sanguins et lymphatiques. Les systèmes cellulaires sont à nouveau à l'écoute des ordres venant du cerveau. Nous donnons des ordres à notre corps. Nous émettons en lui des pensées de paix et d'harmonie. Santé, force et lumière. Santé, force et lumière. Santé, force et lumière.

0: Toutes les cellules, tous les sucs et tous les organes sont en communication positive entre eux. Les cellules malades sont éliminées. Des cellules saines se développent grâce à la force de la lumière primordiale. Les cellules et les organes enregistrent les informations et les mettent en œuvre. Notre système nerveux est pleinement en harmonie. La guérison globale agit. Le Christ guérit notre âme. Il transforme nos aspects pécheurs. Lumière et force affluent dans notre corps. Les forces d'auto-guérison sont actives. L'âme et le corps guérissent. L'âme et le corps guérissent. L'âme et le corps guérissent. L'amour guérit. L'amour guérit.
1: Liebe heilt.
0: L'amour guérit.
1: Christus heilt unsere Seele.
0: Le Christ guérit notre âme.
1: Mit Christus heilt
0: Avec le Christ, nous guérissons notre corps.

Nous ressentons à l'intérieur de notre corps. Il est léger et dynamique. Il est pleinement en harmonie. Notre respiration est calme et profonde. Nous ressentons que nous reposons dans la conscience du Christ. Le calme, un calme infini, emplit notre âme et notre corps. C'est l'harmonie des cieux. C'est la vie, Dieu.

Nous replaçons maintenant notre main droite dans sa position initiale. Le dos de la main repose sur la cuisse droite. Si nous sommes debout, nous replaçons notre bras droit le long de notre corps. Nous demandons à nouveau l'activation du circuit spirituel. Nous demandons au Christ de toucher des aspects pécheurs en nous. Et si nous nous en repentons, les mettons en ordre et ne le refaisons plus, nous voyons de nouvelles images dans notre conscient, des situations de notre passé. Une image monte à notre conscient. Nous nous voyons dans cette image.

Nous ressentons physiquement nos pensées, nos paroles et nos actes négatifs, bas. Nous ressentons douloureusement ce que nous avons fait subir aux autres. De la douleur naît le repentir. Nous nous repentons. Nous nous repentons. Nous mettons en ordre. Nous mettons en ordre.

Des forces positives affluent dans notre âme et dans notre corps. Notre conscient et notre subconscient enregistrent les impulsions positives et constructives. Nos systèmes cellulaires sont chargés de lumière et de force et attendent les impulsions du cerveau. Nous donnons à notre corps les impulsions correspondantes. Nous donnons des ordres à nos systèmes cellulaires, à tous les éléments de notre corps. Nous émettons des pensées qui sont des énergies dans notre corps physique. Des pensées de paix, des pensées de santé, des pensées de force, des pensées d'harmonie et de communication positive entre toutes les cellules. Nous appelons les cellules malades à s'éliminer. Nous affirmons le développement de cellules saines. Les systèmes cellulaires, tous les éléments de notre corps se programment avec ces informations. Les forces d'auto-guérison entrent en action.

0: Maintenant, nous posons à nouveau la main droite sur la partie du corps de notre choix et nous dirigeons les forces d'auto-guérison dans notre corps. La guérison s'accomplit. La guérison s'accomplit. La guérison s'accomplit. Le Christ guérit notre âme. Nous guérissons notre corps. L'amour guérit. L'amour guérit. L'amour guérit.
1: Es heilen Seele und Leib.
0: L'âme et le corps guérissent.

0: Wir spüren in unseren
1: Nous ressentons à l'intérieur de notre corps. La vibration de notre âme et de notre corps est plus élevée. Le Christ est tout près de nous. Nous nous sentons libres. Nous nous sentons libres des aspirations terrestres, des désirs et des passions. Nous pressentons ce que signifie la liberté. Nous ressentons ce que signifie être libéré de tout lien. Notre corps est léger et dynamique. Nous sommes légers et dynamiques.

0: Wir legen die rechte Hand.
1: Nous replaçons notre main droite dans sa position initiale. Le dos de notre main repose à nouveau sur notre cuisse. Si nous sommes debout, nous replaçons notre bras droit le long de notre corps. Nous remercions maintenant le Christ de Dieu en nous. Nous déposons ce remerciement dans le quatrième centre de conscience, dans la force du Christ de Dieu. Nous remercions en silence. Une musique harmonieuse nous accompagne.

Chers auditeurs, chères auditrices, n'excluez pas votre médecin. Si vous le consultez, incluez-le dans l'activation des forces d'auto-guérison. Déposez dans le courant de l'auto-guérison les médicaments et les thérapies qu'il vous prescrit. Si nous remettons aussi notre médecin entre les mains de Dieu, qui est la force et la lumière en tout et en tous, nous sommes en communication positive avec notre médecin, mais aussi avec les médicaments qu'il nous prescrit. Si vous avez prochainement un rendez-vous chez le médecin, accueillez intérieurement ce rendez-vous dans votre conscience et pensez aussi à la guérison globale, au fait que vous contribuez vous-même de manière décisive à la guérison de votre âme, mais aussi de votre corps. Un médecin peut rétablir l'ordre dans votre corps pour que vous ayez la force de procéder à la guérison globale, car c'est vous qui, avec l'aide du Christ de Dieu, avez la plus grande part dans la guérison globale, dans la guérison de l'âme et du corps, par votre contribution positive qui réside dans vos sentiments, vos pensées, vos paroles et vos actes. Dans la conscience que la force du Christ de Dieu est toujours avec nous, je vous souhaite d'avoir toujours confiance en Dieu, de faire grandir en vous l'amour pour Dieu, notre Père éternel, et l'unité avec vos frères et sœurs dont je fais partie. La paix du Christ en toi, cher frère, en toi, chère sœur. La paix du Christ en moi, ta sœur. La paix du Christ en nous tous et en tout.

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0: Chers amis, nous sommes heureux de vous retrouver pour cette nouvelle émission de la série « La véritable école, c'est la vie » avec aujourd'hui pour thème « La psychologie divine ». Nous aimerions d'emblée mentionner que la psychologie divine n'a rien à voir avec la psychologie enseignée dans les universités de ce monde, où l'on tente d'analyser et de comprendre le comportement et la pensée des personnes à l'aide d'enquêtes scientifiques qui, généralement, finissent par attribuer la responsabilité de certains comportements aux autres, à notre entourage ou à notre éducation. La psychologie divine enseigne au contraire ceci, prends conscience de tes propres fautes. Vous vous demandez peut-être comment y parvenir ? Nous allons aujourd'hui lire à ce sujet l'un des nombreux enseignements donnés à notre époque par la sagesse divine, par Gabriel, la prophétesse de Dieu. Nous pourrions dire que nous apprenons à l'université de l'esprit. La sagesse divine débute en disant « Dieu nous connaît, Dieu sait qui nous sommes, et Dieu sait aussi comment nous pouvons nous observer nous-mêmes. » Les psychologues posent des questions à leurs patients. Dans la psychologie spirituelle, nous nous interrogeons nous-mêmes. Dieu est au centre de notre âme et rayonne inlassablement dans l'être humain à travers l'âme, par le circuit des sept forces fondamentales qui se trouvent en nous et que nous appelons également les sept centres de conscience. Nous parlons de nos cinq sens et nous parlons de ce que nous ressentons. Avec nos cinq sens, nous ressentons, et ce que nous ressentons constitue le monde de nos sentiments. Celui-ci transmet ce qu'il ressent à nos sensations, d'où découlent nos pensées, puis nos paroles et nos actes. Plus loin, il est expliqué ce qui suit. Le monde de nos sentiments est donc ce qui est le plus proche de l'âme. C'est par le biais de nos sentiments que l'Esprit de Dieu donne les impulsions. Avant de penser, nous ressentons. Nous ressentons avec nos yeux, nous ressentons avec nos oreilles, nous ressentons avec notre sens du toucher, avec le goût et l'odorat.
1: Quel processus suit ce qui vient à nous par l'intermédiaire de nos yeux, de nos oreilles, par le toucher, le goût et l'odorat? Voici ce que cet enseignement nous dit à ce sujet. Pour une meilleure compréhension, revenons un peu en arrière. Un enfant qui vient de naître bouge grâce à la force de Dieu, c'est la vie, le mouvement. Cependant, le cerveau du nouveau-né n'est pas encore programmé. L'enfant doit apprendre à ressentir et en même temps à entendre. Il regarde et il entend, il regarde une personne, mais ne sait pas qui il voit, ce qu'il voit. Sa mère lui dit « Je suis ta maman, je suis ta maman ». L'enfant entend cela « Je suis ta maman ». Alors, tout à coup, la personne qu'il voit est maman. Cela entre peu à peu dans les cellules de son cerveau. Il commence à absorber des aliments. Ses nerfs gustatifs programment son cerveau. Ce qui n'est pas encore programmé en lui, l'enfant, le nouveau-né, le rejette. C'est donc très progressivement qu'il doit passer du lait maternel à une autre nourriture. C'est très progressivement que l'enfant assimile les différents goûts par le biais de ses nerfs gustatifs et de ses sensations. Sa mère ou son père lui disent « Ce sont des légumes, ce sont des légumes !» Et peu à peu, l'enfant enregistre « Ce sont des légumes !» Ce qu'il ressent entre aussi dans son âme. Il s'agit là des programmes de vie tout à fait ordinaires dont nous avons besoin pour vivre en tant qu'être humain sur la terre. Puis l'enfant commence à toucher les choses, et nous savons à quel point il est difficile au nouveau-né de parvenir à toucher un objet. Mais quand il y parvient, sa mère ou son père lui disent « C'est mou, c'est dur ». Attention, il y a des épines, ça pique. Peu à peu, avant de savoir dire épine, l'enfant dit pique, pique, et c'est ainsi qu'il se programme. Le nouveau-né n'a pas encore de véritable programme, mais il enregistre à travers le toucher, à travers ce que dit sa mère et son entourage. La mère pose son enfant dans l'herbe et l'enfant tâte l'herbe. Que dit sa mère ? L'herbe verte, l'herbe verte. Ou la fleur blanche, la fleur bleue. Très progressivement, par la vue, par le toucher, l'ouïe, l'odorat et le goût, l'enfant assimile les programmes correspondants. Et tout ce qu'il ressent entre également dans son âme.
2: Il s'agit là de programmes de vie tout à fait normaux, ceux dont nous avons besoin en tant qu'être humain, poursuit Gabriel. Par la suite, dans notre vie, tout dépend de ce que nous faisons, de ce que nous avons enregistré. Nos péchés aussi agissent ensuite progressivement, par le biais du monde de nos sentiments. De même, l'Esprit de Dieu agit à travers le monde de nos sentiments. Pourquoi ? Parce que c'est à travers les sentiments que viennent les sensations, les images, puis les pensées et les mots. Chers amis, si nous fermons les yeux, et nous nous bouchons les oreilles, et que pendant un long moment, nous ne voyons rien et n'entendons rien, que se passe-t-il en nous ? Nous percevons uniquement ce que nous avons déjà enregistré en nous, rien d'autre. Et dès que nous ouvrons les yeux, entendons à nouveau, mangeons, touchons, nous recommençons alors à enregistrer. Notre regard se pose à nouveau sur quelque chose. Que pensons-nous à ce moment-là ? Éventuellement, quelque chose qui est déjà enregistré en nous, ou bien de nouvelles sensations, déclenchées par ce que nous venons de voir, s'enregistrent à leur tour dans notre âme. Puis l'enseignement explique plus en détail ces enregistrements qui ont lieu continuellement. Le psychologue nous pose des questions. Mais comment pouvons-nous nous interroger nous-mêmes ? Uniquement à travers nos propres enregistrements, en nous demandant s'ils sont de nature humaine, c'est-à-dire pécheresse, ou de nature divine. Dieu en nous, qui sait toutes choses, donne inlassablement. Il émet donc inlassablement et touche le monde de nos sentiments. Des sentiments subtils remontent alors en nous et nous nous mettons à penser. Ou bien ces sentiments subtils dirigent nos antennes, c'est-à-dire nos yeux, nos oreilles, notre odorat, notre goût et notre toucher. C'est ainsi que nous pouvons percevoir qui nous sommes. Nous voyons quelque chose et des pensées surgissent. Quelles pensées ? En les mesurant aux 10 commandements et au sermon sur la montagne, nous pouvons constater si ces pensées sont divines ou non. Nous pouvons nous observer nous-mêmes à travers nos sentiments. Lorsque nous parlons, interrogeons-nous. Que disons-nous et que pensons-nous ? Dieu en nous nous aide à chaque instant pour que nous apprenions à nous connaître nous-mêmes, et ce par le biais de nos sentiments, qui sont très proches de l'âme et perçoivent pratiquement les impulsions du divin et de l'âme. Et par le biais du circuit des 7 forces fondamentales, des 7 centres de conscience en nous, nous découvrons alors ce que nous pensons, disons et ressentons. Les sensations sont vagues, mais génèrent déjà des images. Puis nos pensées nous font prendre conscience de ces images. Et puis, la prochaine étape, qu'est-ce que nous disons ? Cela correspond-il à nos pensées ? Qu'est-ce que nous faisons ? Chers amis, pour la suite de cet enseignement passionnant donné lors d'une rencontre, nous entendons maintenant la voix de Gabriel en arrière-fond.
3: Wir können uns also ständig selbst befragen.
1: Autrement dit, nous pouvons nous interroger en permanence. Souvent, dans le monde de nos pensées, nous nous faisons des illusions sur nous-mêmes. Nous pensons par exemple, je suis quelqu'un de bien, tout va bien. Puis nous voyons quelque chose qui visiblement déclenche une agitation en nous. Le monde de nos sentiments émet déjà des impulsions. Nos nerfs se crispent. Mais nous mettons alors un couvercle dessus en nous disant « Cela ne m'intéresse pas, je suis quelqu'un de bien, j'ai beaucoup progressé sur le chemin spirituel, tout va bien. » C'est ainsi que nos pensées nous trompent. Mais par l'autocontrôle auquel nous parvenons en nous tournant vers le Christ en nous, nous pouvons interroger nos propres sentiments pour savoir si ce qu'ils nous ont signalé correspond vraiment à ce que nous pensons au niveau de notre conscient. Nous pouvons aussi interroger notre corps lorsque soudainement il manifeste une certaine agitation. D'où vient cette agitation? Qu'est-ce qui, dans mes sentiments, a déclenché cette agitation? Mes pensées m'ont dit, je suis quelqu'un de bien, je n'ai plus ces aspects-là en moi, ils concernent uniquement mon prochain. Et pourtant, je suis agité. Mes sentiments ont fait vibrer mon corps. Et ils veulent me communiquer autre chose que ce que me disent mes pensées. À ce moment, nous commençons à nous analyser nous-mêmes en nous demandant « Mes pensées correspondent-elles vraiment à mes sentiments ?» Et puisque tout est énergie, nous pouvons aussi interroger directement nos pensées. Est-ce que ce que vous me dites correspond vraiment à ce que je ressens? Est-ce une impulsion qui vient du divin? Si nous nous efforçons de ne pas laisser nos pensées se manifester tout de suite, mais que nous restons silencieux et calmes, c'est-à-dire à l'écoute du monde de nos sentiments, nous sommes alors aussi à l'écoute de nos centres de conscience. Alors, par l'intermédiaire d'un ou plusieurs d'entre eux, nous parviennent des impulsions qui nous communiquent « Ce que tu penses ne correspond pas à nous, tes sentiments. » Examine-toi. Analyse-toi. Ta manière d'agir est-elle en accord avec tes pensées? La plupart du temps, nos sentiments s'adressent à nous sous forme de questions. Ils ne disent jamais « les choses sont comme ci ou comme ça ». Pourquoi? Parce que lorsque le divin émet une impulsion en nous, il ne nous dit jamais « voilà ton défaut ». Il nous guide et il nous aide proportionnellement à la manière dont nous suivons la direction indiquée, proportionnellement à notre disposition à nous analyser nous-mêmes. C'est la loi du libre arbitre. Et à partir de nos centres spirituels, nos centres de conscience, à partir du monde de nos sentiments, nous ressentons soudain cette pensée ne correspond pas à la réalité de ma vie. Puis à nouveau, par le biais du monde de nos sentiments, des questions montent en nous. Quelle en est la raison? Comment est ton comportement? Comment sont tes paroles? Alors, à nouveau, des pensées très subtiles se manifestent et nous disent éventuellement « Je veux paraître meilleur que ce que je suis. » Et l'impulsion divine revient en disant « Pourquoi? Qu'est-ce qui te fait défaut? C'est ainsi que le divin nous conduit à la connaissance de nous-mêmes. Dieu nous guide de telle sorte que nous nous interrogions régulièrement nous-mêmes.
3: Gott führt uns so, dass wir uns immer wieder selbst befragen.
0: Nous venons d'entendre cet extrait de l'enseignement de la sagesse divine avec la voix de Gabriel en arrière-fond et nous continuons maintenant la lecture. Gabriel donne une aide très concrète qui amène à avoir des prises de conscience sur soi-même au quotidien. Elle dit « Faire l'exercice suivant à la maison est extrêmement intéressant pour chacun de nous. Nous nous asseyons, fermons les yeux et fermons aussi, pour ainsi dire, nos oreilles. Nous restons tout à fait silencieux, sans rien ressentir, et nous laissons simplement venir les images qui montent en nous. Tout ce qui se montre provient de ce que nous avons enregistré en nous et qui se trouve dans notre conscient. Au moment même où nous ouvrons les yeux et écoutons à nouveau ce qui se passe autour de nous, notre corps bouge. De toute autre impulsion pénètre alors en nous et nous les enregistrons. Nous enregistrons à chaque instant, par le biais de nos cinq sens, nos cinq antennes. Et par le biais de ces antennes, Dieu nous dit « Est-ce que ce que tu vois et penses est en accord avec mes lois ? Si ce n'est pas le cas, sonde le monde de tes sentiments et découvre qui tu es dans ton subconscient, apprends qui tu es dans ton âme et mets en ordre ce que tu reconnais. » Et comment pouvons-nous régler, mettre en ordre ce que nous ressentons ou ce que nous pensons, ce que nous avons dit ou fait ? Par le biais du repentir. Nous parvenons au repentir uniquement à travers le monde de nos sentiments, à nouveau avec l'aide du divin en nous. Si nous pensons dans notre conscient « Bon, je vais me repentir de ce que j'ai fait, je le regrette du fond du cœur et je ne veux plus le faire », aucun sentiment ne vient. Nous ne faisons que réciter nos anciens programmes, les schémas que nous avons enregistrés parce que nous avons entendu cela quelque part. Que faut-il faire pour développer le repentir ? Il nous faut revenir au niveau de nos sentiments. Il nous faut à nouveau demander de l'aide au Christ en nous, lui qui nous connaît, qui sait toutes choses, qui est à nos côtés à chaque instant. Lui, le psychologue divin, si nous voulons l'appeler ainsi. Nous demandons de l'aide pour trouver le repentir. Et ensuite, nous ressentons à l'intérieur de nos péchés. Par quels moyens ? Encore une fois, avec nos sens. Nous ressentons dans l'image que nous avons devant nos yeux intérieurs. Étaient nos pensées ? Qu'avons-nous dit ? Qu'avons-nous fait ? Puis vient la question, est-ce que je veux récolter cela ? Est-ce que je veux vraiment récolter cela ? Nous ne devons pas interroger notre conscient, mais nos sentiments. Car nos sentiments nous font prendre conscience de ce que nous devrons supporter si ce que nous avons enregistré revient vers nous. C'est souvent à partir de là que viennent les remords, le repentir. Il a été dit, ne fais pas aux autres ce que tu ne veux pas qu'on te fasse, ou encore, agis envers ton prochain comme tu aimerais qu'il agisse envers toi.
1: L'enseignement nous en apprend davantage. Se repentir véritablement signifie « Je mets en ordre ce que je reconnais et j'agis envers mon prochain selon ce que j'attends moi-même. » De cette manière, nous mettons en ordre les aspects pécheurs que nous avons reconnus, nous purifions en partie ce qui se trouve dans notre âme. De plus, nous pouvons souvent en reconnaître et en extraire la racine, de sorte que des aspects identiques ou similaires ne se redéploient pratiquement plus. Autrement dit, avec nos antennes, nous ne développons plus en nous des aspects identiques ou similaires. Ce serait la psychologie spirituelle. Et le psychologue divin, si nous voulons l'appeler ainsi, c'est le Christ en nous qui nous aide, lui qui est notre Rédempteur. Une fois que nous avons compris la manière dont se déroule le processus de la mise en ordre, que nous sommes conscients de tout ce que les journées nous apportent, à quel point elles sont précieuses, et une fois que nous avons commencé cette auto-analyse de nous-mêmes et que nous reconnaissons les causes de ce que nous apportent les journées, alors seulement notre vie devient réellement intéressante. Alors seulement nous savons ce que signifie vivre de plus en plus en Dieu, devenir libre et heureux, vivre dans l'existence. Cependant, nous ne devrions pas nous perdre dans l'analyse de ce que nous avons trouvé. Nous devrions le faire avec le Christ. Et si nous avons pris conscience, ne serait-ce que d'un aspect que nous reconnaissons comme une erreur, alors travaillons-y en suivant le chemin de la mise en ordre. Si nous l'avons réglé en majeure partie, nous savons alors que nous pouvons continuer à avoir d'autres prises de conscience sur nous-mêmes, à nous interroger et analyser. Dieu en nous, le Christ en nous, nous connaît, il connaît chacune de nos fautes et faiblesses. Nous ne nous connaissons qu'en partie. Ainsi, je dirais que la connaissance de soi et l'auto-analyse sont le chemin le plus rapide menant au Christ, à la perfection de l'âme.
2: L'enseignement nous explique également comment la voix de notre conscience peut nous aider à nous analyser. Nous recevons tout d'abord des impulsions subtiles par le biais de nos sentiments. Prends conscience de ce qui est en toi, va à la racine de ces aspects et mets-les en ordre. Si nous ne le faisons pas, alors un sentiment monte en nous. Nous pourrions aussi parler de mauvaise conscience. Le monde de nos sentiments le transmet au monde de nos sensations. Celui-ci est plus fort. Il est une partie de la voix de notre conscience qui vient de notre ange gardien ou du Christ en nous. Nous avons donc d'abord ce sentiment subtil qui nous dit « Reconnais ce qui est en toi et mets-le en ordre. » Si nous ne le faisons pas, si nous passons outre, alors vient une mise en garde par la voix de notre conscience. Et si nous ignorons aussi celle-ci, nous nous chargeons à nouveau. Chacun d'entre nous connaît sûrement cette mauvaise conscience, elle n'est pas très agréable. Mais comme nous venons de l'entendre, la voix de notre conscience est très précieuse sur le chemin de la connaissance de soi. Nous ne devrions jamais la refouler, mais au contraire, faire qu'elle reste vivante. Au début de l'enseignement, il était expliqué comment un enfant commence à apprendre, comment il enregistre tout. À la fin de l'enseignement, il y est à nouveau fait référence. Pour conclure, nous souhaitons lire ce passage. Je cite. Nous voyons donc à quel point les parents sont importants pour l'enfant et à quel point sommes-nous importants pour Dieu, nous qui sommes ses enfants. Il est toujours là. Il donne sans relâche pour que nous revenions à lui. C'est cela la transformation. Il nous aide à reconnaître nos aspects pécheurs, à les mettre en ordre et à ne plus les répéter, afin que nous accomplissions de plus en plus ses lois pour être à nouveau auprès de lui. Les parents se réjouissent que leur enfant apprenne peu à peu à parler, à toucher, à marcher, à ressentir. Oh, combien davantage notre Père Céleste se réjouit-il lorsque nous apprenons à vivre ses lois pour revenir à lui? Chers amis, c'est le but de notre âme. Retourner au Père éternel, dans la patrie éternelle, dans l'existence éternelle. C'est pour cela que Moïse nous a apporté les lois de Dieu, les 10 commandements, et que le Christ nous a apporté son enseignement, le sermon sur la montagne. Et Pour que nous suivions ce chemin qui ramène à la maison du Père, la sagesse divine nous offre, depuis 50 ans, d'innombrables enseignements, de véritables perles pour tout chercheur de Dieu qui s'est mis en chemin vers Dieu en lui-même. Alors, si vous le souhaitez, retrouvez-nous pour la prochaine émission de la série « La véritable école, c'est la vie ». D'ici là, au revoir et une chaleureuse salutation en Dieu.

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0: en toute confiance vers une puissance plus élevée, à laquelle elle donne le nom de Dieu, Jéhovah, Allah ou d'autres encore. Cependant, les troubles et la détresse augmentent toujours plus dans ce monde et certains se demandent comment prier de la juste manière, comment apprendre à prier. Le titre de notre émission est « Apprends à prier ». Dans la prière véritable, tu fais l'expérience de Dieu. La prière véritable rend heureux. Mais ne vous faites pas de soucis, car même s'il est question dans notre émission d'apprendre à prier, il n'est pas pour autant question de l'apprentissage par cœur de prières toutes faites ou de l'exécution de rituels et de cérémonies particulières, telles que cela se fait dans de nombreuses religions. La prière véritable qui nous rend heureux de l'intérieur est un dialogue avec Dieu. Et pour cela, il n'y a pas besoin d'église, ni de culte, ni d'intermédiaire entre Dieu et nous, quel que soit le nom qu'il se donne. La prière véritable nécessite un apprentissage. Et nous qui sommes ici, sommes nous aussi en train d'apprendre. Peut-être vous demandez-vous, qui peut nous enseigner ce qu'est la prière véritable? Seule peut le faire une personne qui a développé en elle la conscience divine et qui perçoit Dieu en elle. Gabrielle est la prophétesse et messagère de Dieu à notre époque. C'est elle qui a écrit ce livre intitulé « Apprends à prier ». Dans la prière véritable, tu fais l'expérience de Dieu. La prière véritable rend heureux. Nous allons lire aujourd'hui certaines parties de ce livre.
1: Gabrielle commence le livre « Apprends à prier » avec les paroles suivantes. Des personnes prient. Des personnes demandent, des personnes espèrent, des personnes s'interrogent sur Dieu. Où est Dieu? Dieu m'entend-il? Dieu me comprend-il? M'aime-t-il? Et finalement, Dieu existe-t-il? Si Dieu existe, pourquoi alors ne se manifeste-t-il pas? Pourquoi ne me donne-t-il pas de réponse? Beaucoup de questions en réalité. Prenons conscience que le Christ de Dieu et ainsi l'Esprit de notre Père éternel est plus proche de nous que nos bras et nos jambes. S'il est si proche de nous, pourquoi ne l'entendons-nous pas? Celui qui pose cette question doit alors se demander s'il s'est orienté vers Dieu ou si, par ses aspects personnels, égoïstes, il ne s'est pas plutôt détourné de lui. Pourquoi beaucoup de personnes se plaignent-elles de ne pratiquement jamais recevoir de réponse de Dieu, bien qu'elles lui adressent leurs prières? Et si la réponse vient, elles ne savent alors pas si elle provient bien du grand esprit de la vie. La plupart du temps, nous posons la question du pourquoi à nos semblables ou à un théologien. Ceux-ci peuvent-ils nous en donner la réponse quand eux-mêmes ne sont pas non plus en mesure de percevoir Dieu profondément en eux-mêmes?
2: Chers amis, comment répondriez-vous à cette question? Voici ce que Gabrielle dit à ce sujet. Lorsque nous posons cette question du « pourquoi » à nos prochains, il en résulte de nouvelles énigmes, car ces derniers répondent bien souvent en haussant les épaules « je ne sais pas pourquoi nous n'entendons pas Dieu ». La réponse du théologien pourrait ressembler à ceci. Nous ne devrions pas nous montrer arrogants. La question de savoir pourquoi nous n'entendons pas Dieu relève du domaine de la théologie. Ce sont là les mystères de Dieu. Pourquoi? Pourquoi? Pourquoi? La réponse est très simple. Au lieu d'aller vers Dieu, nous le fuyons. Jésus nous a enseigné, demandez, et il vous sera donné. Cherchez et vous trouverez. Frappez et l'on vous ouvrira. Alors, à qui adresser nos demandes? Où chercher et à quelle porte frapper? Vers qui se tourner? En aucun cas vers nos semblables, pas non plus vers un théologien, car il n'est lui aussi qu'un être humain. Ce n'est qu'en prenant conscience que l'on est soi-même le

0: temple de Dieu et que Dieu habite en nous, que l'on sait vers où se tourner.
1: Dieu n'habite donc pas dans des églises faites de mains d'hommes et ne trône pas non plus tout là-haut dans le ciel. Comme nous venons de le lire, il habite en nous. C'est la raison pour laquelle Gabriel continue en disant « Nous devons donc apprendre à nous tourner vers l'intérieur, à trouver Dieu en nous. Nous faisons l'expérience de Dieu dans la prière exprimée en nous-mêmes. La prière véritable nécessite cependant un apprentissage, car une bonne prière, celle qui se fait en nous-mêmes, est un dialogue avec Dieu. Beaucoup de gens débitent des prières, mais leurs pensées sont complètement ailleurs. Il s'agit là de prières extérieures. Jésus a dit « Demandez et il vous sera donné ». Cependant, bien souvent, on mendie ceci ou cela auprès de Dieu, et la plupart du temps pour soi-même. Nous lui demandons d'exaucer nos désirs humains, alors que bien souvent, il s'oppose au salut de notre âme.
2: Gabriel nous explique. Ce n'est que lorsque l'on est parvenu à la prière juste, à la prière active, que cette dernière régit notre vie. Les prières actives sont des prières emplies d'une foi profonde, qui nous rendent profondément heureux. Comment parvenir à la prière active? Nous ne parvenons à la prière active qu'en examinant nos prières de demande et de remerciement, c'est-à-dire en nous demandant si nous sommes nous-mêmes à l'image de ce pourquoi nous prions. Ce n'est que lorsque nous prions de tout cœur que nous avons appris à prier dans le centre de la force du Christ de Dieu et ressentons vraiment nos prières, que nous nous sentons alors portés par une force qui est toujours présente.
0: À quoi nous mène la prière active? Voici ce que dit Gabriel dans « Apprends à prier ». Si ensuite nous accomplissons nos prières dans notre vie quotidienne en la remplissant de leur contenu, c'est-à-dire en accomplissant la volonté de Dieu. Nous nous rapprochons alors du centre de l'amour qui est en nous et cheminons ainsi vers Dieu. En cheminant progressivement en nous vers l'esprit éternel de l'amour, nous ressentons très vite que Dieu, notre Père en Christ, notre Rédempteur, fait plusieurs pas vers nous. Les prières actives que nous accomplissons au quotidien se transforment peu à peu en prières qui sont en même temps des expériences intérieures. Nous vivons, ressentons et faisons l'expérience de la proximité de Dieu dont progressivement nous prenons toujours davantage conscience. Nous faisons au quotidien l'expérience que l'amour de Dieu est à nos côtés et nous aide. Nous ressentons sa présence à travers nos sentiments, nous devenons de plus en plus pacifiques, nous trouvons la sécurité et la confiance en Dieu, nous travaillons toujours plus avec Dieu, avec sa force, et faisons l'expérience de sa présence dans notre vie quotidienne. Soudain, nous comprenons par exemple nos collègues de travail, et pouvons les aider sans nous mettre en avant. En de nombreuses situations, nous remarquons et reconnaissons l'existence de Dieu.
1: Dieu nous donne des réponses par des voies que nous n'aurions au préalable pas imaginées. C'est ce qu'explique Gabriel, suite aux très nombreuses expériences qu'elle a faites. Et elle nous montre quel est le premier pas d'apprentissage. Apprenons donc d'abord à nous libérer de nous-mêmes, de nos schémas de pensée qui se sont tissés autour de nombreux comportements comme la passion, la haine, la jalousie, les désirs et les convoitises. Ce tissu d'aspects négatifs traverse nos sentiments et nos pensées. Nos paroles sont à leur tour imprégnées de ce que nous pensons, ressentons et voulons. Il en résulte une agitation du système nerveux qui se reporte sur tout l'être humain. Ce dernier se retrouve alors sans cesse pris dans le cercle vicieux de ses pensées. Cet état, tel que cela a été évoqué au début de l'exposé, caractérise celui qui s'est détourné de Dieu. Et c'est bien parce que nous sommes dans cet état-là que nous nous posons toutes ces questions. Où est Dieu? Pourquoi ne m'entend-il pas? Ou peut-être me comprend-il quand même? Est-il possible qu'il ne m'aime pas? Ou peut-être m'aime-t-il quand même? Celui qui s'empêtre dans son propre tissu d'aspect négatif se dirige tout droit vers le malheur qu'il s'est lui-même forgé. Un proverbe allemand dit « Chacun est le forgeron de son propre bonheur ». Par extension, on pourrait dire que chacun est également le forgeron de son propre malheur et finalement la cause de tout ce qui lui arrive. La plupart de ceux qui soulignent le fait qu'ils prient beaucoup sont en réalité préoccupés par eux-mêmes. Ils tournent tellement autour d'eux-mêmes qu'ils ne remarquent pratiquement pas comment vont leurs prochains.
2: Gabriel nous rend attentifs au fait qu'il est bien de commencer par nous-mêmes en nous posant ces questions. Puis-je vraiment saisir, ressentir mes prières au plus profond de moi-même? Et est-ce que j'accomplis leur contenu au quotidien? Prenons bien conscience de ceci. Sans la compassion, sans le ressenti profond de nos prières, nous ne pouvons pas atteindre Dieu. Afin de nous rapprocher de Dieu dans la prière, nous devons peu à peu devenir silencieux, et nous n'y arrivons que si nous parvenons à la victoire sur nous-mêmes avec la force du Christ, c'est-à-dire en nous libérant de ce qui nous sépare de Dieu. Si nous sommes prêts à travailler à nos aspects par trop humains avec l'aide de l'Esprit du Christ, nous devenons alors plus calmes. Tout d'abord, notre prière devient une prière d'observation. Nous considérons toutes nos demandes de prière en nous posant cette question. Mon comportement au quotidien est-il en accord avec mes prières?
0: Par exemple, lorsque nous prions pour les hommes et les animaux, pour la terre-mère, posons-nous ces questions. Comment soutenons-nous nos prochains? Comment est notre compassion à l'égard de nos frères et sœurs, les animaux? Et comment ressentons-nous la terre-mère en nous? Nous devons apprendre à ressentir profondément nos prières, à parvenir à la compassion afin de saisir avec nos sentiments, par exemple, comment vont les personnes pour qui nous prions? Comment vont nos frères et sœurs, les animaux? Ou encore la terre-mère? Nous devrions laisser vibrer profondément en nous tous les souhaits de notre cœur que nous présentons à Dieu. Ressentir les différentes situations pour lesquelles nous prions. Et ceci dans la conscience que ce que je ne veux pas que l'on me fasse, personne d'autre non plus ne devrait le subir, ni de ma part, ni des autres. J'essaie donc de ressentir profondément en moi la situation dans laquelle se trouve mon prochain, et je me dis alors que je ne souhaiterais pas subir la même chose. C'est ce qui nous permet de prier pour lui avec une certaine compassion. Ainsi, progressivement, nous parvenons à la prière véritable.
1: Dans la prière véritable, dans cette profonde compassion qui devient vivante en nous, nous constatons très vite que nous sommes transportés par une force que nous ne connaissions pas auparavant. Nous ressentons que c'est une réponse de Dieu. C'est l'Esprit qui nous touche. Chers amis, si vous le voulez, essayez. Nous aussi, nous sommes en train de nous exercer et d'apprendre dans le but de faire des expériences. Nous continuons la lecture du texte de Gabriel. Ces prières, où nous déposons nos demandes, notre gratitude, sont alors de véritables expériences intérieures. Nous ne cherchons plus nos mots